0: temps, les gens prenaient l'eau à la rivière. Dans le temps, les gens partaient puiser l'eau au marigot. Mais je vois dans mon esprit qu'on a essayé de mettre comme, comment on appelle ça? C'est les pompes d'eau?
1: Une pompe.
0: Une pompe d'eau, comme les châteaux, c'est pas les pompes d'eau qu'on fait, qu'on tourne avec les mains pour que les gens puissent puiser de l'eau. Vous voyez?
2: Oui.
0: Mais j'ai vu que cette tentative a été, ils ont gâté même la pompe dans la sorcellerie. Ça ne marche plus.
2: Oui.
0: Est-ce que vous partez au village? Pour me confirmer ce que...
2: Plusieurs fois. Plusieurs fois.
0: La pompe est située où?
2: Il y a plusieurs pompes. Il y a une pompe qui est vers l'église Sema.
0: Oui.
2: Qui est au niveau de l'école. Et puis il y a une autre pompe même à côté même de chez nous, là où les gens règlent le problème dans le village.
0: Et c'est laquelle des pompes qui ne marche pas actuellement?
2: Bon, je sais pas, il y a longtemps.
0: Il y a longtemps.
2: Depuis du Dieu.
0: D'accord. Parce que pour qu'il y ait deux pompes, ça veut dire que l'autre n'a pas marché quand on a cherché à prendre une autre pompe. Parce que j'ai vu que c'était la sorcellerie qui avait... La sorcellerie veut parler du développement du village. Là où je parle, il ne sait pas... Oh, tu dis il y a longtemps, j'allais te donner une parole tout à l'heure. Là où je parle, je suis en train de voir une préparation d'un corps, quelqu'un qu'on est en train de... qui est en train de mourir même, on est en train de faire... On va faire funérailles deux jours là. Nous sommes en juillet. En début août, fin du mois, début août, je vois quelqu'un qu'on commence à enterrer au village là-bas. Mais quand je vois cette personne, bon, comme tu n'es pas parti, tu ne connais pas, donc ça n'a pas servi. Mais je vais prier parce que je vois cette main qui est posée sur le village. Et je prie que la délivrance arrive parce que l'Éternel amènera des hommes de Dieu. L'Éternel amènera un réveil au sein de ce village. Que le Seigneur délivre la jeunesse de ce village au nom de Jésus. Par ton canal, que l'Éternel délivre les jeunes de ce village au nom de Jésus. Par ton canal, que le Seigneur libère tout esprit des femmes de nuit et que votre vie soit libérée des attirances et des influences des eaux au nom de Jésus.
2: Amen.
0: Je coupe ce lien par le sang de Jésus et je déclare que l'Éternel, avant la fin de l'année, vous amène une femme selon le cœur de Dieu. Il vous amène une femme qui marche dans la vision de Dieu et que cette fois-ci soit la bonne. Pour vous et vos sœurs, je déclare qu'il y a maintenant restauration dans le couple au nom de Jésus. C'est fait. Amen.
3: Frères, aujourd'hui dans nos églises, on a fait toutes sortes de jeûnes et prières, toutes sortes de lamentations, toutes sortes de situations, mais nos vies demeurent. La malédiction sans cause n'a point d'effet. Sans cause, mais qui peut dire que dans sa famille, il n'y a pas cause là-bas? Personne n'a touché à quelque chose. Tu ne connais pas l'histoire de ta famille. Vous voyez, on a des aïeux qui ont fondé la famille. Et ceux-là, ceux à quoi ils ont touché, ont toujours répercussions sur nous, qui nous suivent de génération en génération. Donc il y a une cause. Mais quand il n'y a pas de cause, vous voyez, il n'y a pas de malédiction. Mais parce qu'il y a cause, frère et soeur, il y a malédiction.
1: Allô?
4: Oui, allô.
1: Voilà. Vous êtes une dame, n'est-ce pas?
4: Oui, oui.
1: D'accord. Je prends un autre auditeur. Si restez en ligne, ne quittez pas. Allô?
2: Oui, allô.
1: D'accord. Donc vous êtes deux en ligne, donc soyez disciplinés. Je prends d'abord l'homme parce que c'est l'homme qui a appelé le premier. Quel est votre nom et vous nous appelez d'où?
2: Bon, je m'appelle Marcel.
1: Frère Marcel.
2: Ien Marcel.
1: Ien Marcel, ok.
2: Oui.
1: Donc on t'écoute. Tu nous appelles d'où?
2: Je vous appelle de Faya.
1: De Faya, d'accord. Et cher soeur, toi tu nous appelles d'où?
4: D'Abingourou.
1: Tu nous appelles d'Abingourou? Et quel est ton nom?
4: Evotier Annick.
1: Evotier Annick. D'accord. Evotier Annick, tu restes en ligne, hein?
4: D'accord.
1: D'accord. Frère Marcel?
2: Oui.
1: Voilà, nous t'écoutons. Quelle est la situation pour laquelle tu nous appelles?
2: La situation, je veux que l'homme de Dieu l'incapacite.
1: D'accord. Par rapport à quoi?
2: Bon, vraiment, ça fait des temps, tout ne va pas.
1: Rien ne va. Ah bon?
2: Et puis aussi, madame aussi, bon, vraiment, elle était malade.
1: Mm-hmm.
2: Ça fait des années.
1: Okay.
2: Elle a un problème, son monsieur de femme là, ça ne fait pas. Depuis 2016.
1: Mm-hmm. Ça fait pas quoi?
2: Son règle là.
1: Uh-huh. Ok.
2: Voilà, elle a fait les enfants un peu s'expliquer.
1: Elle est ménopausée précocement.
2: Voilà. Donc maintenant, on a là l'hôpital, on a tout fait, il se rouvre.
5: on m'a montré des femmes d'aller chez eux, on m'a donné les médicaments, j'ai fait zéro. Je ne sais pas où je dis, je ne comprends pas. Et puis avant-hier, j'ai fait rêve. J'ai vu que hier même, j'ai dormi hier, j'ai vu. Et puis j'ai vu bébé, elle a couché, la bébé qui est couchée à côté de elle. C'est ça, je ne comprends pas.
1: D'accord, tu fais rêve, tu la vois qu'elle a accouché. Mais en réalité, elle n'a pas encore accouché, n'a pas encore. Elle est ménopausée.
5: Hein?
1: En réalité, ses règles ne viennent pas pour qu'elle puisse contracter une grossesse, n'est-ce pas?
5: Voilà.
1: D'accord. Donc nous allons laisser l'homme de Dieu te parler.
0: Amen.
5: Oui, amen.
0: D'accord. Si tu as pu voir en rêve qu'elle a accouché, il y avait un bébé, il faut aller chercher ça dans la prière. Ça veut dire que le Seigneur est prêt à te donner, à toi de t'élever.
5: Amen.
0: Tu veux encore faire des enfants, non?
5: Oui.
0: Tu en as combien?
5: Bon. Pour le moment, c'était, elle a fait deux. J'ai appelé un, ça fait 10 ans.
0: J'ai pas compris. Parce que moi, j'ai vu 3 enfants. Hein. Tu as combien actuellement?
5: Non, j'ai 1.
0: Tu as 1. Elle a perdu combien?
5: Elle a perdu 1.
0: Elle a perdu 1. C'est le 3e là que tu as vu là. Ça va venir maintenant. Madame est là?
5: Oui, elle est là.
0: Mets ta main sur son ventre. C'est fait?
5: Non, il vient. Mamie.
1: Tu as mis?
5: Il vient.
1: D'accord.
5: Mamie.
1: Non, tu n'as pas besoin de l'arriver.
0: Tu n'as pas besoin de l'arriver. Mets ta main sur son ventre.
5: Il faut mettre ta main sur ton ventre. Il faut prier pour toi.
0: Mais est-ce que tu as besoin de l'arriver?
5: Oui.
0: Tu as mis ta main?
5: Oui, oui, mets ta main. Ma main.
0: D'accord. Je prie au nom de Jésus qu'il y ait changement d'avis, de résultats. Il y a un témoignage dans vos vies. L'enfant arrive parce que les menstrues arrivent maintenant. Les trompes sont restaurées. L'Éternel apporte sa touche divine. Je proclame et je déclare l'enfantement possible au nom de Jésus. Je déclare qu'il y a un changement d'avis au niveau des médecins et qu'ils reconnaissent le doigt de Dieu qui est le médecin par excellence. Je déclare que l'Éternel t'a appelé à être fécond, à remplir la terre. Cette parole s'attache à vous deux au nom de Jésus. Et que ce qui a été enlevé, que l'Éternel vous donne des jumeaux afin de remplacer toutes choses et d'ajouter au nom de Jésus. Je prie pour votre situation, que ça s'améliore, que mon Dieu fasse pour vous de nouvelles choses. Ce que Dieu a montré dans le rêve, que ça soit manifesté au nom de Jésus. Votre vie est restaurée, l'Éternel est avec vous au nom suprême de Jésus. Amen.
1: Amen.
0: Maintenant, là où tu vis avec ta femme, il a plu ces temps-ci. Je vois de la pluie qui tombe parce que je vois comme si tu veux changer, tu veux te déménager.
5: Hein?
0: Je reprends. Tu m'écoutes?
5: Oui, je t'écoute.
0: D'accord. Dans ta maison là-bas, là, quand il pleut, il y a de la pluie qui tombe, il y a de l'eau qui tombe parce que les toits sont certainement peut-être perforés, percés. Est-ce qu'il y a de l'eau qui tombe? Je vais d'abord comme ça pour que tu comprennes. C'est où l'eau coule.
5: Oui, l'eau là tombe, c'est vrai. L'eau là même, c'est vrai, mais le coin que je suis là, c'est moi qui surveille ici.
0: C'est toi qui surveille là-bas.
5: L'eau là même, ça prie partout même.
0: Ça prie partout même. Mais tu veux quand même rester là-bas. Tu veux quand même rester. Non, je te pose la question.
5: Bon, je ne dirais pas, mais c'est moi qui surveille le coin.
0: Tu surveilles, donc tu vis là-bas en même temps.
5: Oh.
0: Avec madame en même temps.
5: Oui, oui.
0: D'accord. Moi, j'ai vu Dieu est en train de t'aider à changer de commun. Comme tu veux rester là-bas en même temps, que le Seigneur te fortifie là-bas et qu'il vous protège là-bas. Il faut chercher à réparer ce qui est percé, c'est là où l'eau coule, ok?
5: Oui.
0: Parce que c'est dangereux pour vous. Il faut chercher à le faire. Tu as compris?
5: Non, j'ai compris.
0: Que la garde soit sur toi et ta femme. Au revoir.
1: Voilà. La sœur Evodie, tu es là?
4: Oui.
1: D'accord. Nous t'écoutons.
4: Moi, je veux que je ne peux pas tout me passer. Je m'en appellerai tous les 4 années.
1: Comment?
4: La maladie a affecté mes yeux.
1: La maladie a affecté tes yeux et tu es paralysé.
4: Voilà. Je vois flou.
1: D'accord.
4: On a fait des analyses qu'on a eu pour lui. et je ne monte pas dans la prière. On m'a dit, ah, mon âme n'est pas en moi.
1: Ton âme n'est pas en toi.
4: Oui, oui. Je sais pas ton Dieu qui fait la vie.
1: D'accord. On dit que son âme n'est pas en elle.
0: Qui lui a dit ça?
4: C'est un prophète.
0: Il faut parler fort, s'il te plaît.
4: C'est un prophète.
0: Il a fait une prophétie, il a dit que ton âme n'est pas en toi.
4: Oui, oui.
0: Qui a ça?
4: Ah, aussi, il a dit.
0: Mais c'est lui qui a ça?
4: Non.
0: Écoute-moi, ton âme est en toi. Dis amen.
4: Amen.
0: Ton âme est en toi. Dis amen.
4: Amen.
0: La vie est ajoutée à ton âme. Dis amen.
4: Amen.
0: Aucune parole négative vient prendre le contrôle de ta vie. J'annule au nom de Jésus. Je prophétise la vie Amen. En toi. Je Amen. Prophétise la vie en toi.
4: Amen.
0: Ton âme est dans les mains de l'Éternel. Aucune personne n'a accès à ton âme.
4: Amen.
0: Et je déclare que tu te relèves de là où tu es couché.
4: Amen.
0: Je déclare que les choses changent et que les gens changent d'avis au nom de Jésus.
4: Amen.
0: Ceux qui ont vu enterrer Lazare ont été confus quand ils ont dit que Lazare sentait, mais ils ont vu Lazare s'élever. Il dit délie-le et laisse-le aller. Je te délie ce soir par le nom de Jésus et tu pars au nom de Jésus. C'est fait. La femme était de l'église. Il est fort probable que tu es responsable d'une assemblée. Il est fort probable que tu appartiens à une communauté. Il est fort probable que tu exerces le ministère. Mais tu te vois courbé. Tu vois que la vie t'a courbé. Tu vois que la situation de la vie t'a rendu infime. Tu te vois incapable. Tu te vois affaibli. Et cependant, le défi au devant de toi est en train de malmener ta vie. Peu importe ce que tu es en train de traverser. Tu dois comprendre que si tu as eu un premier élèvement, ce que tu peux connaître un relèvement. Celui qui a été une fois élevé dans la vie peut être relevé dans la vie. Alléluia. Celui qui a connu une première gloire peut connaître la seconde gloire. La Bible dit que la seconde gloire de la maison, elle sera plus grande que la première gloire.
1: Allô?
6: Oui, allô?
1: Bonjour madame, bienvenue sur Fréquence Vie.
6: Merci.
1: Quel est votre nom? Vous nous appelez d'où?
6: Marie.
1: Sœur Marie, vous nous appelez?
6: Je m'appelle la Riviera 2.
1: D'accord, nous t'écoutons.
6: Homme de Dieu, bonsoir.
7: Bonsoir, Sœur Marie. Comment vous allez?
6: J'appelle parce que... Bon, ça va pas trop bien.
7: D'accord.
6: J'appelle parce que... je vois en rêve les morts.
7: D'accord.
6: Parce que tous les soins que je fais, je vois en rêve les morts.
7: Ok.
6: Même il y a un mort même qui m'a embrassé sur la bouche.
7: D'accord. Il est vaincu.
6: Amen.
7: Mmh.
6: Et puis, je veux que la grâce de Dieu soit sur ma vie.
7: Mmh.
6: Et surtout que Dieu accomplisse ma destinée pour moi.
7: D'accord.
0: Ok. Le cas, il est sérieux, votre cas. Vous m'entendez?
6: Oui.
0: Il est vraiment sérieux parce qu'il faut prendre ça très au sérieux. D'abord, quand vous voyez le cadavre, il est mort. Ça veut dire que déjà, il y a déjà une atmosphère de mort qu'on amène autour de vous dans les différents domaines. Maintenant, je vous explique le domaine précisément là où la mort est en train de s'étendre. Quand vous voyez un mort qui s'élève et qui vous embrasse, ça veut dire qu'on va déjà dans le plan sentimental, dans le domaine sentimental, dans le domaine familial. Est-ce que vous suivez?
6: Oui.
0: Donc, ça veut dire que la mort est en train de prendre le contrôle du domaine familial et sentimental. Maintenant, je vous pose une question, ce n'est pas encore une révélation. Vous êtes avec quelqu'un, vous êtes dans une famille?
6: Je suis dans une famille, je vis en famille, mais je ne suis pas avec un homme.
0: Ça veut dire
6: je
0: quoi?
6: Suis pas marié.
0: Vous vivez en famille avec vos enfants ou bien en famille avec les frères
6: non,
0: et les soeurs?
6: Non, je n'ai pas de mari, je n'ai pas d'enfant.
0: D'accord. Donc,
6: je vis en famille.
0: D'accord. Donc là, déjà, je vous donne la précision de l'esprit de mort qui est en train de travailler dans le domaine sentimental. Donc, vous voyez que une belle femme que vous êtes, avec le potentiel que vous avez, vous vous retrouvez seule. Vous voyez un peu?
6: Oui.
0: Et vous
6: oui.
0: voyez que malgré les avantages que vous avez, vous êtes encore seule. Parce que le problème, c'est là. La mort a décidé d'étouffer, de faire mourir tout ce qui est des destinées familiales et de la vie de couple. Vous comprenez un peu? Donc, comprenez oui. déjà que c'est là que l'ennemi est en train de travailler. Hein? C'est là que l'ennemi. Mais pourquoi est-ce que je vois une personne comme une mère? Parce que vous, quand je vois une personne qui a un teint comme un peu bronzé clair.
6: Une personne qui a un teint un peu bronzé clair.
0: Vous d'abord.
6: Moi, je suis un peu bronzé.
0: Voilà. Clair. Maintenant, après ça, je vois une autre personne. Je dis, je vous vois votre teint clair bronzé. Mais je vois une autre personne que comme une maman.
6: Pas trop clair. Je ne suis pas trop clair.
0: C'est
6: je
0: ce que bronzée. J'ai dit, bronzé. Après, maintenant, je vois une autre dame. Mais je suis en train de voir entre une mère et la soeur de maman. Je suis en train de voir quelqu'un comme une mère. Mais je la vois comme si elle n'est pas à côté. Elle n'est pas là.
6: Une mère et la soeur de maman.
0: Non, vous ne me comprenez pas. Je vois une femme dans la posture d'une maman.
6: Oui.
0: Qui peut être votre mère ou la soeur de maman, mais je ne la vois pas être là.
6: Je ne vois pas la soeur, je ne vois pas ça.
0: Est-ce que la personne, quand je dis je ne la vois pas être là, je ne vois pas la personne en vie. On parle du tic au tac rapidement.
1: Allô, Sœur Marie.
6: Les soeurs de ma maman sont en vie.
1: D'accord.
0: J'ai dit, je vois une dame. Je vois dans une position de maman. Est-ce votre maman ou une soeur à votre maman? Parce que je vois la personne n'est pas là.
1: Est-ce que maman est là?
6: Maman est là.
0: D'accord.
1: Et puis les soeurs de ta maman sont là aussi.
6: Oui, les soeurs.
0: D'accord. Maintenant, laissez-moi vous poser la question. C'est quelle femme qui est partie de la famille les 3 années en arrière, il y a quelques temps en arrière? C'est qui est décédé?
6: Bon, il y a la petite soeur de ma grand-mère. Et puis la dernière aussi.
0: Mais j'ai dit, je vois une femme comme une maman, comme ça, je la vois qui n'est pas là. Maintenant, quand vous parlez des deux petites grand-mères, c'est ça?
6: Oui.
0: Qui sont parties. Je regarde quelque chose de fort dans l'esprit de la famille. Je vois que la famille est un esprit avantagé sur le plan la grâce financière. Mais je vois un problème au niveau de tout ce qui est sentiment et enfant. Attends, on dirait qu'elle ne me comprend pas.
1: Sœur Marie.
6: Oui, vous avez en fait, une grâce financière.
0: Vous avez du mal à me capter?
6: Bon, j'entends, mais je ne vois pas de quoi vous parlez.
0: Ah, d'accord, d'accord. J'ai dit.
6: Oui.
1: Je vais faire simplement une proposition pour qu'on aille vite, parce que le temps est en train de partir. Sœur Marie, tu vas prendre mon numéro de téléphone. Hein, c'est le 01-02-08-18-02. Demain matin, vous m'écrivez. Je vais vous mettre en contact avec l'homme de Dieu. Et comme ça, hors antenne, vous allez vraiment bien parler.
0: Je vais prier pour elle quand même.
1: Voilà.
0: Allô, Saint-Marie?
6: Oui.
0: D'accord, je vais prier pour vous déjà pour annuler cet esprit de cadavre qui est venu vers vous, ok?
6: D'accord.
0: Maintenant, faites ce que l'homme de Dieu vous a dit. Vous prenez son numéro et puis il va vous donner le mien. C'est bon?
6: D'accord.
0: Comme ça, on se verra et on parlera plus profondément vu qu'il y a d'autres auditeurs qui sont en entente, ok?
6: Oui.
0: D'accord, je prie au nom de Jésus que toute forme d'esprit de mort qui est venu à vous par le bien d'un cadavre, par le bien d'une personne dans le sang, je brise ces alliances et je coupe ce contact au nom de Jésus. Je déclare que votre atmosphère soit saisie par la vie de Christ. Je déclare que vous n'appartenez pas à un mort. Je déclare que vous appartenez à Christ ressuscité au nom de Jésus. Je déclare que la destinée de votre vie de couple et de famille est relâchée ce soir par la puissance du Saint-Esprit. Mon Dieu vous favorise, mon Dieu vous relave de tout ce qui est impurité, de l'opprobre au nom de Jésus. Vos sommeils sont paisibles. Je coupe les portes et je ferme toutes les connexions avec le monde des morts. Je déclare la vie de Christ. Je déclare que votre âme est gardée, l'esprit est gardé, le corps est gardé. Jésus vous couvre dans les nuits, c'est fait. Amen.
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0: favorablement.
1: Allô? Bonjour mon frère, s'il te plaît, est-ce que tu peux rapprocher ton portable de ta bouche pour que, même si tu ne parles pas fort, on t'entende bien? Quel est ton nom et tu nous appelles d'où?
2: Je m'appelle Diomandé Mathias.
1: On t'entend à peine. Tu t'appelles Diomandé?
2: Mathias.
1: Diomandé Mata.
2: Mathias.
1: Mathias.
2: Mathias.
1: D'accord. Frère Mathias, on t'écoute.
2: Ok. Moi, mon problème, c'est que. En tout cas, au niveau de nos familles.
3: C'est quand tu parles d'habitude?
1: Frère Mathias, il faut rapprocher le téléphone de ta bouche simplement, c'est tout.
2: Ok, ok. Mon problème, c'est qu'au niveau de nos familles, là, les choses sont un peu difficiles, quoi. Donc, personne n'arrive à vraiment se retrouver. Donc, du coup, ça amène même la colère même à nous-mêmes. Le plus grand, nos grands frères, ça lui donne colère tellement que lui, il ne fait qu'accuser les parents. Mais moi, franchement, moi, j'ai même des choses en prière ici, beaucoup parce que j'ai pris, mais. En tout cas, quand j'ai entendu vos paroles, j'ai dit, ah, moi, je vais appeler pour voir en fait, si le pasteur peut avoir quelque chose, si ma vie aussi. Parce que c'est pareil pour nous. On n'arrive pas à s'en sortir, quoi.
3: D'accord, c'est compris, frère Mathias. Tu habites où?
2: Bon, moi, ici, à 7e tranche.
3: D'accord, ça tombe bien. Tu vas prendre mon numéro parce que c'est une histoire de famille. On ne va pas exposer, étaler la famille, ok? Voilà, et je vais prier pour toi, mais l'homme de Dieu va te donner mon numéro. Et tu viendras me trouver parce que je ne suis pas loin de là. Et tu vas venir me trouver le mercredi, je fais les réceptions. Et toi, on pourra parler et je te donnerai les détails selon que Dieu me donnera. On ira en profondeur, ok?
2: D'accord.
3: C'est bon? Donc, tu prendras mon numéro, tu diras que c'est frère Mathias. Le mercredi, entre 10 et 14 heures, je fais les réceptions. Vu que c'est une histoire de famille, je ne peux pas venir exposer ça ici, ok?
2: Ok.
3: Je prie au nom de Jésus qu'il y ait un changement d'avis sur cette famille. Les conditions changent alors que je lève cette prière, avant même le mercredi, qu'il commence à avoir un changement pour ta vie au nom de Jésus. Je prie que le Seigneur commence maintenant à étaler l'œuvre des ténèbres. Tout ce qui était vipère caché dans les broussailles soit consumé par le feu, par l'effet de la chaleur. Et que l'Éternel vous donne maintenant de voir sa grâce surabonder sur votre vie au nom de Jésus. L'œuvre des ténèbres qui régnait dans cette famille tombe ce soir dans ta vie au nom de Jésus et que mon Dieu commence à briser les limites et que tu sois celui par qui Dieu commence à faire une percée au nom de Jésus dans cette famille. Que ta vie soit bénie. Amen.
4: Frères, aujourd'hui dans nos églises, on a fait toutes sortes de jeûnes et prières, toutes sortes de lamentations, toutes sortes de situations, mais nos vies demeurent. La malédiction sans cause n'a point d'effet. Sans cause, mais qui peut dire que dans sa famille, il n'y a pas cause là-bas. Personne n'a touché à quelque chose. Tu ne connais pas l'histoire de ta famille. Vous voyez, on a les aïeux qui ont fondé la famille. Et ceux-là, ceux à quoi ils ont touché, ont toujours répercussion sur nous, qui nous suit de génération en génération. Donc il y a une cause. Mais quand il n'y a pas de cause, vous voyez, il n'y a pas de malédiction. Mais parce qu'il y a cause, frère et soeur, il y a malédiction.
1: Allô?
5: Je m'appelle André Ayouo.
1: Frère André, oui.
5: André Ayouo.
1: Oui, André Ayouo, vous nous appelez d'où?
5: D'Alipé.
1: André Ayouo d'Alipé, nous t'écoutons.
5: J'aimerais que l'homme de Dieu prie pour moi et que Dieu puisse me guérir de la paralysie et même de Dieu et puis de l'autre sexuel. De l'autre sexuel.
1: Ok. Tu veux que l'homme de Dieu prie pour toi? Pour que ton engouement à la parole de Dieu soit restauré.
5: Monsieur, paralysie.
1: Ok, et que la paralysie soit restaurée. Je veux dire, soit guérie. Voilà. Et puis, tu as des problèmes sexuels aussi.
5: Oui.
1: D'accord.
5: Faiblesse sexuelle.
1: Et puis, problème des yeux aussi. D'accord. Yeux, paralysie, problème sexuel.
5: Faiblesse.
1: Ok.
3: Amen. Comment vous allez, papa?
5: Je m'appelle.
3: Comment vous allez?
5: Oui, ça va. Par la grâce de Dieu.
3: Vous avez dit que vous appelez d'où?
5: D'Alepé.
3: Ah, Alepé. Ok, que le Seigneur soit avec vous. D'accord. Amen. Je vais attaquer déjà ce qui a été énuméré déjà au niveau de la paralysie, au niveau de tout ce qui est paralysie au niveau des pieds. Que l'Éternel redresse les pieds. Arrête l'infirmité. La paralysie est paralysée elle-même au nom de Jésus. Je prie que le Seigneur vous fasse grâce d'un relèvement, d'une force et d'une capacité qui vous donne de vous tenir au nom de Jésus. Je prie pour les yeux, que la main et la lumière de Christ embrassent vos yeux au nom de Jésus. Que l'Éternel restaure les yeux. Je prie pour la faiblesse sexuelle. Je déclare que celui qui a donné à l'homme de pouvoir être homme vous donne la force d'être un homme accompli au nom de Jésus. Que maintenant, il répare ce qui avait été causé par une maladie, causé par une douleur. Je déclare la vie, je déclare la force, je déclare la virilité, je déclare que l'Éternel vous honore, que le propre et la honte quittent au nom de Jésus. Amen.
5: Amen.
3: Que Dieu vous bénisse.
5: Amen.
4: La grâce de Dieu signifie premièrement la faveur de Dieu. Deuxièmement, la capacité divine à l'œuvre dans la vie d'un homme, dans ses situations, dans ses challenges, dans ses défis, pour que ce qui ne peut pas faire de par sa propre force, la grâce capacité vient l'aider. La grâce de Dieu vient enlever votre laideur, votre ridicule, votre honte, pour vous embellir de la gloire de Dieu.
1: Voilà, nous avons un autre auditeur, Papa Lassiné de Boaké. Allô?
3: Papa Lassiné.
0: Allô?
3: Il était...
1: Oui.
0: Bonjour la famille. Bonjour.
1: Comment ça va?
0: Oui, ça va un peu.
3: Bonjour, papa.
1: Donc, le prophète Gérard t'écoute.
0: Oui. Depuis, comment on appelle, un certain moment-là, bon, là, quand j'écoute l'émission, ça se coupe. La radio Boaké se coupe. Aujourd'hui, Dieu merci, j'ai eu la ligne. Je voudrais dire merci à mon prophète Agri Gérard. Je voudrais dire merci à mon Seigneur Jésus-Christ qui m'a sauvé la vie depuis le 3 novembre 2024 jusqu'à aujourd'hui.
3: Gloire à Dieu.
0: Alors, vraiment, je dis merci aussi au pasteur Dega.
1: Amen.
0: Je voudrais que le prophète prie pour moi encore une fois parce que je n'ai pas encore retrouvé la vue pour pouvoir apprendre à lire les versets dans la Bible. Parce que je suis encore novice dans la religion évangélique. Enfin, je suis dedans depuis le 3 novembre seulement 2024, là c'est aujourd'hui. Ça fait un an et demi, deux ans. Donc il n'a qu'à prier pour moi pour que je puisse retrouver la vie, pour pouvoir apprendre à lire les versets dans la Bible, pour accompagner mes prières.
3: Amen.
0: Donc voilà ce que je veux ce soir, ce matin plutôt. Donc je lui dis merci, je dis merci à mon Seigneur Jésus-Christ qui m'a sauvé la vie. Voilà.
1: D'accord. Donc l'homme de Dieu va prier pour toi.
0: Oui.
3: Ok, Papa Lassina, je vais lever la voix pour prier de sorte que le Seigneur vous favorise et vous accorde la grâce de la vue afin de pouvoir sonder les Écritures. Je prie que l'Éternel vous donne de pouvoir croître. Comme il a dit dans Luc chapitre 2, le verset 52, l'enfant Jésus croissait en sagesse, en stature et en grâce. Je prie que vous croissiez, que vous puissiez monter, grandir, croître au nom de Jésus dans les différents domaines spirituels. Je prie que votre esprit s'élève à la dimension que Dieu vous amène au nom de Jésus. Je déclare qu'il y a restauration, renouvellement, relèvement, rénovation dans tous les domaines de votre vie au nom de Jésus-Christ de Nazareth. Que le désespoir quitte votre cœur. Que l'angoisse quitte votre cœur. Que l'oppression quitte votre cœur. Mais que mon Dieu vous stabilise et vous restaure au nom de Jésus.
0: Amen,
3: papa. Vous êtes béni.
1: Voilà. Nous prenons un autre auditeur qui est parti, qui n'a pas été patient. Voilà. Nous prenons un autre. Allô? Allô?
6: Allô?
1: Oui, bonjour.
6: Oui, bonjour.
1: Oui. D'accord. Juste, frère, attends un moment. Cher auditeur, quand vous appelez, il y a deux lignes. Je peux vous prendre en même temps et puis l'autre patiente. Donc, si on vous prend, que vous patientez pas, que vous coupez, ce n'est pas vraiment évident que vous ayez encore la ligne. C'est pourquoi je vous prends, je vous garde sur par divers nous, et puis après on vous passe à l'antenne. Voilà.
7: Ok, après le problème. D'accord, merci beaucoup.
1: Ok, on t'écoute. Frère, quel est ton nom? Tu nous appelles d'où?
7: D'accord, moi je vous appelle d'Abidjan, précisément à Faya.
1: Mm-hmm.
7: D'accord, moi j'aimerais savoir, parce que je dois faire un concours professionnel, j'aimerais savoir si quel est l'avancement était possible.
1: L'avancement, ok, d'accord. D'accord, quel est ton nom?
7: Comment mon nom, c'est Dosso.
1: Monsieur Dosso.
7: Oui.
1: Frère Dosso, d'accord. Ok, est-ce que tu peux reprendre ta préoccupation pour que...
7: Je dois passer un concours professionnel.
1: Ok,
7: j'aimerais
1: un concours.
7: J'aimerais savoir si ça allait bien se passer, tout ça.
1: D'accord, est-ce que tu es chrétien, frère Dosso?
7: Quoi?
1: Chrétien.
7: Bon, non.
3: D'accord, voilà, super.
1: Mais là, on n'est pas en train de faire la divination, on ne fait pas la consultation. Chose, ici, c'est un homme de Dieu qui parle.
7: D'accord.
3: Frère Dosso.
7: Ouais.
3: D'accord. C'est que nous sommes déjà heureux de savoir que vous écoutez la radio Fréquence Vie.
7: Ouais.
3: Mais apparemment, dès que vous êtes en train de conduire,
7: non, je suis en direct à la maison.
3: Ah, d'accord. Donc, vous suivez la radio, ça fait longtemps?
7: Oui.
3: Ah, mais c'est super. D'accord. Bon, comme l'homme de Dieu a dit, ce n'est pas nous qui sommes auteurs et c'est pas de nous que ça dépend. Ça dépend du Seigneur, mais quand même, on va vous faire grâce parce qu'on voit que vous êtes un auditeur fidèle de la radio.
7: Ouais.
3: D'accord. Pendant que vous cherchez un exaucement par le Seigneur, le Jésus-Christ qui est notre Seigneur, je vais quand même prier pour vous. Hein? Mais je pense que après, il y a plus de choses à découvrir avec le Seigneur que de voir simplement le boulot. Hein? Je vais seulement prier pour vous. Je suis en train de prier pour vous. Pourquoi je vous vois comme étant l'aîné de la famille? Parce que je vois comme c'est l'homme de la famille.
7: C'est bon, oui.
3: Pourquoi je vous vois comme étant le garçon ou bien l'aîné de la famille?
7: Oui, parce que c'est moi, je fais toujours à la maison. Ouais.
3: D'accord. Parce que je vois derrière vous, il y a des petites sœurs.
7: Ouais.
3: Je vous vois comme étant le chef, quelqu'un qui est comme au-dessus, qui est comme dans la famille, comme l'aîné.
7: Oui, c'est ça.
3: D'accord. Mais pendant que j'ai vu cela, j'ai vu Dieu aussi parler de l'une de vos petites sœurs. Je ne sais pas si c'est la troisième qui est derrière, mais comme la dernière.
7: Ouais, c'est la dernière.
3: Je la vois et le Seigneur me dit que vous allez l'aider parce que je l'ai vu aller en Europe.
7: Effectivement, c'est en marche.
3: C'est en marche. Donc, ouais. Donc vous voyez que notre Dieu là, il est fort.
7: Ouais.
3: Non, il faut dire Jésus, aujourd'hui je vois que vraiment tu es vrai, c'est vrai, vrai.
7: Mais dis quoi?
3: Il faut dire Jésus.
7: Jésus.
3: Je crois en toi à partir d'aujourd'hui.
7: Je crois en toi à partir d'aujourd'hui.
3: tu as dit tu crois en lui parce que quoi?
7: Ça te... Jésus. Non, mais ça m'a plaisir d'attendre parce que actuellement c'est vrai, je me bats actuellement pour ça.
3: Tu te bats pour ça. Mais ça pour te dire que ce n'est pas de ma compétence, mais c'est de la compétence du Dieu que tu as commencé à écouter ces temps-ci là. Je vais te choquer, on va pousser. Tu veux qu'on pousse?
7: Ouais, ça va, ça plaît.
3: D'accord, parce que non seulement je la vois partir en Europe, mais je suis en train de voir quelqu'un que Dieu va bénir. Dieu va te bénir fortement parce que j'ai vu que ce que papa n'a pas pu terminer, je te vois en train de faire beaucoup de maisons, construire beaucoup de maisons. Hein?
7: Ouais, ça va, c'est Dieu le veut.
3: Dieu le veut. Non, Dieu le veut, c'est pourquoi je suis en train de te le dire. Il faut dire amen simplement, hein?
7: Amen, amen.
3: Oui, parce que j'ai vu que Dieu va te donner une grande position. À cause de ce cœur que tu as pour la famille. À cause de ce cœur que tu as pour la famille. Je suis en train de voir une porte qui est en train de s'ouvrir pour l'argent actuellement où je parle. Parce que dans ce que tu es en train de faire, je vois un montant comme 1 500 000. Parce que je vois 1, 5, beaucoup de zéros que tu attends.
7: Amen.
3: Je vois de l'argent que tu attends. Tu as besoin, je ne sais pas si c'est l'argent que vous avez déboursé. Mais je vois un montant de près de 1 500 000. Parce que je vois 1, 5, 0, 0, 0, 0 comme ça. Tu me suis?
7: Oui.
3: Ou bien c'est 150 000, mais c'est 1 500 000.
7: Ouais, c'est 1 500 000. Ici, c'est un enfer.
3: Alors, mais pourquoi tu fais comme ça? De toute façon, avant vous partez, de toute façon, tu donnais à ton imam. Il faut venir nous donner aussi à la fréquence vie. Hein?
7: Il n'y a pas de problème.
3: Non, je suis sérieux. Hein? D'accord. Je prie que l'Éternel, mon Dieu, accorde maintenant ce montant dans les affaires que tu attends. Et parce que tu t'es connecté, je te donne la bonne nouvelle. Avant vendredi, cette semaine, tu reçois la bénédiction au nom de Jésus.
6: Amen, amen.
3: Tu seras un grand homme à cause de ton cœur que j'ai vu. Tu as un bon cœur. Que Dieu te bénisse parce que je te vois t'occuper. Tu es beaucoup attaché à ta maman.
6: Ouais, amen.
3: Tu es beaucoup attaché. Mais je vois ta maman, je vois une intention de prière parce que je vois ta maman qui cherche à aller à la Mecque.
6: Ouais, ça,
3: hein? Tu vas lui accorder cela au nom de Jésus.
6: Amen.
3: Tu seras un exaucement pour ta famille. Que Dieu te bénisse, grand homme.
6: Amen, amen, amen.
8: Ce n'est pas normal. Dieu doit faire quelque chose pour toi. Lorsqu'une personne travaille comme un éléphant et il n'a que le succès d'une souris, la personne doit commencer déjà à savoir que les forces maléfiques combattent votre destinée. Ce n'est pas normal. Au lieu d'avancer, vous reculez. Il faut que cette situation change. Ce n'est pas normal. Tu travailles fortement. Tu travailles sérieusement. Tu te bats. Tu te décarcasses. Tu fais tout, mais ça ne marche pas. À partir de là, tu dois commencer à te dire, « Ah, il y a un problème dans ma vie. Qu'est-ce qui ne va pas ?» Ce n'est pas normal.
1: Voilà, nous prenons un auditeur qui a vraiment patienté. Allô ?
9: Allô ?
1: Oui, bienvenue sur Fréquence Vie.
9: Bonjour.
1: Quel est ton nom et tu nous appelles d'où ?
9: Ouais, je vous appelle de Abodoumé Santé.
1: D'accord. D'accord. Et ton nom?
9: Mon nom, c'est M. Coutouan. Coutouan ABI.
1: D'accord, frère Coutouan. Nous t'écoutons.
9: J'ai un souci de... J'ai un souci spirituel et puis j'ai un souci physique aussi. J'ai une soeur au village, une cousine. Bon, quand elle m'appelle, deux jours après, je tombe malade.
1: Tu as une cousine au village? Quand elle t'appelle, deux jours après, tu tombes malade.
9: Oui.
1: D'accord.
9: Bon. Maintenant, j'ai une soeur aussi qui est dans la sorcellerie.
1: Tu as une soeur qui pratique la sorcellerie.
9: Elle pratique la sorcellerie. Elle était au village. Elle était dans la sorcellerie. Maintenant, elle est chez Abidjan.
1: Chez toi?
9: Non, elle n'est pas chez moi. Elle-même à Figaro.
1: Ok.
9: Cette soeur-là, c'est une grande soeur.
1: C'est ça.
9: Bon. Un souci même dans la famille. Mm-hmm. Ma soeur est née, il y a le grand frère né qui est allé construire une maison au village, mais n'a pas fini. Il a fait la fondation et puis c'est resté. J'ai aussi la grande soeur aussi qui vendait, elle aussi. Tout a arrêté. Tu pratiques la sorcellerie. Elle nous fait croire qu'elle est quittée dans la sorcellerie. Elle nous envoie dans les coins de prière, dans les coins de prière, on va, on prie. Mais moi, je ne suis pas convaincu qu'elle est quittée dans la sorcellerie. Vous voyez.
1: Pourquoi? Parce que
9: moi aussi, j'ai un souci. J'étais avec ma femme. Nous avons deux enfants.
1: C'est ça.
9: Nous avons vécu les moments difficiles au village.
1: C'est ça.
9: Pendant que j'ai eu un petit boulot, je suis rentré chez Abidjan. Moi et ma femme, on sait. Pour ne rien. J'ai même allé demander pardon aux parents, tout, mais elle est partie. Les enfants sont restés avec moi. J'ai élevé les enfants jusqu'à l'air. Bon, les enfants sont en congé. Ils sont chez elles là-bas, chez eux. Celles qui pratiquent la société, sont partis chez elles. Mais sinon que moi-même, quand je prie, je demande beaucoup à le Seigneur Jésus de me donner une femme. Jusque-là, il n'y a pas de suite. Il n'y a rien. Quand je dors, je rêve, je vois que j'ai une femme qui vient auprès de moi. Ça fait comme je veux faire sortir ma semence qui est en moi. Donc, je me lève et puis je pisse. Quand je vais pisser, je viens me coucher.
3: Si on doit t'aider... Il faut apprendre à nous écouter ici. Hein? Parce que si tu expliques simplement, là, tu n'es pas en train de venir voir un prophète.
1: C'est ça.
3: Donc, tu as appelé pour qu'on puisse t'aider.
9: Bon. Voilà. Et puis, en 2016, j'ai passé un permis de conduite. Jusque-là, je n'arrive pas à conduire. Je vais voir mes amis pour qu'ils m'apprennent à conduire. Jusque-là, j'y allais. Bon. Côté travail aussi, ça ne va pas. L'argent aussi, quand je gagne l'argent, je ne vois rien. ça va. C'est beaucoup autour de moi. J'ai investi au moins dans les sociétés, j'ai été actionnaire dans les sociétés, mais il n'y a pas de distance, rien, rien, rien.
10: D'accord.
9: Parce que présentement, je suis dans les difficultés.
10: D'accord, ok. Pas. Ok. Donc, nous allons laisser, l'homme de Dieu va prier pour toi.
9: Ok.
3: Bon. La première des choses que je voulais souligner, c'est au niveau de ton ventre. Je vois des douleurs atroces là-bas.
9: J'ai
3: une douleur au niveau du ventre. C'est pourquoi je te dis, quand tu viens voir un prophète, on ne parle pas beaucoup. Tu parles un peu, puis tu écoutes beaucoup.
9: Oui, c'est vrai.
3: Voilà. Je vais dire ça seulement. Le reste, là, tu vois. Je vois un problème au niveau du ventre. Je ne sais pas si je peux le dire, parce qu'on a l'antenne.
10: Non, non, c'est... frère Coutouan.
9: Oui, oui.
10: Après,
3: il y a des choses que je peux pas
10: à la conclusion de cette émission, je vais donner mon numéro de téléphone et je vais répéter.
9: Il y a votre numéro.
10: Voilà, donc, demain, tu me fais un SMS. Je vais te donner le numéro de téléphone de l'homme de Dieu. Et puis, si possible, si tu peux le croiser le mercredi, parce qu'il reçoit le mercredi.
3: Il est où?
10: Voilà. Et, frère Couton, tu rappelle-moi où tu vis. Tu as dit...
9: Moi, je suis à Bobo-Dioumé et puis Koweït.
10: D'accord.
9: Il y a un village qu'on appelle Santé.
10: D'accord.
3: D'accord. Comme je disais tout à l'heure, il y a certaines choses qu'on ne peut pas en parler ici directement. Mais la première des choses que Dieu m'a montré quand tu as commencé à parler, puis j'ai dit qu'il faut apprendre à écouter, que tu as déjà fait l'introduction, j'avais un problème, une douleur forte au niveau du ventre que tu traînes depuis un moment. D'accord, je vais te l'expliquer en antenne ce que j'ai vu dans ce ventre-là.
10: Donc, tu me fais un SMS et puis je t'envoie son numéro et puis vous deux, vous allez parler.
9: Je t'ai aidé à envoyer
10: l'SMS. Un bon
9: numéro sur ton WhatsApp.
10: D'accord, il n'y a pas de problème.
3: Donc,
10: je vais te répondre.
3: Cette douleur-là est causée par quelque chose qu'on parlera au niveau de l'antenne parce que ton cas est vraiment urgent, c'est sérieux. Hein?
9: Oui.
3: Voilà. Et je vais prier pour toi maintenant. Je prie que l'Éternel te garde. Il faut attraper Jésus sérieusement, mon ami.
9: Oui.
3: Non, je suis sérieux. Attrape Jésus sérieusement pour ta propre vie.
9: C'est vrai, c'est vrai.
3: D'accord. Je prie au nom de Jésus que tout pouvoir mystique et de la sorcellerie sont maintenant affaiblis et anéantis au nom de Jésus. Il a dit dans sa parole que l'enchantement et la divination ne pourront rien contre Israël. Je déclare que tout enchantement, ensorcellement, tout ce qui est envoûtement ne pourront rien contre ta vie au nom de Jésus.
9: Amen.
3: Je prie que l'Éternel te relève du chaos. Il te relève de tout ce qui est manipulé par la sorcellerie. Tu sors, toi et ta maison et ta famille au nom de Jésus.
9: Amen.
3: Que la grâce soit sur toi. Amen.
10: Allô, nous avons un autre auditeur qui était en ligne, qui avait beaucoup patienté aussi. Allô?
11: Allô?
10: Oui, bonjour, ma soeur.
11: Bonjour, pasteur.
10: Voilà. Amen. Quel est ton nom et tu nous appelles d'où, pour commencer?
11: C'est madame maman, je vous appelle de Yopougon.
10: D'accord. Madame maman, on vous écoute.
11: Voilà, j'ai un sujet de prière. Il y a ma fille qui est en France, qui a fini sa formation. Actuellement, elle cherche un emploi. Véritablement, elle est beaucoup embêtée parce qu'elle doit renouveler son séjour. Sinon, ce n'est pas bon. Donc, j'aimerais que vous nous souteniez en prière, vous priez pour elle, pour que le Seigneur puisse la visiter. Voilà. Donc, c'est mon sujet de prière, ça.
10: D'accord. Donc, l'homme de Dieu va parler avec vous.
3: Oui, bonsoir maman.
11: Bonsoir, pasteur. Bonsoir homme de Dieu.
3: Oui, comment vous allez?
11: Ça va, ça va.
3: D'accord. Votre fille est en France, ce que vous avez dit tout à l'heure, et ses documents sont expirés.
11: Oui, et puis elle a la recherche d'un emploi pour pouvoir renouveler son séjour.
3: D'accord. Il faut un contrat pour renouveler son séjour.
11: Oui.
3: Ok. Je vais prier au nom de Jésus. Que le Seigneur la localise maintenant par sa puissance et par son esprit.
11: Amen.
3: Je prie que de là où se trouve sur le territoire français, que la grâce la localise, qu'un ange de l'Éternel parte afin d'ouvrir l'accès pour le travail. Le séjour est renouvelé par l'onction. Je déclare que l'Éternel se souvient de vos prières et que cela maintenant change les réalités. Cela maintenant fasse de sorte qu'il change d'avis sur sa condition et sa situation au nom de Jésus.
11: Amen.
3: Amen. Maman, dites-moi, qui porte le nom de Mariette? Qui porte le nom Mariette?
11: Mariette, c'est la camarade à ma grande sœur, celle que je suis.
3: Elle est où?
11: Elle est en France.
3: Elle est en France aussi avec votre fille?
11: Oui, mais les deux ne se connaissent pas.
3: Les deux ne se connaissent pas.
11: Mm-hmm.
3: D'accord.
11: Bon, elle la connaît ici, mais étant là-bas, ils ne se sont jamais vus.
3: D'accord. Parce que tout à l'heure, quand je priais pour votre fille, Dieu m'a parlé d'une dame qui s'appelle Mariette,
11: mm-hmm.
3: qui est comme une sœur pour vous.
11: Mm-hmm.
3: Et après, Dieu m'a montré encore quelqu'un d'autre comme un de vos enfants, comme un garçon. J'ai vu un jeune homme.
11: Oui.
3: Je ne sais pas si c'est le grand frère de la fille ou le petit frère.
11: Oui, c'est le grand frère de la fille.
3: C'est le grand frère. Mais je le mm-hmm. vois, je le vois étudier, je le vois pousser.
11: Mm-hmm.
3: Il est à quel niveau exactement? Parce que je le vois pousser. Même dans mon esprit, c'est comme si je le vois à côté de moi. Lui, il est où?
11: Il est là-bas aussi.
3: Il est là-bas aussi. Je le vois. Uh-huh. Lui, il est où?
11: Il est à Luxembourg.
3: Ah, lui, il est à Luxembourg.
11: Mm-hmm.
3: D'accord. Je le vois étudier, je le vois pousser. Et c'est comme si je le vois préparer quelque chose. Je ne sais pas si c'est un examen. Je ne sais pas si c'est, comment on appelle ça, une licence. Je ne sais pas qu'est-ce qu'il est en train de préparer. Qu'est-ce qu'il est en train de faire? Est-ce que c'est sa mémoire?
11: Bon, il apprend de chercher à changer d'emploi.
3: D'accord.
11: Voilà. On est en train de postuler à ce moment.
3: Il est en train de postuler actuellement. Vous habitez où?
11: Je suis à Ifugo.
3: D'accord. Après, vous prendrez mon numéro avec l'homme de Dieu.
11: Mm-hmm.
3: Parce que pendant que je suis en train de parler de vous et de votre fille, le Seigneur m'a amené à lui et le Seigneur m'a amené à cette dame Mariette. Je veux simplement mm-hmm. que Mariette est au courant de la vie de votre fille là-bas, non? Est-ce que votre fille est là-bas?
11: Est-ce que oui, est-ce que...
3: D'accord. Je prie au nom de Jésus. Je prends Mariette pour point de canal. Je prie que le Seigneur, par le bien de cette femme, je prie que le Seigneur apporte une assistance à votre fille au nom de Jésus. Pour ce que vous êtes et pour ce qu'elle est pour vous, je prie qu'une aide arrive de la part de Dieu pour la main de votre fille.
11: Amen.
3: Je prie qu'il y ait un secours divin. Je prie qu'il y ait une aide divine. Je prie qu'il y ait, une aide de destinée. Et je déclare que la main de Dieu soit fortement sur votre enfant. Mais pourquoi est-ce que depuis que je parle, le Seigneur me montre le type de travail comme, vous voyez un peu les gens qui sont comme des pompistes dans les stations essence. Est-ce qu'elle a déjà fait un stage là-bas? Est-ce qu'elle a déjà postulé là-bas?
11: Non, elle fait la communication.
3: Oui, elle fait la communication. Mais je veux savoir, est-ce que quelqu'un a fait ce domaine-là autour de vous? Je ne sais pas s'il y a une personne autour d'elle, je ne sais pas. Mais je suis allé là-bas quand même.
11: Mm-hmm.
3: Est-ce que quelqu'un a fait ce domaine?
11: Non, celui qui a fait ça, c'est un neveu, mais il l'a laissé.
3: Il l'a laissé. Et lui, il est où?
11: Uh-huh. Il est à Bengourou.
3: Il est à Bengourou. D'accord.
11: Uh-huh.
3: Je prie que la grâce soit renouvelée. L'une des choses que je suis en train de voir, je vois que vous parlez de vos enfants à l'extérieur, mais je vois qu'il y a beaucoup de grâces que vous avez perdues. Je vois le niveau où vous devez être. Ce n'est pas le niveau où vous êtes actuellement.
11: Amen.
3: Parce que je vois une personne qui était gracieuse, remplie des faveurs divines. Parce que j'ai vu Dieu. Aujourd'hui, les gens pourront dire que non, pour vous, moi, ça va. Mais en réalité, ça devait aller plus mieux que ça. Et j'ai pris que les grâces qui ont été volées par le dévoreur, que le Seigneur vous ramène 7 fois dans ce 7e mois au nom de Jésus.
11: Amen, amen, amen, amen.
3: J'ai vu un départ qui devait aller au niveau de la France. Je vous ai vu comme s'il devait avoir un voyage. Mais j'ai vu que ça a été contrecalé, ça a été comme repoussé.
11: Amen.
3: Hein?
11: Amen. Amen.
3: J'ai pris que la... Hein?
11: Oui.
3: Oui, je vois que vous devriez partir voyager, mais après, il y a eu comme un recalement, un report.
11: C'est ça,
3: maman.
11: Parce que quand je me suis marié, mon mari et moi, on devait partir, et il y a quelqu'un qui vous a doublé.
3: Exactement. Maintenant, à partir d'aujourd'hui, parce que vous êtes sous le son de ma voix aux ondes de cette radio, je vous annonce une bonne nouvelle pour vous et votre mari.
11: Amen.
3: Les portes viennent de s'ouvrir.
11: Amen.
3: Les portes viennent de s'ouvrir maintenant. Dites amen encore une fois.
11: Amen. Amen.
3: Quand je dis les portes se sont ouvertes, je vais encore au niveau de votre mari. Je vois un véhicule que je ne vois plus maintenant.
11: Amen.
3: Je vois quelque chose qui devait être là comme un véhicule, mais je ne vois plus maintenant.
11: Amen.
3: Est-ce qu'il a perdu, le véhicule? Est-ce qu'il y a eu un accident? Qu'est-ce qui s'est passé?
11: Bon, c'est même doublé là.
3: Tout à l'heure, quand j'ai parlé avec vous, je vous ai dit quoi? Beaucoup de grâces ont été volées. Je vais encore vous choquer. Je vais au niveau des habitations de construction. Je vois encore là-bas un inachèvement. Beaucoup de grâces ont été volées. Cependant, je vous vois élevé selon le plan de Dieu.
11: Amen.
3: Prenez mon numéro et venez sur Cocody pour qu'on se voie.
11: Amen.
3: Que Dieu vous bénisse fortement.
11: On
3: ça marche.
11: On a déjà votre numéro. Vous êtes une fois venu à la maison ici.
3: C'est quel moment? Le nom?
11: Oui, on a déjà votre numéro. Vous avez visité une fois.
3: C'est qui le nom? Donnez-moi le nom.
11: Monsieur Acho Amand Albert.
3: Ah, ben ça, je suis venu visiter l'homme et vous étiez à côté, maman.
11: Oui.
3: Ah, d'accord, oui, c'est vrai. Et je pense qu'il est
11: dans une cité,
3: non loin de Jack Pombo, ben je sais pas.
11: Jack Tak.
3: Oui, mais ça fait longtemps, non, parce que c'est pas. Après, j'étais plus au pays et il est venu une fois à l'église, c'est ça? Oh, maman, comment vous allez? Vous m'avez bien accueilli quand même, hein? Que Dieu vous bénisse, maman.
11: Merci, homme de Dieu.
3: Oh, la grâce, je redouble la prière. Je prie que la faveur soit doublée, septuplée au nom de Jésus.
11: Amen.
3: Je prie que la grâce arrive au nom de Jésus de manière extraordinaire. Septième mois, ça ne passera pas. Il y a une perfection de grâce.
11: Amen.
3: Donc, vous avez su que c'était moi?
11: Oui.
3: Et puis, vous êtes caché. Au revoir, au revoir.
12: Dieu est toujours prêt à restaurer tout ce qui a été perdu dans votre vie. 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
10: Allô, bonjour, bienvenue sur Fréquence Vie. Quel est ton nom? Et puis tu nous appelles d'où? On va rapidement, il est l'heure.
13: Marie-Mireille.
10: Sœur Marie-Noël.
13: Oui, Mireille.
10: D'accord, donc je prends Mireille. Donc, Sœur Mireille, on t'écoute. Tu nous appelles d'où déjà?
13: De Trècheville.
10: De Trècheville, ok, on t'écoute.
13: Bon, j'appelais pour que l'homme de Dieu prie pour moi véritablement parce que ça fait un bon moment que je présente les confinements. Franchement, toutefois qu'il y a possibilité d'aide, toutefois que, en tout cas, il y a lieu d'être, tout tombe à l'eau. Aujourd'hui, même, je viens d'apprendre qu'un effet encore, je suis abattu vraiment. Vraiment donc, je voulais que l'homme de Dieu prie pour moi véritablement. S'il y a des choses cassées au niveau de ma famille qui m'empêchent d'entrer dans cette grâce-là, que Dieu me révèle, parce que c'est ça même.
10: Ok.
13: C'est ça même.
10: Homme de Dieu, tu as entendu? Tu n'as pas entendu. Est-ce que tu peux rapprocher un peu le micro, le portable de ta bouche pour qu'on entende clairement? On dirait qu'on n'a pas bien entendu en studio ici. Peut-être voilà, que les gens qui sont à la radio ont entendu, mais nous, on n'a pas bien compris. On t'écoute.
13: Ok, je dis, je voudrais que l'homme de Dieu prie mon concernant mon travail, le travail, l'obtention d'un travail. Parce que ça fait bon plus d'une décennie que je présente les comptes. Toutefois qu'il y a lieu d'espoir, bien quelqu'un veut m'aider, ça tombe à l'eau. Ça tombe à l'eau véritablement. Aujourd'hui même, je viens d'apprendre un échec encore. Donc vraiment, je ne sais pas si c'est un problème lié spirituel, je ne sais pas si c'est un problème spirituel, s'il y a quelque chose. Donc je voudrais que l'âme de Dieu prie pour moi. S'il y a des choses cassées, il faudrait que le Seigneur me révèle. Là, en fonction de ça, je saurais comment orienter mes prières.
10: C'est ça.
3: Ok, allô?
13: Oui, allô.
3: D'accord. Au niveau sentimental, vous avez dit qu'il y avait un souci là-bas aussi, c'est ça, non? Si j'ai bien compris.
13: Non. Je suis mariée, je vis avec mon mari.
3: D'accord. Mais la lueur d'espoir, là, c'était dans quel domaine?
13: Le problème du travail.
3: C'est le travail seulement, c'est ça?
13: Oui.
3: D'accord. Est-ce que vous êtes à votre troisième travail?
13: n'ont pas troisième travail, mais j'ai trois enfants.
3: Ah, d'accord, vous avez trois enfants. D'accord, et vous voulez voir une ascension professionnelle, c'est ça? Ou une stabilité?
13: J'ai même pas obtenu un emploi, même. J'ai dit, je présente les concours. Mais
3: c'est quel concours?

0: Voyez et votre mari, que l'Éternel vous donne d'être maintenant dans cette lumière qui vous maintenant éclaire et qui brille pour vous au nom de Jésus. Je prie que le Seigneur se souvienne de vos trois enfants, qu'il les élève avec sagesse et intelligence, avec sa crainte au nom de Jésus. Je
1: Amen.
0: déclare merci Saint-Esprit, je déclare merci Saint-Esprit, je déclare merci Saint-Esprit au nom de Jésus. Écoutez-moi, madame. C'est à quel moment, dans la joie, je vous ai vu remettre comme un document, un diplôme, mais un papier à une personne qui était une femme, qui était âgée. Je vous ai vu, je ne sais pas dans quel événement, mais je vous ai vu en train de remettre quelque chose, je ne sais pas, comme des documents, des papiers, comme si c'était peut-être lors d'une célébration. Est-ce que c'était votre mariage, votre dot? Mais j'ai vu un document que vous avez remis à une femme.
1: Oh, c'est concernant peut-être le travail. Il y
0: Oui.
1: a quelqu'un qui a voulu nous aider. Bon, je sais pas.
0: C'est la seule personne à qui vous avez remis un document. Vous avez remis votre document comme diplôme et tout ça.
1: Oui. C'est une dame.
0: La dame est qui pour vous?
1: Bon, c'est l'ami à mon oncle. C'est une connaissance de mon oncle, quoi.
0: Qui a voulu vous
1: Ah.
0: aider.
1: Oui.
0: Je dois récupérer votre document quelque part que je suis en train de voir qu'il n'est pas à la bonne place. Je m'arrête là, je ne vais pas rentrer dans le détail. J'ai dit, je ne parle pas de cette dame
1: Oui.
0: même. J'ai dit, il y a un document qui a été déposé quelque part qui n'est pas à la bonne place. Et ça a été comme fermé par des zones négatives. J'ai vu quelque chose, une main noire qui couvrait cela. Et c'est pourquoi on ne vous voit pas. Vous comprenez un peu? Mais déjà, pendant que je parle, le Seigneur me dit que vous allez faire un songe. Il va se révéler à vous et le Seigneur vous montrera la délivrance.
1: Amen.
0: J'ai vu les mains, j'ai vu le travail, j'ai vu les documents, j'ai vu le diplôme être fermé par une main noire. A été fermé par une main noire. Et je prie que le Seigneur maintenant commence à porter la lumière là où il y avait les ténèbres au nom de Jésus. Là où le document, là où le diplôme a été mis, je reprends cela par la main divine de Dieu. Je déclare par l'onction de Dieu, je retire le diplôme et je vous redonne. Afin que la prochaine fois, lors des concours, lors des compos, vous soyez visible et que vous soyez admise. Je déclare que les opportunités arrivent, le travail est donné. L'Éternel vous donne maintenant de changer de statut au nom de Jésus. Amen, madame.
1: Amen,
0: Maintenant,
1: amen.
0: écoutez-moi. Vous êtes mariée, ça fait combien? 7 ans?
1: Non, trois ans maintenant, mais je vivais avec mon mari avant cela.
0: Ça fait combien de temps?
1: 10 ans, bon, la dot, ça fait 7 ans.
0: Adam,
1: La
0: ça fait
1: dot.
0: 7 ans. D'accord. Mais vous allez voir la main de Dieu venir à vous, même dans un songe. Dieu va se révéler à vous, parce que le problème, ce n'est pas que vos prières, ou bien ce que vous faites, ou bien vous n'arrivez pas à trouver, vous n'êtes pas compétent. Ça n'a rien à voir avec ça. Le problème, c'est que ça a été caché. Maintenant que je viens de dire, vous allez voir la manifestation et vous allez voir la découverte de ce qui va arriver maintenant. Parce que Dieu est en train de vous délivrer maintenant. Dieu est en train de vous délivrer. Vous allez poser une action, allez voir une personne dans le besoin, que ce soit une veuve, un orphelin. Posez une action, même si c'est un sac de riz de 5 kilos, offrez quelque chose pour que la faveur et la grâce vous localisent. Parce que je viens de voir la main, comme je vous ai dit. Posez une action. Si c'est dans une église, allez voir le pasteur, allez là où vous êtes, mais remettez et attendez-vous à avoir un exaucement parce que donnez à Dieu là où vous sentez le besoin d'aller donner. Que ce soit, comme j'ai dit, chez une veuve, chez un orphelin ou bien dans une église, mais allez-y faire un don. Hein, vous comprenez? Faites-le dans ce mois-là même. Allez-y faire un don. Et
1: D'accord,
0: faites le don et précisez pourquoi est-ce que vous faites le don pour que votre dossier et pour que votre travail soit visible maintenant.
1: amen.
0: Que le ténèbre. Vous êtes à Cocody?
1: Non, je suis à 3 jours.
0: Vous êtes à Trévi, il n'y a pas de problème. Vous pouvez prendre mon numéro aussi avec l'homme de Dieu, Djadja Ephraim.
2: Homme de Dieu, mais quand tu dis qu'elle précise pourquoi elle fait le don, c'est à la personne à qui elle fait le don qu'elle doit préciser ou bien c'est à Dieu qu'elle doit
0: C'est à
2: préciser.
0: Dieu qu'elle doit préciser.
2: D'accord. C'est bon,
0: D'accord.
2: madame?
1: Oui, mais le numéro, je ne l'ai pas.
0: Il va vous donner.
2: D'accord, tout à l'heure, est-ce que vous avez quelque chose pour noter?
1: Oui.
2: 0102
1: 0102
2: 08 18
1: 0818.

0: 0-2 à la fin.
1: Écoutez, les éléments physiques sont attaqués dans le monde spirituel. Les choses matérielles sont attaquées. C'est pourquoi tu vois que depuis longtemps, ta voiture n'arrive pas à décoller. Tu n'arrives même pas à avoir une maison. Et dans la maison dans laquelle tu te trouves, tu n'arrives pas à dormir. Les choses matérielles sont attaquées. Les choses matérielles ont leur connotation aussi spirituelle. Je suis en train de dire à quelqu'un, quand on parle de les ossements, ce n'est pas en ouvrant la bouche pour pleurer, pour avoir des ossements. Dieu a besoin de votre monde.
0: Voilà, homme de Dieu. Nous prenons un auditeur, si tu le permets, pour clôturer l'émission. Si tu permets, on prend un auditeur pour clôturer l'émission parce que ça n'arrête pas. Hein. D'accord. Allô?
2: Oui, allô, bonsoir.
0: Bonsoir, mon frère, tu es notre dernier auditeur.
2: Amen.
0: Quel est ton nom? Tu nous appelles d'où et quelle est ta situation?
2: On m'appelle Joe François.
0: Joe François?
2: Oui.
0: D'accord. Frère François, on t'écoute. Tu nous appelles d'où?
2: À Bobo-Dioulasso.
0: D'accord, on t'écoute.
2: Bon, moi, mon problème,
3: Est-ce que tu sais que tu es le dernier auditeur? Il faut parler bien. Hein?
2: Ok, il n'y a pas de problème, l'homme de Dieu. Bon, depuis que je suis petit, les gens parlaient de moi qui était petit. Pareil, je faisais les trucs comme les grandes personnes.
0: Mm-hmm.
2: Mais de ma vie, moi-même, mes démarches, je suis chez moi. Mon papa vit ma vie. Mais de façon, m'a maltraité. Il n'a rien compris jusqu'à quand il a grandi, même ça trace toujours dans ma tête. Trop de monde a fréquenté, mais moi seul, il ne m'a pas mis à l'école. Jusqu'à aujourd'hui, je fais tous les cours du soir, jusqu'à l'heure-là. Tous les une femme. Malgré qu'il soit grand réparateur. Mais tout ce qui est fait, c'est zéro. Tout ce qui est dit est fait, je n'avance pas avec. C'est pourquoi il dit qu'il va appeler l'homme de Dieu à prier.
0: D'accord.
2: Je ne comprends même pas ma vie.
0: D'accord. Donc nous allons laisser l'homme de Dieu te répondre rapidement et puis
2: Amen.
0: On va clôturer l'émission.
3: D'accord. Avant que tu ne voies, il est parti?
0: Il est parti. Non, je crois que c'est un problème d'unité.
3: Ah, c'est unité. Il y a quelqu'un d'autre qui est là?
0: Oui.
3: D'accord.
0: Allô?
4: Allô? Oui, allô?
0: Bonjour, mon frère.
4: Allô?
0: Oui, allô, bonjour. Tu nous entends?
4: Oui, je vous entends.
0: D'accord. Quel est ton nom? Tu nous appelles d'où?
4: C'est le frère Charles. Je vous appelle de Kumasi.
0: D'accord. Frère Charles, on t'écoute.
4: D'accord. En tout cas, merci à l'homme de Dieu. J'ai écouté le message.
0: Mm-hmm.
4: Ça m'a vraiment fait du bien.
3: Amen.
4: Vraiment, l'émission aussi me fait du bien parce qu'il suit ça beaucoup.
0: Amen.
4: Voilà, je suis un chauffeur de VTC.
0: C'est ça.
4: Voilà. Vraiment, je voulais être amusé pour moi. Parce que j'ai un appel depuis sur ma vie. Je sais à l'église auprès de mon père spirituel.
0: Mm-hmm.
4: Voilà, je veux que les portes s'ouvrent, les portes financières surtout.
0: C'est ça.
4: Vraiment que l'homme de Dieu prie pour moi pour que Dieu puisse vraiment un miracle dans ma vie, sa grâce,
0: mm-hmm.
4: Surtout côté financier.
0: C'est ça.
4: Surtout côté financier.
0: D'accord.
3: D'accord, homme de Dieu. Il dit l'appel de Kumasi, c'est ça?
0: Oui.
4: Oui.
0: Il s'appelle Charles.
3: D'accord. Et qu'il sait auprès d'un homme de Dieu que son père spirituel.
0: Mm-hmm. Il a un appel de Dieu sur
3: lui. Il a un appel de Dieu. Mais qu'est-ce qu'il fait exactement dans la vie?
0: Il est un chauffeur de VTC.
4: VTC, oui.
3: Ah, d'accord. D'accord. Donc, que Dieu te bénisse, grand homme.
4: Amen.
3: Dans votre famille, vous êtes 5 garçons ou vous êtes 5?
4: Vous dites?
3: Dans votre famille, vous êtes 5 garçons?
4: Non, ma maman a fait 7 enfants, 2 garçons, 5 filles. Et je suis le dernier garçon qui au milieu a fait 5 filles.
3: Ah d'accord, parce que j'ai vu 5 de même sexe, c'est 5 filles qui sont de même sexe.
4: Ouais.
3: Parce que j'ai vu 5.
4: Moi, je suis le premier.
3: D'accord.
4: Elle a fait 5 filles et puis elle a terminé avec un garçon. Dernier garçon.
3: D'accord, j'ai vu comme 5 garçons, donc c'est 5 filles, il n'y a pas de problème. Je prie que l'Éternel restaure cette famille au nom de Jésus.
4: Amen.
3: Et que le fardeau et la responsabilité de l'aîné que tu es, que Dieu ne te laisse pas dans la honte au nom de Jésus.
4: Amen.
3: Je prie que la grâce arrive aussi pour l'appel qu'il t'a donné. Et je prie que le Seigneur commence à relever tout ce qui était méprisé, tout ce qui était affaibli dans ta vie et dans ton ministère. Je Amen. Déclare que en 2027, que ça soit le déclic, que ça soit une montée surnaturelle avec le Seigneur. Amen. Que l'Éternel commence à te rendre, à te mettre au large. Que le Seigneur commence à te bénir pour que ta mère soit bénie au nom de Jésus. Amen. J'appelle cette bénédiction sur ta vie. Mais pendant que je parle de cela, je vois une femme. Est-ce que tu es allé déjà au mariage?
4: Oui, je me suis marié cette année même.
3: Cette année même, parce que je vois le mariage qui est là. Tu as fait cette année.
4: Ouais, en mars.
3: Parce que c'était vraiment ta prière cette année-là. Il fallait que tu te maries.
4: Oui, c'était ma prière et la prière aussi de ma maman.
3: D'accord.
4: Mon papa était pasteur ancien de l'église. Il a souhaité ça, mais puis mon père à son âme, il est décédé.
3: Parce que je vois ça, cela comme un grand sujet qui est monté pour cette année, le mariage.
4: Oui, surtout.
3: Maintenant, quand
4: elle a gagné. Elle est servante de Dieu aussi.
3: D'accord.
4: Ancienne de l'église.
3: Ancienne de l'église.
4: Tout le monde priait pour que vraiment Dieu débloque cette situation.
3: D'accord. Quand j'ai vu le mariage, après j'ai vu un projet de déménagement.
4: Est-ce oui, que... ça, c'est à l'ordre du jour. C'est madame qui veut vraiment qu'on déménage.
3: Oui. Elle a raison parce que là où vous êtes, après le mariage, il faut quitter là-bas. Hein?
4: C'est ça même.
3: Que Dieu vous donne les moyens financiers et que vous quittez là-bas au nom de Jésus.
4: Amen.
3: J'ai prié que l'Éternel bénisse les mains de madame aussi.
4: Amen.
3: Et que tout ce qu'elle touchera puisse prospérer au nom de Jésus.
4: Amen.
3: La faveur de Dieu va vous bloquer. 2027, c'est ton année, hein?
4: Amen.
3: Mais voici
4: Amen.
3: Ce que Amen. Le Seigneur a fait avant que tu ne voies la gloire exploser. Ton avantage, c'est que les parents ont servi le Seigneur. Mais cette année, Amen. Pour les 6 prochains mois, il faut chercher Dieu sérieusement. Parce que 2027, ce qui va se passer, tu vas savoir que Dieu exauce réellement.
4: Amen.
3: Que Dieu te bénisse fortement.
5: Ce que Christ a fait est puissant pour chacun d'entre nous. Ce que Christ a fait, il a déjà fait. Il ne va plus le refaire. Première chose, Dieu ne viendra pas faire ce qu'il m'a dit de faire. Deuxième chose, Dieu ne te demandera jamais de faire à sa place ce qu'il t'a dit dans sa parole, que c'est lui qui va faire ça. Troisièmement, Dieu ne viendra pas refaire ce qu'il a déjà fait en Jésus pour moi. Dieu a situé les responsabilités. C'est pourquoi si Dieu te dit qu'il fera quelque chose dans la Bible, ne prends pas sa place, c'est à lui de faire. Si Dieu aussi te dit de faire quelque chose, n'essaie pas de l'amener à faire ça à ta place.
0: Voilà, chers auditeurs, n'oubliez pas notre fil rouge. Quand Dieu agit, les verdicts des hommes changent. Il faut le retenir. Quand Dieu agit, les verdicts des hommes changent. Homme de Dieu, prophète Gérard Mandessou, nous sommes au terme de cette émission et le thème que nous avons traité, c'est « Ils changeront d'avis ». Qu'est-ce que nos auditeurs Amen. Retiennent ?
3: Qu'ils retiennent que l'Éternel fait changer d'avis à tous nos détracteurs, qui retiennent que l'Éternel est celui qui a le dernier mot. La vie de Dieu compte au-delà de la vie du public. La vie et l'opinion de Dieu est ce qui doit être maintenant l'essence, ce qui doit être le centre de la motivation de la vie de tout un chacun. Parce que les hommes peuvent ne pas t'apprécier aujourd'hui, les hommes peuvent ne pas croire en toi aujourd'hui, mais ils finiront après en croire en toi parce que l'Éternel t'aura aidé à accomplir son destin, a accompli le but pour lequel il t'a appelé. Donc que chacun ne se laisse pas ébranler par la condition, la situation, par le commérage, par les on-dit d'aujourd'hui. Parce que les mêmes qui sont aujourd'hui comme des adversaires sont les mêmes qui peuvent devenir comme des partisans de demain. La chose qui garantit de gagner et de vaincre, c'est de savoir que Dieu est avec nous. Et je crois et je sais et je proclame que le Seigneur est avec nous au nom de Jésus.

Voilà, chers auditeurs, nous sommes à la fin de cette émission et nous disons vraiment merci à notre invité, le prophète Gérard Mendessou, qui nous a tenus en haleine. Que Dieu continue de l'utiliser puissamment et merci également à vous, chers auditeurs, pour votre fidélité. Retenez cette vérité, quand Dieu intervient, les hommes changent d'avis parce que c'est lui qui demeure souverain sur les cœurs et les circonstances. Quand Dieu intervient, les hommes changent d'avis à votre sujet. Que le Seigneur vous bénisse abondamment. Je suis Ephraim Djadja. 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

0: 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Romains 10, 17 déclare « La foi vient de ce qu'on entend, et ce qu'on entend vient de la parole de Christ. »
1: 1 Samuel, chapitre 24. Lorsque Saül fut revenu de la poursuite des Philistins, on vint lui dire « Voici, David est dans le désert d'En-Gedi. » Saül prit 3000 hommes d'élite sur tout Israël, et il alla chercher David et ses gens jusque sur les rochers des boucs sauvages. Il arriva à des parcs de brebis qui étaient près du chemin. Et là se trouvait une caverne, où il entra pour se couvrir les pieds. David et ses gens étaient au fond de la caverne. Les gens de David lui dirent « Voici le jour où l'Éternel te dit « Je livre ton ennemi entre tes mains. Traite-le comme bon te semblera. » David se leva et coupa doucement le pan du manteau de Saül. Après cela, le cœur lui battit parce qu'il avait coupé le pan du manteau de Saül. Et il dit à ses gens « Que l'Éternel me garde de commettre contre mon Seigneur, loin de l'Éternel, une action telle que de porter ma main sur lui, car il est loin de l'Éternel. » Par ces paroles, David arrêta ses gens et les empêcha de se jeter sur Saül. Puis Saül se leva pour sortir de la caverne et continua son chemin. Après cela, David se leva et sortit de la caverne. Il se mit alors à crier après Saül. « Ô roi, mon Seigneur !» Saül regarda derrière lui, et David s'inclina le visage contre terre et se prosterna. David dit à Saül, « Pourquoi écoutes-tu les propos des gens qui disent « Voici, David, cherche ton malheur ? » Tu vois maintenant de tes propres yeux que l'Éternel t'avait livré aujourd'hui entre mes mains dans la caverne. On m'excitait à te tuer, mais je t'ai épargné et j'ai dit « Je ne porterai pas la main sur mon Seigneur, car il est loin de l'Éternel. » Vois, mon père, vois donc le pan de ton manteau dans ma main. Puisque j'ai coupé le pan de ton manteau et que je ne t'ai pas tué, sache et reconnais qu'il n'y a dans ma conduite ni méchanceté ni révolte, et que je n'ai point péché contre toi. Et toi, tu me dresses des embûches pour m'ôter la vie. L'Éternel sera juge entre moi et toi, et l'Éternel me vengera de toi. Mais je ne porterai point la main sur toi. Des méchants vient la méchanceté, dit l'ancien proverbe. Aussi je ne porterai point la main sur toi. Contre qui le roi d'Israël s'est-il mis en marche? Qui poursuis-tu? Un chien mort? Une puce? L'Éternel jugera et prononcera entre moi et toi. Il regardera, il défendra ma cause, il me rendra justice en me délivrant de ta main. » Lorsque David eut fini d'adresser à Saül ces paroles, Saül dit « Est-ce bien ta voix, mon fils David ?» Et Saül éleva la voix et pleura. Et il dit à David, « Tu es plus juste que moi, car tu m'as fait du bien, et moi je t'ai fait du mal. Tu manifestes aujourd'hui la bonté avec laquelle tu agis envers moi, puisque l'Éternel m'avait livré entre tes mains et que tu ne m'as pas tué. Si quelqu'un rencontre son ennemi, le laisse-t-il poursuivre tranquillement son chemin? Que l'Éternel te récompense pour ce que tu m'as fait en ce jour. Maintenant voici, je sais que tu régneras, et que la royauté d'Israël restera entre tes mains. Jure-moi donc par l'Éternel que tu ne détruiras pas ma postérité après moi, et que tu ne retrancheras pas mon nom de la maison de mon père. » David le jura à Saül. Puis Saül s'en alla dans sa maison, et David et ses gens montèrent au lieu fort.
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cher père. Tendez-vous les mains. Pardonnez-vous réciproquement et discutez.

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2: Est-il possible à une personne d'accomplir sa destinée sans connaître la volonté de Dieu? Bonjour, chers auditeurs, auditrices de la radio Fréquence Vie. Bienvenue à ce nouveau numéro d'Incubation Plus. C'est votre serviteur, le bishop Moïse Gouda, président fondateur des églises évangéliques Leaders Chapel. Shalom. Chers bien-aimés dans le Seigneur, je disais donc à l'entame de ce numéro, est-il possible à une personne d'accomplir sa destinée sans connaître la volonté de Dieu? Nous allons donc lire la parole de l'Éternel dans plusieurs passages bibliques et nous allons donc commencer dans le livre de Jérémie le prophète au chapitre 1. Nous lirons donc les versets 4 et le verset 5. Il est écrit ceci dans la version Semeur. L'Éternel m'adressa la parole en ces termes. Avant que je t'avais formé dans le sein de ta mère, je t'ai choisi et avant ta naissance, je t'ai consacré, je t'ai destiné à être prophète pour les peuples. Parole de l'Éternel. Nous réalisons donc dans ce texte que lorsque l'Éternel parlait à Jérémie le prophète, il lui donnait une raison de son appel, une raison de sa vocation, une raison de sa destinée. Et Dieu dit à Jérémie, avant même que tu ne sois formé dans le sein de ta mère, je te connaissais. Et avant même que tu ne sortes du sein de ta mère, je t'avais déjà consacré et je t'avais établi comme un prophète des nations. Bien-aimé dans le Seigneur, la Bible nous dit au livre de Proverbes chapitre 16, le verset 4, que l'Éternel a tout fait pour un but. Lorsque Dieu conçoit une personne, lorsque Dieu permet à ce qu'une personne naisse, une personne naît avec une destinée. Et toute destinée est accompagnée d'une raison. Toute destinée est accompagnée d'un but. C'est la raison pour laquelle aucune personne ne peut manifester sa destinée sans connaître préalablement la volonté originelle de Dieu pour cette destinée. Il y a beaucoup de personnes, notamment des enfants de Dieu, des chrétiens qui vivent une vie, mais en dehors de la volonté de l'Éternel. En réalité, ces personnes ont l'impression de vivre leur destinée. Mais aucune personne ne peut accomplir une destinée, aucune personne ne peut prétendre vivre une destinée sans connaître la raison de cette destinée. Et le but de notre numéro d'Incubation Plus, c'est de vous amener non seulement à découvrir la raison de votre destinée, mais de vous amener à vivre cette destinée selon le Seigneur. Que Dieu vous bénisse et que Dieu vous donne effectivement d'avoir bonne écoute au nom de Jésus-Christ de Nazareth. Je disais donc que l'histoire de cet homme qui s'appelait Jérémie, il est né avec déjà une pensée que Dieu avait pour sa vie. Il savait pertinemment qu'il était appelé à être un prophète. C'est une raison de plus de ne pas se tromper de chemin. C'est une raison de plus de ne pas effectivement se tromper de choix. Parce que beaucoup de personnes font des choix dans la vie. Beaucoup de personnes se lancent dans des activités, se lancent dans des décisions personnelles sans connaître préalablement ce que Dieu attend d'eux. Ce que vous devez savoir, c'est que l'échec, c'est de vivre une vie sans connaître ce que Dieu attend de vous. Réussir dans la vie, ce n'est pas juste avoir le matériel. Réussir selon Dieu, ce n'est pas juste avoir des

0: bien sur la terre, mais c'est de savoir que ce que nous sommes en train de vivre et ce que nous, nous sommes en train de faire fait partie de ce que Dieu a inscrit sur les tables de nos cœurs, selon son plan originel. Cela est très important. Donc, je me permets donc de poursuivre et de vous dire ceci qui est très important. Dans le livre de Matthieu, le chapitre 4, lorsque vous regardez cette histoire, je vais donc vous citer pêle-mêle quelques exemples qui vont vraiment vous aider à découvrir et à savoir qu'il est très important de connaître la volonté de Dieu en ce qui concerne votre vie. La Bible nous dit dans le livre de Matthieu, le chapitre 4, que lorsque Jésus, après avoir reçu l'Esprit, a commencé le ministère, il a choisi des personnes. Je vous fais remarquer donc quelque chose de très important. Dans le livre de Matthieu, chapitre 4, la Bible nous dit ceci, dans la version Louis II. Comme Jésus marchait le long de la mer de Galilée, il vit deux frères, Simon appelé Pierre et André son frère, qui jetaient un filet dans la mer car ils étaient pêcheurs. Le verset 19, Jésus leur dit, suivez-moi et je vous ferai pêcheur d'hommes. Suivez-moi et je vous ferai pêcheur d'hommes. Bien-aimé, Jésus rencontre deux frères, Pierre et André, qui en réalité sont des pêcheurs, des personnes qui ont un métier, qui ont effectivement une activité qu'est la pêche. Et ils ont vécu, ils ont connu cette vie jusqu'à ce qu'ils rencontrent Jésus. Jésus leur dit ceci, suivez-moi et je ferai de vous pêcheurs d'hommes. Lorsque vous analysez cette parole de Dieu, vous découvrez avec moi que la destinée pour laquelle Dieu avait appelé André, ce n'était pas juste pour une question de pêche, mais c'était pour devenir en réalité pêcheurs d'hommes, donc des apôtres de Jésus-Christ. Il y a des choses que nous faisons pour gagner notre vie. Il y a des choses dans lesquelles nous sommes en réalité pour sauver notre vie. Il y a des choses dans lesquelles nous sommes, des choix que nous faisons en réalité pour avoir une vie. Mais la vérité est de savoir, est-ce que ce que nous faisons, l'activité que nous avons, ce que nous sommes en train de faire comme œuvre, est-ce que c'est à cela que Dieu nous a destinés? La Bible nous dit que Jésus les rencontre et Jésus dit à ses deux frères, suivez-moi et je ferai de vous pêcheurs d'hommes. Autrement dit, je suis en train de vous montrer la raison pour laquelle vous êtes nés. Cette raison, c'est d'être disciple de Jésus, d'être apôtre de l'évangile. La raison pour laquelle vous êtes nés, votre destinée, ce n'est pas juste être à la pêche, mais c'est une destinée qui est liée au royaume de Dieu, être des apôtres de l'évangile. Bien-aimé, aucune personne ne peut connaître et ne peut vivre sa destinée jusqu'à rencontrer le Dieu de sa destinée. Souvenez-vous de l'histoire de cet homme qu'on appelle Saul de Tarse. La Bible nous enseigne que Saul de Tarse, dans son zèle, a commencé par persécuter l'église de Jésus-Christ. Lorsque nous lisons le livre des Actes des Apôtres, le chapitre 8, nous voyons combien de fois Saul de Tarse a persécuté l'église de Jésus-Christ. Il est écrit au chapitre 9 des Actes des Apôtres que lorsque Saul de Tarse se rendait à Damas, sur la route de Damas, Saul rencontre le Seigneur, le Dieu de la destinée. Et la Bible nous dit que lorsque Saul tombe, la parole lui est révélée et il entend cette voix qui lui dit « Saul, Saul, pourquoi me persécutes-tu ? » Saul répond donc pour dire « Seigneur, qui es-tu ? » Et la parole lui dit en retour « Je suis Jésus que tu persécutes. » Et la Bible déclare que c'est à cet instant que cet homme va connaître en réalité sa destinée. Le Seigneur lui dit qu'en réalité tu ne pourras pas régimber contre les aiguillons et que tu es appelé à être l'apôtre des gentils. Donc, entre dans la ville et l'on te dira ce que tu dois faire. Nous connaissons l'histoire de cet homme. La Bible déclare qu'il est devenu l'apôtre des gentils, l'apôtre des païens. Et nous savons que tout le Nouveau Testament, la plupart des livres, les épîtres, ont été donc écrites par cet homme. Mais en réalité, qui était le persécuteur de l'Église, pensant servir Dieu, il était un persécuteur. Pensant servir Dieu, il était en réalité le persécuteur de l'Église de Dieu. Chers bien-aimés, aussi longtemps soit-il que vous ne rencontrez pas le Dieu de votre destinée, vous ne saurez jamais quelle est la raison pour laquelle Dieu vous a destiné sur la terre des hommes. Je vais donc vous amener aujourd'hui, auditeurs, auditrices de la radio Fréquence Vie, à savoir que lorsqu'une personne naît, Cette personne naît avec une destinée. Mais toute destinée a une raison. Toute destinée a un but. Et vous devez découvrir quel est le but de votre destinée. Parce que vous pourrez faire de mauvais choix dans votre vie. Vous pourrez certainement faire des choses pensant servir Dieu, alors que Dieu n'est pas dans ce que vous êtes en train de faire. Ma prière pour vous, auditeurs, c'est que Dieu vous ramène à sa parole et que vous ayez une révélation du Dieu qui vous a appelé à le servir. Cela est très important. Je vais donc poursuivre en vous disant ceci. Lorsque vous regardez l'histoire de ce jeune homme qu'on appelle David, en réalité, rien ne présageait que David devait être le roi de l'Israël. La Bible déclare qu'il était un simple berger. Et dans cette histoire de cet enfant, souvenez-vous, il a été rejeté. Et la Bible nous enseigne que lorsque le prophète Samuel a reçu l'onction, a reçu la parole de l'Éternel d'aller consacrer un roi, la Bible déclare qu'il arrive dans la maison d'Isaïe, le père de David, et il consacre David. Il lui donne l'onction de roi. Cet enfant réalise à cet instant qu'il est le choix de Dieu pour être le chef de l'héritage qui est Israël. Bien-aimé, vous ne saurez jamais la raison de votre destinée jusqu'à ce qu'il y ait une rencontre avec Dieu, jusqu'à ce qu'il y ait une révélation personnelle de Dieu. Je vais amener chaque personne aujourd'hui à aller vers Dieu afin de rencontrer le Dieu de votre destinée. Parce que tant que Dieu ne vous révèle pas la raison de votre destinée, vous ne saurez jamais vivre votre destinée. Et vous ne saurez jamais accomplir la raison pour laquelle il vous a envoyé sur la terre des hommes. Le diable nous perd assez de temps. Il nous donne de pouvoir croire que nous sommes en train de servir Dieu, alors que souvent nous sommes à côté de ce à quoi Dieu nous appelle. Ma prière pour toi, c'est que tu ne sois pas distrait. Que ta vie n'aille pas simplement dans le décor et que tu saches ce à quoi Dieu t'appelle, que tu saches ta raison de vivre et que tu marches dans cette destinée. Cela est très important. Je vais terminer certainement en vous disant aussi l'exemple de cet homme qu'est Moïse. Souvenez-vous, la Bible nous déclare au livre d'Exode chapitre 3. Moïse faisait paître le troupeau de Jéthro, son beau-père. Et pendant 40 ans, après avoir fui l'Égypte, Moïse a passé toute sa vie à Madian. La Bible déclare qu'il était un berger, le berger de Jéthro, pendant 40 années de sa vie, en train de paître le troupeau de son beau-père. Cependant, c'était lui le libérateur d'Israël. Cependant, c'était lui qui était le choix de Dieu. Cependant, c'était lui qui était l'élu de Dieu. Bien-aimé, beaucoup d'enfants de Dieu perdent leur temps dans des choses auxquelles Dieu ne les a pas appelés. Beaucoup d'enfants de Dieu sont trempés dans des choses que Dieu ne les a pas appelés à faire. Et la Bible nous déclare que ce jour-là, Moïse amène le troupeau de Jéthro sur la montagne à Horeb. Et la Bible déclare que c'est ce jour que Moïse va rencontrer le Dieu de sa destinée. Oh, alléluia! La Bible déclare que ce jour-là, l'Éternel se révèle à Moïse dans un buisson. Et Dieu lui dit, Moïse, enlève tes sandales parce que là où tu es est un lieu saint. La Bible déclare que Moïse ne comprenait pas cette vision. Pourquoi cette vision? Mais la Bible nous enseigne que c'est ce jour que Dieu va se révéler à Moïse. Et Dieu va lui donner une parole très importante que je vous lis par la grâce du Seigneur. Alléluia! Est-il donc possible à une personne d'accomplir sa destinée sans connaître la volonté de Dieu? Je disais donc tantôt que lorsque nous regardons la parole de Dieu dans le livre d'Exode, le chapitre 2, à partir du verset 24, il est écrit ceci. Dieu entendit leur gémissement et se souvint de son alliance avec Abraham, Isaac et Jacob. Le verset 25, Dieu regarda les enfants d'Israël et il eut compassion. Le chapitre 3 d'Exode, la Bible déclare que Moïse faisait paître le troupeau de Jéthro, son beau-père, sacrificateur de Madian. Et il mena le troupeau derrière le désert. Et vint à la montagne de Dieu à Horeb. Il vint à la montagne de Dieu à Horeb. Et la Bible nous déclare au verset 2, je m'arrête là, l'ange de l'Éternel lui apparut. Auditeur, auditrice de la radio Fréquence Vie, la révélation de Dieu que Moïse a expérimenté est venue du fait que Moïse s'est retrouvé sur la montagne de Dieu à Horeb. Et comme je le disais à l'entame de cette émission, aucune personne ne peut pleinement vivre sa destinée, accomplir sa destinée sans connaître les raisons de sa destinée. Et les raisons d'une destinée ne peuvent être connues sans avoir rencontré le Dieu de la destinée. En réalité, Moïse n'a jamais su qu'il était le libérateur d'Israël. C'est lorsque vous regardez le texte d'Exode chapitre 3, la Bible déclare à partir du verset 7, l'Éternel lui dit ceci, « J'ai vu la souffrance de mon peuple qui est en Égypte et j'ai entendu leur cri. » Que lui font pousser ses oppresseurs et je connais ses douleurs. Le verset 8, il dit, je suis descendu pour le délivrer de la main des Égyptiens et pour le faire monter de ce pays. Alors l'Éternel parle à Moïse, il lui dit, maintenant je t'enverrai auprès de Pharaon et tu feras sortir d'Égypte mon peuple, les enfants d'Israël. Donc vous réalisez avec moi que l'appel de Moïse, sa vocation, la raison de sa destinée a été suscitée par un besoin. L'Éternel a su que Israël était en train de croupir sous la main puissante de Pharaon. Et la Bible nous dit que l'Éternel suscite Moïse et il lui dit, je t'enverrai en Égypte pour délivrer mon peuple. Voilà la raison de sa vocation. Voilà la raison de sa destinée. Moïse n'était pas appelé à être un berger. Il n'était pas appelé à vivre à Madian. Sa destinée était en Égypte. Sa destinée était auprès des enfants d'Israël. Cher bien-aimé, il y a un lieu où Dieu te veut. Il y a un endroit où Dieu te veut. C'est le lieu de ta destinée. Beaucoup d'hommes, beaucoup de chrétiens, beaucoup d'enfants de Dieu sont dans des endroits que l'ennemi les a emmenés pour simplement les éloigner de la volonté de l'Éternel. Ma prière pour toi, c'est que tu rencontres le Dieu de ta destinée, afin que Dieu change ta trajectoire, afin que Dieu change ton chemin, afin que Dieu change la route que tu as empruntée. Et ma prière pour toi, si aujourd'hui, pendant que tu m'écoutes, pendant que tu écoutes cette voix, si tu réalises dans ta vie que tu as manqué le but, que tu as manqué ta raison de vivre, que tu as manqué la raison de ta destinée, ma prière pour toi, c'est que l'Éternel te rencontre, c'est que l'Éternel te rencontre. La Bible déclare qu'il a envoyé l'ange de l'Éternel rencontrer Moïse, mais pas n'importe où, pas dans la maison de Moïse. La Bible déclare que c'était à la montagne de Dieu à Horeb. Je vous amène aujourd'hui, chers auditeurs, à réaliser que vous avez besoin de commencez d'abord à rencontrer le Dieu de votre destinée. C'est lui seul qui est capable de vous révéler la raison de votre destinée. Car il est celui qui a suscité en vous cette destinée. C'est lui qui vous a fait. Il est votre créateur. Et c'est lui qui connaît la raison pour laquelle il vous a créé. Je vous emmène à désirer profondément la présence de Dieu. Permettez-moi donc de vous amener dans cette dimension, qu'est la révélation de Dieu pour sa destinée. Beaucoup de personnes, en réalité, ont connu Christ, leur sauveur, leur Seigneur, mais ils n'ont pas connu la dimension de Christ, l'initiateur de la destinée. Parce que lorsque tu le rencontres, il est écrit au livre de Jérémie, chapitre 33, verset 3, c'est l'Éternel Dieu qui dit que « Invoque-moi et je te répondrai. » Je te révélerai les choses cachées que tu ne connais pas. Cher bien-aimé, il y a des choses que vous ne connaissez pas encore sur votre vie. Pour l'instant, vous allez à l'église, vous servez Dieu, vous donnez vos offrandes, vous payez vos dîmes, c'est bien, c'est ce que la parole de Dieu nous enseigne. Mais au-delà de toutes ces choses, il y a la raison pour laquelle Dieu vous a créé. Et ma prière pour toi, toi qui m'écoutes en ce moment, que tu ne vives pas ta vie sans avoir accompli réellement la raison pour laquelle Dieu t'a suscité. Cela est très important. Je vous amène à découvrir également l'histoire de cet homme qu'on appelle Jaïbet. La Bible déclare qu'il était l'homme le plus considéré dans sa famille, parmi ses frères. Mais la Bible déclare que cependant, Jaïbet effectivement croupissait sous la malédiction, sous la souffrance. Parce que lorsque sa mère l'a conçu, elle lui a donné ce nom qui signifie souffrance. La Bible déclare au livre de 1 Chronique chapitre 4, à partir du verset 9 jusqu'au verset 10, la Bible déclare que Jaïbet, qui était l'homme le plus considéré au milieu de ses frères, la Bible déclare qu'il a invoqué l'Éternel. Au verset 9, on dit, il était le plus considéré parmi ses frères. Sa mère lui donna le nom de Jaïbet en disant, c'est parce que je l'ai enfanté avec douleur. Le verset 10, Jaïbet invoqua le Dieu d'Israël en disant, si tu me bénis, bien-aimé, il est temps pour chacun de rechercher le Dieu de sa destinée. Quand vous rencontrez des difficultés, quand vous savez que votre vie devient difficile, quand vous savez qu'il est compliqué pour vous de vous en sortir, sachez que c'est Dieu qui vous a fait. C'est lui qui est le donateur de la vie. C'est lui qui a suscité le souffle en vous. Et il vous a fait naître pour une raison. Pas pour souffrir sur la terre des hommes. Pas simplement pour croupir sous le poids de la malédiction. C'est la raison pour laquelle je vous invite à aller vers l'Éternel. Recherchez sa présence. Recherchez effectivement sa présence dans vos vies. Et demandez au Seigneur de vous révéler la raison de votre destinée. Permettez-moi de terminer, chers bien-aimés auditeurs, auditrices de la radio Fréquence Vie. Je vous amène donc dans ce dernier texte du livre de Josué, le chapitre 1. Lorsque nous lisons à partir du verset 1, la Bible nous dit ceci. Après la mort de Moïse, serviteur de l'Éternel, l'Éternel dit à Josué, fils de Noun, serviteur de Moïse. Verset 2. Moïse, mon serviteur, est mort. Maintenant, lève-toi, Josué. Lève-toi et passe ce Jourdain. Toi et ce peuple pour entrer dans le pays que je donne aux enfants d'Israël. L'Éternel dit à Josué, car c'est toi qui feras entrer ce peuple dans leur terre promise. Bien-aimé! Josué était abattu à cause de la mort de Moïse. Mais en réalité, la destinée de cet enfant, de cet homme, de ce serviteur qui était le serviteur de Moïse, c'était d'être effectivement l'accompagnateur des enfants d'Israël dans la terre promise. Il a fallu que Josué rencontre le Dieu de sa destinée. Et Dieu lui révèle la raison de sa destinée. Celle de conduire le peuple à Canaan. La suite de l'histoire, chacun de nous la connaît. Josué fut le libérateur parce qu'il a conduit Israël depuis le Jourdain jusqu'à Canaan dans la terre promise. Pourquoi? Tout simplement parce que l'Éternel lui a révélé ce qu'il attendait de lui. Chers serviteurs de Dieu, servants de l'Éternel, chers chrétiens, chrétiennes, auditeur, auditrice de la radio Fréquence Vie, il y a une raison pour laquelle tu es né. Et cette raison, Dieu la connaît. Cette raison, Dieu la sait. C'est la raison pour laquelle il t'a fait venir sur terre. Ma prière pour toi, c'est que l'Éternel t'accorde de découvrir cette responsabilité, de découvrir ce but, de découvrir cette raison, afin que tu ne vives pas comme une personne qui n'a pas de motivation, comme une personne qui n'a pas de but. Cela est très important pour chacun de nous, car pour marcher dans sa destinée, il faut connaître cette destinée. Et cette destinée est toujours rattachée à une raison. Cette raison, c'est de rencontrer Dieu, celui qui est le Dieu de la destinée, et c'est lui qui révèle la destinée. Ma prière pour toi, en ce jour, cher auditeur, auditrice de la radio Fréquence Vie, c'est que l'Éternel t'accorde une révélation, la révélation de sa personne, au-delà du salut. Bien-aimé, au-delà du salut que vous avez, que Dieu vous accorde la révélation de votre destinée, afin que vous puissiez marcher dans cette destinée. Toute personne qui ne connaît pas la raison de sa destinée peut travailler pour Dieu. pensant servir le Seigneur, mais vous pourrez être dans l'erreur parce que l'œuvre du diable, c'est de nous amener à croire que nous sommes en train de servir Dieu alors que nous sommes à côté. Je vais terminer mes propos, chers auditeurs, pour vous dire ceci. La Bible nous déclare que lorsque David arrive au soir de sa vie, il a une pensée dans son cœur. Cette pensée est de pouvoir lever un temple pour l'Éternel, bâtir un temple pour l'Éternel. La Bible nous enseigne que Dieu, pendant que David était au soir de sa vie, assemble les moyens et il décide de bâtir un temple. Une chose louable, une chose noble. Mais la Bible déclare que le lendemain, l'Éternel parle au prophète Nathan et lui dit, « Va dire à mon serviteur David, ça ne sera pas toi qui vas bâtir le temple, mais ça sera ton fils Salomon. » Bien-aimé, il est une bonne chose d'avoir des ambitions. C'est une bonne chose d'avoir des motivations. C'est une bonne chose d'avoir des rêves, de faire des choses pour l'Éternel, de pouvoir travailler pour Dieu. Mais la question qu'il faut se poser, est-ce que tout ce que je fais au milieu de tout ce que je fais pour l'Éternel, est-ce que c'est ce à quoi Dieu m'appelle? Est-ce que c'est ce à quoi Dieu s'attend? Bien-aimé, que chacun de vous ne se trompe pas de combat. Que chacun de vous ne se trompe pas, effectivement, de raison de vivre. Car nous savons que la récompense, en réalité, est rattachée à ta raison de vivre. Si quelqu'un a vécu sans avoir connu sa raison de vivre, sans connaître le Dieu de sa destinée, vous pouvez faire des choses et passer à côté de votre bénédiction. Chers bien-aimés, que Dieu vous bénisse et que sa grâce soit sur vous. C'était votre serviteur, le bishop Moïse Gouda, président fondateur des églises évangéliques de Chapelle. Et je vous donne donc rendez-vous la semaine prochaine pour un nouveau numéro. Soyez bénis. Shalom.
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1: 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Et j'accomplirai pleinement la mission pour laquelle j'ai été créé et pour laquelle j'ai été introduit sous le soleil. Même si ce que j'entends n'est pas ce que je sais, même si ce que j'espère n'est pas ce que je vois, je sais que j'irai et j'accomplirai cette mission, quelles que soient les circonstances. Parce que celui qui m'appelle porte un nom

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1: Peu importe les situations que nous vivons, aujourd'hui réalisons que rien ne peut nous séparer de l'amour de Dieu manifesté en Jésus-Christ. La croix a le dernier mot. Nous sommes rachetés, nous sommes pardonnés, nous sommes justifiés. Nous avons l'espoir que Dieu vit en nous, que nous sommes enfants de Dieu. Déclarons-le.

qui me couronne de bonté et de miséricorde. C'est toi, ô Dieu, qui rassasie de bien ma vieillesse, qui me fait rajeunir comme l'aigle. Oui, Seigneur, autant les cieux sont élevés au-dessus de la terre, autant ta bonté est grande pour

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3: Gloire à Dieu, je salue la présence de tous ceux qui sont en ce moment connectés à cette belle radio de Fréquence Vie. Je voudrais dire merci au Seigneur Jésus-Christ qui nous donne cette opportunité de parler d'un thème très important, le règne de Dieu. Nous allons parler du règne de Dieu parce que Jésus, en apprenant ses disciples à prier, il a dit « Voici comment vous devez prier. Notre Père qui es aux cieux, que ton nom soit sanctifié, que ton règne vienne, que ta volonté soit faite sur la terre comme au ciel. » Vous comprenez que Dieu est en train de, n'est-ce pas, utiliser ce jour-là pour dire à ses disciples qu'il y a un code que nous devons suivre.
4: Amen.
3: Et le règne de Dieu fait partie de ces choses.
4: Yes.
3: C'est pourquoi aujourd'hui nous allons parler de la délivrance, un signe du règne de Dieu.
4: Amen.
3: Je prie que toi qui m'écoutes sois béni, toi qui m'écoutes sois réellement béni et que le nom de Dieu soit avec toi.
4: Amen.
3: Quand nous prenons nos Bibles, je vais d'abord donner l'explication d'une délivrance. La délivrance, c'est, n'est-ce pas, libérer une personne oppressée. C'est ce qui est la délivrance. Une personne qui est oppressée et qui se voit libérée de cette oppression, c'est une délivrance.
4: Amen.
3: Dans la Bible, il y a une femme dans le chapitre 13 du livre de Luc. À partir du verset 10, la Bible parle là d'une femme. Je vais lire cette parole-là.
4: Amen.
3: À partir du verset 10, il dit ceci. Jésus enseignait dans une des synagogues le jour du sabbat. Et voici, il y avait là une femme possédée d'un esprit qui la rendait infime depuis 18 ans. Elle était courbée et ne pouvait pas du tout se redresser. Lorsque Jésus la vit, Jésus lui adressa la parole et lui dit, « Femme, tu es délivrée de ton infimité. » Et il lui imposa les mains. À l'instant, elle se redressa et glorifia Dieu.
4: Oh yes.
3: Mais les chefs de la synagogue, indignés de ce que Jésus avait opéré et cette guérison un jour du sabbat, dit à la foule, il y a 6 jours pour travailler, venez donc vous faire guérir ces jours-là et non pas le jour du sabbat. Hypocrite, lui répondit le Seigneur, est-ce que chacun de vous, le jour du sabbat, ne détache pas de sa crèche son bœuf ou son âne pour le mener boire. Et cette femme qui est une fille d'Abraham et que Satan tenait liée depuis 18 ans, ne fallait-il pas la délivrer de cette chaîne le jour du sabbat?
4: Yes.
3: Parole du Seigneur. Et c'est cette parole-là que nous allons utiliser pour parler de la délivrance, un signe du règne des dieux.
4: Amen.
3: La délivrance signe du règne des dieux.
4: Amen.
3: Et c'est très important.
4: Amen.
3: Voilà, nous avons le contexte, nous dit qu'il y avait une femme qui fréquentait une synagogue et ce jour-là, Jésus était dans la synagogue et la femme aussi.
4: Amen.
3: Et elle était là depuis 18 ans. La Bible dit qu'elle était courbée. Ça veut dire pendant 18 ans, elle venait tous les temps au temple, mais ce jour-là, Jésus était là.
4: Amen.
3: Le fait que Jésus soit là, ce jour-là était un jour spécial pour la vie de cette femme.
4: Merci.
3: La Bible dit que Jésus la vit et Jésus lui dit qu'elle est guérie. Il la toucha et elle fut délivrée.
4: Amen.
3: Mais ceux qui étaient là, qui étaient les méchants, qui étaient les hommes de cette synagogue, ont commencé à se plaindre. Et Jésus leur a donné une réponse. Cette fille est une fille d'Abraham.
4: Mm-hmm.
3: Est-ce qu'on ne pouvait pas la délivrer le jour du sabbat? Mm-hmm. Pourtant, vous allez faire boire vos animaux le jour du sabbat. Mais pourquoi pas cette fille qui est là d'Abraham, qui est liée et qui est enchaînée. Je voudrais dire à quel

0: que la délivrance appartient uniquement à Dieu.
1: Amen.
0: Voilà pourquoi nous allons lire ce passage dans le livre de Matthieu, le chapitre 12, que j'aime bien, le verset 28. Voici ce que dit la parole de Dieu. La parole de Dieu dit, « Mais si, Esprit de Dieu, que je chasse les démons, le royaume de Dieu est donc venu vers vous. » En d'autres termes, le règne de Dieu est donc venu vers vous.
1: Oui,
0: donc je suis en train de dire à une personne que la délivrance est la chose la plus importante que Dieu ait laissée aussi dans ce monde.
1: Yes.
0: Et c'est Jésus qui le dit. Si lui, c'est par l'Esprit de Dieu qu'il délivre des personnes, c'est que le roi, qu'il chasse les démons, c'est que le royaume de Dieu est venu vers eux.
1: Amen.
0: C'est pourquoi je voulais dire à toi qui m'écoutes que cette femme qui était liée, cette femme qui était enchaînée depuis 18 ans, ne fallait-il pas la délivrer? Vous comprenez que dans nos églises, là où nous allons prier tout le temps, il y a des personnes qui sont liées.
1: Yes.
0: Il y a des personnes qui sont possédées par l'esprit du diable.
1: Yes.
0: Et c'est alors qu'aujourd'hui, dans la synagogue, cette femme était là. Donc, dans nos églises, il y a des personnes qui sont possédées.
1: Yes.
0: Donc, dans nos églises, il y a des personnes qu'on doit délivrer.
1: Yes.
0: Oui, dans nos églises, il y a encore des hommes et des femmes qu'on doit pouvoir délivrer.
1: Yes.
0: Tout simplement parce que le Dieu que nous adorons a délivré cette femme-là dans l'église.
1: Amen.
0: Une synagogue, c'est une église. Il a délivré cette femme. Mais celui qui a écrit ce passage n'a même pas mentionné le nom de cette femme. Mais aujourd'hui, nous parlons d'elle. Tout simplement parce que l'action que Jésus a posée doit demeurer pour toujours dans la maison de Dieu.
1: Yes.
0: La maison de Dieu doit être un lieu de délivrance.
1: Amen.
0: C'est pourquoi je veux dire que la femme, pendant 18 ans qui souffrait, la Bible dit, quand Jésus l'a délivrée, elle a glorifié Dieu.
1: Amen.
0: Vous savez que la délivrance amène l'homme à glorifier Dieu. C'est
1: Amen.
0: Pourquoi c'est un signe, n'est-ce pas, de Dieu.
1: Amen.
0: Je vous le dis, en vérité, la délivrance, c'est le règne de Dieu.
1: Amen.
0: Et ce règne de Dieu-là, nous avons tous besoin de lui.
1: Yes.
0: C'est pourquoi je veux dire à une femme, à un homme, toi qui es en train de souffrir en ce moment, toi qui es en train de traverser des moments énormément difficiles,
1: mm-hmm.
0: tu ne sais même où mettre la tête. Le Dieu que nous adorons, le Dieu que nous avons choisi, il est capable de te délivrer de ces
1: Amen.
0: Choses. La Bible dit que cette femme, 18 années, ce n'est pas 18 jours, c'est 18 années pleines. 18 années pleines, multiplions les mois pour atteindre 18 ans, multiplions les jours. C'est une souffrance énorme. Elle était toujours courbée. Elle était possédée, n'est-ce pas, par les démons. Elle était liée et elle était enchaînée par le diable. Et c'est pour, pourtant, elle était tous les jours dans l'église. Je vais te dire, tu es dans l'église, mais tu as besoin de délivrance. Je vais te dire, tu es dans l'église, n'est pas synonyme d'être libéré. C'est vrai que quand nous venons dans l'église, nous croyons que dans la présence de Dieu, nous pouvons être libérés. Mais il faut passer à la délivrance. Il faut auto-délivrer ou trouver des serviteurs et des servants de Dieu pour te délivrer. Si la tête de l'église apporte la délivrance dans l'église, ce n'est pas ceux à qui il a dit « Déliez-le et laissez-le s'en aller » que nous sommes, nous, serviteurs de Dieu, qui n'allons pas délivrer ces personnes. Je veux dire à toi qui m'entends et toi qui m'écoutes, aujourd'hui, tu seras délivré. Je commence comme cela pour te dire que cette femme dont on ne connaît pas le nom, cette femme qui, pendant que Jésus était dans l'église en train de prêcher, à cause d'elle seule, il a mis une pause, n'est-ce pas, à sa prédication.
1: Yes.
0: Cette femme-là avait de la valeur parce qu'elle était aussi fille d'Abraham. Parce qu'elle était aussi fille d'Abraham, elle avait besoin, n'est-ce pas, des bénédictions d'Abraham.
1: Amen.
0: C'est pourquoi Jésus s'est arrêté à son niveau pour lui dire, tu es guéri, et il a touché, elle est délivrée.
1: Yes.
0: Et si cette femme est délivrée, mon frère, si cette femme est délivrée, ces personnes qui se sont levées pour dire pourquoi est-ce qu'elle a été délivrée, Jésus leur a donné la réponse qu'il fallait.
1: Yes.
0: Ce passage est le passage qui nous prouve que dans l'église, il y a encore des hommes et des femmes qu'on doit pouvoir délivrer. Je parle de la délivrance, un signe du règne de Dieu. Si tu veux que le règne de Dieu soit pour toi, tu dois chercher la délivrance, tu dois, n'est-ce pas, accepter la délivrance, car la délivrance doit faire partie quotidiennement de nos vies de tous les jours.
1: Yes.
0: C'est pourquoi je te dis à toi, mon frère, ma soeur, je te dis à toi, mon frère, ma, ne rejette pas la délivrance. Regarde ta situation. Des hommes sont en train de se moquer de toi. Des hommes pensent que c'est fini. fini pour toi. Mais comme tu es fille d'Abraham, rien n'est fini. Demeure dans la maison de Dieu et tu verras la gloire de Dieu se manifester dans ta vie. Un jour, le Dieu à qui tu es en train de crier, ce Dieu que tu adores tous les jours, ce Dieu véritable, je te le dis ma sœur, ce Dieu qui n'abandonne personne, ce Dieu qui est capable, n'est-ce pas, de changer les temps et les circonstances, ce Dieu qui est capable de dire oui et les choses seront oui pour toi, de dire non et les choses seront non aussi pour toi, est capable, comme il a vu cette femme, toi aussi de te voir, de porter son regard sur toi et tu verras la gloire de Dieu. La Bible dit dans le livre de Proverbes au chapitre 16 au verset 33 que il dit le sort est lancé dans le pan de la robe, c'est l'Éternel qui amène la décision. C'est pourquoi je prie que Dieu seul peut décider pour toi. À partir du moment où tu rentres dans l'église, toute décision vient de l'Éternel, va venir aussi pour toi parce que tu coopères avec Dieu, parce que tu travailles avec Dieu, parce que tu marches avec Dieu dans la sanctification, tu marches. Je prie que même dans la sanctification que tu marches, cela ne suffit pas parce que cela te donne droit à aller au royaume des cieux, mais sur la terre le royaume de Dieu lui-même, il est violent. C'est pourquoi le combat spirituel et la délivrance est une chose palpable dans la vie de l'Église aujourd'hui. Il y a des frères et des sœurs qui ne veulent pas comprendre ces choses. Mais chaque jour, nous cherchons la délivrance. Chaque instant, nous avons besoin de la délivrance. La Bible dit que le diable est comme un lion qui rôde, qui cherche quelqu'un à dévorer. Je ne vois pas que ce soit toi. Je ne veux pas que ce soit toi. C'est pourquoi tu dois rester dans la présence de Dieu comme il se doit et faire tes prières comme il se doit. Te rapprocher des hommes et des femmes de Dieu, tu verras ce qu'elles vont faire dans ta vie pour apporter une délivrance. Être délivré vaut mieux que d'être dans l'église et vivre une vie de misère, vivre une vie de galère. D'ailleurs, on ne vient même pas dans l'église pour avoir toutes ces richesses, mais on vient juste dans l'église pour manger nous aussi les meilleures productions de cette terre. C'est aussi important pour chacun de nous. C'est pourquoi je suis en train de te parler, mon frère, ma soeur, et je suis en train de te dire, le temps dans lequel nous sommes est un temps très, très important. Il faut chercher Dieu, mais il faut chercher Dieu aussi avec la délivrance. Il faut chercher Dieu aussi avec le combat spirituel. Je le dis parce que je sais de quoi je parle. Pendant plusieurs années, j'étais pratiquement dans la rue. Tout le monde avait pratiquement abandonné votre serviteur, mais il s'est trouvé que je croisais Jésus. Mais quand j'ai croisé Jésus, j'étais dans l'église, mais je tendais toujours la main à d'autres personnes qui étaient dans l'église. Mais il est arrivé un moment où mon père spirituel a voulu que je sois pasteur avec lui. Voyant mon dévouement, il est passé à la délivrance. Lorsqu'il est passé à la délivrance, ma délivrance a duré 4 mois. Je vous le dis, a duré 4 mois. Tellement les liens de famille étaient dans ma vie. Tellement des choses m'avaient lié. Aujourd'hui, j'ai été délivré de toutes ces choses. Et je crois que le Dieu qui m'a délivré, mon frère, ma soeur, peut toi aussi te délivrer. Le fardeau que tu es en train de traîner n'est pas plus grand que le Dieu que tu as choisi d'adorer. C'est pourquoi je veux que tu ailles voir ton responsable d'église, le pasteur de ton église, et tu lui dis, si cette femme qui pendant 18 ans était courbée a été délivrée, moi aussi je peux être délivré. Il y a aussi une autre femme qui disait en elle-même, si je touche au pan de la robe de Jésus, la perte de sang qui est en train de me faire maigrir va s'arrêter. La Bible dit, elle a touché, elle a été délivrée. La délivrance se trouve en Jésus. Lazare est sorti du tombeau. Lorsqu'il est sorti du tombeau, Jésus a donné ordre de le délier et de le laisser s'en aller. Je vous dis la vérité. La délivrance est quelque chose de fort. La Bible dit dans le livre de Esdras au chapitre 9, au verset 9, nous étions des esclaves, mais l'Éternel ne nous a pas abandonnés. C'est pour dire quoi? Le Dieu que nous adorons n'abandonne personne. Si Dieu n'a pas abandonné, lui-même n'a pas abandonné Lazare dans la tombe, c'est pas toi qui respires. C'est pas toi qui vis, c'est pas toi qui crie à lui qui sera oublié. Dieu ne t'oubliera pas, mon frère, ma soeur. Je te dis, elle a été délivrée. Elle a été délivrée. Les gens n'étaient pas contents parce que le jour du sabbat n'était pas prêt pour la délivrance. Mais elle a été délivrée. L'essentiel pour cette femme, c'est qu'elle a été délivrée. Je prie que tu te rapproches de ton pasteur, tu te rapproches de ton responsable et tu lui expliques que tu as besoin de délivrance. Une église, c'est c'est la délivrance qui forme, qui fait l'église. Une église doit être, doit accepter d'apporter la délivrance à ses membres. Ce n'est pas la prédication seulement, ce n'est pas les offrandes seulement, ce n'est pas la louange seulement qui peut amener l'homme à être accompli. Ce qui peut amener l'homme à être accompli, c'est aussi la délivrance. Certains diront que Jésus a tout payé à la croix. C'est vrai, mais toi-même regarde ta situation. La situation dans laquelle tu vis, tu as des besoins en ce moment. Amen. Tu t'interroges et tu te poses la question de savoir, est-ce que moi aussi je peux réussir ceci ou je réussis cela? Ma soeur, mon frère, n'écoute pas ces personnes. Va à la délivrance. La délivrance est une chose importante. Amen. Les gens sont en train de nous tromper un peu sur ce point-là. Parce qu'on dit que Jésus a tout accompli à la croix. Oui, quand Jésus a tout accompli, même celui qui fait la délivrance ou celui qui est délivré sait que Jésus a tout accompli. Parce que c'est parce que Jésus a tout accompli que j'ai l'assurance de mon salut. Mais sur la terre, pendant que je suis sur la terre, je vous disais tantôt que c'est la Bible dit que le royaume des cieux est pour les violents. Nous devons être violents. Nous devons chercher la délivrance pour pouvoir manger les meilleures productions de la terre. Chaque mois, la Bible dit dans le livre de Apocalypse au chapitre 22, au verset 2, qu'un arbre se tenait au bord du fleuve et donnait son fruit chaque mois. Et ses feuilles servaient, n'est-ce pas, de guérison. Tu es malade. Tu ne trouves pas du travail même pour manger. Tu ne trouves même pas une femme ou un homme pour te marier. Un homme vient, un autre homme s'en va. Une femme vient, elle aussi elle s'en va. Pour avoir un enfant, c'est un problème. Ma soeur, mon frère, n'écoute personne. Écoute ton propre cœur. Lorsque cette femme, Anne, n'avait pas d'enfant, elle n'est pas allée voir le sacrificateur. La Bible dit qu'elle allait directement à Dieu. Et elle a parlé à Dieu, elle a présenté à Dieu sa situation. Celui à qui rien n'est impossible, qui peut rendre possible ce qui est impossible dans ta vie, c'est lui qui délivre, c'est lui qui apporte la délivrance dans la vie des gens. Je prie mon frère, je prie ma soeur, que tu dois pouvoir venir dans la présence de Dieu pour recevoir ta délivrance, ta guérison, parce que ce Dieu-là, il est le véritable Dieu qui nous donne d'être délivrés. Amen. C'est pourquoi je te parle de ce Jésus-là. Amen. Je te parle de ce Jésus-là. Yes. Maintenant, revenons à notre thème. La Bible dit que cette femme était pendant 18 ans dans l'église. Elle était 18 ans dans la synagogue. Elle venait dans la synagogue. On peut être à l'église et puis ne pas être délivré et être lié. On peut être dans l'église et puis être enchaîné. Je te le dis, mon frère, ma soeur, c'est la vérité. C'est la vérité. Yes. Tu peux dormir même dans l'église. Tu peux attraper le sac du pasteur tant que tu ne passes pas à la délivrance, mon frère. Les choses seront toujours compliquées. Vous savez que notre venue à l'église, c'est chacun. Nous sommes tous venus, mais chacun veille sur sa propre vie. Celui que tu es en train de suivre, peut-être que son papa était pasteur, son grand-père était un bishop. Et donc, eux, ils ont déjà fait le combat. Mais pour toi, dans ta famille, ça commence par toi. Donc, ne baisse pas les bras. Yes. Rentre toujours dans l'église. Celui qui délivre s'appelle Jésus-Christ de Nazareth. Amen. Il est capable de te délivrer et de te donner la place qu'il te faut. Amen. La Bible dit que ces hommes-là se sont opposés. Il y a toujours des personnes qui s'opposent. Des personnes qui ne veulent pas le bien de d'autres. Mm-hmm. Des personnes qui grincent toujours les dents pour les autres. Mm-hmm. Ils voyaient cette femme venir, mais ils ne pouvaient rien faire. Et tous ceux qui étaient dans la synagogue ne voyaient pas cette femme, mm-hmm. ne voyaient pas ce qui liait cette femme, mais ils voyaient la femme courbée. Mm-hmm. C'est pour dire que ce que tu ne vois pas, il ne faut pas dire que ça n'existe pas.
1: Yes.
0: Parce que les choses spirituelles ne se voient pas. Mm-hmm. Et Jésus étant lui-même Dieu, mm-hmm. a vu, n'est-ce pas, les chaînes que les autres n'ont pas vues, mm-hmm. a vu les liens que les autres n'ont pas vus. C'est pourquoi il a délivré cette femme.
1: Amen.
0: Il y a des liens, une situation dans ta vie, ton pasteur peut ne même pas voir.
1: Yes.
0: Ton responsable peut ne même pas voir cette situation. Mm-hmm. Mais cette situation existe.
1: Yes.
0: C'est pas parce que tu ne trouves pas du travail qu'on va dire, c'est pas le ton jour. Non, fais d'abord ta délivrance aussi.
1: Mm-hmm.
0: Et puis tu verras la gloire de Dieu se manifester dans ta vie. Le Dieu que nous avons choisi d'adorer a besoin de chacun de nous pour que l'œuvre de Dieu puisse aller plus loin. C'est pourquoi aujourd'hui, je viens dire à une femme, dire à un homme, que cette femme a été délivrée.
1: Amen.
0: On ne connaît même pas son nom.
1: Yes.
0: Mais sa famille était réjouie certainement.
1: Amen.
0: On ne connaît même pas son nom. Celui qui voulait la marier mais qui ne se décidait pas s'est décidé certainement. On ne connaît même pas ses enfants. Peut-être qu'elle en avait avant d'être courbée. Mais la Bible dit qu'elle a été redressée. Donc certainement c'était la joie de ses enfants. La délivrance apporte, n'est-ce pas, la joie dans la famille. La délivrance d'une personne donne la joie à son entourage. Mais autour de cette femme, des hommes qui étaient avec elle n'étaient pas contents. Mais l'essentiel, c'est qu'elle, elle était déjà délivrée. Et c'est cette délivrance-là qu'elle regardait. C'est sur cette délivrance-là qu'elle comptait. C'est pourquoi elle est venue à l'église. Toi aussi, mon frère, toi aussi, ma soeur, tu vas accepter de venir à l'église. C'est vrai qu'on vient à l'église, il y a la louange. C'est vrai qu'on vient à l'église, on écoute la parole. Mais quand on va, qu'est-ce qu'il change dans nos vies? Pratiquement rien. Mais aujourd'hui, je veux te dire que tu peux aller pour chercher la délivrance dans l'église. Tu peux voir ton pasteur. Moi, je me rappelle que seulement ce samedi, il y a une église qui m'a appelé à Bassam pour que je commence à faire la délivrance de tous les membres de l'église. Ça existe, c'est que tu ne peux pas faire, tu peux appeler quelqu'un d'autre, mon frère. Faut pas dire que ça n'existe pas. Donc, c'est pas dire que la délivrance n'est pas une bonne chose. N'attaque pas la délivrance. Mais reste dans ton couloir. Mais ceux qui font la délivrance, laisse-les faire aussi leur travail. Mais dans ton église, il y a quand même des personnes qui sont appauvries. Il y a des femmes qui ont l'âge de se marier, qui ne se sont pas mariées encore. Accepte donc qu'elle aille se délivrer quelque part. Et puis, ce sera la joie pour l'Église universelle.
1: Amen.
0: Je pense que le Dieu que nous adorons a besoin de chacun de nous. Il a nommé certains des prophètes. Il a donné à d'autres d'être des évangélistes. Il a donné un ministère de délivrance à d'autres, un ministère prophétique à d'autres. Mais je prie que la main dans la main, nous puissions, n'est-ce pas, marcher pour que le règne de Dieu descende sur l'Église du Côte d'Ivoire. Je voulais dire à toi, ma sœur, ne baisse pas les bras. Le jour de ta délivrance n'est plus loin. Ce jour-là, tu verras la gloire de Dieu. Ce jour-là, tu verras Dieu se manifester. Cherche seulement la délivrance. Crie à Dieu. Crie à Dieu. Crie à Dieu. Les larmes que tu coules dans ta maison, parce que ton mari n'est plus là, ces larmes-là, un jour, Dieu pourra quand même les essuyer. Parce que Dieu, il n'abandonne personne. Nous sommes des esclaves, mais Dieu ne nous a pas abandonnés. Esdras le dit en son chapitre 9, verset 9. C'est une parole certaine. Si nous sommes des esclaves, nous avons besoin de délivrance. Mais celui qui ne nous a pas abandonnés peut nous délivrer de cet esclavagisme-là. C'est pourquoi je veux, mon frère, ma soeur, que tu te tiennes debout pour dire à Dieu, j'ai besoin de délivrance. Aujourd'hui, ce que je te demande, faut dire à Dieu, tu as besoin de délivrance. Quand nous prenons la Bible aussi dans le livre des Agée, Agée le chapitre 1, le verset 6, la Bible dit, ceux qui sont en gage, voient le fruit de leur travail, voient leur effort tomber dans un sac percé. Tu es peut-être un gage quelque part, par la maison de ton père, la maison de ta mère, tu ne sais même pas. Tu as besoin de délivrance, mon frère. Tu as besoin de délivrance, ma soeur. Afin que le Dieu que nous adorons, le Seigneur des Seigneurs, le véritable Dieu, celui-là, il puisse changer quelque chose dans ta vie. Je suis venu te dire que la délivrance est le commencement de toute chose. Le péché étant rentré dans le monde, Dieu lui-même a amené son Fils afin que nous soyons délivrés, n'est-ce pas, du péché. Alors, mon frère, ma soeur, ne traîne plus. Cherche la délivrance et tu seras une personne heureuse. Alléluia. Cherche la délivrance et tu seras une personne heureuse. Va, parle à tes responsables. Et tes responsables vont battre, pas seulement prier pour toi, mais te délivrer. Et si les responsables savent qu'ils ne peuvent pas faire ce travail, qu'en toute humilité, ils cherchent des personnes à qui Dieu a donné ce ministère-là pour pouvoir aider les membres de leur église. Que le Dieu que nous adorons, il est le Dieu qui amène la délivrance. Le règne de Dieu ne peut pas venir dans un lieu qui n'est pas délivré. Le règne de Dieu ne peut pas venir dans la vie d'une personne qui n'est pas délivrée. Il cherche une maison, il cherche un lieu, il cherche une personne en qui il va n'est-ce pas s'investir. Le règne de Dieu a besoin de toi. C'est pourquoi la situation qui est en train de te bloquer maintenant, crie à Dieu et ce Dieu-là va faire des choses extraordinaires. Que la grâce de Dieu soit avec toi et que le Dieu que nous avons choisi d'adorer, ce Dieu-là fasse des choses merveilleuses dans ta vie. Je veux dire shalom à quelqu'un, mais que Dieu soit avec toi. Au nom de Jésus.
1: Amen. Vous venez de suivre le pasteur Wally de la Mairesse qui nous entretenait sur le thème « La nécessité de la délivrance ». Bonne suite de programme sur la radio de la vie.
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1: Sunshine revient très bientôt.
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1: Après Amour éternel, la compositrice chante de l'éternel, Sunshine, vous présente You Are Worthy Jehovah.
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1: Jesus Pagibico, en langue tagalo de la Philippine.

0: ce maxi-single annonce la sortie très prochaine de l'album complet. Recueillons-nous donc avec You Are Greater Than Any Name.
1: Your name is so great.
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Aujourd'hui, nous sommes jeudi. Vous savez que les jeudis, nous apprenons sur le changement de mentalité. Et aujourd'hui, nous commençons un nouvel enseignement que j'ai intitulé « Pourquoi devons-nous éviter des dettes inutiles ?» Vous savez que j'ai beaucoup parlé sur les dettes dans les enseignements de changement de mentalité et je suis encouragé par des témoignages. Si vous avez été impacté par ces enseignements, il faut témoigner. Nous avons besoin de vos témoignages. J'ai entendu au moins deux ou trois témoignages de ceux qui parlaient de comment leur vie a changé. J'ai entendu quelqu'un qui disait qu'avant ces enseignements, il ne pouvait pas joindre les deux bouts du mois, il devait tout le temps s'endetter, mais après ces enseignements, sa vie a changé. Non seulement il peut joindre les deux bouts du mois, mais en plus, il peut épargner, alors qu'il a le même salaire. Ça m'a vraiment encouragé. Je vois qu'il y a des fruits de ceux qui écoutent ces enseignements, parce que si tu écoutes jusqu'à la fin, ta vie va changer. On va parler de beaucoup de choses, parce que le diable passe par les dettes pour déstabiliser les enfants de Dieu, déstabiliser les familles. J'ai vu des enfants de Dieu qui fuient leurs églises, leurs congrégations. Un chrétien qui fuit l'église parce qu'il s'est endetté, il doit de l'argent à deux ou trois frères, et à un certain moment, tu ne sais plus comment mentir et tu préfères fuir. Il y a des familles qui sont détruites à cause des dettes. Le diable sait vraiment utiliser des dettes. Faites attention, une dette peut être une porte du diable pour détruire ta vie. Aujourd'hui, nous allons lire dans Proverbe 22, verset 7. Nous sommes encore à l'introduction. Le Proverbe 22, verset 7, il dit « Le riche domine sur le pauvre et c'est lui qui emprunte et l'esclave de celui qui prête. » Est-ce que vous avez entendu ça? Le riche domine sur le pauvre, ça c'est la réalité dans son monde, vous le savez. Mais ce qui est important, c'est la deuxième partie qui dit, c'est lui qui emprunte. Celui qui emprunte est l'esclave de celui qui prête. Si tu as emprunté de l'argent à un ami, d'après ce verset, tu deviens l'esclave de cet ami par rapport à cet argent. C'est-à-dire que tu lui dois quelque chose et chaque fois qu'il t'appelle pour te demander l'argent, parfois tu es déstabilisé, tu ne veux même pas prendre l'appel parce que tu as menti, tu es fatigué de mentir et tu veux même fuir. Voilà pourquoi tu deviens esclave, parce qu'il a du poids, il a de l'influence sur toi, parce qu'il est dans une position de force et toi tu es dans la position de faiblesse. Ici je parle d'un ami. Mais si on parle d'une banque, là c'est pire, parce que la banque a le pouvoir de prendre ta maison. Si tu as donné le titre de propriété de ta maison, de la maison familiale, comme garantie, si tu n'arrives pas à rembourser la banque peut prendre cette maison, même si la maison n'a pas la valeur de l'argent que tu dois à la banque. C'est ça le piège dans lequel beaucoup d'enfants de Dieu tombent. Donc ça, c'est une réalité biblique. C'est pas moi qui le dis, c'est écrit dans Proverbe 22, verset 7. Quand tu dois de l'argent à quelqu'un, automatiquement, tu deviens esclave de la personne à qui tu dois de l'argent. Et cette personne devient ton maître. Voilà pourquoi c'est une position très délicate. Il faut d'abord prendre le temps de te demander si réellement tu as besoin de cet argent. Parce qu'il y a ceux qui vont dans la banque pour donner un faux plan. Tu donnes un plan de business que tu vas vendre des choses, que tu vas avoir le bénéfice et le banquier te croit. Alors que tu sais que dès que tu auras l'argent, tu vas juste acheter une belle voiture, une voiture neuve juste pour frimer. Il y a ceux qui font ça. Moi, j'ai vu ceux qui font ça. Et tu demandes de l'argent alors que tu sais que ce que tu as dit à la banque, ce n'est pas ce que tu vas faire. Mais le banquier, lui, il a la garantie. Voilà pourquoi il te donne l'argent. Beaucoup tombent dans le piège. Pourquoi? Parce qu'ils se concentrent sur les choses qu'ils veulent. Tu veux quelque chose. Tu as un projet. Tu as un rêve. Et tu veux réaliser son rêve. Et tu t'endettes alors que tu sais que tu n'as vraiment pas besoin de cet argent. Tu peux te passer de cet argent, mais tu contractes quand même une dette parce que tu as la facilité d'avoir cet argent. Et c'est ça le piège. Beaucoup de gens tombent dans le piège. Quand tu suivras cet enseignement jusqu'à la fin, tu comprendras qu'il y a des dettes inutiles. Donc ici, il y a deux catégories. Il y a ceux qui n'ont pas encore contracté des dettes. Ça, c'est très intéressant pour vous parce que vous allez prendre la décision sachant à quoi vous vous engagez. Et à ceux qui sont déjà endettés, là aussi, c'est très important, tu pourras sortir de là. Parce que moi, j'étais surendetté, j'ai dit ça dans mon livre, j'ai fait beaucoup d'erreurs. Voilà pourquoi je vous partage ça, parce que je suis tombé dans ce piège. Je prenais des dettes, bien sûr, je ne mentais pas, mais je prenais des dettes sans études et tout était foiré et je me retrouvais dans de sérieux problèmes et c'est ce qu'il faut éviter. La dette doit être étudiée et surtout éviter des dettes inutiles. Aujourd'hui, c'était juste l'introduction, mais jeudi de la semaine prochaine, on va commencer. Je suis sûr qu'il y a beaucoup d'entre vous qui vont être impactés et que ça va changer leur vie.

Nous arrivons maintenant dans la deuxième partie. Nous continuons l'enseignement que j'ai intitulé « Comment vaincre la peur ?» Hier, j'ai terminé en vous disant que plus tu t'approches de Dieu, plus la peur s'éloigne de toi. Lorsque la communion avec Dieu diminue, la peur augmente. Lorsque la communion avec Dieu augmente, la peur diminue. C'est comme ça que ça fonctionne. Quand un enfant s'est mal comporté et quand tu rentres à la maison, il a tendance à se cacher. Mais quand l'enfant sait qu'il ne se reproche de rien, au contraire, au lieu de se cacher, l'enfant va venir te saluer avec joie parce que son cœur est rempli de paix. Mais quand il a commis des erreurs, il sait qu'il a mal fait, il sait qu'il a fait quelque chose qu'il ne devrait pas faire, et il sait que quand tu sauras ça, tu seras fâché contre lui, il fera tout pour se cacher. C'est pour cela qu'Adam s'est caché, il a dit « J'ai entendu ta voix dans le jardin et j'ai eu peur parce que je suis nu ». Même avant, il était nu, mais il n'avait pas peur. Mais il a eu peur parce qu'il sait ce qu'il a fait. Il avait péché et c'est pour cela qu'il avait peur. Je vous ai montré deux exemples de Jésus. Dans Marc chapitre 14, on a vu comment Jésus a commencé à éprouver de la frayeur et sa réaction était de s'éloigner de Pierre, Jean et Jacques. Il est parti pour prier et c'est lui qui nous a montré comment il a prié. Au début, il a prié une prière basée sur la peur parce qu'il demandait à Dieu d'éloigner la coupe. Autrement dit, il ne voulait pas traverser les moments difficiles, la crucifixion. Donc dans Luc chapitre 22, on a vu que l'ange a apparu du ciel après la prière de Jésus. C'est-à-dire que Jésus, s'il avait peur, s'il était resté dans la peur sans prier, il n'y aurait pas eu d'ange. L'ange est venu parce qu'il a prié. Et l'important, ce n'est pas seulement de prier, mais c'est comment tu pries. Il a prié en disant, toutefois, que ma volonté ne se fasse pas, mais la tienne. Autrement dit, il a accepté la volonté de Dieu et l'ange a apparu. Donc, mon frère et ma sœur, quand tu es face à une situation qui te fait peur, ne médite pas sur la situation, ne reste pas là à avoir peur, mais fuis dans la prière. Entre dans la prière. Ne fuis pas vers les hommes, ne fuis pas vers les gens, mais fuis vers Dieu. Je ne sais pas si vous avez vu, vous qui voyagez dans les avions, quand l'avion est en train de monter, tu regardes à travers la fenêtre, plus l'avion monte, plus les hommes et les maisons deviennent petits. Et c'est la même chose quand tu t'approches de Dieu, tu fais confiance à Dieu, les problèmes qui étaient géants deviennent de plus en plus petits. Parce que tu fais confiance à Dieu. Tout dépend de la façon dont tu regardes Dieu. Si Dieu est grand, il est puissant, il est géant dans ta vie, les problèmes vont être rétrécis. Et on a déjà vu la définition de la peur. Je vous ai dit que la peur, c'est l'attente d'un mal futur. Quand tu t'attends à un mal, c'est ça la peur. Et la foi, c'est quand tu t'attends à la visitation de Dieu. Alors maintenant, on va parler sur l'âme préférée de Satan, qui est la peur. Satan a compris une chose. Il ne peut pas toujours arrêter les enfants de Dieu. Et ça, c'est très important, ce que je suis en train de dire. Satan sait qu'il ne peut pas toujours arrêter les enfants de Dieu. Mais il sait qu'il peut toujours essayer de les effrayer. Parce que s'il arrive à t'effrayer, là, il t'aura. Parce que tu deviens faible. Quand tu as peur, tu deviens faible. Avant de détruire quelqu'un, il cherche toujours à le terroriser. Satan ne peut pas juste t'attaquer comme ça, mais il t'attaque d'abord au niveau de la peur. Il essaie de t'effrayer et quand tu es effrayé, il t'a eu. Et c'est le cas dans la Bible. Il y a beaucoup d'exemples dans la Bible où on voit que Satan utilise la peur. Tous les serviteurs de Dieu, s'il n'a pas eu peur de Jésus, comment est-ce qu'il aura peur de toi? Et à partir de demain, on va voir un exemple très intéressant de David et Goliath. J'ai beaucoup parlé sur David et Goliath et je ne vais pas me fatiguer d'en parler parce que c'est l'exemple parfait de quelqu'un qui n'a pas la force nécessaire mais qui a la foi. La force de David, ce n'était pas l'épée, ce n'était pas la connaissance militaire. Non, la force de David, c'était la foi en son Dieu. Donc nous allons apprendre de David parce que David, il a eu la foi. Goliath était fort, il était puissant. Le peuple de Dieu, ils étaient nombreux, c'était une armée. Mais tous avaient peur. Mais David a su le secret de la foi. Et on va apprendre beaucoup de choses de David parce que beaucoup ont été délivrés à travers cet exemple de David. Si je suis le vœu, on va continuer demain. Passez une bonne journée.

0: 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Romains 10, 17 déclare « La foi vient de ce qu'on entend, et ce qu'on entend vient de la parole de Christ. »
1: 1 Samuel, chapitre 25. Samuel mourut. Tout Israël, s'étant assemblé, le pleura, et on l'enterra dans sa demeure à Rama. Ce fut alors que David se leva et descendit au désert de Paran. Il y avait à Mahon un homme fort riche, possédant des biens à Carmel. Il avait 3000 brebis et 1000 chèvres, et il se trouvait à Carmel pour la tente de ses brebis. Le nom de cet homme était Nabal, et sa femme s'appelait Abigaïl. C'était une femme de bon sens et belle de figure, mais l'homme était dur et méchant dans ses actions. Il descendait de Caleb. David apprit au désert que Nabal tondait ses brebis. Il envoya vers lui 10 jeunes gens, auxquels il dit « Montez à Carmel et allez auprès de Nabal. Vous le saluerez en mon nom et vous lui parlerez ainsi. Pour la vie, sois en paix, et que la paix soit avec ta maison et tout ce qui t'appartient. Et maintenant, j'ai appris que tu as les tondeurs. Or, tes bergers ont été avec nous. Nous ne leur avons fait aucun outrage, et rien ne leur a été enlevé pendant tout le temps qu'ils ont été à Carmel. Demande-le à tes serviteurs, et ils te le diront. Que ces jeunes gens trouvent donc grâce à tes yeux, puisque nous venons dans un jour de joie. Donne donc, je te prie, à tes serviteurs et à ton fils David ce qui se trouvera sous ta main. » Lorsque les gens de David furent arrivés, ils répétèrent à Nabal toutes ces paroles au nom de David. Puis ils se turent. Nabal répondit aux serviteurs de David, « Qui est David et qui est le fils d'Isaïe ? Il y a aujourd'hui beaucoup de serviteurs qui s'échappent d'auprès de leur maître. Et je prendrai mon pain, mon eau et mon bétail que j'ai tué pour mes tondeurs et je les donnerai à des gens qui sont je ne sais d'où. » Les gens de David rebroussèrent chemin. Ils s'en retournèrent et redirent, à leur arrivée, toutes ces paroles à David. Alors David dit à ses gens, « Que chacun de vous saigne son épée !» Et ils saignirent chacun leur épée. David aussi saignit son épée, et environ 400 hommes montèrent à sa suite. Il en resta 200 près des bagages. Un des serviteurs de Nabal vint dire à Abigaïl, femme de Nabal, « Voici, David a envoyé du désert des messagers pour saluer notre maître, qui les a rudoyés. » Et pourtant ces gens ont été très bons pour nous. Ils ne nous ont fait aucun outrage, et rien ne nous a été enlevé tout le temps que nous avons été avec eux lorsque nous étions dans les champs. Ils nous ont nuit et jour servi de muraille tout le temps que nous avons été avec eux, faisant paître les troupeaux. Sache maintenant et vois ce que tu as à faire, car la perte de notre maître et de toute sa maison est résolue, et il est si méchant qu'on ose lui parler. » Abigaïl prit aussitôt 200 pains, 2 outres de vin, 5 pièces de bétail apprêtées, 5 mesures de grains rôtis, 100 masses de raisins secs et 200 de figues sèches. Elle les mit sur des ânes et elle dit à ses serviteurs, « Passez devant moi, je vais vous suivre. » Elle ne dit rien à Nabal, son mari. Montée sur un âne, elle descendit la montagne par un chemin couvert. Et voici, David et ses gens descendaient en face d'elle, en sorte qu'elle les rencontra. David avait dit, « C'est bien en vain que j'ai gardé tout ce que cet homme a dans le désert, et que rien n'a été enlevé de tout ce qu'il possède. Il m'a rendu le mal pour le bien. Que Dieu traite son serviteur David dans toute sa rigueur, si je laisse subsister jusqu'à la lumière du matin qui que ce soit de tout ce qui appartient à Nabal. » Lorsqu'Abigaïl aperçut David, elle descendit rapidement de l'âne, tomba sur sa face en présence de David et se prosterna contre terre. Puis, se jetant à ses pieds, elle dit, « À moi la faute, mon Seigneur. Permets à ta servante de parler à tes oreilles et écoute les paroles de ta servante. Que mon Seigneur ne prenne pas garde à ce méchant homme, à Nabal, car il est comme son nom. Nabal est son nom, et il y a chez lui de la folie. Et moi, ta servante, je n'ai pas vu les gens que mon Seigneur a envoyés. Maintenant, mon Seigneur, aussi vrai que l'Éternel est vivant et que ton âme est vivante, c'est l'Éternel qui t'a empêché de répandre le sang et qui a retenu ta main. Que tes ennemis, que ceux qui veulent du mal à mon Seigneur soient comme Nabal. Accepte ce présent que ta servante apporte à mon Seigneur et qu'il soit distribué aux gens qui marchent à la suite de mon Seigneur. Pardonne, je te prie, la faute de ta servante, car l'Éternel fera à mon Seigneur une maison stable. Pardonne, car mon Seigneur soutient les guerres de l'Éternel, et la méchanceté ne se trouvera jamais en toi. S'il s'élève quelqu'un qui te poursuive et qui en veuille à ta vie, L'âme de mon Seigneur sera liée dans le faisceau des vivants auprès de l'Éternel, ton Dieu, et il lancera du creux de la fronde l'âme de tes ennemis. Lorsque l'Éternel aura fait à mon Seigneur tout le bien qu'il t'a annoncé et qu'il t'aura établi chef sur Israël, mon Seigneur n'aura ni remords ni souffrance de cœur pour avoir répandu le sang inutilement et pour s'être vengé lui-même. Et lorsque l'Éternel aura fait du bien à mon Seigneur, souviens-toi de ta servante. » David dit à Abigaïl, « Béni soit l'Éternel, le Dieu d'Israël, qui t'a envoyé aujourd'hui à ma rencontre. Béni soit ton bon sens et béni sois-tu, toi qui m'as empêché en ce jour de répandre le sang et qui a retenu ma main. Mais l'Éternel, le Dieu d'Israël, qui m'a empêché de te faire du mal, est vivant. Si tu ne t'étais hâté de venir au devant de moi, il ne serait resté qui que ce soit à Nabal d'ici à la lumière du matin. » Et David prit de la main d'Abigaïl ce qu'elle lui avait apporté et lui dit « Monte en paix dans ta maison. Vois, j'ai écouté ta voix et je t'ai favorablement accueilli. » Abigaïl arriva auprès de Nabal. Et voici, il faisait dans sa maison un festin comme un festin de roi. Il avait le cœur joyeux et il était complètement dans l'ivresse. Elle ne lui dit aucune chose, petite ou grande, jusqu'à la lumière du matin. Mais le matin, l'ivresse de Nabal s'étant dissipée, sa femme lui raconta ce qui s'était passé. Le cœur de Nabal reçut un coup mortel et devint comme une pierre. Environ 10 jours après, l'Éternel frappa Nabal et il mourut. David apprit que Nabal était mort et il dit « Béni soit l'Éternel qui a défendu ma cause dans l'outrage que m'a fait Nabal et qui a empêché son serviteur de faire le mal. L'Éternel a fait retomber la méchanceté de Nabal sur sa tête. » David envoya proposer à Abigaïl de devenir sa femme. Les serviteurs de David arrivèrent chez Abigaïl à Carmel et lui parlèrent ainsi « David nous a envoyé vers toi afin de te prendre pour sa femme. » Elle se leva, se prosterna le visage contre terre et dit « Voici, ta servante sera une esclave pour laver les pieds des serviteurs de mon Seigneur. » Et aussitôt Abigaïl partit, montée sur un âne et accompagnée de 5 jeunes filles. Elle suivit les messagers de David et elle devint sa femme. David avait aussi pris Akinoam de Jizréel et toutes les deux furent ses femmes. Et Saül avait donné sa fille Michal, femme de David, à Palti de Galim, fils de Laïch.
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0: brisé, brisé au nom de Jésus-Christ de Nazareth. Merci Seigneur, parce que tu le fais au nom de Jésus. Amen. Alléluia. Donne-moi un bon amen. Lisons maintenant le verset 10. Josué fit ce que lui avait dit Moïse pour combattre Amalek. Et Moïse, Aaron et Hur montaient au sommet de la colline. Quand on dit un chrétien sur la montagne, ça veut dire jeûne. C'est un mois où tu dois aussi toi-même de ton propre chef te lever pour dire je dois prendre un moment. Si tu es sur la montagne, tu seras le plus fort. Mais si tu es sous la montagne, l'ennemi sera le plus fort. Dis avec moi, au nom de Jésus.
1: Au nom de Jésus.
0: Seigneur,
1: Seigneur,
0: donne-moi
1: de pouvoir aller
0: sur la montagne.
1: Sur la montagne.
0: Pour que mes ennemis,
1: soient vaincus.
0: Soient vaincus.
1: Soient vaincus.
0: Soient vaincus.
1: Soient vaincus.
0: Soient vaincus.
1: Soient vaincus. Au nom de Jésus. D'aller sur la montagne. Afin que mes ennemis soient vaincus. Mes ennemis soient dans la honte. La défaite de mes armes, qu'ils soient confondus au nom de Jésus. Seigneur, donne-moi d'aller sur la montagne.
2: Donne-moi d'aller sur la montagne. Donne-moi l'autorité à notre voix d'aller de l'avant. D'aller de l'avant. Anéantir tous les œuvres de ses ennemis. Consumer les œuvres des ennemis. Faites tomber les œuvres au nom de Jésus. Briser les œuvres au nom de Jésus. Briser les œuvres au nom de Jésus. Qu'ils soient anéantis au nom de Jésus. Par le sang et par le feu. Par le sang et par le sang et le feu, que tout ennemi, soit au tête de nos vies, qu'il soit à nos pieds, donne de l'autorité à ma voix, donne de l'autorité à ma voix, donne un tube par ma voix, que les ennemis tremblent, qu'ils prennent la fuite, au nom de Jésus. Amen.
0: Alléluia. Amen. Bien-aimés dans la foi, nous poursuivons avec le verset 11. Lorsque Moïse élevait sa main, Israël était le plus fort. Et lorsqu'il baissait sa main, Amalek était le plus fort. Les mains de Moïse étant fatiguées, il prit une pierre qu'il plaçait sous lui et il s'assit dessus. Bien-aimé, tu vas dire, Seigneur, soutiens ma droite. Que ma main soit toujours levée pour avoir la victoire sur tous mes ennemis. Dis avec moi, au nom de Jésus.
1: Au nom de Jésus.
0: Seigneur,
1: Seigneur,
0: en ce mois, que mes mains
1: soient toujours levées.
0: Soient toujours levées.
1: Soient toujours levées.
0: Au nom de Jésus. Tout ce qui arrive pour faire baisser ma main, la fatigue, le découragement, soit vaincu. Soit brisé. Soit vaincu. Soit brisé. Au nom de Jésus. Au nom puissant de Jésus. Aïe, aïe, aïe, aïe. Alléluia. Alléluia. Seigneur, Seigneur, Seigneur, Seigneur, Seigneur, Seigneur, Seigneur, Seigneur. Au nom de Jésus, au nom de Jésus-Christ de Nazareth. 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

0: Amen. Amen. Dis Amen bien. Dis Amen bien. Lisons ce passage. Les mains de Moïse étant fatiguées, il prit une pierre qu'il plaçait sous lui et il s'assit dessus. Aaron et Hur soutenaient ses mains, l'un d'un côté, l'autre de l'autre. Et ses mains restaient fermes jusqu'au coucher du soleil. Je peux dire à quelqu'un que tu as toujours besoin de quelqu'un pour que tu sois toujours fort. Le grand Moïse avait besoin d'Aaron et de Hur. Bien-aimé, ne dis jamais que c'est moi seul qui ai fait ça. Nebuchadnezzar l'a dit. Il a été frappé de folie. Nous avons toujours besoin de quelqu'un. Tu m'as dit, Seigneur, en cette année, donne-moi un Aaron, donne-moi un U pour me soutenir dans les difficultés. Dis avec moi, au nom de Jésus.
1: Au nom de Jésus.
0: Seigneur,
1: Seigneur,
0: en cette année, donne-moi des U.
1: Donne-moi des U.
0: Des Aaron.
1: Des Aaron.
0: Pour me soutenir.
1: Pour me soutenir.
0: Quand la fatigue
1: frappe
0: à la porte
1: de ma vie de prière.

0: Donne-moi des U.
1: Donne-moi des Aaron.
0: Au nom de Jésus.
1: Au nom de Jésus-Christ de Nazareth. Aïe, aïe, aïe, aïe, aïe, aïe, aïe. Donne-moi des U. Donne-moi des U. Au nom de Jésus-Christ de Nazareth.
2: Au nom de Jésus. Donne-moi des U. Donne-moi des Aaron. Donne-moi des U. Donne-moi des Aaron.
3: Donne-moi, Seigneur Jésus, la force, Seigneur, mais des personnes pour nous aider, Seigneur Jésus. Donne-nous des Aaron. Donne-nous des U, Seigneur Jésus. Au nom de Jésus. Papa, donne-nous des personnes pour nous aider. Donne-moi des anges, Seigneur Jésus. Envoie des anges, Seigneur Jésus, pour nous aider, Seigneur, pour nous aider à avancer. Pour nous aider à avancer, pour nous aider à avancer dans la prière. Seigneur Jésus, quand la fatigue arrive, quand le découragement vient intervenir, Seigneur, donne-moi de U, Seigneur Jésus. Oh, donnez des armées, manifeste-toi. Manifeste-toi, Seigneur. Donne-nous des Aaron, Seigneur. Donne-nous des U, Seigneur Jésus. Pour nous aider, Seigneur. Pour nous aider, Seigneur. Pour nous relever, Seigneur. Pour que nous puissions nous mettre sous pied, Seigneur Jésus. Quand la fatigue, quand le découragement, quand la
2: Quand la peur se présente
3: à nous, Seigneur, envoie-nous des U. Envoie-nous des U, Seigneur Jésus. Donne-nous des Aaron, Seigneur Jésus, pour nous aider. Pour nous aider à avancer. Pour nous aider à avancer. Au nom de Jésus.
1: Amen. Bien-aimé, tu vas maintenant prier et recommander ta journée entre les mains du Seigneur. Prions. Béni sois-tu, notre Père, de nous voulons te recommander cette journée. Que ce soit une journée de victoire sur tous nos ennemis, de victoire sur les œuvres futures des ténèbres, de victoire, Seigneur, de victoire, Seigneur, au nom de Jésus, au nom de Jésus, au nom de Jésus, Seigneur, bénis cette journée, que nos allées, nos venues soient bénies, que nos allées, nos venues soient bénies, au nom de Jésus. Bénis cette journée, que tous les Amalécites soient sous nos pieds, que Amalek soit vaincu encore ce jour, que partout nous allons aller, Seigneur, que nous allons défendre de grandes victoires. Tous les Amalek qui vont s'élever sur notre route en ce jour, nous marchons sur eux, nous dominons sur eux, dans le nom puissant de Jésus. Nul ne tiendra devant tes enfants, Seigneur, parce que tu as donné la victoire à Moïse, à Josué, qui est descendu pour combattre Amalek. Béni sois-tu, notre Père, notre Dieu, dans le nom puissant de Jésus. Dis Amen.
2: Amen.
1: Je veux prier maintenant pour toi, avant que tu ne sortes de ta maison, dans le nom puissant de Jésus. Seigneur, que cette parole que nous avons écoutée ce matin, cette méditation que nous avons écoutée ce matin, s'attache à chacun de nous. Nous ne voulons pas seulement être combattus, mais nous aussi, nous voulons aller au combat. Nous voulons aller dans le camp ennemi pour arracher nos biens, pour arracher nos bénédictions. Seigneur, ton fils va sortir ce matin, ta fille va sortir, que ce soit pour prendre possession de ce qui lui a été arraché par les ennemis dans le nom puissant de Jésus-Christ de Nazareth. Donne-moi un bon amen.
2: Amen.
1: Donne-moi un bon amen.
2: Amen.
1: Que Dieu vous bénisse. Par la grâce de Dieu, demain, nous serons encore là pour un autre temps de prière et de méditation. Shalom.

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Ta parole est une lampe à mes pieds et une lumière sur mon sentier. Psaume 119, verset 105.

0: Recevez nos salutations dans le nom précieux de notre Seigneur Jésus-Christ. Vous êtes à l'écoute de Méditons ensemble, votre émission de dévotion matinale, ce jeudi 16 juillet 2026. Le lecteur de la Bible, notre guide de méditation, nous propose la lecture de 2 Samuel chapitre 19, le verset 1 à 15. 2 Samuel chapitre 19, le verset 1 à 15, c'est le texte que le lecteur de la Bible nous fait lire. Ce jour, l'ancien Soro Moussa est toujours dans les studios de la radio. C'est lui qui a été avec nous hier, mercredi 15 juillet, pour la lecture de Luc 21, les versets 20 à 38. Bonjour, ancien Soro.
1: Oui, bonjour encore à tous nos auditeurs.
0: Alors, ancien Soro, c'est 2 Samuel, chapitre 19, les versets 1 à 15, que nous lisons. Est-ce qu'on peut juste avoir un aperçu de ce passage avant la lecture?
1: Oui, c'est, on va dire, un passage qui vient ici mettre un terme à une rébellion qu'a connue effectivement le roi David, conduite même par son propre fils Absalom.
0: Oui.
1: Et je crois que d'une manière plus large, ce texte vient clore un peu une parenthèse des conséquences du péché, donc, de David, et c'est ce que nous allons voir après la mort donc de son fils Absalom, après la fin donc de cette révolte, comment il réunit effectivement les tribus d'Israël.
0: D'accord, l'émission est mise en onde par Emmanuel Yao, assisté d'Edouard Yao. Je suis à Dombi, Alex Paco. Sans plus tarder, prions avec l'ancien Soro avant la lecture du texte.
1: Oui, Seigneur notre Dieu, nous voulons, Seigneur, te rendre toute la gloire parce que tu nous as renouvelé ton souffle de vie. Tu nous as donné l'être, le mouvement et la respiration en ce jour. Et nous voulons te dire sincèrement merci. Nous voulons, éternel ô Dieu, Père, que cette parole, Seigneur, puisse nous donner un équipement spirituel, un équipement moral pour que nous puissions affronter, Seigneur, les circonstances éternelles, ô Dieu, dans lesquelles nous vivons, qui sont parfois tristes, qui sont parfois très challengeantes. Merci, Seigneur, de ce que, Seigneur, tu nous écoutes, tu nous exauces au nom de ton Fils Jésus. Amen.
0: Amen.

0: Dieu vous bénisse, amis auditeurs. Merci de nous rejoindre. Vous écoutez, méditons ensemble votre émission de dévotion matinale. 2 Samuel chapitre 19, le verset 1 à 15. Voici le passage que nous fait lire le lecteur de la Bible. Nous allons faire la lecture et la Bible dans laquelle nous lisons ce passage, c'est la Bible Louis II, verset 1. On vint dire à Joab, voici le roi pleure et se lamente à cause d'Absalom. Et la victoire, ce jour-là, fut changée en deuil pour tout le peuple, car en ce jour, le peuple entendait dire « Le roi est affligé à cause de son fils ». Ce même jour, le peuple rentra dans la ville à la dérobée, comme l'auraient fait des gens honteux d'avoir pris la fuite dans un combat. Le roi s'était couvert le visage, et il criait à haute voix « Mon fils Absalom, Absalom, mon fils !» Joab entra dans la chambre où était le roi, il dit « Tu couvres aujourd'hui de confusion la face de tous tes serviteurs qui ont aujourd'hui sauvé ta vie, celle de tes fils, de tes filles, celle de tes femmes et de tes concubines. » Verset 6. « Tu aimes ceux qui te haïssent et tu hais ceux qui t'aiment, car tu montres aujourd'hui qu'il n'y a pour toi ni chef ni serviteur. Et je vois maintenant que si Absalom vivait et que nous fussions tous morts en ce jour, cela serait agréable à tes yeux. Lève-toi donc. » « Sors et parle au cœur de tes serviteurs, car je jure par l'Éternel que si tu ne sors pas, il ne restera pas un homme avec toi cette nuit. Et ce sera pour toi pire que tous les malheurs qui te sont arrivés depuis ta jeunesse jusqu'à présent. » Alors le roi se leva et il s'assit à la porte. Il fit dire à tout le peuple, « Voici le roi est assis à la porte. » Et tout le peuple vint devant le roi. Cependant Israël s'était enfui chacun dans sa tente. Et dans toutes les tribus d'Israël, tout le peuple était en contestation, disant « Le roi nous a délivrés de la main de nos ennemis, c'est lui qui nous a sauvés de la main des Philistins, et maintenant il a dû fuir du pays devant Absalom. » Verset 10. « Or Absalom, que nous avions oint ou qu'il régna sur nous, est mort dans la bataille. Pourquoi ne parlez-vous pas de faire revenir le roi ?» De son côté, le roi David envoya à dire aux sacrificateurs Sadoc et Abiathar, « Parlez aux anciens de Juda et dites-leur, pourquoi seriez-vous les derniers à ramener le roi dans sa maison ? Car ce qui se disait dans tout Israël était parvenu jusqu'au roi. Vous êtes mes frères, vous êtes mes os et ma chair. Pourquoi seriez-vous les derniers à ramener le roi ? Vous diriez aussi à Amasa, « N'es-tu pas mon os et ma chair ? Que Dieu me traite dans toute sa rigueur si tu ne deviens pas devant moi pour toujours chef de l'armée à la place de Joab. » Versets 14 et 15, pour mettre fin à notre lecture, David fléchit le cœur de tous ceux de Juda comme s'ils n'eussent été un seul homme. Et ils envoyaient dire au roi, « Reviens, toi et tous tes serviteurs. » Le roi revint et arriva jusqu'au Jourdain. Et Juda se rendit à Gilgal afin d'aller à la rencontre du roi et de lui faire passer le Jourdain. Amen.
1: Amen.

0: Merci de nous rejoindre pour ceux qui viennent de le faire. Vous suivez Méditons Ensemble, votre émission de dévotion matinale. Nous sommes très heureux d'être parvenus à ce stade de l'année en votre compagnie. Nous lisons ce jour 2 Samuel chapitre 19, les versets 1 à 15. L'ancien Féro nous accompagne pour la dévotion matinale. Bonjour ancien.
1: Oui, bonjour Alex, bonjour aux auditeurs.
0: Alors ancien, on va vous permettre de nous rappeler ce que nous avons retenu lors de notre méditation hier, mercredi 15 juillet. Notre lecture a porté sur Luc 21, les versets 20 à 38.
1: Oui, à la suite donc de cette lecture, effectivement, nous avons dit que le Seigneur Jésus-Christ, en répondant à ses disciples sur le moment de la venue du royaume de Dieu, a donc décliné une série donc de signes. On a parlé donc du signe de la destruction donc de Jérusalem. On a parlé donc du signe du chaos de tout le cosmos. Et après tous ces différents signes que nous avons vus hier, nous avons dit que le Seigneur ne prédisait pas tout cela pour semer de la panique dans le cœur de ses disciples, mais il voulait, dans la troisième partie, donc attirer leur attention sur la vigilance pour qu'ils ne laissent pas leur cœur s'apesantir par les excès de manger et de boire. La vigilance dans la prière. Mais la prière, pas seulement ici, dans des moments de prière, puisqu'il dit qu'il faut veiller et prier toujours, donc tout le temps. Donc c'est quasiment mener une vie de sanctification, mener une vie en intimité avec le Seigneur en permanence. Donc et cette vigilance est vraiment importante pour que nous demeurons, on va dire, agréables effectivement au Seigneur.
0: D'accord. Aujourd'hui, nous retournons dans l'Ancien Testament avec la lecture de 2 Samuel chapitre 19, les versets 1 à 15. On a parlé de vigilance tantôt. Voici donc un homme, le roi David, qui n'a pas été du tout vigilant et qui s'est laissé surprendre par une rébellion orchestrée par son propre fils. Alors de quoi parle le texte? Nous sommes déjà dans l'observation.
1: Oui, ce texte effectivement nous parle donc des conséquences effectivement de ce manque de vigilance. Mais surtout, nous sommes à la fin de la rébellion que conduisait donc Absalom, le fils du roi David, a été maté. Et donc nous sommes à la fin du chapitre 18 et on vient donc informer le roi de la fin donc de la rébellion, et on nous montre l'état moral de David. On voit quelqu'un sur la première partie que nous allons voir qui est véritablement accablé, qui est vraiment abattu, qui est triste, qui pleure même. Et après, nous voyons qu'il se trouve quelqu'un dans son entourage, en l'occurrence Joab, qui va venir effectivement lui donner des conseils. Et à la suite de cela, donc il va se relever et réunir effectivement les tribus d'Israël pour pouvoir préparer et effectuer sa rentrée ou son retour à Jérusalem.
0: D'accord, vous nous proposez un mouvement composé de trois parties dans ce passage. Première partie, les versets 1 à 5, tristesse de David, expression de douleur.
1: Oui.
0: Deuxième partie, conseil de Joab, les versets 6 à 9. Et puis la dernière partie, les préparatifs du retour du roi David à Jérusalem, la capitale, les versets 10 à 15. Commençons par l'expression de douleur de David, les versets 1 à 5.
1: Alors, n'oublions pas que David est ici quand même le roi, même si effectivement Absalom est son fils. Donc quand les gens venaient annoncer au roi que, on va dire, la rébellion est finie, et les gens s'attendaient à une bonne nouvelle qui devrait entraîner de la célébration, sauf que il s'agissait aussi de la mort de Absalom, donc le fils du roi. Et ici, c'est plutôt ce pan de la vie de David qui a prédominé. Donc David s'est totalement retiré. Il a fait une retraite pour aller pleurer. On dit même que il marchait même en criant « Mon fils Absalom, mon fils Absalom, mon fils ». Il s'est couvert le visage et il criait à haute voix. Et donc, il était vraiment, vraiment triste. Sauf que dans cet état, en tant que chef donc de tout ce peuple, son comportement ou ses sentiments influencent tout le reste. Donc du coup, comme le verset 2 le dit, « La victoire ce jour-là fut changée en deuil pour tout le peuple ». Voilà ce qu'on peut voir. Donc, David, en tant que roi, la victoire, bon, a été changée en deuil parce que effectivement tellement lié, enfin d'amour pour son enfant qui a été tué, fut-il un rebelle. Mmh. En tout cas, le côté paternel a vraiment pris le dessus sur le statut du roi. Mmh. Voilà. Et donc, on voit ici un roi qui est vraiment accablé, qui est vraiment en train de pleurer. Et donc, tout le peuple a dû, on a même dit quelque chose ce jour, le peuple rentra dans la ville à la dérobée. C'est comme si on rase les murs pour rejoindre effectivement nos maisons. Mmh. On s'attendait à célébrer quelque chose, mais là, chacun est obligé de rentrer tout doucement.
0: D'accord,
1: chez lui.
0: La tête basse.
1: La tête basse.
0: D'accord. Deuxième partie, les versets 6 à 9, conseil de Joab.
1: Oui, déjà au verset 5, on voit Joab donc, qui a eu l'information donc, de l'attitude du roi. Et donc, Joab rentre dans la chambre du roi et il va aller lui parler. Mmh. À mon avis, le roi a eu la chance d'avoir dans son entourage quelqu'un qui peut aller aussi lui dire les choses telles qu'elles sont.
0: Oui.
1: Donc, Joab est allé effectivement et il lui a parlé. Il lui a dit que, écoute, ce que tu es en train de faire, tu as choisi une armée et que tu as divisé en trois parties. Tu as mis des chefs sur cette armée pour aller combattre. Mais c'est comme si aujourd'hui, tu aurais bien voulu que eux tous meurent là-bas et que Absalom vive. C'est ce qu'il dit. Je vois maintenant que si Absalom vivait et que nous fussions tous morts en ce jour, cela serait agréable à tes yeux. Mm-hmm. Voilà. Et donc, il est venu et il lui a dit, tu es le roi. En ayant cette attitude, tu es en train de montrer que tu aimes ceux qui te haïssent et que tu hais ceux qui t'aiment. Mm-hmm. C'est-à-dire, nous qui avons donné notre vie pour toi, c'est nous que tu es en train de haïr puisque tu ne fais aucun cas de nous. Il faut que tu ailles donner un mot d'encouragement aux soldats qui ont combattu pour toi. Lève-toi, sors et parle au cœur de tes serviteurs. Voilà. Sinon, tu risques encore de créer un autre problème. Il dit, car je jure par l'Éternel que si tu ne sors pas, il ne restera pas un homme avec toi cette nuit. Donc, ça veut dire que les gens, bon, à un moment donné, c'est comme si on va avoir une absence de leader, ils vont partir vers quelqu'un d'autre qui peut effectivement les fédérer parce que, bon, ils ont combattu pour toi, mais ils arrivent et il n'y a pas de reconnaissance, il n'y a pas de manifestation de joie. Et bon, donc, ils iront ailleurs.
0: D'accord. Dernière partie préparatif du retour du roi David à Jérusalem, les versets 10 à 15.
1: Oui, je vois que, effectivement, ce conseil avisé de joie a été suivi déjà même à partir même du verset 8 là-bas, on dit « Alors le roi se leva et il s'assit à la porte et on fait dire à tout le peuple, le roi est assis à la porte et tout le peuple vint devant le roi. » Et puis, ils ont commencé maintenant à préparer le retour. Donc, les tribus d'Israël ayant constaté que, bon, on avait suivi Absalom, mais il est mort. David nous avait déjà délivré des Philistins. Ben bon, pourquoi ne revenons pas encore derrière lui, donc suivons-le. Voilà, donc ça c'est le verset 10. Pourquoi ne parlez-vous pas de faire revenir le roi? Ok, donc ils se sont levés et ils ont dit qu'ils vont suivre David. Ça c'est pour les tribus donc d'Israël. Pour Juda en particulier, qui était tellement impliqué aussi dans, on va dire, cette rébellion.
0: Oui.
1: Voilà, il a fallu que deux actions majeures se réalisent. Le roi lui-même, il fait envoyer un message par Sadoc et Abiathar pour aller parler aux anciens de Juda pour pouvoir les réunifier, les rassembler. Mm-hmm. Ça, c'est la première chose. Il envoie donc les sacrificateurs pour aller leur parler. Deuxième chose, c'est qu'il fait une nomination de quelqu'un, un général, donc à la tête maintenant de l'armée en lieu et place de Joab. Mm-hmm. Voilà, qui s'appelle ici Amasa, qui serait l'un des fils à sa sœur Abigail. Mm-hmm. Voilà. Sauf que on peut quand même noter ici que bon, la manière de le faire, selon notre texte, hein, quand on regarde les versets 12-13, on a mis l'accent sur
0: le lien familial.
1: Voilà, os et ma chair. Amasa, n'es-tu pas mon os et ma chair? Donc c'est vraiment plus effectivement le lien familial, c'est le lien de sang qui est beaucoup plus mis ici en avant. Bon, l'objectif était certes de rapprocher une tribu, mais en même temps aussi, on a dû forcément créer des mécontents par cette méthode-là, en particulier Joab, et donc qui pourra manifester après son mécontentement dans les textes à venir. Mais quoi qu'il en soit, tout le monde s'est retrouvé, que ce soit les tribus d'Israël, que ce soit Juda, il y a eu ce rassemblement pour pouvoir faire venir effectivement le roi à la maison.
0: D'accord, merci de nous rejoindre pour ceux qui viennent de le faire, de Samuel 19, versets 1 à 15. Il s'agit du texte qui parle du retour du roi David dans la capitale à Jérusalem avec nous, ancien Soro Moussa, pour la deuxième étape de l'émission, l'étape de l'interprétation. On va s'intéresser aux vérités. Avant les vérités, voyons s'il y a des exemples à suivre ou des exemples à ne pas suivre.
1: Oui, on trouve effectivement des exemples à suivre, des exemples aussi à ne pas suivre. Des exemples à ne pas suivre. Déjà, ici, David est beaucoup plus, à mon avis, un exemple à ne pas suivre. Premièrement, c'est vrai qu'on peut nous dire que, oui, avant tout, c'est un papa. Mais ici, David est le roi, c'est le leader, c'est la figure qui rassemble, on va dire, toutes les tribus. Faire prédominer ou faire prévaloir la filiation avec Absalom, qui a été effectivement rebelle, donc qui a tué certains membres de son peuple, vraiment a été, à mon avis, ici une erreur pour...
0: On va parler d'erreur politique.
1: Voilà, d'erreur politique, voilà. Pour quelqu'un qui est en posture de manager, de leader, je pense que ça a été vraiment une erreur de le montrer de cette manière. Deuxième erreur, à mon avis aussi, c'est la manière de procéder au remplacement de Joab par Amasa.
0: On a l'impression que ça s'est fait sur le vif.
1: Exactement, sur le vif, puisqu'il dit « Que Dieu me traite dans toute sa rigueur si tu ne deviens pas devant moi pour toujours chef de l'armée à la place de Joab. » Joab n'a pas été consulté. Et Joab, bon, on aurait pu le rencontrer, peut-être même lui promettre autre chose, ainsi de suite, tout. Et effectivement, lui montrer l'enjeu de la réconciliation nationale qui aurait nécessité effectivement que le chef de l'armée qui était avec les rebelles devienne maintenant le chef d'état-major national. Voilà. Mais il n'y a pas eu véritablement cette diplomatie ou cette...
0: Mais c'est aussi une forme d'injustice. Amasa a suivi la rébellion et sa récompense est devenue chef d'état-major d'une officielle.
1: Oui, mais c'est parce que en fait, au-delà de lui, on veut gagner
0: les soldats qui sont
1: la tribu de
0: à
1: Judas.
0: Sa solde.
1: Voilà. Avec effectivement les soldats à sa solde et toute la tribu de Judas qu'on veut réunir. Mais on aurait pu le faire d'une autre manière. Voilà. Mais cette manière va forcément laisser des blessures. Voilà. Donc ça, pour moi, ce sont des exemples à ne pas suivre en tant que leader. Des exemples à suivre. Il me semble que Joab est ici un exemple à suivre. C'est vraiment un exemple à suivre. Quelqu'un, je pense que dans nos organisations, dans nos institutions, il est bon d'avoir des personnes qui peuvent vraiment nous dire la vérité quand on est en train de passer à côté. Il est bon d'avoir de telles personnes dans nos proches qui puissent effectivement venir nous secouer en nous disant vraiment la vérité. Et Joab ici a vraiment bien réagi et il a permis que David remonte la pente et qu'il revienne véritablement prendre la place qui est la sienne. Après, les autres exemples, c'est quasiment les tribus d'Israël. Pour moi, bon, quoi qu'on dise, ils ne sont pas demeurés
0: dans
1: la rébellion. Voilà. Ils ont dit toutes les tribus d'Israël, tout le peuple était en contestation, disant mais le roi nous a délivrés de la main de nos ennemis. C'est lui qui nous a sauvés de la main des Philistins. Et maintenant, il a dû fuir du pays devant Absalom. Or, Absalom, que nous avions oint pour qu'il régnât sur nous, est mort dans la bataille. Pourquoi ne parlez-vous pas de faire revenir le roi? Donc, ils reviennent à un bon sens. Voilà. Donc, c'est vrai qu'on va dire qu'ils sont volatiles. Mais ici, ils ont quand même reconnu que David avait été un bienfaiteur pour eux. C'est vrai que si par égarement, ils ont suivi Absalom, mais là, bon, il faut qu'il retourne, aller se repentir et faire revenir effectivement le roi.
0: D'accord.
1: Pour moi, c'est un bon exemple.
0: D'accord, on va passer maintenant aux vérités. Est-ce qu'il y a des vérités qu'on pourrait partager avec les auditeurs?
1: Oui, il y a des vérités qu'on peut effectivement partager avec les auditeurs. La première vérité, c'est déjà, comme je le disais, faire des nominations. C'est-à-dire ici, ça c'est vraiment le management de David qui est en cause. Quand on dirige, il faut faire attention à nos sentiments personnels. Il faut faire attention à nos émotions. Vraiment, ici, David a mis en avant ses émotions. Et ça, quand nous dirigeons un peuple, c'est vraiment important de séparer nos émotions personnelles de l'intérêt, on va dire, général. Donc ça, c'est important pour tous les leaders, que ce soit leader d'un groupe d'activité, que ce soit leader d'une église ou que ce soit au travail. Nous devons savoir qu'il arrive des moments où nos sentiments personnels doivent être mis de côté par rapport à l'intérêt général. Ça, c'est un point qui est vraiment important pour tous les leaders. Un autre point qui est important aussi, c'est que il est important aussi pour tout leader de rechercher la réconciliation. Ici, c'est vrai qu'il y a eu une rébellion. On a maté la rébellion. Mmh. Mais David aurait pu continuer de se méfier. Ah, tel groupe, c'est eux qui avaient fait ça. Mais ici, on se rend compte que on recherche la rébellion.
0: Oui.
1: Même s'il faut aller prendre leur général pour en faire le chef d'état-major, on cherche la réconciliation. Même si la manière de le faire a été indexée ici comme ne pas être bonne, mais l'idée générale, c'est de rechercher la réconciliation pour que toutes les tribus d'Israël et Juda se retrouvent ensemble. Donc ça, vraiment, c'est, à mon avis, une leçon tout responsable, même s'il y a des personnes qui ont été mises sous discipline, ainsi de suite. À un moment donné, après, on recherche toujours la réconciliation. C'est pas parce que vous êtes dans un groupe et que, bon, des personnes, à un moment donné, ont eu une position tranchée, que, bon, finalement, on va les blacklister, il peut plus avoir la parole au sein du groupe, il peut plus, ainsi de suite. Non, à un moment donné, il faut, en tant que leader, toujours rechercher le rassemblement, la réconciliation. C'est vrai, il faut le faire avec méthode pour ne pas
0: engendrer autre chose.
1: Voilà un peu quelques vérités, quelques leçons qu'on peut effectivement
0: tirer. D'accord, on va passer aux enseignements avec l'application Amiriteur. Nous sommes le jeudi 16 juillet 2026, 2 Samuel chapitre 19, le verset 1 à 15. C'est le passage que nous lisons aujourd'hui. L'ancien Soro Moussa, notre invité, il va maintenant nous faire part des enseignements qu'on pourrait retenir de cette histoire palpitante de la fin de la rébellion avec Absalom.
1: Bon, l'enseignement qu'on peut déjà retenir ici, c'est que ces textes nous montrent que on peut être roi et bon, après, c'est par un manque de vigilance, par une négligence, c'est même un de nos enfants qui va mobiliser effectivement des troupes contre nous et on peut perdre totalement notre trône. On peut même être chef d'état-major tout puissant et puis bon, après pour des intérêts particuliers, pour des calculs, on va dire politiques, ainsi de suite, des besoins, des circonstances, donc de réconciliation, on peut être amené à perdre effectivement aussi notre posture, notre position. En tout cas, quoi qu'il en soit, même le peuple ici peut nous suivre tantôt. En tout cas, c'est un test qui globalement nous montre clairement que il n'y a rien qui est définitif. Le statut de roi, on peut le perdre. C'est vrai ici, Dieu merci, il a regagné. Mais d'autres ont perdu pour eux, n'ont pas pu le retrouver. La posture de chef, de général d'état-major, bon, même après avoir combattu, on peut mettre quelqu'un d'autre à ta place et puis ainsi de suite. Même la fidélité du peuple n'est pas aussi totalement. Il n'y a rien vraiment sur cette terre-là qui soit stable. Il n'y a que vraiment la parole de Dieu. Il n'y a que notre relation avec Dieu qui est vraiment éternelle, qui peut effectivement traverser les circonstances, traverser effectivement les difficultés. Et ça, c'est vraiment, vraiment, vraiment important. Quoi qu'on dise, après, quand nous nous élevons et que nous regardons tout ça, on se rend compte que toutes ces choses-là peuvent à tout moment nous quitter, peut partir, ainsi de suite. Donc, d'où la nécessité de revoir nos valeurs, de revenir, ce que le Seigneur dit, quelle doit être la priorité? La priorité des priorités, c'est rechercher premièrement le royaume des cieux et sa justice. Et donc, vraiment, il faut que nous ayons les valeurs qui soient agencées par ordre prioritaire comme il faut. Sinon, si c'est notre poste qui est la priorité des priorités, on peut le perdre. Si c'est parce que le peuple me suit aujourd'hui qui est la priorité des priorités, ce peuple-là peut se détourner de moi, ainsi de suite. Donc vraiment recherchons en premier lieu notre intimité, la communion avec Dieu.
0: D'accord, merci à vous ancien Soro Moussa pour la lecture, en tout cas le commentaire de 2 Samuel 19, le verset 1 à 15. Amis auditeurs, nous vous invitons à lire le commentaire, la note explicative qui figure à la page 87 et 88 dans le lecteur de la Bible. Voilà le titre, le deuil au lieu de la joie. Merci à Emmanuel Yao pour la mise en onde de cette émission. Il a été assisté d'Edouard Yao. Je suis Adombi Alex Pacom. Demain, on se retrouve pour la lecture de 2 Rois, chapitre 19, le verset 16 à 30. Que Dieu vous bénisse. Bonne suite de programme sur la radio. Shalom.
1: Shalom.

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Dieu te restaure ce matin pour te permettre de passer une journée agréable. Dieu te remplit ce matin de son esprit pour que tu puisses être vigoureux et vigoureuse pour cette journée, on va le dire ensemble.

0: Voilà, il est 6h passé de 6 minutes avant de céder l'antenne à Niumouti Samuel Chrysostome pour son échange avec le prophète Thomé Bruno. Nous allons donc vous faire, comme vous le savez, cette adresse de la part de la servante de Dieu, Maman Minoge Tabitha Lepillier, qui est avec nous ce matin et avec elle nous donnerons les fraîches nouvelles, comme vous le savez, du Minoge. Maman Minoge, bonjour.
1: Bonjour Frère Ikio, sois béni.
0: Amen.
1: Et bonjour à tous nos fidèles auditeurs, auditrices de la vie. Que le Seigneur nous bénisse ensemble. Ce matin, quand je me suis réveillée, j'ai ma mis à cœur comme ça.

0: De dire à quelqu'un qui écoute, qui est en train d'écouter la radio Fréquence Vie, tu es en train de traverser des moments très, très, très, très, très, très difficiles. Tu n'arrives même pas à joindre les deux bouts, tu te poses beaucoup de questions. Retiens que quand tu es déprimé et que tu ne sais plus quoi faire et que tu es abandonné même de tous, il faut chercher quelqu'un à aimer et il n'y a rien de merveilleux de rendre quelqu'un d'autre heureux. Et c'est quand tu commences à donner que les choses commencent à changer. J'ai pas dit que tu donnes pas, mais il faut l'expérimenter pendant que tu traverses les moments difficiles. Cherche quelqu'un qui a le plus besoin que toi et fais-lui un geste d'amour, donne-lui et que ton cœur ne lui donne point un regret. Et le Seigneur changera ta situation. Jacques, le livre de Jacques, Jacques 1, le verset 27 dit: la religion pure, sans tache devant Dieu le Père, consiste à visiter les veuves et les orphelins dans leur affliction et de se préserver des souillures du monde. Le monde, nous tendons vers la fin du monde. Ce que l'Évangile dit est vrai. Ce que le Seigneur Jésus nous dit est vrai. Sa venue n'est pas loin. Nous vous entendons les guerres, les bruits de guerre. Tout ce qui se passe annonce la venue de notre Seigneur Jésus-Christ. Et comme Matthieu 25, à partir du verset 40, le Seigneur parle des fidèles, des brebis et des boucs. Il a dit que j'ai eu faim, fidèle serviteur, entrez dans la gloire de votre maître. Car j'ai eu faim, vous m'avez donné à manger, j'ai eu soif, vous m'avez donné à boire, j'étais en prison, vous m'avez visité, j'étais malade, vous êtes venu vers moi. Ces saints vont dire, mais quand et où t'avons-nous vu et que nous avons fait toutes ces choses? Il a dit, quand vous le faites à un de ces plus petits, c'est à moi que vous faites. Une raison encore d'être sauvé, une raison de rentrer dans la gloire de notre maître, c'est aussi donner, mais nous préserver de tout ce qui peut compromettre notre foi, être dans le mensonge, l'adultère, la méchanceté, l'hypocrisie, la haine, ne nous arrange pas. Aimons-nous vivants au lieu de faire des éloges à aux personnes que nous avons méprisées. Il y a des gens qui ne se parlaient pas et quand une personne d'entre elles meurt, ce sont ces mêmes personnes qui viennent. La personne était bien avec moi, tout et tout. Arrêtons l'hypocrisie. Aimons-nous vivant, et je pense que ta solution se trouve dans la main du Seigneur. Pour ta société, ne t'en fais pas. Pour tes enfants qui doivent aller en Europe, cherche à faire des offrandes, j'appelle ça l'aumône, aux orphelins, aux veuves, et je sais que Dieu fera. Souviens-toi de quelqu'un qui est en prison, qui est innocent, mais qui a été accusé et qui s'est retrouvé. C'est pourquoi le Seigneur nous dit d'aller aussi vers les prisonniers, même ceux qui sont criminels. Là-bas, l'évangile est prêché. Soit celui-là, le partenaire ou la partenaire qui finance pour que un criminel puisse accepter Jésus. Parmi eux, il y a des grands serviteurs de Dieu, mais ils doivent passer par là. Si nous partons en prison, ce n'est pas parce que ce qu'ils font est bien, mais c'est parce que le Seigneur nous a recommandé. Il a dit que lui-même, il était en prison. Et ceux qui étaient juste là l'avaient visité. Je pense que cette parole n'est pas tombée dans l'oreille d'un sourd. Et je voudrais parler à quelqu'un. Aujourd'hui, tu es nanti, tu es dans ta voiture ou bien tu es déjà au bureau et tu es tellement fidèle à Dieu que tu écoutes Fréquence Vie pratiquement 24 sur 24. Souviens-toi de ton enfance, souviens-toi de ton passé et regarde, compte combien de fois le Seigneur a intervenu malgré que tu n'avais personne pour t'aider, comment le Seigneur a suscité des gens pour que tu sois là où tu es aujourd'hui. Sache aussi que il y a des enfants, il y a des personnes qui attendent pour que tu fasses de même. 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Que Dieu nous bénisse.
1: Merci, Maman Minouge, d'être venue ce matin donner les news, comme vous le savez, hein, de l'ONG Minouge, bien sûr. Amis auditeurs, mesdames et messieurs, d'ici seulement deux minutes, nous allons laisser la place à Nyumuti Samuel Chrysostom avec le pasteur Peniel Kwame du centre de prière Bethesda, qui représente le prophète Omé Bruno pour leur entretien à propos du centre de prière Bethesda. Pour l'heure, nous écoutons en quelques secondes le groupe Eden.

0: spécial.
1: Nous sommes ce matin avec le pasteur Kwame Peniel, l'envoyé spécial du prophète Me Bruno, premier responsable du centre de prière Bethesda. Bonjour pasteur Kwame Peniel.
2: Bonjour grand homme, comment vous allez?
1: Très bien, ça va. Mise en onde, Yahweh Edouard, à ce microphone, Onimoti Samuel, Chrysostome. Alors, on vous écoute.
2: Bonjour, bonjour, chers bien-aimés dans le Seigneur, que la paix et la grâce du Seigneur soient votre partage sur vous ce matin. Je suis là pour vous annoncer la bonne nouvelle du royaume de Dieu. Toujours, nous travaillons pour le salut des âmes. C'est à cela que le Seigneur nous a appelés. Il n'y a pas vraiment de plus grande œuvre que d'amener des âmes au salut, car c'est la plus grande bénédiction qu'un homme peut recevoir dans sa vie. Rappelez-vous des paroles du Seigneur Sauveur Jésus. Elle a dit, si un homme arrivait à tout avoir et qu'il perdait son âme, à quoi cela va lui servir? On peut tout avoir dans cette vie, mais c'est temporaire. Ce que nous devons recevoir premièrement, c'est le salut de notre âme. Pas vraiment le besoin de notre corps, mais le salut de notre âme. C'est pourquoi ce matin encore, nous sommes vraiment enthousiasmés d'annoncer la bonne nouvelle du royaume de Dieu. Aussi pour un culte spécial qui aura lieu ce dimanche 19 de 7h à midi. Bien aimé,
1: c'est justement, pasteur Kwame Peniel, pourquoi un culte spécial de louange et d'adoration?
2: Un culte spécial parce qu'il y a un thème que Dieu a inspiré son serviteur avec ce thème-là. Dieu veut opérer spécialement dans la vie de certaines personnes. Vous savez, toutefois que Dieu lance un appel, ça peut concerner au moins peut-être que toute la foule, bien peut-être que deux personnes dans la foule. Donc un culte spécial pour une personne qui est spéciale aux yeux de Dieu, pour plusieurs personnes que Dieu vraiment veut démarquer de leur famille, veut démarquer de la société, afin que ces personnes soient un sujet de louange à sa gloire. Donc ce culte spécial est réservé pour une personne qui sait qu'il doit être spécial, vraiment dans sa famille. Il doit être spécial au sein de son travail. Parce que les moutons se promènent ensemble, on le dit couramment, mais ils n'ont pas le même prix. Même quand nous sortons du même ventre comme Jacob et Ésaü, on doit savoir que de Jacob, Dieu a préparé des choses qui dépassent l'entendement humain. Voilà pourquoi c'est un culte spécial. Parce qu'aussi, il y a des cas spéciaux qui seront traités par la prière que l'homme de Dieu fera. Donc, bien-aimé, rassure-toi.
1: Des cas spéciaux, quelques exemples?
2: Quand je dis des cas vraiment spéciaux, vous avez, lorsqu'on se retrouve comme ça, il y a des personnes qui vivent des problèmes que l'œil ne voit pas. Que à part Dieu qui le voit, supposons, on peut...
1: C'est spirituel.
2: On peut être vraiment dans une salle avec 10 femmes. 9 ont des enfants. Une n'a pas d'enfant. Ça, c'est un cas qui est spécial. On doit traiter cela pour qu'elle ajoute les 9 autres, pour que ça devienne 10 nourrices dans la salle. On peut être vraiment dans la salle. Au moins, peut-être 5 personnes ont de l'emploi. 3 n'ont pas d'emploi. Ces 3 personnes aussi doivent avoir emploi pour ajouter aux autres. Donc, c'est des cas, tu vois, c'est exceptionnel. Donc voilà pourquoi dans ce culte-là, nous parlons d'un culte spécial, parce qu'il y a des situations qui sont très, très extraordinaires à traiter.
1: D'accord, il va sans dire que l'homme de Dieu lui-même est spécial.
2: Parce qu'il a reçu un appel qui est spécial, un don qui est spécial. Donc c'est tout à fait, parce que c'est quelqu'un qui n'est ni parti à l'école, qui ne sait écrire ni lire. Mais quand tu le vois parler le français, tu diras que c'est quelqu'un qui a fait les bancs. Aussi, quand tu le vois aussi en train de vraiment chanter à la gloire de Dieu, tu vas dire, bon, c'est une personne, il n'a qu'à laisser la prédication pour chanter. Ça veut dire que c'est quelqu'un qui peut opérer dans tous les domaines que Dieu l'inspire. C'est une personne très spéciale. D'accord. Dans le service du Seigneur.
1: L'orateur principal donc,
2: c'est lui le prophète.
1: Autour de quel thème?
2: Le thème, c'est la destruction des murs, des limitations qui t'empêchent de rentrer dans ton Canaan. Et bien aimé, ce thème-là, c'est depuis le début du mois de juillet que l'homme de Dieu traite ce thème. Et ce thème produit des miracles dans la vie de beaucoup de personnes. Parce que nous venons de finir que la semaine passée, Bac, l'homme de Dieu a prié pour des personnes qui ont échoué 3 fois. Mais dimanche, ils étaient au temple en train de rendre témoignage au Seigneur que cette année, le Seigneur m'a accordé le Bac. Il y a eu plusieurs témoignages par rapport au Bac. Et ces personnes qui ont rendu ces témoignages...
1: Et c'était quoi la petite histoire avant le Bac?
2: Avant le Bac, l'homme de Dieu a organisé un culte spécialement comme ça, un culte spécial autant pour moi, pour les candidats au Bac. Il a prié spécialement pour les candidats au Bac. Ceux même qui ont échoué 5 fois, 4 fois, 3 fois. Le culte était à leur faveur. Il a prié pour eux. Et lorsqu'ils sont partis...
1: Les prétendants pour l'année prochaine sont à l'écoute. Allez-y.
2: Dès qu'ils sont partis au culte, que l'homme de Dieu a fini de prier pour, ils sont partis composer. Et lorsque les résultats sont sortis, ils n'ont pas été déçus de la prière que l'homme de Dieu a organisée spécialement pour les candidats au Bac. Imaginez-vous si ces enfants sont restés à la maison pour dire que bon, il a déjà fait 2 fois, 3 fois, ils ont déjà prié pour moi, ça n'a pas marché. Et qu'ils ne sont pas venus à cette rencontre que l'homme de Dieu a organisée spécialement comme ce qu'ils sont en train d'annoncer, ils n'allaient pas être parmi les admis. Donc avant... vraiment le jour dont nous parlons, voilà le petit secret des choses qui se sont passées. Et dimanche, ils étaient très heureux avec leurs parents de rendre témoignage au Seigneur. Vous dites que vraiment ça fait 2 fois, l'autre a dit que moi ça fait 3 fois. C'est merveilleux d'entendre cela. Le parent d'élève même, il est très heureux. Parce que comprenez qu'on ne se suffit pas. Il faut toujours la grâce de Dieu dans ce qu'on fait pour y arriver. Et là, la grâce s'est manifestée, ils ont retenu les bacs. Donc je veux dire à quelqu'un, ce dimanche 19, pour le culte spécial, lève-toi et viens. Je ne connais pas quel est le mur de limitation que tu as rencontré dans ta vie, qui t'a mis en retard jusqu'à aujourd'hui. Regarde ton âge, mais regarde la vie que tu as. Tu n'aimes pas ta vie parce qu'elle n'est pas une vie épanouie. Tu n'aimes pas ta vie parce qu'elle n'avance pas. Tu n'aimes pas ta vie parce qu'elle ne progresse pas. Mais sache que ça ne veut pas dire que c'est ainsi que ta vie doit finir. Parce que tout ce qui est un début, frère, ma soeur, a forcément une fin. Rien n'est éternel. Seul Dieu qui est éternel. Donc ce cas de maladie ne doit pas être éternel pendant ton séjour sur la terre. Ce cas de chômage ne doit pas être éternel. Non, non, non. C'est Dieu qui doit être éternel dans ta vie. C'est un mur qui t'a limité. Mais ce mur-là, il y a quelqu'un pour vraiment le renverser. Il y a quelqu'un pour le détruire. S'il y a quelqu'un qui a bâti ce mur, il y a quelqu'un aussi qui est fait pour détruire ce mur. Parce que le mur de Jéricho a été bâti par les gens de Jéricho. Peu importe les moyens avec lesquels ils ont bâti ce mur. Mais Dieu aussi a choisi quelqu'un qu'on appelle Josué, accompagné d'un peuple pour détruire ce mur. Bien aimé, toujours il y aura un Josué que Dieu enverra détruire le mur de limitation devant toi. Et toi qui m'entends ce matin, tu sais certainement que ta vie a quelque part rencontré un mur de limitation. Malgré tous tes efforts dans les 13 communes d'Abidjan, ta vie tourne vraiment en rond. Rien n'avance pour toi. Tu vois les gens évoluer autour de toi. Tu as l'impression que vraiment les malédictions sont tombées sur toi. Non, mais il te faut un Josué pour renverser ce mur de limitation pour que ta vie change de couleur, change de tournure. Parce que quand même, on est enfant de Dieu. Et puis notre vie vraiment ne reflète pas des bénédictions et des grâces. Les gens doutent de notre Dieu. En quoi les gens sauront que ton Dieu est béni? La Bible ne dit pas que les gens de Guéra ont dit à Isaac, vraiment par ta prière, on sait que ton Dieu est vivant. Mais ils ont vu la récolte extraordinaire que Isaac a faite. Ils disent, on reconnaît que Dieu est avec toi. Par quoi? Par la bénédiction visible qu'ils ont vue. Les païens ont besoin de voir. Dieu lui-même est témoin. Il dit à Samuel, l'homme regarde ce qui frappe aux yeux. C'est mon seul Dieu qui regarde au cœur. Donc souvent, pour que quelqu'un soit convaincu que ton Dieu est vivant, ça dépend du reflet de la vie que tu as en tant qu'enfant de Dieu. Est-ce que c'était une vie bénie, une vie épanouie? Est-ce que c'est une vie restaurée par la puissance de Dieu? Jésus a payé un prix à la croix pour que ta vie ne soit plus la même, pour que ta situation ne soit plus la même. Ce que Dieu veut pour toi, ce n'est pas vraiment toujours des pleurs, des douleurs, des échecs. La Bible dit, chaque chose a son temps. C'est pourquoi, frère, ma soeur, tu es fatigué. Et Jésus dit, toi qui es fatigué, chargé, viens, je te donnerai du repos. C'est pourquoi, ce dimanche 19, de 7h à 11h, au centre de prière Bethesda, par l'homme que Dieu lui-même a choisi pour faire des grandes choses, frère, rassure-toi, déplace-toi et viens. Le mur de limitation va tomber.
1: Et le temps de Dieu, c'est maintenant.
2: Le temps de Dieu, c'est maintenant. Ce que Dieu veut pour toi, c'est maintenant. Ce n'est pas à ta mort, mais c'est maintenant. Donc voilà pourquoi, quand tu es informé des choses, vraiment à ce niveau, il ne faut pas jouer des incrédules pour dire que les gens annoncent des choses, on ne voit rien. Toute personne qui pense comme ça, sa vie va finir dans je ne vois rien. Comprends que la bonté de Dieu se renouvelle chaque matin, que lundi n'est pas mardi. Il y a lundi, il n'y a pas, il y a mardi, il n'y a pas. C'est que tu n'as pas vu lundi, tu n'avais pas dit que mardi tu ne verras pas
1: la
2: chose.
1: Il faut toujours essayer, c'est
2: cela. Il faut toujours expérimenter. Et c'est ça la foi. La foi ne se limite pas aux jours et aux semaines, mais la foi est fondée sur Dieu. Et Dieu, lui, ce n'est pas le jour qu'il regarde, mais c'est la saison qu'il a préparée pour toi qui l'attend. Quand ça arrive, si ce n'est pas un mardi, même c'est samedi, Dieu va opérer le miracle. Donc frère, arrête de regarder l'heure dans ta montre, arrête de regarder les jours, mais crois toujours que Dieu a toujours une solution pour moi. Je dois toujours me rapprocher du Seigneur. C'est pourquoi toi qui m'entends, prends courage et viens ce dimanche 19 de 7h à 11h. Le mur de limitation va tomber parce qu'une onction prophétique sera libérée sur ta vie. Parce que moi je crois à l'appel vraiment de cet homme. Et plus de 26 ans que cet homme-là, vraiment, c'est le Seigneur ici à Bethesda. Dieu a tellement fait de grandes choses que moi-même, je suis un témoin oculaire. Ouais. Je suis un témoin oculaire.
1: Un témoin, hein?
2: Je suis un témoin oculaire des miracles. J'ai vu tant de miracles. J'ai vu tant de miracles. Comme vraiment, on rend des témoignages. Les gens pensent que peut-être que c'est les histoires.
1: Et c'était quoi votre histoire?
2: Lorsque je venais auprès de cet homme, je vivais un mal. Et ce mal-là, c'est depuis vraiment mon enfance que je vivais ce mal. Mais auprès de cet homme, le Seigneur m'a restauré. J'ai reçu la guérison de ce mal. Et quand je venais auprès de cet homme aussi, vraiment, il m'était difficile vraiment d'avancer.
1: Ce mal a disparu.
2: Je te promets. Et d'accord. Il m'était difficile d'avancer vraiment dans les choses que je faisais. Je me rappelle, il y avait un projet où je n'avais pas de moyens. Et il a prié pour moi. Quand je suis rentré, je te promets que le Seigneur a décanté ma situation. C'était un projet qui me tenait tellement à cœur, mais les moyens me manquaient. Donc il a prié pour moi, Dieu a décanté la situation. Mais peut-être que comme moi je suis là-bas, que je suis en train de parler, quelqu'un va penser que c'est parce qu'il est là-bas. Mais viens, comme Philippe l'a dit à Nathanaël, viens et vois toi-même. Si tu viens par la foi, pas parce que je suis en train de parler, que quand tu vas venir, quelque chose va changer. Si tu n'es pas venu par la foi, tu vas repartir comme tu es venu. Mais si tu es venu par la foi, tu vas repartir avec vraiment ce que tu as entendu. Job a dit, mes oreilles ont entendu parler, mais mes yeux viennent de voir. Et ce dimanche, l'oreille de quelqu'un a entendu parler, mais son œil verra vraiment la destruction du mur de limitation qu'à travers cet homme, Dieu a fait tellement de si grands choses et Dieu continuera de faire de si grandes choses avec cet homme. Et ce dimanche encore, il y a ce que Dieu a réservé pour tous ceux qui vont effectuer le déplacement.
1: D'accord, c'est cela. Alors, un mot de fin.
2: Bien-aimé, pour toutes ces personnes, que tu sois à Abidjan, là où tu es, je vais te dire, avant le 19, tu peux venir à partir de vendredi, samedi. Nous avons de la place pour toi, tu seras hébergé. Et puis tu pourras faire le culte dimanche. Je vais dire à quelqu'un, rassure-toi. Peu importe le nom de la souffrance que tu vis, la situation que tu vis, le nom de Jésus est au-dessus de tout nom. Il y a des personnes qui vivaient une telle situation comme toi, qui sont venues, l'homme de Dieu a prié pour eux, les situations ont changé. Un homme qui était vraiment fini, je dirais, parce que tout allait mal. Pour finir, il était obligé d'envoyer sa famille au village, parce qu'il a tout perdu et il devrait rentrer au village. Mais il a fait partir sa femme et ses enfants, lui-même il est resté chez son mécanicien, il dormait chez son mécanicien. Et cet homme-là, il passait, il a vu que l'homme de Dieu faisait la réception. Il a demandé à une de ses filles, qui est sa servante proche. Il a dit, c'est papa qui fait la réception. Il est parti, papa a prié pour lui. Dieu a restauré cet homme. Et aujourd'hui, vraiment, ses réalisations dépassent l'entendement humain. Il a construit vraiment des grandes maisons, celui au village pour son papa. Il allait construire dans le village de sa maman. Lui-même, il a construit un étage ici à Abidjan, en grès, qui vaut quelque chose de 180 millions. Bien-aimé, le Seigneur a béni cet homme qui dépasse l'entendement humain. Aujourd'hui, il est un des anciens de l'Église. Et si vraiment tu veux voir ces choses, tu viendras dimanche, on va te présenter cet homme. Mais si on se dit, cet homme, il était malheureux avant de rencontrer l'homme de Dieu, il dormait chez son mécanicien, tu ne vas pas croire. Mais aujourd'hui, quand tu vois cet homme, tu crois que Dieu bénit. Donc toi qui m'entends, si Dieu a fait pour cet homme, c'est parce qu'il s'est déplacé, il a été dans la rencontre. Toi qui seras dans cette rencontre, Dieu fera pour toi. Et je vais profiter dans deux minutes, parler à mes parents, parler. Mais pourquoi on a un petit gars, un bon souboyen.
1: D'accord. Situation géographique, suivi des contacts.
2: Pour la situation géographique, nous sommes à Bobo, à Vokate, entre la gendarmerie et le dépôt neuf. Le repère, c'est hôtel du centre. Arrivé à l'hôtel du centre, il faut stationner là pour nous contacter sur les deux numéros que je vais vous laisser maintenant. Nous avons des hôtesses qui sont là habillées en orange. Vous allez arriver là, des personnes que vous voyez habillées en orange, allez-y vers ces personnes, ce sont les hôtesses du centre de prière Bethesda. Et ils vont vous conduire au temple. Le culte, c'est pour 7 heures. Et au plus grand tard, à 11 heures ou midi, on a fini le culte. Donc, quand tu veux venir, quitte chez toi tôt pour être dans le temps. Sinon, tu vas arriver que le culte est fini. Ce n'est pas de notre faute. Ok? Maintenant, pour ce qui concerne les numéros sur lesquels vous pouvez nous joindre, vous prenez le 2x07 66 07 73. 2x07 66 07 73. Et le deuxième numéro, c'est le 2x01 22 51 14. 2x01 22 51 14. L'homme de Dieu dit, va, c'est déjà fait. C'est pour ce dimanche 19 juillet de 7h à midi. Une parole prophétique puissante attend pour restaurer, détruire le mur de limitation. Rendez-vous, il ne faut pas rater, c'est pour ce dimanche.
1: Culte spécial de louange et d'adoration au centre de prière Bethesda. Nous étions avec le pasteur Kwame Peniel pour nous en dire plus. Yao Edouard était à la console, au microphone de Timothée Samuel Chrysostome.
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C'est un honneur pour moi de vous accueillir dans l'émission Kangoka. Mon nom est Chris Dukumana. Aujourd'hui, nous sommes jeudi. Vous savez que le jeudi, nous apprenons sur le changement de mentalité. Et aujourd'hui, nous commençons un nouvel enseignement que j'ai intitulé « Pourquoi devons-nous éviter des dettes inutiles ?» Vous savez que j'ai beaucoup parlé sur les dettes dans les enseignements de changement de mentalité et je suis encouragé par des témoignages. Si vous avez été impacté par ces enseignements, il faut témoigner. Nous avons besoin de vos témoignages. J'ai entendu au moins 2 ou 3 témoignages de ceux qui parlaient de comment leur vie a changé. J'ai entendu quelqu'un qui disait qu'avant ces enseignements, il ne pouvait pas joindre les 2 bouts du mois, il devait tout le temps s'endetter, mais après ces enseignements, sa vie a changé. Non seulement il peut joindre les 2 bouts du mois, mais en plus, il peut épargner. Alors qu'il a le même salaire. Ça m'a vraiment encouragé. Je vois qu'il y a des fruits de ceux qui écoutent ces enseignements. Parce que si tu écoutes jusqu'à la fin, ta vie va changer. On va parler de beaucoup de choses parce que le diable passe par les dettes pour déstabiliser les enfants de Dieu, déstabiliser les familles. J'ai vu des enfants de Dieu qui fuient leurs églises, leurs congrégations. Un chrétien qui fuit l'église parce qu'il s'est endetté, il doit de l'argent à 2 ou 3 frères et à un certain moment, tu ne sais plus comment mentir et tu préfères fuir. Il y a des familles qui sont détruites à cause des dettes. Le diable sait vraiment utiliser des dettes. Faites attention, une dette peut être une porte du diable pour détruire ta vie. Aujourd'hui, nous allons lire dans Proverbe 22, verset 7. Nous sommes encore à l'introduction. Le Proverbe 22, verset 7, il est dit « Le riche domine sur le pauvre, et celui qui emprunte est l'esclave de celui qui prête. » Est-ce que vous avez entendu ça? Le riche domine sur le pauvre, ça c'est la réalité dans son monde, vous le savez. Mais ce qui est important, c'est la deuxième partie qui dit « C'est lui qui emprunte. » Celui qui emprunte est l'esclave de celui qui prête. Si tu as emprunté de l'argent à un ami, d'après ce verset, tu deviens l'esclave de cet ami par rapport à cet argent. C'est-à-dire que tu lui dois quelque chose et chaque fois qu'il t'appelle pour te demander l'argent, parfois tu es déstabilisé, tu ne veux même pas prendre l'appel parce que tu as menti, tu es fatigué de mentir et tu veux même fuir. Voilà pourquoi tu deviens esclave, parce qu'il a du poids, il a de l'influence sur toi, parce qu'il est dans une position de force et toi tu es dans la position de faiblesse. Ici, je parle d'un ami. Mais si on parle d'une banque, là c'est pire, parce que la banque a le pouvoir de prendre ta maison. Si tu as donné le titre de propriété de ta maison, de la maison familiale, comme garantie, si tu n'arrives pas à rembourser la banque peut prendre cette maison, même si la maison n'a pas la valeur de l'argent que tu dois à la banque. C'est ça le piège dans lequel beaucoup d'enfants de Dieu tombent. Donc ça, c'est une réalité biblique. C'est pas moi qui le dis, c'est écrit dans Proverbe 22, verset 7. Quand tu dois de l'argent à quelqu'un, automatiquement, tu deviens esclave de la personne à qui tu dois de l'argent. Et cette personne devient ton maître. Voilà pourquoi c'est une position très délicate. Il faut d'abord prendre le temps de te demander si réellement tu as besoin de cet argent. Parce qu'il y a ceux qui vont dans la banque pour donner un faux plan. Tu donnes un plan de business que tu vas vendre des choses, que tu vas avoir le bénéfice. Et le banquier te croit. Alors que tu sais que dès que tu auras l'argent, tu vas juste acheter une belle voiture, une voiture neuve juste pour frimer. Il y a ceux qui font ça. Moi, j'ai vu ceux qui font ça. Et tu demandes de l'argent alors que tu sais que ce que tu as dit à la banque, ce n'est pas ce que tu vas faire. Mais le banquier, lui, il a la garantie. Voilà pourquoi il te donne l'argent. Beaucoup tombent dans le piège. Pourquoi? Parce qu'ils se concentrent sur les choses qu'ils veulent. Tu veux quelque chose. Tu as un projet. Tu as un rêve. Et tu veux réaliser son rêve. Et tu t'endettes alors que tu sais que tu n'as vraiment pas besoin de cet argent. Tu peux te passer de cet argent, mais tu contractes quand même une dette parce que tu as la facilité d'avoir cet argent. Et c'est ça le piège. Beaucoup de gens tombent dans le piège. Quand tu suivras cet enseignement jusqu'à la fin, tu comprendras qu'il y a des dettes inutiles. Donc ici, il y a 2 catégories. Il y a ceux qui n'ont pas encore contracté des dettes. Ça, c'est très intéressant pour vous parce que vous allez prendre la décision sachant à quoi vous vous engagez. Et à ceux qui sont déjà endettés, là aussi, c'est très important, tu pourras sortir de là. Parce que moi, j'étais surendetté, j'ai dit ça dans mon livre, j'ai fait beaucoup d'erreurs, voilà pourquoi je vous partage ça, parce que je suis tombé dans ce piège. Je prenais des dettes, bien si je ne mentais pas, mais je prenais des dettes sans études et tout était foiré et je me retrouvais dans de sérieux problèmes et c'est ce qu'il faut éviter. La dette doit être étudiée et surtout éviter des dettes inutiles. Aujourd'hui, c'était juste l'introduction, mais jeudi, la semaine prochaine, on va commencer. Et je suis sûr qu'il y a beaucoup d'entre vous qui vont être impactés et que ça va changer leur vie.

Nous arrivons maintenant dans la deuxième partie. Nous continuons l'enseignement que j'ai intitulé « Comment vaincre la peur ?» Hier, j'ai terminé en vous disant que plus tu t'approches de Dieu, plus la peur s'éloigne de toi. Lorsque la communion avec Dieu diminue, la peur augmente. Lorsque la communion avec Dieu augmente, la peur diminue. C'est comme ça que ça fonctionne. Quand un enfant s'est mal comporté et quand tu rentres à la maison, il a tendance à se cacher. Mais quand l'enfant sait qu'il ne se reproche de rien, au contraire, au lieu de se cacher, l'enfant va venir te saluer avec joie parce que son cœur est rempli de paix. Mais quand il a commis des erreurs, il sait qu'il a mal fait, il sait qu'il a fait quelque chose qu'il ne devrait pas faire, et il sait que quand tu sauras ça, tu seras fâché contre lui, il fera tout pour se cacher. C'est pour cela qu'Adam s'est caché, il a dit « J'ai entendu ta voix dans le jardin et j'ai eu peur parce que je suis nu ». Même avant, il était nu, mais il n'avait pas peur. Mais il a eu peur parce qu'il sait ce qu'il a fait. Il avait péché et c'est pour cela qu'il avait peur. Je vous ai montré deux exemples de Jésus. Dans Marc chapitre 14, on a vu comment Jésus a commencé à éprouver de la frayeur et sa réaction était de s'éloigner de Pierre, Jean et Jacques. Il est parti pour prier et c'est lui qui nous a montré comment il a prié. Au début, il a prié une prière basée sur la peur parce qu'il demandait à Dieu d'éloigner la coupe. Autrement dit, il ne voulait pas traverser les moments difficiles, la crucifixion. Donc dans Luc chapitre 22, on a vu que l'ange a apparu du ciel après la prière de Jésus. C'est-à-dire que Jésus, s'il avait peur, s'il était resté dans la peur sans prier, il n'y aurait pas eu d'ange. L'ange est venu parce qu'il a prié. Et l'important, ce n'est pas seulement de prier, mais c'est comment tu pries. Il a prié en disant, toutefois, que ma volonté ne se fasse pas, mais la tienne. Autrement dit, il a accepté la volonté de Dieu et l'ange a apparu. Donc, mon frère et ma sœur, quand tu es face à une situation qui te fait peur, ne médite pas sur la situation, ne reste pas là à avoir peur, mais fuis dans la prière. Entre dans la prière. Ne fuis pas vers les hommes, ne fuis pas vers les gens, mais fuis vers Dieu. Je ne sais pas si vous avez vu, vous qui voyagez dans les avions, quand l'avion est en train de monter, tu regardes à travers la fenêtre, plus l'avion monte, plus les hommes et les maisons deviennent petits. Et c'est la même chose quand tu t'approches de Dieu, tu fais confiance à Dieu, les problèmes qui étaient géants deviennent de plus en plus petits parce que tu fais confiance à Dieu. Tout dépend de la façon dont tu regardes Dieu. Si Dieu est grand, il est puissant, il est géant dans ta vie, les problèmes vont être rétrécis. Et on a déjà vu la définition de la peur. Je vous ai dit que la peur, c'est l'attente d'un mal futur. Quand tu t'attends à un mal, c'est ça la peur. Et la foi, c'est quand tu t'attends à la visitation de Dieu. Alors maintenant, on va parler sur l'âme préférée de Satan, qui est la peur. Satan a compris une chose. Il ne peut pas toujours arrêter les enfants de Dieu. Et ça, c'est très important, ce que je suis en train de dire. Satan sait qu'il ne peut pas toujours arrêter les enfants de Dieu. Mais il sait qu'il peut toujours essayer de les effrayer. Parce que s'il arrive à t'effrayer, là, il t'aura. Parce que tu deviens faible. Quand tu as peur, tu deviens faible. Avant de détruire quelqu'un, il cherche toujours à le terroriser. Satan ne peut pas juste t'attaquer comme ça, mais il t'attaque d'abord au niveau de la peur. Il essaie de t'effrayer et quand tu es effrayé, il t'a eu. Et c'est le cas dans la Bible. Il y a beaucoup d'exemples dans la Bible où on voit que Satan utilise la peur. Tous les serviteurs de Dieu, s'il n'a pas eu peur de Jésus, comment est-ce qu'il aura peur de toi? Et à partir de demain, on va voir un exemple très intéressant de David et Goliath. J'ai beaucoup parlé sur David et Goliath et je ne vais pas me fatiguer d'en parler parce que c'est l'exemple parfait de quelqu'un qui n'a pas la force nécessaire mais qui a la foi. La force de David, ce n'était pas l'épée, ce n'était pas la connaissance militaire. Non, la force de David, c'était la foi en son Dieu. Donc nous allons apprendre de David parce que David, il a eu la foi. Goliath était fort, il était puissant. Le peuple de Dieu, ils étaient nombreux, c'était une armée. Mais tous avaient peur. Mais David a su le secret de la foi. Et on va apprendre beaucoup de choses de David parce que beaucoup ont été délivrés à travers cet exemple de David. Si je suis le vœu, on va continuer demain. Passez une bonne journée.

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2: Jeudi 16 juillet 2026, La Bonne Semence. Or, nous tous, contemplant à face découverte la gloire du Seigneur, nous sommes transformés en la même image de gloire en gloire, comme par le Seigneur en esprit. 2 Corinthiens chapitre 3, verset 18. Comme les tournesols. Tu as déjà vu un champ de tournesols? Ces plantes étonnantes peuvent mesurer 3 mètres de haut. Leur épaisse tige est suffisamment solide pour soutenir la tête de la fleur, qui peut atteindre 30 cm de diamètre. Un champ rempli de fleurs lumineuses et dorées semble rayonner. Mais ce qui est remarquable, c'est que chaque tournesol regarde dans la même direction. Sais-tu pourquoi? Ce n'est pas parce que l'agriculteur a utilisé des tuteurs pendant le processus de croissance, non. Ça se produit automatiquement à cause d'une loi naturelle appelée héliotropisme. Avant que la fleur commence à éclore, la tige se déforme et fait tourner la fleur jusqu'à ce qu'elle soit orientée face au soleil. Ce mouvement lui permet de capter autant de rayons que possible jusqu'à sa maturité. C'est une belle image et un exemple parlant pour notre vie. Les chrétiens ne progressent pas en s'appliquant à suivre certains principes. Ils grandissent en se tournant vers Jésus, lui la lumière du monde. Les tournesols grandissent parce qu'ils regardent vers le soleil. Nous regardons d'abord à Jésus, mourant sur la croix à cause de nos péchés, et nous naissons à la vie éternelle. Puis nous tournons nos regards vers lui au quotidien, en le priant et en lisant sa parole, la Bible. Cela nous transforme peu à peu et nous fait de plus en plus ressembler au Christ, jusqu'au jour où, lorsqu'il reviendra, nous lui serons semblables d'une manière parfaite. Alors, nous le verrons comme il est. 1 Jean chapitre 3, verset 2. Le but de l'enseignement des Saintes Écritures, des efforts du Saint-Esprit et du ministère des dons par le Seigneur Jésus est le perfectionnement des saints jusqu'à ce que nous parvenions tous à la connaissance du Fils de Dieu, à l'état d'homme fait, à la mesure de la stature de la plénitude du Christ. La perfection de la position des croyants est résultat de la pleine efficace de l'œuvre de Christ. Est-ce que Dieu a opéré en un pécheur autrefois perdu? Nous la recevons de Dieu par la foi dans le Seigneur Jésus comme sauveur. En revanche, la perfection quant à la croissance, l'âge adulte spirituel, est le résultat d'un développement. Nous n'atteignons pas cette perfection seulement par une simple connaissance de la vérité concernant la rédemption. Il s'agit de saisir aussi par la foi cette vérité et de la vivre afin de parvenir à un état de paix intérieure et de maturité dans lequel nous ne sommes plus continuellement accaparés par le monde, les préoccupations terrestres et nous-mêmes, mais sommes occupés de Christ notre Seigneur dans la gloire. Nous avons le privilège de nous voir comme un avec lui qui est glorifié à la droite de Dieu et de jouir d'une joie et d'un consentement parfait en lui, en qui le Père trouve éternellement ses délices. La croissance spirituelle consiste donc en ce que nous nous approchions par la foi de Christ, que nous trouvions une pleine paix en lui et lui ressemblions tous. Cette croissance ne peut pas se produire sans que nous soyons occupés de la parole inspirée de Dieu. L'exhortation de Pierre adressée à tous les croyants nous le montre. Désirez ardemment, comme des enfants nouveau-nés, le pur lait intellectuel, afin que vous croissiez par lui à salut. 1 Pierre chapitre 2, verset 2.

Jeudi 16 juillet 2026, le Seigneur est proche. Que dirons-nous donc devant tout cela? Si Dieu est pour nous, qui sera contre nous? Romains chapitre 8, verset 31. Dieu pour nous. Dieu n'écarte pas toujours les difficultés et les dangers de notre chemin. Il nous arrive les mêmes événements qu'aux autres. Mais Dieu est notre bouclier. C'est parfois la volonté de Dieu de nous mettre en situation de danger. Il a emmené son peuple devant la mer Rouge, poursuivi et pressé par la colère du Pharaon. Pourquoi ces circonstances difficiles? Pour qu'il fasse appel à son bras puissant. Il voudrait se faire connaître aux siens à travers ses difficultés. Il ouvre sa main pour répondre à nos besoins. Cette attention constante à notre égard fait partie de nos bénédictions durant notre vie sur la terre. Non seulement nos bénédictions temporelles, mais aussi nos bénédictions spirituelles. Il ne nous donne pas la délivrance longtemps à l'avance, mais précisément quand nous en avons besoin, souvent même au dernier moment. Sinon, nous prendrions confiance en nous et il désire être notre seule confiance. Il se manifeste souvent d'une manière merveilleuse. C'est ainsi qu'il a conduit les armées d'Israël à travers les sables brûlants, dans un pays désert et dans la désolation des hurlements d'une solitude. Deutéronome 32, verset 10. Leur donnant à manger le pain du ciel et à boire l'eau du rocher. Sa présence auprès de son peuple remplissait ses ennemis de frayeur. Plus la difficulté semble insurmontable, plus grande est la délivrance. Une chose encore, quand nous sommes dans une situation difficile, nous sommes enclins à nous demander « Comment Dieu va-t-il me délivrer ?» Demandons-nous plutôt, en lui faisant confiance, « Qu'est-ce que le Seigneur veut m'apprendre à travers ces difficultés ?» La vanité de ce monde, sa grâce fidèle, ce vrai repos de nos âmes qu'il veut nous faire découvrir en marchant avec lui. Matthieu 11, verset 29. Il en vaut bien la peine. L'Éternel ton Dieu t'a fait marcher dans le désert afin de t'humilier et afin de t'éprouver pour te faire du bien à la fin. Deutéronome 8, verset 14 à 16. L'éducation et la formation que les parents donnent à leurs enfants comportent la répréhension et la correction. Dieu se sert de cette image déjà dans l'Ancien Testament pour faire comprendre les soins éducatifs qu'il voue aux siens. Celui que l'Éternel aime, il le discipline comme un père, le fils auquel il prend plaisir. Proverbe 3, verset 12. Réalisons-nous que notre vie est caractérisée par beaucoup de faiblesses et de manquements. Nous avons besoin non seulement d'être instruits, mais repris, corrigés. Et si les parents qui aiment leurs enfants se servent parfois de la baguette, Proverbe 13, verset 24, notre Dieu qui nous aime ne peut nous épargner les épreuves qui sont nécessaires à notre formation. Si Dieu a une famille, il doit nécessairement la gouverner selon ses propres pensées pour sa propre gloire et pour la plus grande bénédiction de chacun de ses membres. Ayant confié à chacun de ses enfants l'honneur et le privilège d'être ses représentants devant les hommes, il ne peut leur permettre de suivre encore leur volonté propre ou de se complaire en eux-mêmes. Il a donc établi sur eux un saint gouvernement qui, comme tout gouvernement, a établi des châtiments en cas d'insubordination et de désobéissance et des récompenses pour ceux qui lui sont soumis. Voilà ce que tout enfant de Dieu doit comprendre, car il n'y a rien de plus triste que la tendance qui se répand de plus en plus chez les chrétiens à chercher leur loi en eux-mêmes. Oui, si par grâce je suis un membre de la famille de Dieu, la volonté du Père doit être ma seule loi et je dois être jaloux de son autorité. L'honneur de Dieu, notre Père, y est intéressé. Mon bonheur et celui de tous les enfants de Dieu en dépendent. Si un enfant dans une famille refuse de se soumettre à ses parents, il apporte le désordre et le malheur dans la maison.

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Oui, 6h passées de 56 minutes en temps universel. À 7h00, nous aurons le journal, la première session de l'information sur la radio Fréquence Vie avec Moïse Nguetta. C'est pour tout à l'heure. Pour l'heure, PQL nous conduit dans ce merveilleux cantique, Ma vie à Jésus.

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2: Madame et Monsieur, bonjour et bienvenue dans ce journal matinal. La première session d'information de ce jeudi 16 juillet 2026. Démarrons à présent avec le sommaire de cette édition. Forum international des métiers et des compétences, FIMEC 2026. Le Premier ministre ivoirien appelle à faire des compétences le premier moteur de la prospérité de la Côte d'Ivoire. Église méthodiste de Côte d'Ivoire, hommage au bishop Benjamin Boni à travers un panel sur la vision et le parcours d'un serviteur de Dieu infatigable. Affectation en sixième et orientation en seconde, le directeur de l'orientation appelle les parents à accompagner leurs enfants sans décider à leur place. Et puis à l'international en République démocratique du Congo, la grève des agents de la santé atteint la ville de Bounia. Et voilà, c'est tout pour le sommaire de ce journal. Bienvenue dans ce journal. Le Premier ministre chef du gouvernement, Beugré Mambé, a appelé hier mercredi 15 juillet 2026 à faire des compétences le principal levier de la compétitivité, de la souveraineté économique et de la prospérité de la Côte d'Ivoire lors de la deuxième édition du Forum international des métiers et des compétences FIMEC 2026 ouvert à Abidjan. Il s'exprimait à l'ouverture de cette deuxième édition du FIMEC, axée autour du thème « Compétences, emploi et transformation économique en Afrique, le rôle stratégique de la formation professionnelle ». Le Premier ministre a réaffirmé l'engagement des autorités ivoiriennes à placer le développement du capital humain au cœur de la transformation économique du pays. Selon lui, dans un contexte marqué par de profondes mutations technologiques, économiques et démographiques, la compétitivité des États repose désormais

0: Le thème du panel initié par l'Église méthodiste de Côte d'Ivoire en hommage au cinquième président et premier bishop de la dite Église de 1998 à 2025. C'était le samedi 11 juin dernier à l'Université catholique d'Afrique de l'Ouest, UCAO, Abidjan, Cocody, en présence du bishop Séraphin Anomoundé, actuel président de l'Église méthodiste de Côte d'Ivoire, de plusieurs personnalités ecclésiastiques, administratives, universitaires et fidèles chrétiens de la dite Église, et ce dans une ambiance de louange entretenue par la chorale méthodiste d'Angrée. Le bishop Séraphin Anomoundé, président de l'Église méthodiste de Côte d'Ivoire, rend ici un hommage au bishop Benjamin Boni pour sa fidélité, pour son leadership éclairé et sa vision qui a permis à l'Église de croître.
1: Il est l'expression de notre reconnaissance envers un homme qui a consacré sa vie au service de Dieu, de l'Église méthodiste et de notre nation. Trop souvent, nous attendons que ceux qui nous ont inspirés nous quittent pour leur rendre hommage, les hommages qu'ils méritent. Aujourd'hui, nous faisons un choix différent, celui de la gratitude exprimée de leur vivant. Car il est bon que celui qui a semé puisse aussi voir les fruits de son engagement et entendre les paroles de reconnaissance de ceux qui ont servi. Cher président honoraire, bishop Boni, au nom de l'Église méthodiste, je voudrais vous dire merci. Merci pour votre fidélité à l'Évangile. Merci pour votre leadership éclairé. Merci pour votre vision qui a permis à notre Église de grandir, de se structurer et de poursuivre sa mission avec espérance. Merci pour votre disponibilité, pour votre sagesse, votre écoute et votre attachement à l'unité du peuple. Vous avez été un bâtisseur, un rassembleur et un guide spirituel dont l'influence dépasse largement les frontières de notre Église. Votre ministère a également marqué la nation dans les moments de défi comme dans les moments d'espérance. Vous avez toujours porté une parole de paix, de justice, de réconciliation et de responsabilité. Votre contribution au vivre ensemble et à la promotion des valeurs chrétiennes constitue un héritage précieux pour les générations présentes et futures.
0: Le bishop Benjamin Boni, président honoraire de l'Église méthodiste de Côte d'Ivoire, se réjouit de ses hommages et revient sur son appel et les circonstances de son élection à la tête de l'Église méthodiste de Côte d'Ivoire.
2: Ce qui est donc essentiel, c'est que nous entendions l'appel de Dieu que nous mettions au travail. J'aurais dû répondre à l'appel de Dieu plutôt que de le servir comme président, parce que la veille des élections, l'élection le 31 juillet 1998, la veille, donc le vendredi, Dieu m'a dit, au cours d'un songe, j'étais appelé plus d'une fois à servir l'Église, tu as refusé. Mais demain, tu ne refuseras pas, ce sera toi. Être président de l'Église, c'est ce que Dieu a dit, mais ce ne sera pas un long cours d'eau paisible, tu vas beaucoup souffrir. Dans tous les adversaires, avec tous les adversaires que tu as eu à affronter, dans la vision, il y a eu beaucoup de bagarres, mais le clair vient, regarde à moi. Et puis, Dieu a cessé de me battre. Et le lendemain, quand je suis arrivé à la conférence, j'ai vu M. Tata ici présent, et puis Joël de Sougou, un de nos pasteurs qui n'est plus hélas, juste à l'entrée du jubilé de Cocody, elle m'a dit, pasteur Boni, tu sais toi-même que c'est toi que l'Église veut. Pourquoi tu fais souffrir l'Église? Bon, j'ai laissé ça. Et nous sommes allés donc pour la dernière journée de la conférence annuelle. Et à autour de, je crois, 20, 21h, 22h, c'était la phase des élections. Là encore, j'ai voulu me dérober. Beaucoup de personnes sur moi passaient beaucoup. Pasteur Bruni, qu'est-ce que tu fais? Et puis j'ai dit tout simplement, en me rappelant ce que le Seigneur m'a dit la veille, je vous ai compris.
0: Des panélistes résument pour nous leur contribution.

0: Révérend Bogoro Douzou Isaac, président du conseil des disciplines de l'église méthodiste de Côte d'Ivoire. À ce panel, on nous a demandé de parler du leadership du bishop honoraire qui est président honoraire de l'église méthodiste, son leadership. Et puis bon, pour comparer ses qualités humaines et spirituelles, ce que nous retenons et ce qui est relevé par tous ceux qui sont intervenus, c'est l'humilité, la très grande humilité du pasteur Bishop Boni. Nous, seulement nous avons travaillé avec lui pendant 6 à 7 ans. Mais nous avons reconnu quelqu'un qui ne fait exception de personne, qui a son cœur dans la main. En tout cas, lorsqu'il apprend que l'un de ses collaborateurs, quel que soit son niveau, est en difficulté, sans même que tu te rendes compte, il est déjà là. Et il fait ce qu'il doit faire. C'est vrai qu'on n'a pas toujours le même charisme pour faire ce qu'il a fait, ce qu'il peut faire, mais nous voulons lui ressembler.
1: Je suis le bâtonnier Adjé Kakolu. Quand on s'est rendu compte que les gens persistaient, les autres persistaient à vouloir salir, disons, l'église, alors nous sommes passés à la deuxième phase, c'est la contre-attaque. Dieu merci, nous avons gagné ces procès, mais le chef nous a dit, au moment où on voulait réattaquer, il nous a dit calmez-vous. Dieu merci, tout s'est réglé par la conciliation. Et c'est là que je dis, c'est vraiment un homme de paix et de conciliation. Un homme de grande sagesse, de patience aussi. Un homme de sagesse et de foi.
2: Il est à noter que c'est dans le cadre d'un grand culte d'action des grâces que s'apprête à organiser toute l'église le samedi 18 juin prochain en l'honneur de celui qui a été à sa tête 27 ans durant que s'est tenu ce panel qui a mis en lumière les actions missionnaires, sociales, administratives et les valeurs humaines spirituelles du bishop Benjamin Boni. C'est un reportage de Biali Ebenezer. Le directeur de l'orientation des bourses d'Obo, Yewi Segali, Stéphane, a exhorté le mardi 14 juin 2026 les parents d'élèves à accompagner leurs enfants dans leur choix d'orientation scolaire sans se substituer à eux, estimant que chaque élève doit pouvoir construire son propre projet d'avenir en fonction de ses aptitudes et de ses aspirations. Intervenant lors de la tribune d'échange, tout savoir sur autour du thème, l'affectation en sixième et l'orientation en seconde, organisée par le Centre d'information et de communication gouvernementale au CICG, M. Yewe a insisté sur le rôle de conseil des parents au moment où les élèves expriment leurs vœux de série et d'établissement. Le directeur de l'orientation et des bourses a particulièrement encouragé les élèves présentant des aptitudes en mathématiques et en sciences à s'orienter vers l'enseignement technique et professionnel, présenté comme un levier essentiel de la stratégie gouvernementale visant à accélérer l'industrialisation du pays. Il a notamment mis en avant les investissements réalisés au lycée technique d'Abidjan, doté d'infrastructures modernes, d'un internat de 2000 places, d'un centre de santé et d'un réfectoire afin d'offrir aux apprenants des conditions optimales de formation avant leur accès aux grandes écoles d'ingénieurs. Cette invitation intervient dans le cadre des opérations d'affectation en sixième et de collecte des vœux d'orientation en classe de seconde ouvertes jusqu'au 27 juin prochain. Intéressons-nous à présent à l'ONG VIP florissante. Le palais de la chefferie Djorogo Bité 2, Cocody Engrais, a servi de cadre à la cérémonie officielle d'investiture du président fondateur de l'ONG VIP florissante, l'apôtre Messanvie Daniel Gbeti. C'était le mardi 7 juin dernier, dans une atmosphère de célébration en présence de personnalités religieuses, administratives, coutumières, de partenaires et bénévoles de la dite structure. L'apôtre Messanvie Daniel Ogbeti, président fondateur investi, exprime sa joie au thème de cette cérémonie solennelle d'investiture tout en évoquant les objectifs de l'ONG Vie Florissante.
3: En ce jour, je me sens très très très bon parce que quand une femme porte une grossesse, tant que l'enfant n'est pas sorti, elle n'est pas à l'aise. Et même le mari n'est pas à l'aise. Mais ce matin, je me sens à l'aise parce que je me suis fait présenter devant toute la nation que l'ONG Vie Florissante existe effectivement. Et nos objectifs sont tellement grand parce que nous sommes dans un moment où l'amour est perdu, l'amour du prochain est perdu. Alors notre objectif, c'est de ramener l'amour que Dieu veut voir. Et en aidant les veuves, les orphelins, en construisant des centres de formation pour ces personnes, alors nous projetons dans 5 ans avoir un hectare de terrain, pouvoir bâtir au moins des salles de formation de tout corps. Parce que les orphelins et les veuves, ceux qui sont abandonnés, il ne faut pas les donner seulement à manger, il faut les apprendre. Pour cette raison, nous travaillons pour avoir un site pour pouvoir créer ces mouvements afin que tout le monde puisse trouver quelque chose à faire. Afin que le vol, la prostitution, tout ce qui est dégâts, la rébellion, puisse s'éloigner de nos nations.
2: Le président de l'ONG Vie Florissante explique ici la tenue de cette cérémonie officielle 10 ans après la création de ladite ONG et se projette.
3: Et quand Dieu te donne une vision, il faut attendre toujours le temps de Dieu. Parce que un jour devant l'Éternel comme 1000 et 1000 comme un jour. C'est maintenant Dieu a vu. Parce qu'il m'a éprouvé. Il m'a éprouvé et depuis 2015 à aujourd'hui, ça fait presque 11 ans. Et on a traversé toutes choses. Les gens croyaient que c'est à cause de tendre la main que nous avons créé la mission. Mais à chaque moment que Dieu nous donne quelque chose, nous-mêmes, on fait par nos propres efforts. Mais Dieu a voulu que maintenant, il dit, il est temps que tu puisses te présenter. Les chantiers, d'abord, nous sommes en train de penser à travailler surtout sur le projet de nos enfants, parce qu'aujourd'hui, on a constaté que nos enfants, quand on les envoie à l'école, c'est de la drogue, c'est des trucs. Donc, on va sillonner les villes en tant que Vie Florissante et en tant que des pasteurs, chercher à les moraliser. On va commencer d'abord dans les mois à venir. On a ciblé déjà Tekoubé. Et si le maire d'Atekoubé nous écoute, nous viendrons bientôt vers eux parce qu'on va travailler pour que nos enfants puissent donner des rendements afin que l'Afrique puisse développer. Notre deuxième vision surtout, c'est pour pouvoir bâtir la cité de Vie Florissante, comme je le dis, où tout le monde doit venir prendre la vie. Et avoir du travail, avoir la nourriture et pouvoir donner aussi un plus aux États.
2: Venu spécialement pour procéder à l'investiture de son filleul, le révérend docteur Paul Josias Koulou donne les raisons de son soutien à l'apôtre Mbessanvi Daniel.
4: Je suis venu à une cérémonie pour introniser l'homme de Dieu qui a été choisi comme président. Mais pourquoi j'ai accepté? Parce que la Bible parle de ONG. En Jacques 1, verset 27, il dit de s'occuper et des orphelins et des veuves. De même que Actes 6, verset 1 à 6, il ne parle que de ça. Alors si on veut servir Dieu, mais on ne peut pas servir les hommes, c'est qu'on ne sait pas Dieu. Dieu dit, les veuves et les orphelins sont la plénitude de ses yeux. Et il y a un homme qui dit, bon, je vais les aider. Pour que tes yeux aient clair, j'ai dit, je ne participe pas, moi je participe. C'est pourquoi je suis venu. Et que Dieu soit loué. Et partout il m'appelle, et que sa parole se trouve dans la Bible, je le ferai. Même au fond de la main, j'irai faire puis ressortir. Qu'il soit ainsi. Amen.
2: C'est un reportage de Biali Ebenezer. À l'international en République démocratique du Congo, hier mercredi, d'autres professionnels de la santé se sont mis en grève à Bunia, dans l'est du Congo, devenant ainsi le dernier groupe en date à cesser le travail en raison du non-paiement des salaires au cœur de l'épidémie d'Ebola qui touche le pays. Les professionnels de santé et d'autres travailleurs de première ligne ont barricadé l'entrée de l'hôpital général de Bunia, affirmant qu'ils n'avaient reçu aucune rémunération alors qu'ils travaillaient dans des conditions difficiles. D'autant que selon les données du gouvernement, le nombre de cas confirmés d'Ebola au Congo s'élève à 2011, dont 754 décès à la date d'hier mercredi. Au total, 753 patients sont toujours en isolement ou hospitalisés, tandis que 366 sont rétablis à ce jour selon les données du ministère congolais de la Santé. Alors que la recherche des cas contacts reste un défi, le taux de couverture des personnes exposées s'élevant toujours à 67%. Passons à présent à l'actualité sportive. Football Coupe du Monde 2026, l'Argentine valide son ticket pour la finale après avoir renversé les Free Lions dans les derniers instants de jeu grâce à la maestria de Lionel Messi, double passeur. Score du match, 2-1 en faveur de l'Argentine. La Bille Céleste jouera ainsi une deuxième finale consécutive après celle remportée lors de l'édition précédente face à la France et tentera de signer le back-to-back. Le rendez-vous est donc pris pour le dimanche du 9 juin prochain à 19h GMT. Passons à présent au rappel des titres. Forum international des métiers et des compétences au FIMEC 2026, le Premier ministre appelle à faire des compétences le premier moteur de la prospérité de la Côte d'Ivoire. Église méthodiste de Côte d'Ivoire, hommage au bishop Benjamin Boni à travers un panel sur la vision et le parcours d'un serviteur de Dieu infatigable. Affectation en 6e et orientation en 2e, le directeur de l'orientation appelle les parents à accompagner leurs enfants sans décider à leur place. Et puis à l'international, Ebola en République démocratique du Congo, la grève des agents de santé atteint la ville de Bounia. Et voilà, c'est ici que prend fin ce journal. Cette édition a été réalisée par Yahweh Doua, présentation Moïse Ngueta. Ne manquez surtout pas les flashs d'information à 12h et 17h GMT, sans oublier la dernière session d'information prévue à 19h30 avec Paul Valéry. Sur ce, je vous souhaite de passer une excellente et agréable matinée sur la radio de la vie.

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1: 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Bien-aimé, la mission Disciples d'Emmaüs, mission de Dieu dirigée par l'apôtre Dr. Ashi Harrison, lance l'opération Ouvrier de la dernière heure et t'appelle à une rencontre où Jésus te recrute comme missionnaire en Côte d'Ivoire et dans le monde entier, avec une prise en charge complète après le culte de ce dimanche 19 juillet 2026 de 8h à 11h au sein de l'amphithéâtre de l'université AIBS Kokodi Danga en face de la RTI. Le Seigneur Jésus dit « Vous serez mes témoins jusqu'aux extrémités de la terre ». Notez bien, rendez-vous ce dimanche 19 juillet 2026 de 8h à 11h au sein de l'amphithéâtre de l'université AIBS Kokodi Danga en face de la RTI pour tous qui sentaient l'appel à servir le Seigneur Jésus-Christ. Pour tout renseignement complémentaire, appelez au 05 05 53 79 78 ou au 05 65 14 03 59. Semaine ophtalmologique, la vie sans la vue est une œuvre inachevée. Le Centre d'ophtalmologie méthodiste Bartimée de Dabou organise dans le cadre de ses activités sociales une semaine ophtalmologique du lundi 27 juillet au vendredi 31 juillet 2026. Lieu, le Centre d'ophtalmologie méthodiste Bartimée de Dabou. Il est prévu à cette occasion des consultations, des opérations de pterygium, de cataracte au laser, de trichiasis, etc. Des examens tels que la réfractométrie automatique, l'échographie oculaire, le champ visuel, l'OCT, etc. Notez bien, pour toute information, veuillez contacter le centre au 01 03 42 18 69 01 03 42 18 69 01 02 39 61 21 01 02 39 61 21 ou au 01 40 20 81 03 01 40 20 81 03. Le ministère de Jésus-Christ 100% Saint-Esprit organise une grande campagne d'évangélisation au terrain de la Sogefia d'Abobo le vendredi 24 juillet 2026 à partir de 8h30 pour la délivrance, la guérison et la restauration des âmes au nom de Jésus-Christ. Thème, la démonstration de la puissance de Dieu par Jésus-Christ à la montagne de Sion selon 1 Corinthiens 2, verset 4. Oratrice, apôtre Sidonie, viens et vois la puissance de Dieu en eux. Contact 01 02 65 07 84.
2: La mission pentecôtiste de la parole MPP organise un grand programme de réveil et de restauration spirituelle ainsi conçu. Du mercredi 15 au jeudi 16 juillet 2026, séminaire de 9h à 13h, grande veillée vendredi 17 juillet 2026 de 21h à 6h, culte spécial ce dimanche 19 juillet 2026 de 9h à 12h. Thème, passons à l'autre bord, Marc 4, verset 35. Orateur, prophète Jules-Élie Bly, hôte, reverend prophète Dobré Emmanuel, lieu, temple MPP, plaque 1, les grâces à gauche après le terrain Ndosso. Infoline 07 15 58 97 61. Les auditeurs de Fréquence Vie et la population d'Abidjan sont tous conviés à ce programme. Le Centre africain de renforcement des capacités bibliques, CARECAB, informe l'ensemble du corps de Christ que la rentrée académique de formation de ses nouveaux étudiants pasteurs de la deuxième promotion est fixée à la date du samedi 18 juillet 2026 à 8h à la salle de la mission évangélique Grain de Sénévé à Abobo, Doumé, Jérusalem. Les inscriptions ont débuté et se poursuivent. Pour tout renseignement supplémentaire, appelez au 07 48 24 33 55 05 65 06 19 51. Que Dieu vous bénisse.
3: La mission évangélique Le Réobot, avec à sa tête l'évangéliste Dr Paul Gbebe, organise une retraite spirituelle chaque jeudi en 15 pour tous ceux qui sont fatigués et chargés selon Matthieu 11, verset 28. Entrée jeudi à 18h, sortie dimanche à 18h. Notez bien, en venant, Faites votre sac comme si vous entreprenez un voyage de 3 jours au programme. Enseignement, cueil d'âme, combat spirituel, renoncement aux œuvres mortes, fermeture des portes spirituelles, ouverte dans la vie du fidèle. Vendredi de retraite, veillée de prière et de délivrance, ouverte à tous. 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
2: Camp d'enfants et des jeunes à Bingourou 2026. Dans sa collaboration avec les églises pour faire connaître la bonne nouvelle de Jésus-Christ aux enfants, aux jeunes et aux familles, et encourager les personnes de tous âges à rencontrer Dieu chaque jour au moyen de la Bible et de la prière, la Ligue pour la lecture de la Bible Côte d'Ivoire, LLBCI, organise ses traditionnels camps bibliques annuels pour les enfants et les jeunes. Thème, la Bible toujours actuelle. Date, du 6 au 19 juillet 2026 pour les enfants de 7 à 14 ans, du 24 juillet au 3 août 2026 pour les jeunes de 15 ans et plus. Lieu, Institut théologique et pastoral des Assemblées de Dieu d'Abengourou, participation 60 000 francs pour le camp des enfants et 55 000 francs pour le camp des jeunes. Les inscriptions ont commencé en ligne et en présentiel au siège de la LLBCI de 9h à 17h30 tous les jours ouvrables. Info line 07 08 38 63 01 01 03 82 83 43. Matthieu 19, verset 14. Et Jésus dit, laissez les petits-enfants et ne les empêchez pas de venir à moi, car le royaume des cieux est pour ceux qui leur ressemblent.
1: Le Seigneur a donné, le Seigneur a repris, que le nom du Seigneur soit béni. Job 1, 21. Monsieur Doubi Doubi Maurice, chef central du village de Zraluo, et ses pères, monsieur les chefs Doulissé Ifla et Koïsé Isra, ainsi que leur notabilité, docteur Tiambita, président du bureau exécutif national de la mission internationale La Résurrection et la Vie, MIREV, révérend pasteur Tano Jean-Claude, président du conseil national de l'AEC et la communauté AEC d'Abidjan, district 1 et 2, docteur Néné Bitra Albert, président de l'association du peuple Gouro Apego, la grande famille Saoué est alliée à Zraluo, Vopodi, Bongofla, Dorifla, Abidjan, Diokwe, San Pedro, Oumé, Saint-Fra, Boiflé. La grande famille Dibi est alliée à Zraluo, Abidjan, Diokwe, San Pedro, Oumé, Saint-Fra et Boiflé. La grande famille Zamblé est alliée à Gouafla. La veuve Zamblé, Lou, Irienan, Marie. Les enfants et les petits-enfants Dibi, Bitié est alliée à Abidjan, à Zraluo, Diokwe, Oumé et Saint-Fra. Ont la profonde douleur d'annoncer la disparition de leurs fils, frères, époux, pères, grands-pères, beaux-pères et arrière-grands-pères. Le patriarche Dibi Bitié André, décès survenu le dimanche 31 mai 2026, des suites d'une longue maladie. Le programme des obsèques s'établit comme suit. Vendredi 17 juillet 2026, 18h-20h, présentation des condoléances au domicile familial. Samedi 18 et dimanche 19 juillet, 16h-19h, suite de la présentation des condoléances au domicile familial situé à Bobo Avocatier, Agnissankwa, au 262 rue John Jay. Vendredi 24 juillet, 20h à l'aube, veillée chrétienne à Abobo Avocatier, Agnissankwa, au terrain du collège Saint-Moïse. Vendredi 31 juillet 2026, 8h, levée de corps à la morgue d'Anyama, suivi du transfert de la dépouille mortelle à Zraluo, sous-préfecture de Goïtafla. 20h à l'aube, veillée religieuse à la place publique du village. Samedi 1er août, à 9h, cérémonie d'inhumation au cimetière du dit village.
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Ta parole est une lampe à mes pieds et une lumière sur mon sentier. Psaume 119, verset 105.

0: Recevez nos salutations dans le nom précieux de notre Seigneur Jésus-Christ. Vous êtes à l'écoute de Méditons ensemble, votre émission de dévotion matinale, ce jeudi 16 juillet 2026. Le lecteur de la Bible, notre guide de méditation, nous propose la lecture de 2 Samuel chapitre 19, le verset 1 à 15. 2 Samuel chapitre 19, le verset 1 à 15, c'est le texte que le lecteur de la Bible nous fait lire. Ce jour, l'ancien Soro Moussa est toujours dans les studios de la radio. C'est lui qui a été avec nous hier, mercredi 15 juillet, pour la lecture de Luc 21, les versets 20 à 38. Bonjour, ancien Soro.
1: Oui, bonjour encore à tous nos auditeurs.
0: Alors, ancien Soro, c'est 2 Samuel, chapitre 19, les versets 1 à 15, que nous lisons. Est-ce qu'on peut juste avoir un aperçu de ce passage avant la lecture?
1: Oui, c'est, on va dire, un passage qui vient ici mettre un terme à une rébellion qu'a connue effectivement le roi David, conduite même par son propre fils Absalom.
0: Oui.
1: Et je crois que d'une manière plus large, ce texte vient clore un peu une parenthèse des conséquences du péché, donc de David, et c'est ce que nous allons voir après la mort donc de son fils Absalom, après la fin donc de cette révolte, comment il réunit effectivement les tribus d'Israël.
0: D'accord, l'émission est mise en onde par Emmanuel Yao, assisté d'Edouard Yao. Je suis à Dombi, Alex Paco. Sans plus tarder, prions avec l'ancien Soro avant la lecture du texte.
1: Oui, Seigneur notre Dieu, nous voulons, Seigneur, te rendre toute la gloire parce que tu nous as renouvelé ton souffle de vie. Tu nous as donné l'être, le mouvement et la respiration en ce jour. Et nous voulons te dire sincèrement merci. Nous voulons, éternel ô Dieu, Père, que cette parole, Seigneur, puisse nous donner un équipement spirituel, un équipement moral pour que nous puissions affronter, Seigneur, les circonstances éternelles, ô Dieu, dans lesquelles nous vivons, qui sont parfois tristes, qui sont parfois très challengeantes. Merci, Seigneur, de ce que, Seigneur, tu nous écoutes, tu nous exauces au nom de ton Fils Jésus. Amen.
0: Amen.

0: Dieu vous bénisse, amis auditeurs. Merci de nous rejoindre. Vous écoutez, méditons ensemble votre émission de dévotion matinale. 2 Samuel chapitre 19, les versets 1 à 15. Voici le passage que nous fait lire le lecteur de la Bible. Nous allons faire la lecture et la Bible dans laquelle nous lisons ce passage, c'est la Bible Louis II, verset 1. On vint dire à Joab, voici le roi pleure et se lamente à cause d'Absalom. Et la victoire, ce jour-là, fut changée en deuil pour tout le peuple, car en ce jour, le peuple entendait dire le roi est affligé à cause de son fils. Ce même jour, le peuple rentra dans la ville à la dérobée, comme l'auraient fait des gens honteux d'avoir pris la fuite dans un combat. Le roi s'était couvert le visage et il criait à haute voix, « Mon fils Absalom, Absalom, mon fils !» Joab entra dans la chambre où était le roi et il dit, « Tu couvres aujourd'hui de confusion la face de tous tes serviteurs qui ont aujourd'hui sauvé ta vie, celle de tes fils, de tes filles, celle de tes femmes et de tes concubines. » Verset 6. « Tu aimes ceux qui te haïssent et tu hais ceux qui t'aiment, car tu montres aujourd'hui qu'il n'y a pour toi ni chef ni serviteur. Et je vois maintenant que si Absalom vivait et que nous fussions tous morts en ce jour, cela serait agréable à tes yeux. Lève-toi donc. » « Sors et parle au cœur de tes serviteurs, car je jure par l'Éternel que si tu ne sors pas, il ne restera pas un homme avec toi cette nuit. Et ce sera pour toi pire que tous les malheurs qui te sont arrivés depuis ta jeunesse jusqu'à présent. » Alors le roi se leva et il s'assit à la porte. Il fit dire à tout le peuple, « Voici le roi est assis à la porte. » Et tout le peuple vint devant le roi. Cependant Israël s'était enfui chacun dans sa tente. Et dans toutes les tribus d'Israël, tout le peuple était en contestation, disant, « Le roi nous a délivrés de la main de nos ennemis, c'est lui qui nous a sauvés de la main des Philistins, et maintenant il a dû fuir du pays devant Absalom. » Verset 10. « Or Absalom, que nous avions oint ou qu'il régna sur nous, est mort dans la bataille. Pourquoi ne parlez-vous pas de faire revenir le roi ? » De son côté, le roi David envoya dire aux sacrificateurs Sadoc et Abiathar, « Parlez aux anciens de Juda et dites-leur, pourquoi seriez-vous les derniers à ramener le roi dans sa maison ? Car ce qui se disait dans tout Israël était parvenu jusqu'au roi. Vous êtes mes frères, vous êtes mes os et ma chair, pourquoi seriez-vous les derniers à ramener le roi ? Vous diriez aussi à Amasa, n'es-tu pas mon os et ma chair ? Que Dieu me traite dans toute sa rigueur si tu ne deviens pas devant moi pour toujours chef de l'armée à la place de Joab. » Versets 14 et 15, pour mettre fin à notre lecture, David fléchit le cœur de tous ceux de Juda comme s'ils n'eussent été un seul homme. Et ils envoyaient dire au roi, « Reviens, toi et tous tes serviteurs. » Le roi revint et arriva jusqu'au Jourdain. Et Juda se rendit à Guigal afin d'aller à la rencontre du roi et de lui faire passer le Jourdain. Amen.
1: Amen.

0: Merci de nous rejoindre pour ceux qui viennent de le faire. Vous suivez Méditons Ensemble, votre émission de dévotion matinale. Nous sommes très heureux d'être parvenus à ce stade de l'année en votre compagnie. Nous lisons ce jour 2 Samuel chapitre 19, les versets 1 à 15. L'ancien Féro nous accompagne pour la dévotion matinale. Bonjour ancien.
1: Oui, bonjour Alex, bonjour aux auditeurs.
0: Alors ancien, on va vous permettre de nous rappeler ce que nous avons retenu lors de notre méditation hier, mercredi 15 juillet. Notre lecture a porté sur Luc 21, les versets 20 à 38.
1: Oui, à la suite donc de cette lecture, effectivement, nous avons dit que le Seigneur Jésus-Christ, en répondant à ses disciples sur le moment de la venue du royaume de Dieu, a donc décliné une série donc de signes. On a parlé donc du signe de la destruction donc de Jérusalem. On a parlé donc du signe du chaos de tout le cosmos. Et après tous ces différents signes que nous avons vus hier, nous avons dit que le Seigneur ne prédisait pas tout cela pour semer de la panique dans le cœur de ses disciples, mais il voulait, dans la troisième partie, donc attirer leur attention sur la vigilance pour qu'ils ne laissent pas leur cœur s'apesantir par les excès de manger et de boire. La vigilance dans la prière, mais la prière pas seulement ici, dans des moments de prière, puisqu'il dit qu'il faut veiller et prier toujours, donc tout le temps. Donc c'est quasiment mener une vie de sanctification, mener une vie en intimité avec le Seigneur en permanence. Donc et cette vigilance est vraiment importante pour que nous demeurons, on va dire, agréables effectivement au Seigneur.
0: D'accord. Aujourd'hui, nous retournons dans l'Ancien Testament avec la lecture de 2 Samuel chapitre 19, les versets 1 à 15. On a parlé de vigilance tantôt. Voici donc un homme, le roi David, qui n'a pas été du tout vigilant et qui s'est laissé surprendre par une rébellion orchestrée par son propre fils. Alors de quoi parle le texte? Nous sommes déjà dans l'observation.
1: Oui, ce texte effectivement nous parle donc des conséquences effectivement de ce manque de vigilance. Mais surtout, nous sommes à la fin de la rébellion que conduisait donc Absalom, le fils du roi David, a été maté. Et donc nous sommes à la fin du chapitre 18 et on vient donc informer le roi de la fin donc de la rébellion, et on nous montre l'état moral de David. On voit quelqu'un sur la première partie que nous allons voir qui est véritablement accablé, qui est vraiment abattu, qui est triste, qui pleure même. Et après, nous voyons qu'il se trouve quelqu'un dans son entourage, en l'occurrence Joab, qui va venir effectivement lui donner des conseils. Et à la suite de cela, donc il va se relever et réunir effectivement les tribus d'Israël pour pouvoir préparer et effectuer sa rentrée ou son retour à Jérusalem.
0: D'accord, vous nous proposez un mouvement composé de trois parties dans ce passage. Première partie, les versets 1 à 5, tristesse de David, expression de douleur.
1: Oui.
0: Deuxième partie, conseil de Joab, les versets 6 à 9. Et puis la dernière partie, les préparatifs du retour du roi David à Jérusalem, la capitale, les versets 10 à 15. Commençons par l'expression de douleur de David, les versets 1 à 5.
1: Alors, n'oublions pas que David est ici quand même le roi, même si effectivement Absalom est son fils. Donc quand les gens venaient annoncer au roi que, on va dire, la rébellion est finie, et les gens s'attendaient à une bonne nouvelle qui devrait entraîner de la célébration, sauf que il s'agissait aussi de la mort de Absalom, donc le fils du roi. Et ici, c'est plutôt ce pan de la vie de David qui a prédominé. Donc David s'est totalement retiré. Il a fait une retraite pour aller pleurer. On dit même que il marchait même en criant « Mon fils Absalom, mon fils Absalom, mon fils ». Il s'est couvert le visage et il criait à haute voix. Et donc, il était vraiment, vraiment triste. Sauf que dans cet état, en tant que chef donc de tout ce peuple, son comportement ou ses sentiments influencent tout le reste. Donc du coup, comme le verset 2 le dit, « La victoire ce jour-là fut changée en deuil pour tout le peuple ». Voilà ce qu'on peut voir. Donc, David, en tant que roi, la victoire, bon, a été changée en deuil parce que, effectivement, tellement lié, enfin d'amour pour son enfant, qui a été tué futile, un rebelle. Mmh. En tout cas, le côté paternel a vraiment pris le dessus sur le statut du roi. Mmh. Voilà. Et donc, on voit ici un roi qui est vraiment accablé, qui est vraiment en train de pleurer. Et donc, tout le peuple a dû, on a même dit quelque chose ce jour, le peuple rentra dans la ville à la dérobée. C'est comme si on rase les murs pour rejoindre effectivement nos maisons. Mmh. On s'attendait à célébrer quelque chose, mais là, chacun est obligé de rentrer tout doucement.
0: D'accord,
1: chez lui.
0: La tête basse.
1: La tête basse.
0: D'accord. Deuxième partie, les versets 6 à 9, conseil de Joab.
1: Oui, déjà au verset 5, on voit Joab donc, qui a eu l'information donc, de l'attitude du roi. Et donc, Joab rentre dans la chambre du roi et il va aller lui parler. Mmh. À mon avis, le roi a eu la chance d'avoir dans son entourage quelqu'un qui peut aller aussi lui dire les choses telles qu'elles sont.
0: Oui.
1: Donc, Joab est allé effectivement et il lui a parlé. Il lui a dit que, écoute, ce que tu es en train de faire, tu as choisi une armée et que tu as divisé en trois parties. Tu as mis des chefs sur cette armée pour aller combattre. Mais c'est comme si aujourd'hui, tu aurais bien voulu que eux tous meurent là-bas et que Absalom vive. C'est ce qu'il dit. Je vois maintenant que si Absalom vivait et que nous fussions tous morts en ce jour, cela serait agréable à tes yeux. Mm-hmm. Voilà. Et donc, il est venu et il lui a dit, tu es le roi. En ayant cette attitude, tu es en train de montrer que tu aimes ceux qui te haïssent et que tu hais ceux qui t'aiment. Mm-hmm. C'est-à-dire, nous qui avons donné notre vie pour toi, c'est nous que tu es en train de haïr puisque tu ne fais aucun cas de nous. Il faut que tu ailles donner un mot d'encouragement aux soldats qui ont combattu pour toi. Lève-toi, sors et parle au cœur de tes serviteurs. Voilà. Sinon, tu risques encore de créer un autre problème. Il dit, car je jure par l'Éternel que si tu ne sors pas, il ne restera pas un homme avec toi cette nuit. Donc, ça veut dire que les gens, bon, à un moment donné, c'est comme si on va avoir une absence de leader, ils vont partir vers quelqu'un d'autre qui peut effectivement les fédérer parce que, bon, ils ont combattu pour toi, mais ils arrivent et il n'y a pas de reconnaissance, il n'y a pas de manifestation de joie. Et bon, donc, ils iront ailleurs.
0: D'accord. Dernière partie préparatif du retour du roi David à Jérusalem, les versets 10 à 15.
1: Oui, je vois que, effectivement, ce conseil avisé de joie a été suivi déjà même à partir même du verset 8 là-bas, on dit « Alors le roi se leva et il s'assit à la porte et on fait dire à tout le peuple, le roi est assis à la porte et tout le peuple vint devant le roi. » Et puis, ils ont commencé maintenant à préparer le retour. Donc, les tribus d'Israël ayant constaté que, bon, on avait suivi Absalom, mais il est mort. David nous avait déjà délivré des Philistins. Ben bon, pourquoi ne revenons pas encore derrière lui, donc suivons-le. Voilà, donc ça c'est le verset 10. Pourquoi ne parlez-vous pas de faire revenir le roi? Ok, donc ils se sont levés et ils ont dit qu'ils vont suivre David. Ça c'est pour les tribus donc d'Israël. Pour Juda en particulier, qui était tellement impliqué aussi dans, on va dire, cette rébellion.
0: Oui.
1: Voilà, il a fallu que deux actions majeures se réalisent. Le roi lui-même, il fait envoyer un message par Sadoc et Abiathar pour aller parler aux anciens de Juda pour pouvoir les réunifier, les rassembler. Mm-hmm. Ça, c'est la première chose. Il envoie donc les sacrificateurs pour aller leur parler. Deuxième chose, c'est qu'il fait une nomination de quelqu'un, un général, donc à la tête maintenant de l'armée en lieu et place de Joab. Mm-hmm. Voilà, qui s'appelle ici Amasa, qui serait l'un des fils à sa sœur Abigail. Mm-hmm. Voilà. Sauf que on peut quand même noter ici que bon, la manière de le faire, selon notre texte, hein, quand on regarde les versets 12-13, on a mis l'accent sur
0: le lien familial.
1: Voilà, os et ma chair. Amasa, n'es-tu pas mon os et ma chair? Donc c'est vraiment plus effectivement le lien familial, c'est le lien de sang qui est beaucoup plus mis ici en avant. Bon, l'objectif était, certes, de rapprocher une tribu, mais en même temps aussi, on a dû forcément créer des mécontents par cette méthode-là, en particulier Joab, et donc qui pourra manifester après son mécontentement dans les textes à venir. Mais quoi qu'il en soit, tout le monde s'est retrouvé, que ce soit les tribus d'Israël, que ce soit Judas, il y a eu ce rassemblement pour pouvoir faire venir effectivement le roi à la maison.
0: D'accord, merci de nous rejoindre pour ceux qui viennent de le faire. 2 Samuel 19, versets 1 à 15, il s'agit du texte qui parle du retour du roi David dans la capitale à Jérusalem avec nous, ancien Soro Moussa, pour la deuxième étape de l'émission, l'étape de l'interprétation. On va s'intéresser aux vérités. Avant les vérités, voyons s'il y a des exemples à suivre ou des exemples à ne pas suivre.
1: Oui, on trouve effectivement des exemples à suivre, des exemples aussi à ne pas suivre. Des exemples à ne pas suivre. Déjà, ici, David est beaucoup plus, à mon avis, un exemple à ne pas suivre. Premièrement, c'est vrai qu'on peut nous dire que, oui, avant tout, c'est un papa. Mais ici, David est le roi, c'est le leader, c'est la figure qui rassemble, on va dire, toutes les tribus. Faire prédominer ou faire prévaloir la filiation avec Absalom, qui a été effectivement rebelle, donc qui a tué certains membres de son peuple, vraiment a été, à mon avis, ici une erreur pour...
0: On va parler d'erreur politique.
1: Voilà, d'erreur politique, voilà. Pour quelqu'un qui est en posture de manager, de leader, je pense que ça a été vraiment une erreur de le montrer de cette manière. Deuxième erreur, à mon avis aussi, c'est la manière de procéder au remplacement de Joab par Amasa.
0: On a l'impression que ça s'est fait sur le vif.
1: Exactement, sur le vif, puisqu'il dit « Que Dieu me traite dans toute sa rigueur si tu ne deviens pas devant moi pour toujours chef de l'armée à la place de Joab. » Joab n'a pas été consulté. Et Joab, bon, on aurait pu le rencontrer, peut-être même lui promettre autre chose, ainsi de suite, tout. Et effectivement, lui montrer l'enjeu de la réconciliation nationale qui aurait nécessité effectivement que le chef de l'armée qui était avec les rebelles devienne maintenant le chef d'état-major national. Voilà. Mais il n'y a pas eu véritablement cette diplomatie ou cette...
0: Mais c'est aussi une forme d'injustice. Amasa a suivi la rébellion et sa récompense est devenue chef d'état-major de l'état officiel.
1: Oui, mais c'est parce que en fait, au-delà de lui, on veut gagner
0: les soldats qui sont
1: la tribu de Juda. Voilà. Avec effectivement les soldats à sa solde et toute la tribu de Juda qu'on veut réunir. Mais on aurait pu le faire d'une autre manière. Voilà. Mais cette manière va forcément laisser des blessures. Voilà. Donc ça, pour moi, ce sont des exemples à ne pas suivre en tant que leader. Des exemples à suivre. Il me semble que Joab est ici un exemple à suivre. C'est vraiment un exemple à suivre. Quelqu'un, je pense que dans nos organisations, dans nos institutions, il est bon d'avoir des personnes qui peuvent vraiment nous dire la vérité quand on est en train de passer à côté. Il est bon d'avoir de telles personnes dans nos proches qui puissent effectivement venir nous secouer en nous disant vraiment la vérité. Et Joab ici a vraiment bien réagi et il a permis que David remonte la pente, qu'il revienne véritablement prendre la place qui est la sienne. Après, les autres exemples, c'est quasiment les tribus d'Israël. Pour moi, bon, quoi qu'on dise, ils ne sont pas demeurés
0: dans la rébellion.
1: Voilà. Ils ont dit toutes les tribus d'Israël, tout le peuple était en contestation. Disant mais le roi nous a délivrés de la main de nos ennemis. C'est lui qui nous a sauvés de la main des Philistins. Et maintenant, il a dû fuir du pays devant Absalom. Or, Absalom, que nous avions oint pour qu'il régna sur nous, est mort dans la bataille. Pourquoi ne parlez-vous pas de faire revenir le roi? Donc, ils reviennent à un bon sens. Voilà, donc c'est vrai qu'on va dire qu'ils sont volatiles. Mais ici, ils ont quand même reconnu que David avait été un bienfaiteur pour eux. C'est vrai que si par égarement, ils ont suivi Absalom, mais là, bon, il faut qu'il retourne, aller se repentir et faire revenir effectivement le roi.
0: D'accord.
1: Pour moi, c'est un bon exemple.
0: D'accord, on va passer maintenant aux vérités. Est-ce qu'il y a des vérités qu'on pourrait partager avec les auditeurs?
1: Oui, il y a des vérités qu'on peut effectivement partager avec les auditeurs. La première vérité, c'est déjà, comme je le disais, faire des nominations. C'est-à-dire ici, ça c'est vraiment le management de David qui est en cause. Quand on dirige, il faut faire attention à nos sentiments personnels. Il faut faire attention à nos émotions. Vraiment, ici, David a mis en avant ses émotions. Et ça, quand nous dirigeons un peuple, c'est vraiment important de séparer nos émotions personnelles de l'intérêt, on va dire, général. Donc ça, c'est important pour tous les leaders, que ce soit leader d'un groupe d'activité, que ce soit leader d'une église ou que ce soit au travail. Nous devons savoir qu'il arrive des moments où nos sentiments personnels doivent être mis de côté par rapport à l'intérêt général. Ça, c'est un point qui est vraiment important pour tous les leaders. Un autre point qui est important aussi, c'est qu'il est important aussi pour tout leader de rechercher la réconciliation. Ici, c'est vrai qu'il y a eu une rébellion. On a maté la rébellion. Mmh. Mais David aurait pu continuer de se méfier. Ah, tel groupe, c'est eux qui avaient fait ça. Mais ici, on se rend compte qu'on recherche la rébellion.
0: Oui.
1: Même s'il faut aller prendre leur général pour en faire le chef d'état-major, on cherche la réconciliation. Même si la manière de le faire a été indexée ici comme ne pas être bonne, mais l'idée générale, c'est de rechercher la réconciliation pour que toutes les tribus d'Israël et Juda se retrouvent ensemble. Donc ça, vraiment, c'est à mon avis une leçon tout responsable, même s'il y a des personnes qui ont été mises sous discipline, ainsi de suite. À un moment donné, après, on recherche toujours la réconciliation. C'est pas parce que vous êtes dans un groupe et que, bon, des personnes, à un moment donné, ont eu une position tranchée, que, bon, finalement, on va les blacklister, il peut plus avoir la parole au sein du groupe, il peut plus, ainsi de suite. Non, à un moment donné, il faut, en tant que leader, toujours rechercher le rassemblement, la réconciliation. C'est vrai, il faut le faire avec méthode pour ne pas
0: engendrer autre chose.
1: Voilà un peu quelques vérités, quelques leçons qu'on peut effectivement
0: tirer. D'accord, on va passer aux enseignements avec l'application Amiriteur. Nous sommes le jeudi 16 juillet 2026, 2 Samuel chapitre 19, le verset 1 à 15. C'est le passage que nous lisons aujourd'hui. L'ancien Soro Moussa, notre invité, il va maintenant nous faire part des enseignements qu'on pourrait retenir de cette histoire palpitante de la fin de la rébellion avec Absalom.
1: Bon, l'enseignement qu'on peut déjà retenir ici, c'est que ces textes nous montrent qu'on peut être roi et bon, après, c'est par un manque de vigilance, par une négligence, c'est même un de nos enfants qui va mobiliser effectivement des troupes contre nous et on peut perdre totalement notre trône. On peut même être chef d'état-major tout puissant et puis bon, après pour des intérêts particuliers, pour des calculs, on va dire politiques, ainsi de suite, des besoins, des circonstances, donc de réconciliation, on peut être amené à perdre effectivement aussi notre posture, notre position. En tout cas, quoi qu'il en soit, même le peuple ici peut nous suivre tantôt. En tout cas, c'est un test qui globalement nous montre clairement que il n'y a rien qui est définitif. Le statut de roi, on peut le perdre. C'est vrai ici, Dieu merci, il a regagné. Mais d'autres ont perdu pour eux, n'ont pas pu le retrouver. La posture de chef, de général d'état-major, bon, même après avoir combattu, on peut mettre quelqu'un d'autre à ta place et puis ainsi de suite. Même la fidélité du peuple n'est pas aussi totalement. Il n'y a rien vraiment sur cette terre-là qui soit stable. Il n'y a que vraiment la parole de Dieu. Il n'y a que notre relation avec Dieu qui est vraiment éternelle, qui peut effectivement traverser les circonstances, traverser effectivement les difficultés. Et ça, c'est vraiment, vraiment, vraiment important. Quoi qu'on dise, après, quand nous nous élevons et que nous regardons tout ça, on se rend compte que toutes ces choses-là peuvent à tout moment nous quitter, peut partir, ainsi de suite. Donc, d'où la nécessité de revoir nos valeurs, de revenir, ce que le Seigneur dit, quelle doit être la priorité? La priorité des priorités, c'est rechercher premièrement le royaume des cieux et sa justice. Et donc, vraiment, il faut que nous ayons les valeurs qui soient agencées par ordre prioritaire comme il faut. Sinon, si c'est notre poste qui est la priorité des priorités, on peut le perdre. Si c'est parce que le peuple me suit aujourd'hui qui est la priorité des priorités, ce peuple-là peut se détourner de moi, ainsi de suite. Donc vraiment recherchons en premier lieu notre intimité, la communion avec Dieu.
0: D'accord, merci à vous ancien Soro Moussa pour la lecture, en tout cas le commentaire de 2 Samuel 19, le verset 1 à 15. Amis auditeurs, nous vous invitons à lire le commentaire, la note explicative qui figure à la page 87 et 88 dans le lecteur de la Bible. Voilà le titre, le deuil au lieu de la joie. Merci à Emmanuel Yao pour la mise en onde de cette émission. Il a été assisté d'Edouard Yao. Je suis Adombi Alex Pacom. Demain, on se retrouve pour la lecture de 2 Rois, chapitre 19, le verset 16 à 30. Que Dieu vous bénisse. Bonne suite de programme sur la radio. Shalom.
1: Shalom.

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3: Voilà, il est 8 heures passées de 15 minutes, amis auditeurs, mesdames et messieurs, vous êtes à la bienvenue, si c'est maintenant que vous nous prenez en marche sur les 89.4 FM, la radio fréquente vie, Juste Manet, 4e édition, nous en parlons avec l'apôtre Gila Régis Joseph, qui est là pour nous parler de Juste Manet, 4e édition, c'est en réalité 10 heures de prière en temps réel, et c'est une journée qu'il ne faut pas du tout rater. Le thème, marcher vers l'impossible, tiré du livre de 2 Rois, chapitre 7, versets 3 à 5. Apôtre, on va dire bonjour.
4: Oui, bonjour, Ikio. Nous saluons les auditeurs de la radio Fréquence Vie. Merci de nous recevoir chez vous, à la maison, dans votre bureau, dans votre véhicule, pour ceux-là qui sont dans les embouteillages. Mmh. Et nous saluons également ceux qui nous écoutent hors de la Côte d'Ivoire, par le truchement d'Internet. Et ensuite, nous saluons un coucou spécial à nos amis de Boaké pour dire que très bientôt, on sera ensemble. Eh bien, et que la grâce et la faveur de Dieu soient sur tous les auditeurs de la radio. Et effectivement, nous sommes là pour confirmer que la 4e édition du mois de Tammuz aura lieu ce samedi 18 juillet 2026. À partir de 8h30, ce n'est pas 8h30 qu'il faut quitter la maison, mais il faut être dans la salle avant 8h30. Vous savez, nous commençons par la repentance. La repentance, c'est quelque chose d'important, surtout par rapport à notre thème. Voyez, le cœur des chrétiens sont orientés vers autre chose. Voyez, quand la parole de Dieu dit de chercher premièrement le royaume des cieux, et le reste nous sera donné par-dessus tout, nous avons inversé. On cherche le reste là, les choses.
3: D'abord.
4: Voilà, d'abord. Et ça, ça frustre Dieu. Pourquoi? Parce que Dieu nous a promis de belles choses. Et il nous a donné une grande destinée. Et si jamais notre cœur est orienté ailleurs que vers lui, ça va être difficile pour nous de franchir des portes, ça va être difficile pour nous d'entrer dans nos promesses. Et c'est pour cela que nous voyons que tout devient impossible pour nous. Parce que Dieu ne coopère pas avec quelqu'un qui ne lui appartient pas, dont le cœur ne lui appartient pas. Et ça, c'est important.
3: D'accord. Voilà. Et vous choisissez comme thème « Marcher vers l'impossible ». Vous parlez de l'impossible et vous décidez de mettre à l'affiche un thème qui parle d'aller vers l'impossible. Pourquoi?
4: Ben, tout à fait. À un certain moment, regarde le verset d'appui, dit qu'à l'entrée de la porte, il y avait 4 lépreux, c'est un carrefour. Mmh. Tu vois, les portes sont souvent des carrefours et c'est des lieux de prise de décision. Quand quelqu'un doit prendre une décision, il est à un carrefour. Soit on reste ici, on meurt, on va en ville également, on va mourir, mais on préfère aller dans le camp des Syriens. Ça, c'était impensable, voyez, parce que c'est se jeter dans la gueule de l'ennemi. Mais comme c'était des gens qui étaient, dont le cœur était orienté vers Dieu, Dieu ne les a pas abandonnés. Voilà, parce que ce qui est impossible pour nous est possible à Dieu. Je ne vois pas comment Dieu peut rendre des choses impossibles devant ses enfants.
3: D'accord.
4: Si réellement nous sommes des enfants aimants et nous sommes des enfants qui marchons, qui nous allions dans la parole de Dieu, dans la volonté de Dieu. Voilà. Parce que nos propres efforts ne peuvent pas régler les problèmes dont nous sommes confrontés.
3: Mais il faut de l'audace.
4: Mais justement, l'audace par rapport à qui?
3: Aller vers ce qui est impossible.
4: Oui, mais l'audace là, tu t'appuies sur qui?
3: Sur la parole de Dieu.
4: Sur toi-même.
3: Sur la parole de Dieu, sur Jésus.
4: Ah, mais attends, l'audace là, effectivement, ça doit être comme ça. On doit s'appuyer sur la parole. Mais malheureusement, notre audace s'appuie sur nous-mêmes.
3: Oui, c'est-à-dire sur notre prouesse, sur notre intelligence.
4: Voilà, notre intelligence.
3: Nos prérequis, nos acquis.
4: Tout à fait. Alors qu'avec Dieu, ça ne fonctionne pas comme ça.
3: D'accord.
4: Voilà. Et donc, je voudrais exhorter les uns et les autres. Donc, j'étais en train de dire que nous allons commencer par la repentance. Mmh. Ensuite, nous avons des temps d'intercession, de louange et d'adoration, de restauration spirituelle. Nous avons la parole. Dieu m'a fait la grâce d'être le seul orateur, celui-là qui va conduire ces moments de prière. Vous savez, quand Dieu donne une vision à quelqu'un, il est difficile que quelqu'un d'autre vienne porter la vision à sa place, surtout si c'est une personne extérieure. Et il faut que les gens comprennent. Parce que souvent, c'est rare que depuis que j'ai commencé, je n'invite pas quelqu'un pour venir parler. Pourquoi? Parce que ce n'est pas lui qui porte la vision. Voilà. Et la personne n'est pas en permanence avec moi. Et pour qu'il comprenne la vision et qu'il soit dans la vision pour parler, ce n'est pas en un seul week-end.
3: D'accord.
4: Voilà. Et donc, et puis ensuite.
3: Mais au moins, on prépare la relève.
4: Ah non. Oui. Pour le moment, je n'ai pas encore reçu des instructions du Seigneur.
3: D'accord.
4: Voilà. La relève, je la prépare au niveau de la prière. Parce qu'il faut former d'abord des intercesseurs.
3: D'accord.
4: Voilà. Parce qu'il faut savoir de quoi tu parles. Voilà. Parce que si c'est ce que nous voyons là. Et là où, au stade où nous sommes arrivés, je ne pense pas que le niveau auquel Dieu nous a fait grâce, il nous a porté, et ce n'est pas un niveau inférieur. Donc, ça veut dire qu'il y a des échelons qu'il faut grandir, qu'il faut dépasser pour atteindre ce niveau-là et puis pouvoir rendre ça aux autres. Mais vous savez, aujourd'hui, les gens sont pressés. C'est-à-dire, même les appeler, c'est rare, ils sont rares. C'est-à-dire, quand ils viennent, c'est pour te regarder, pour aller imiter.
3: Oui, des appelés champignons.
4: Voilà.
3: Ils alors, poussent le matin, à midi, ils sont déjà prêts, et le soir...
4: Alors que l'œuvre de Dieu, là, ce n'est pas ce que tu vois avec tes yeux. Vous voyez, il y a la chambre basse, il y a un laboratoire, il faut passer par là avant de choses. Tu sais, quand moi je vois un homme de Dieu en train d'exercer son ministère, ce n'est pas lui qui m'intéresse. C'est ceux qui sont cachés là.
3: comment se comporte-t-il dans cette cachette?
4: C'est son groupe d'intercession là. Ah, moi aussi j'étais là-bas. Voilà.
3: Okay.
4: C'est un travail de l'homme. Ça dit, vous êtes dans l'antichambre, vous priez, et c'est lui maintenant qui exerce. Tu vois. Donc, plus le gars il exerce et Dieu l'utilise, ça veut dire que. Et son laboratoire, il a un groupe d'intercession puissant. Vous voyez, c'est par là qu'il faut commencer. Si le Seigneur ne m'avait pas dit de venir partager mon expérience et de porter geste manet sur des fonds baptismaux, moi je ne serais jamais venu. J'allais rester toujours dans l'ombre et puis prier.
3: Dans l'intercession.
4: Voilà. Et quand je me retrouve et avec des pères, des gens plus expérimenté que moi et plus âgé que moi dans le ministère, je deviens leur intercesseur.
3: Non, oui. Il faut voilà. Connaître sa place.
4: Ah voilà, moi je prends ma
3: c'est
4: place.
3: C'est important.
4: Ah oui, parce que je ne veux pas dire, parce que moi j'ai fait 10 heures de prière, je viens parler à la radio, donc les pères là et moi, et nous sommes pareils.
3: Nous sommes
4: ah non.
3: Égaux, oui, non,
4: je ne peux pas me comparer par exemple.
3: Ce serait de l'orgueil quoi.
4: Hein. À papa d'abord ou à papa Karabiri. Moi je deviens leur porteur de sac. Voilà. Et ça, j'ai eu l'occasion de le faire à plusieurs reprises. Et lorsque je me suis retrouvé au même endroit qu'eux, et sur l'instruction du Seigneur, je suis parti. J'étais derrière, j'intercédais, je portais le sac et puis je tenais la bouteille d'eau.
3: Très bien. Alors, le rendez-vous, c'est pour quand, cette quatrième édition de
4: voilà,
3: Geste Manet?
4: Voilà, c'est pour samedi.
3: Samedi donc, prochain.
4: Voilà, c'est samedi-là. Donc, je suis là pour dire à quelqu'un, et le terme impossible. Il faut ôter ça de ta tête. Parce que ceux-là qui sont assis aujourd'hui, ils sont découragés. Ils se disent, ils ne savent pas ce qui se passe. Je prie, je ne vois pas. Je fais ceci, je ne vois pas. Dieu m'a dit ça, mais je ne vois pas par où je vais passer. Voilà. Donc, c'est pour te dire que il ne faut pas te contenter de t'asseoir. Il y en a même qui sont fâchés avec Dieu. J'ai dit non. L'espoir est permis. Et si Dieu a suscité cette édition-là, avec ce thème-là, c'est parce que Dieu veut débloquer des situations, veut débloquer les situations des personnes obéissantes qui vont venir. Il faut comprendre que c'est une convocation divine. Ce n'est pas l'apôtre Gila qui est venu te dire « Ah, faut venir et je fais ça pour toi. » Moi-même, là, c'est Dieu qui fait pour moi. Donc, c'est pour te dire que nous tous là, nous allons nous retrouver dans la même situation, dans la présence de Dieu. Et par la grâce de Dieu, les indications et les directives que Dieu va donner, c'est ce que nous allons appliquer. Regarde, Pierre, tant que Pierre était en train de réaliser l'impossible. Il marchait sur l'eau. Tu vois, parce qu'il avait les regards vers Jésus. Quand Pierre il est redescendu dans sa chair pour voir réellement ce qui se passait, il a vu l'eau, il a paniqué et sa foi a pris un coup. Ça dit, ce qui était impossible pour lui n'est plus impossible. C'est pour cela qu'il s'enfonçait. Imagine un peu si tu étais à la place du peuple d'Israël lorsqu'ils se sont retrouvés devant la mer Rouge. Derrière, il y avait la poussière, l'élite, l'armée de Pharaon qui venait. Ce n'était pas pour les reprendre, pour amener, c'était pour un massacre. Je vais où? Devant là, je ne vais pas me jeter à la mer. Derrière, c'est chaud. Mais qu'est-ce qu'ils ont fait? Ce qui paraissait impossible pour eux, Dieu l'a rendu possible. C'est pour dire à quelqu'un, se lever. Tu vois, Dieu veut qu'on lui fasse confiance, qu'on compte sur lui seul, qu'on ne compte pas sur autre chose. Ça dit que samedi là, quand je me lève, je me dis, là où les gens ne pensent pas que moi je peux arriver là, je vais arriver là-bas. Parce que Dieu là, il ne m'a pas donné une petite destinée. Je suis né grand. Ça, c'est important. Voilà. Ce n'est pas la peine de dire, je ne connais pas quelqu'un à Abidjan, je ne connais pas quelqu'un ici. Non. Il faut se débarrasser de ces préjugés-là qui sont nocifs à notre foi. Et ça, c'est important. Et venir. Bon, là où je suis arrivé là, depuis là, on dit, je vais me marier, je n'arrive pas à me marier, le mariage est devenu impossible, hein? Ma santé là, c'est devenu impossible. Les médecins ont dit que quand on a ça là, c'est fini. Il y a le plus grand médecin. Le médecin des médecins, celui-là même qui a nos pièces de rechange, c'est le Seigneur.
3: Il te dit c'est possible.
4: Rien n'est impossible.
3: Oui.
4: Voilà. Si quelqu'un te disait quelqu'un qui est mort, son corps a commencé à sentir, c'était impossible de le ramener à la vie. Mais quand le Seigneur est arrivé, il a parlé, Lazare est sorti. Tu vois? Ça dit, quelque part, nous-mêmes, on méprise notre Dieu. Quelque part, nous-mêmes, on ne le connaît pas. Quelque part, nous-mêmes, on n'a pas la foi. Quelque part, nous-mêmes, on ne compte pas sur lui. Quelque part, tu vois, les choses deviennent impossibles quand tu regardes autour de toi. Tu vois? Au lieu que tu regardes avec les yeux de la foi, tu regardes avec les yeux humains. Quand tu regardes avec les yeux humains, et Satan te fait la suggestion dans ton esprit, en te disant, regarde ça là, toi tu ne peux pas arriver là-bas. Et quand toi tu regardes à cela, et la femme qui avait la perte de sang n'a pas regardé à la foule, elle a écouté sa foi, elle a frayé la foule, elle a touché Jésus, elle a eu sa guérison. Ne regarde pas aux obstacles que l'ennemi a placés, ferme tes oreilles à ce que les gens disent, et il ne faut pas écouter les langues non sanctifiées. Voilà, il faut que ce que tu entends ce matin-là, ranime ta foi, donne de l'énergie à tes pieds pour que tu t'élèves et avec ta foi, la foi des mains, la foi des pieds, que tu fasses une marche de la foi pour venir. En Côte d'Ivoire, on dit, ça passe ou ça casse. Voilà, l'impossible là va devenir possible pour nous. Nous allons atteindre, les gens vont nous demander comment on a fait, on va leur dire c'est Jésus. Donc, c'est pour te dire que c'est au CPE, je vais laisser des contacts. Mm-hmm. Maintenant, si tu veux d'autres informations, ou si tu ne connais pas le CPE, parce que c'est dans la grande salle, la salle du haut, le CPE se trouve entre l'école de gendarmerie et l'INSAC, dans le même périmètre que la radio Fréquence Vie, Abidjan. Ça n'empêche pas ceux de l'intérieur de venir. Voilà. Parce que c'est bien vrai de m'appeler pour me dire, apôtre, c'est vrai, j'ai entendu, ça me concerne, mais moi je suis à Boaké, je suis ici, je suis en Côte d'Ivoire. Et moi je me dis que Boaké, pour quelqu'un qui a la foi, Boaké c'est comme si tu es à Yopougon. Donc même les autres, il y a des gens qui viennent de l'intérieur, pourquoi pas toi? Donc ça va être ce samedi-là, et vous nous appelez au 2 x 07 14 52 18. Ou le 01 03 66 81 17. 01 03 66 81 17. Ça, c'est pour prendre des informations. Ou bien si vous ne retrouvez pas le CPE, je vous en prie, ne me bipez pas. N'envoyez pas un message pour me demander de vous indiquer ça. Voilà, ça, c'est important. Maintenant, si vous voulez, on peut vous envoyer la localisation. Voilà. Quand la marche devient dure, ce sont les durs qui marchent. Dieu vous bénisse et bonne suite.
3: Merci. C'était donc l'intervention de l'apôtre Gila pour la 4e édition des Gestes Émanés. Partons tout droit et maintenant dans l'amphithéâtre pour suivre le cours magistral de Monsieur le professeur.
0: Bonjour chers sœurs, bonjour chers frères, bonjour bien-aimés dans le Seigneur. Vous êtes à votre émission à l'école du Seigneur avec votre serviteur, Révérend Blébasile Hameler. Nous sommes toujours avec la thématique qui nous préoccupe, thématique intitulée « La victoire spirituelle, une étude de Josué chapitre 6, versets 1 à 23. » « La victoire spirituelle, une étude de Josué chapitre 6, versets 1 à 23. » De ce passage, il ressort que la victoire spirituelle s'obtient par des méthodes indiquées par Dieu lui-même. La victoire spirituelle s'obtient par des méthodes indiquées par Dieu lui-même. Dans notre plan de travail, nous avons déjà vu le premier point, la place centrale de Jéricho dans la conquête du pays de Canaan. Nous sommes sur le point 2. Jéricho, une citadelle imprenable sur le plan physique et sur le plan spirituel. Alors, comment se présentait Jéricho à l'époque de la conquête? Voyez, le chapitre 6, le verset 1 de Josué, Josué chapitre 6, verset 1, dit ceci, « Jéricho était fermé et barricadé devant les enfants d'Israël. Personne ne sortait et personne n'entrait. » Alors, il faut dire que sur le plan physique, la ville de Jéricho, située à une dizaine de kilomètres de la mer Morte, à environ 23 kilomètres au nord-est de Jérusalem, dans une oasis, c'est-à-dire un lieu agréable, au cœur du désert de Cisjordanie. Je reprends. La ville de Jéricho était située à une dizaine de kilomètres de la mer Morte, à environ 23 kilomètres au nord-est de Jérusalem, dans une oasis, un lieu agréable, au cœur du désert de la Cisjordanie. Cette ville était une citadelle, c'est-à-dire une forteresse élevée qui protégeait la ville. Selon les historiens, les estimations de la population varient entre 300 et 3000 habitants à l'époque de la conquête. Il y avait probablement entre 300 et 3000 habitants. Et selon toujours la Bible, selon la version biblique, vers quand aussi en nous appuyant sur des témoignages des historiens, vers l'an 1400 avant Jésus-Christ, Jéricho fut la première ville attaquée par les Israélites après qu'ils eurent traversé le Jourdain et furent entrés en Canaan. La ville était dotée de deux murailles. Donc la ville avait deux murailles. La muraille extérieure était épaisse de 1,8 mètre. La première muraille avait comme épaisseur 1,8 mètre. Et la deuxième muraille, la muraille de l'intérieur, avait comme épaisseur 3,6 mètres. Cela faisait au total 5,4 mètres d'épaisseur pour les deux murailles. Et la muraille mesurait 10 mètres de hauteur. Des pierres avaient été posées entre ces deux murailles et supportaient le poids de maisons qui étaient bâties sur la deuxième muraille. C'est-à-dire à l'intérieur de la maison, de la ville, les gens construisaient les maisons sur la deuxième muraille. Il faut aussi noter que Jéricho était construite sur une colline. Il était donc difficile pour ses ennemis de s'en approcher. Et le roi de Jéricho, ayant découvert que les deux espions s'étaient enfuis, avait pris des précautions pour que pareille mésaventure ne se reproduise plus. En fermant la ville jour et nuit, il était décidé à la défendre de toutes ses forces. Mais il n'existe aucune porte fermée devant Dieu. Il avait fermé toutes les portes pour défendre la ville. Mais il faut savoir qu'il n'existe aucune porte fermée devant Dieu. Et c'est très, très important. Le plus souvent, on peut dire qu'on a fait telle chose. Nous, les humains, c'est ce que nous pensons. Mais devant Dieu, aucune porte n'est fermée. Il n'existe aucune porte fermée devant Dieu. Alléluia. Satan se dit qu'il t'a fermé toutes les portes de bénédiction devant toi. Tu ne vas jamais te marier. Tu ne vas jamais enfanter. Tu ne guériras jamais de cette maladie, etc., etc. Dieu nous donne les armes qui renversent toute forteresse qui se trouve sur notre route. Alléluia. Oui, Satan te dit qu'il t'a fermé toutes les portes de bénédiction devant toi. Mais Dieu nous donne les armes qui renversent toute forteresse qui se trouve sur notre route. Alléluia. Comme les gens le disent, d'après la Genèse, tu vas sortir dans le dos de Satan avec ta bénédiction. Alléluia. Mon frère, ma soeur, ne désespère pas. Le plus souvent, tu te dis que non, tu ne vas pas réussir. Tu ne vas pas réussir. Ne désespère pas. Cette porte qu'on te dit fermée là, Jésus va l'ouvrir pour toi et tu vas entrer dans ta bénédiction. Sur le plan spirituel, il faut aussi dire que Jéricho était connu sous le nom de ville des palmiers. Jéricho, ça veut dire ville des palmiers. Mais le nom Jéricho signifie aussi ville de la lune. Ville de la lune. Et les noms et traces archéologiques suggère un culte lunaire ancien et les textes bibliques la présentent comme une ville païenne et idolâtre, symbole de force contraire au peuple hébreu. Donc, sur le plan spirituel, Jéricho était le principal centre cananéen de culte lunaire. On adorait la lune. C'était le lieu principal d'adoration de la lune. Et en la faisant tomber, Dieu faisait tomber non seulement une ville stratégique qui était un véritable obstacle pour posséder la ville, pour posséder le pays de Canaan, mais encore plus un haut lieu de la fausse religion. Alléluia. C'était un haut lieu de la fausse religion, un lieu où on adorait la lune. Donc, en faisant tomber la ville de Jéricho, ça veut dire que Dieu faisait tomber un haut lieu de la fausse religion. Mais il faut noter que cette ville était une ville condamnée parce que située sur un terrain qui appartenait à Dieu et que les locataires légitimes, c'est-à-dire les enfants d'Israël, venaient prendre possession. Quand les habitants de Jéricho apprirent les défaites que Dieu avait déjà infligées aux enfants d'Israël, cela enleva tout courage à son roi et à sa population. Ils étaient déjà abattus. Ils étaient découragés. C'est pourquoi l'approche du peuple d'Israël, les habitants de Jéricho, choisirent de se barricader dans leur forteresse. Leur forteresse imprenable, derrière leur porte fermée, à double tour. Ceci nous amène au troisième point, intitulé « La ville de Jéricho, le symbole des obstacles spirituels et méthodes divines de dépassement. » La ville de Jéricho, le symbole des obstacles spirituels et méthodes divines de dépassement. Cette ville de Jéricho représente bien plus qu'une simple forteresse géographique. Cette ville fermée, et enfermée devient le symbole parfait des obstacles que chacun de nous rencontre dans son cheminement personnel. Je reprends. Cette ville de Jéricho représente bien plus qu'une simple forteresse géographique. C'est pas seulement une ville fortifiée où c'est difficile d'y accéder. C'est pas ça seulement. Mais cette ville fermée et enfermée est le symbole parfait des obstacles que chacun de nous rencontre dans son cheminement personnel. En effet, Jéricho symbolise tous nos obstacles spirituels, ces murailles invisibles qui nous empêchent d'avancer dans notre développement spirituel. Alléluia. Mais ils vont tomber. Ils vont tomber au nom de Jésus. Je reprends. Jéricho symbolise tous nos obstacles spirituels, ces murailles invincibles qui nous empêchent d'avancer dans notre développement personnel. Mais ils sont vaincus au nom de Jésus. Observons autour de nous combien ces blocages, peuvent nous paralyser. Les situations de vie difficiles, ces moments où tout semble fermé autour de nous, rien ne réussit dans notre vie. Tout cela constitue notre propre Jéricho personnel. Tout ce qui est bloqué dans notre vie, dans notre avancement, dans notre croissance, dans nos affaires, tout ceci constitue notre propre Jéricho personnel. Tout ce qui freine notre progression spirituelle trouve sa représentation dans cette ville fermée et enfermée. Chaque auditeur, chaque étudiant peut identifier ses propres murailles de Jéricho. Toi qui m'écoutes, tu vois à peu près ton Jéricho spirituel, ce qui constitue ton blocage, le blocage de ta vie, qui constitue le Jéricho spirituel de ta vie. Bien des problèmes dans nos vies nous apparaissent comme des Jéricho en ce qu'ils font obstacle à nos progrès lorsque nous essayons d'entrer en possession de ce qui nous appartient. La grandeur de nos épreuves nous décourage le plus souvent. Ces épreuves peuvent varier d'une personne à une autre. Oui, le chômage, des problèmes de foyer, l'enfantement, l'échec scolaire, le chômage, je disais tantôt, la maladie, etc. Ces obstacles qui semblent insurmontables deviennent pourtant surmontables grâce à une approche spirituelle appropriée. La méthode que Dieu va révéler à Josué et aux enfants d'Israël pour conquérir la ville de Jéricho transcende les époques pour nous offrir des clés pratiques. Gloire à Jésus, le Seigneur merveilleux. Ouh ! Oui, la méthode que Dieu va révéler à Josué et aux enfants d'Israël pour conquérir leur Jéricho spirituel transcende les époques pour nous offrir des clés pratiques. Cette conquête de Jéricho dépasse largement le simple récit militaire pour révéler un enseignement profond sur la foi, un enseignement profond sur l'obéissance, un enseignement profond sur la transformation spirituelle. La chute miraculeuse de la ville de Jéricho illustre magnifiquement la puissance de la foi et de l'obéissance à Dieu, l'Éternel des armées. Ce récit nous révèle une véritable méthode spirituelle pour surmonter nos défis quotidiens. Alléluia. Seigneur, sois béni, sois magnifié pour cette révélation. Que cela soit appliqué dans la vie de tes enfants. Merci de nous avoir suivis. Je vous donne rendez-vous demain pour poursuivre cette thématique. Shalom.
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Voilà, 8h passées de 50 minutes. À 9h, ce sera l'Agapé. Et à 10h, nous céderons l'antenne pour ce lancement officiel de la mobilisation des ressources financières pour soutenir la radiofréquence vie. Ce sera avec le directeur général de la radiofréquence vie, monsieur Laurent Gbanta. Sans oublier l'invité orateur, le prédicateur Roland Tchaké qui sera avec nous, disons. Et puis, bon, voilà, pendant ce temps, on va s'offrir de la bonne musique pour atteindre le cap de 9h.

Voilà, on reste à l'écoute pour 10 heures à préparer vos interventions téléphoniques. Amis auditeurs, mesdames et messieurs, vous aurez l'occasion certainement d'écouter le directeur général de la Radio Fréquence Vie.

Oui, ça c'est pour tous les Jatians, Atians à l'écoute, à Abidjan, dans les 63 villages ébriés, nous vous dédions ce merveilleux cantique.

Oui, papa, à Bobby Philippe, vois-tu ton chant? Lazare Koutouan, voici pour toi. Jonathan Kakou depuis San Pedro. Chabio, voici ton chant.

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0: Oui, 9h passé des 2 minutes, mesdames et messieurs, nous allons maintenant recevoir les différents annonceurs. Nous commencerons par Résurrection et Vie, ministère de la Jeunesse. C'est une cérémonie de remise de diplômes et une conférence qu'il vient annoncer. Lui, c'est le révérend docteur Yapi Ezekiel Justelin. Il est avec nous. Alors, Edouard Yao, on va ouvrir son microphone et puis lui souhaiter la cordiale bienvenue. Docteur Yapi, bonjour.
1: Bonjour, bien-aimé.
0: Comment ça va ?
1: Dieu fait grâce.
0: D'accord. Samedi 15 août prochain, donc à 9h à l'église US au Cocody, ici, va se tenir cette cérémonie de remise de diplômes, plus une conférence qui a pour thème « Jésus garde la jeunesse ».
1: Oui, tout à fait. C'est ce samedi 15 août, à partir de 9h. Nous avons deux camps. Il y a je parlerai tout à l'heure du deuxième camp, la deuxième vague. Et donc, ce sont tous ces enfants-là que nous allons récompenser. Nous allons célébrer, nous allons leur offrir des diplômes et puis des outils pour leur permettre d'aborder ou d'entamer la rentrée scolaire prochaine dans la victoire.

0: Deuxième.
1: Oui, parce qu'il y a certains parents justement qui nous ont fait comprendre que leurs enfants souhaiteraient participer au second camp, mais vraiment les places sont limitées. Les places sont vraiment limitées, mais nous pensons que les enfants qui, les nouveaux, seront plus les privilégiés parce que
0: D'accord, oui.
1: la première vague a déjà reçu des éléments nécessaires. C'est au vu de cet engouement-là que nous avons décidé d'élargir un peu notre espace afin de permettre à plus d'enfants de
0: À
1: recevoir vraiment
0: d'autres
1: le nécessaire.
0: de bénéficier de cette
1: Exactement,
0: formation.
1: exactement.
0: D'accord. Concrètement, qu'est-ce qu'on leur apprend à ce camp?
1: Nous avons des thématiques vraiment claires. Comme je l'ai dit une fois, ce sont des stratégies de dernière génération. Il y a des enfants aujourd'hui qui ont juste besoin d'être accompagnés. Il y a certains qui ont besoin d'être éclairés. Il y a certains aussi qui ont besoin d'être délivrés. Il y a plusieurs types d'enfants, plusieurs types qui ont besoin, tous ont besoin de recevoir une visitation divine. Nous croyons que Jésus est celui-là qui peut libérer ces enfants-là. Au-delà de l'aspect psychologique, il y a un domaine spirituel et il faut absolument que les enfants qui sont en perte de repères puissent savoir que Jésus peut les libérer. Voyez-vous, au camp passé, au camp précédent, nous avons rencontré des enfants qui ont donné leur vie à Jésus. Qui ont donné leur vie à Jésus. On a posé la question, j'ai posé la question à plusieurs enfants. Je leur ai dit, bon, ceux qui partent à l'église juste pour suivre les parents, mettez-vous sur la gauche. Ceux qui pensent qu'ils partent à l'église, mais qui n'ont pas vraiment le Seigneur dans leur vie et qui partent juste pour faire plaisir à leurs parents, mettez-vous sur la droite. Plusieurs enfants sont mis sur la droite. Et à la suite de ça, je leur ai présenté Christ et puis ils ont accepté le Seigneur.
0: Très bien.
1: Ouais.
0: D'accord. Alors, la seconde vague, on va rappeler la date avant d'arriver au 15 août. Hein.
1: Du 7 au 9 août, pardon, du 7 au 9 juillet, pardon, du 7 au 9 août, du 7 au 9 août, nous avons la seconde vague.
0: D'accord. Et le 15
1: Et
0: août,
1: le
0: ce
1: 15
0: sera
1: août,
0: la
1: ça sera la
0: cérémonie.
1: célébration, la cérémonie où tous les campeurs seront réunis avec leurs parents pour recevoir
0: Les
1: des
0: deux
1: diplômes.
0: vagues feront fusion
1: Exactement.
0: pour être à l'église de USO
1: C'est
0: Cocody
1: cela.
0: le samedi 15 août pour cette cérémonie de remise des diplômes et la conférence proprement dite. Alors, docteur Yapi, l'ancien appel avant de donner des numéros de téléphone.
1: Alors, je voudrais dire à tous les parents qui se posaient des questions sur la tenue de cette seconde vague-là, nous avons tout fait pour trouver cette date-là pour permettre à chaque parent, de permettre à son enfant de recevoir les éléments et de préparer la rentrée scolaire prochaine. Vous savez, dans un mois pratiquement, c'est la rentrée scolaire. Et il y a un monde que certains enfants vont découvrir pour la première fois. Et il y a des thématiques que nous abordons pour préserver les enfants. Il faut sécuriser nos enfants. Je dis bien, il faut sécuriser nos enfants. Les sujets qui étaient jadis tabous, aujourd'hui, ont besoin d'être su par nos enfants. Parce que tous les enfants qui savent, ou bien qui sont informés, on s'est rendu compte qu'ils étaient mieux avisés. Ils sont très intelligents. Donc, il faut leur donner les éléments qu'il faut. Et je demande à tous les parents qui souhaiteraient avoir de plus amples informations et puis inscrire leurs enfants, c'est le même procédé. Vous prenez ce contact, vous envoyez un numéro, un message via WhatsApp et on vous ajoute dans le groupe des parents qui vont, n'est-ce pas, qui auront les enfants qui participeront à ce camp. Là, c'est juste 25 000 francs. On n'a pas augmenté. C'est vrai que les choses sont maintenant très chères, mais on n'a pas voulu augmenter. On a maintenu le prix. Il y a l'hébergement, il y a la nourriture, il y a tous les éléments nécessaires, les ateliers que les enfants auront à faire et toutes les thématiques avec ces orateurs, ces experts qui participeront. Donc, le numéro, c'est le 07. 07 78 31 77 31. 07 78 31 77 31.
0: Merci, docteur Yapi, d'être passé
1: C'est
0: rappeler
1: moi qui vous
0: donc
1: remercie.
0: la tenue de la seconde vague de ce camp des adolescents et puis cette cérémonie de remise de diplômes et conférences qui est prévue pour le samedi 15 août prochain à 9 h ici à l'église USO de Cocody. Merci beaucoup.
1: C'est moi.
0: Alors, on vous accompagne et le temps d'échanger avec d'autres annonceurs.

0: arrivé pour donc échanger avec notre bien-aimé Boris Kakou. C'est bien cela, approchez le micro. Bonjour Boris.
1: Bonjour.
0: Comment ça va? Boris nous vient donc de la part de l'église des Assemblées de Dieu d'Adjamé, temple à référence, particulièrement au nom des témoins et conseillers des AD d'Adjamé, la référence.

0: France pour annoncer la retraite spirituelle prévue à Samo, dénommée Samo 2026. Ce sera du 31 juillet au dimanche 2 août à Samo, bien sûr, au collège Les Étoiles de Samo. Alors, du désespoir à l'espoir est la thématique qui sera traitée par le révérend docteur Evert Yahi et bien d'autres orateurs. Alors, Boris, donne-nous les derniers détails de ce rendez-vous.
1: Bon, comme l'avait si bien dit, ce rendez-vous sera bel et bien lieu à Bonnois, voilà, du 31 juillet au 2 août 2026. Voilà, donc, comme l'avait si bien dit, le thème, c'est du désespoir à l'espoir.
0: D'accord. Et ça concerne qui, ce thème?
1: Ce thème concerne tous ceux qui passent par un moment compliqué, un moment difficile,
0: très bien,
1: un moment douloureux. Une personne qui n'a plus d'espoir, qui ne sait plus où mettre la tête, qui rencontre plusieurs difficultés dans sa vie et qui ne sait pas quelle solution ou à où trouver bien les solutions. Et ce moment est prévu pour que véritablement cet homme ou encore cette femme qui passe par ces moments compliqués puisse trouver solution, puisse trouver soulagement, puisse trouver espoir, puisse trouver la vie qu'il a ou qu'elle a tant cherché.
0: D'accord. Alors, c'est du 31 juillet au 2 août 2026. Que faut-il débourser en termes d'argent pour être à ce rendez-vous?
1: Ok. Donc, en termes d'argent, et pour la participation, c'est de 10 000 francs.
0: D'accord.
1: Voilà.
0: Et sans le transport?
1: Non, ouais, ça, c'est sans le transport.
0: 10 000 francs sans le transport sans pour le aller transport. À Samo. Voilà. Vous avez la possibilité d'aller avec votre véhicule personnel ou des véhicules de transport en commun, c'est ça, hein?
1: Okay, mais
0: il n'y a pas de convoi?
1: Il y a un convoi. Il
0: y a un convoi.
1: Et le convoi, c'est à hauteur de 2 000 francs.
0: D'accord. Le convoi, 2 000 francs aller et retour, c'est ça?
1: Oui, oui.
0: En plus des 10 000 francs que vous payez, prévoyez pour ceux qui n'ont pas leur voiture, prévoyez 2 000 francs pour le convoi aller et retour sur Agamé, c'est ça? Hein?
1: Oui, oui.
0: Agamé, Samo, Samo, Agamé.
1: Oui, oui.
0: Très bien. On va lancer un appel à quelqu'un qui vit le désespoir actuellement, Boris.
1: Ok. Donc, pour lancer l'appel, je vais donner le programme. Voilà, parce qu'il y aura d'abord le 31 juillet, la veillée, la première veillée, où ça sera un moment intense de prière. Et le samedi, de 7h à 18h, il y aura aussi des moments de prière, de délivrance, de restauration. Et le dimanche, nous aurons l'apothéose. Voilà, donc j'encourage une personne qui m'entend ce matin, comme cette femme qui perdait du sang pendant 12 bonnes années. La Bible dit que lorsque Jésus est arrivé en ce jour là où elle était, quelque chose s'est passé dans sa vie. Le désespoir qui était dans sa vie s'est transformé en espoir. Et je sais, mon frère ou ma soeur, où tu te trouves en ce moment, peut-être que tu passes par un moment compliqué, un moment difficile, un moment qui te dépasse. Mais rien ne dépasse à l'Éternel. Rien ne dépasse à celui qui nous a créés. Et il est capable de changer notre vie. C'est pour cela que nous t'invitons à ce programme. Toi-même, tu te trouves à Bonnois, à Bassam, à Boisseau, à Samo. Viens à ce programme. Le Seigneur a quelque chose pour toi. Et je crois que si tu te déplaces de chez toi et que tu arrives à ce lieu du collège Les Étoiles de Samo, quelque chose va se produire. La gloire de Dieu va se manifester dans ta vie. Alors, prends ce moment au sérieux et viens rencontrer ton Dieu, car le slogan c'est Samo 2026, viens expérimenter la puissance du nom de Jésus.
0: Boris, merci. Quels sont les numéros de téléphone à laisser avant de partir?
1: Les numéros de téléphone sont le 01, le 42, 01, 89, 44, le 05, 86, 58, 62, 13 et le numéro 07 47 45 30 48.
0: 01 42 01 89 44 05 86 58 62 13 07 47 45 30 48. Merci beaucoup Boris Kakou et puis salutations donc à l'église la référence d'Adjamé. L'ONG Minouge est ici représentée par la première responsable de la dite ONG, la révérende Tabitha Marthe Lepillier est avec nous pour nous donner les news du Minoge, n'est-ce pas? Allez, tout de suite, shalom à vous, servant du Seigneur.
2: Shalom, shalom.
0: Ah oui, on ouvre le micro là, on y va.
2: Voilà, shalom, shalom, frère Idjo. Que le Seigneur te bénisse et shalom à tous ceux qui nous écoutent. Galates 6, le verset 9 et 10 dit, ne nous lassons pas de faire le bien, car nous moissonnerons au temps convenable, si nous ne relâchons pas. Ainsi donc, pendant que nous en avons l'occasion, pratiquons le bien envers tous et surtout envers les frères en la foi. Voilà. Ce matin, c'est pour dire à chacun de nous, c'est une mission de penser à faire du bien autour de nous, pendant que nous en avons l'occasion. C'est vrai que je vais parler de l'ONG Minoge, mais je voulais m'arrêter sur le cas de Fréquence Vie. On ne m'a pas envoyé, hein, c'est moi-même. Je prends mon temps d'antenne pour en parler. Pendant que nous avons l'occasion, ne nous lassons pas de faire du bien. En s'investissant dans cette radio, nous sommes en train d'évangéliser pour ceux qui ne peuvent pas aller sur les terrains, pour ceux qui ne peuvent pas faire des croisades d'évangélisation. Tu es en train de contribuer à l'évangile qui atteint les non-atteints dans des contrées très éloignées. Ce matin, je me suis rappelé du témoignage de mon père, qui était un ancien illettré, qui ne comprenait pas français. Cette radio qui était auparavant, la radio Elva, du côté de l'Ouest, mon père écoutait. Avant, là, c'était des piles qu'on mettait dans les radios pour pouvoir écouter.
0: Les transistors.
2: Voilà, les transistors et autres. Et c'est là que j'ai écouté le chant de Daniel Cambou, Soleil de mon cœur. Maintenant, mon père qui est illettré faisait le chœur. Il ne comprenait pas français, mais la partie où Daniel Cambou disait ça l'a captivé. Et puis, chaque fois que ce chant passe, mon papa est accroché à la radio et il va faire les chœurs. Pour dire qu'il ne comprenait pas, moi ça a fait que j'ai aimé Daniel Cambou. Aujourd'hui, le répertoire de Daniel Cambou, son premier album, je peux chanter tous les chants par cœur parce que mon père écoutait et ça m'a donné. Je parle de 78, hein? C'est pas maintenant. Donc, mais c'est la parole de Dieu est la même hier, aujourd'hui et éternellement. Notre radio, c'est l'instrument que Dieu nous donne pour pouvoir évangéliser d'une manière pratique. Ça atteint, c'est une radio nationale, ça atteint même le cœur des villages. Donc je pense que ne nous lassons pas de faire le bien. Et pendant que nous en avons l'occasion, faisons ce que Dieu nous demande par rapport à la radio. Et c'est pareil pour les pauvres, parce que la radio, on peut compter la radio. Vous, ceux qui travaillent à la radio, y compris même les premiers responsables, ce sont des missionnaires, ce sont les lévites. C'est pareil pour la veuve, l'orphelin et l'étranger qui craint Dieu. Si nous nous investissons dans tout ce qui est l'œuvre de Dieu, Dieu va nous faire du bien. En ce qui concerne Minoge, nous avons cette semaine, nous sommes en train de nous apprêter pour envoyer la nourriture la semaine qui vient à nos enfants qui sont à la maison d'arrêt, les enfants privés de liberté, les mineurs. Et nous allons aussi visiter les sinistrés, ceux qui ont leur maison cassée de l'autre côté de Port-Boué, prier avec eux, leur donner aussi de la provision. Et le 13 septembre, c'est un dimanche, c'est un concert pour la rentrée en faveur des enfants, des détenus et les enfants orphelins. Donc voici l'opportunité que le Seigneur nous donne à chacun de nous de s'aimer selon que Dieu nous, ça attend de nous et pour notre bien-être d'abord et pour le bien-être du corps de Christ. Comme Corneille, tu peux prier continuellement et que tes aumônes et tes prières montent vers le Seigneur.
0: D'accord.
2: Voilà, le siège de l'ONG Minoge à Yopougon, Sojefia. Nous sommes au 07 09 18 24 95. 07 09 18 24 95 ou le 05 05 99 93 64. 05 05 99 93 64. Frère Icho, que Dieu te bénisse.
0: Amen. Merci beaucoup, Maman Minoge, pour ce message concis et précis. Mais je pense que ce n'est pas tombé dans l'oreille des sourds.

0: Ne maudit point Dieu, nous dit ici le diacre Foibi, et nous profitons de ce merveilleux cantique. Amis auditeurs, mesdames et messieurs, pour échanger maintenant avec notre bien-aimé frère Serge Zunon, qui nous vient de l'AMI, Action Missionnaire Interafricain, pour annoncer Ecoming 2026. Je rappelle que ce sera du 18 juillet au 22 août 2026, avec trois thématiques dont il va en parler tout à l'heure. Serge Zunon, bienvenue.
1: Bienvenue, merci.
0: D'accord. Alors, avec Serge Zunon, on donne les news de Ecoming 2026. D'abord, en une phrase, quelques mots, amis, c'est quoi? Et puis, Ecoming 2026, on s'attend à quoi?
1: Alors, l'AMI, c'est l'Action Missionnaire Interafricaine. C'est une agence missionnaire qui est en Côte d'Ivoire depuis 1990. Mmh. Alors, cette agence travaille pour atteindre les peuples non atteints. Mmh. C'est une agence missionnaire, ce n'est pas une église. Elle est interdénominationnelle, elle travaille avec les églises. En ville, elle travaille à la mobilisation de l'église, à la mission. Et dans les champs, elle ouvre des champs parmi les peuples non atteints. Elle travaille au niveau de l'implantation de l'église transculturelle. Donc voici un peu l'AMI. Alors l'événement dont nous voulons parler, c'est Ecomine, école de ministère. Alors à la question que vous avez posée de savoir Ecomine, c'est quoi? Ecomine, c'est une retraite d'enseignement. Ecomine, c'est un moment d'édification du corps de Christ. Ecomine, c'est un temps de formation. Ecomine, c'est un temps de transformation spirituelle. Ecomine, c'est un camp biblique qui est organisé en Côte d'Ivoire depuis 1990. Alors oui, nous avons trois camps cette année. Un camp des adolescents, un camp des benjamins et un camp pour les adultes. Alors au niveau des ados, c'est de 12 à 17 ans. Et le camp des ados, les préparatifs sont déjà en cours. Le camp commence ce 19. Oh, c'est ce 19, ce dimanche 19.
0: Oui, le dimanche prochain.
1: Voilà, hein. Le dimanche prochain là, Ecomine Ado commence. Le dimanche 19.
0: Est-ce que les inscriptions sont bouclées ou on peut toujours continuer d'envoyer les enfants?
1: Justement, nous prions Dieu pour que, comment on appelle, les inscriptions n'arrivent pas à un niveau qu'on dise non, on ne peut plus recevoir. Parce que ça fait très mal lorsque on arrive à ce niveau. C'est pourquoi maintenant, toi qui m'entends, tu peux t'inscrire sans problème. Les inscriptions ne sont pas donc encore bouclées.
0: C'est pas encore fermé, on peut venir s'inscrire. Voilà, ça prend les enfants en compte de quel âge?
1: Les enfants, les ados, c'est de 12 à 17 ans. D'accord. Et ça aura lieu du 19 au 25 juillet 2026. Je rappelle que le thème, c'est être un vase d'honneur. Tiré de 2 Timothée 2, le verset 21. Et ça commence ce dimanche pour Ecomine adolescent. Voilà, après Ecomine adolescent, nous aurons le camp des benjamins, les tout petits de 7 à 11 ans. Et ce camp de benjamins commence du 2 au 8 août 2026 et le thème c'est la parole de Dieu, tiré de Psaume 119 le verset 11. Et c'est un camp très important pour les tout petits. Je tenais à rappeler aussi le camp des adultes. Voilà, le camp des adultes, c'est à partir de 18 ans et ça aura lieu du 16 au 22 août 2026 et le thème, c'est « Tu verras désormais le ciel ouvert » de Jean chapitre 1, le verset 51. Je voudrais vraiment insister sur le camp des adolescents qui commence ce dimanche. Je voudrais noter qu'il aura beaucoup d'activités. Il aura des activités spirituelles. Pour cela, on bénit Dieu pour la vie de l'ami que Dieu utilise en Côte d'Ivoire pour impacter les vies et entre autres les vies des ados. Mais au-delà des activités spirituelles, il y aura des activités physiques, il y aura du sport, il y aura des concours bibliques, n'est-ce pas, il y aura des jeux. Donc vraiment, ce serait un camp très béni. Actuellement au niveau des adolescents, des benjamins et des adultes, il y a des tricots même qui sont disponibles. Il y a des t-shirts. Voilà, ces t-shirts là sont à 3000 francs de CFA. Et pour aller dans le lieu, on va rappeler le lieu tout de suite. Mais je veux d'abord dire qu'il y a un convoi. Voilà, pour tous ceux qui ne connaissent pas le lieu, il y a un convoi. Et le convoi, il est à 3000 francs de CFA. Oui.
0: D'accord. Alors, on va terminer notre entretien, hein, cher bien-aimé Zunon. Serge, qu'est-ce qu'il reste à dire avant de donner le numéro de téléphone?
1: Alors, il reste à donner le lieu. n'est-ce pas? Au niveau du lieu, ça aura lieu à IFM, à l'Institut interafricain de formation missionnaire de Lami, et c'est à Yaokro, à Aniama. Et je veux noter que le camp, il est à 30 000 francs de CFA. Chaque camp coûte 30 000 francs. Et je veux rappeler encore qu'il y a des convois qui sont disponibles. Et ces convois-là, c'est 3 000 francs. Il y a des t-shirts qui sont disponibles. Et les t-shirts sont aussi à 3 000 francs. Donc, après ça, on peut maintenant donner les contacts.
0: Les numéros de téléphone sont donc, Serge,
1: 07 09 00 46 21. 07 07 70 18 62. 07 04 00 98 22. Si je peux me permettre de redonner les contacts.
0: Ah oui.
1: 07 09 00 46 21. 07 07 70 18 62. 07 04 00 98 22.
0: Merci, bien-aimé Serge Zunon, d'être venu pour le compte de AMI, Action Missionnaire Interafricaine, parler des Ecoming 2026. Alors, on raccompagne notre bien-aimé frère avec ce merveilleux cantique tout à l'heure, sur le coup de 9h passées de 27 minutes, nous irons pour la réclame.

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5: Bonjour à toutes et à tous, bienvenue sur les antennes de la radio Fréquence Vie. Nous sommes très bénis de vous avoir et de vous savoir nombreux à l'écoute de cette radio. C'est votre ami Tao Daniel qui prend maintenant le contrôle de vos ondes. Inauguré par l'ancien ministre de la Communication et des Nouvelles Technologies, M. Liabi Doya, en 2001, Fréquence Vie s'est fixé un objectif, évangéliser et transformer par les ondes. Et chaque jour, à travers les enseignements, les témoignages, les temps de prière, les émissions et la musique, nous avons le privilège d'annoncer l'Évangile et d'apporter un message d'espérance dans de nombreux foyers. Alors, si cette radio est une bénédiction pour toi, est une bénédiction pour vous, sachez qu'elle existe grâce à Dieu, mais aussi grâce au soutien de personnes qui ont choisi de participer à cette œuvre, vous, chers amis et partenaires de la radio. L'annonce depuis quelques jours passe sur nos ondes. Redynamisation de la radio Fréquence Vie. Deux opérations de mobilisation de ressources financières et matérielles. Les sentinelles et les bâtisseurs. Des voix plus autorisées nous donneront plus de détails dans quelques instants. Mais nous sommes aujourd'hui jeudi 16 juillet 2026. Il est 10h02. Merci. Et nous lançons officiellement l'opération Les Sentinelles avec moi dans ce studio. Vous avez le chef de programme, M. Étienne Niang, le prédicateur Tchaké Roland et le directeur général de la radio Fréquence Vie, M. Laurent Gbanta. Nous aurons 2h30 ensemble pour vous présenter le projet et surtout vous inviter à nous accompagner dans cette vision. Merci. À la réalisation, vous avez Edouard Yao. Je vous donne rapidement, mesdames et messieurs, les différentes articulations de ce moment que nous passerons ensemble. Nous aurons l'exhortation avec le prédicateur Tchaké Roland. Ensuite, il y aura des échanges avec l'orateur. Suivi des annonces de la radio Fréquence Vie. Ensuite, nous allons suivre le message du directeur général de la radio Fréquence Vie, M. Laurent Gbanta. Et nous allons lancer l'opération Fréquence Vie à la croisée des chemins et appel à contribution des auditeurs via le téléphone. Merci. Plus échange en studio. Merci. À 12h20, nous ferons le point des donateurs et remerciements du DG. Et à 12h30, ce sera la fin de l'émission de lancement de la mobilisation du fonds. Alors, ne zappez surtout pas, rester avec nous. Nous avons besoin de vous. L'évangélisation a besoin de vous.

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0: 10h08 sur les antennes de la radio Fréquence Vive. Vous suivez une émission spéciale, une campagne de mobilisation de ressources Fréquence Vive à la croisée des chemins. Je l'avais déjà annoncé avec moi dans ce studio. Nous avons le chef du service programme de la radio, Monsieur Etienne Niagne. Nous allons tout à l'heure suivre la prédication du prédicateur Tchaké Roland. Et avec nous dans ce studio, nous avons le directeur général de la radio Fréquence Vie, Monsieur Laurent Banta. Et je l'ai déjà annoncé, les amis, on aura 2h30 ensemble. Alors, ne zappez surtout pas, restez avec nous. Nous allons dans quelques instants recevoir le prédicateur Tchaké Roland. Mais déjà, depuis plusieurs jours, l'annonce passe sur nos ondes et vous entendez sa voix. Il est là avec nous dans ce studio. Nous lui souhaitons la bienvenue. Bonjour, prédicateur Tchaké Roland. Rapprochez-vous juste du micro pour que je puisse bien vous entendre. Bonjour, cher prédicateur.
1: Bonjour, cher frère, et bonjour à tous les auditeurs de la radio.
0: Merci encore d'être avec nous. Merci. Nous sommes justement bénis de vous avoir et nous savons que vous avez un message essentiel, très important pour tous ceux qui sont à l'écoute de la radio Fréquence Vie.
1: Oui, nous bénissons le Seigneur parce que c'est lui qui a plutôt un message pour le peuple de Dieu qui écoute la radio Fréquence Vie.

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0: Et pour les nouveaux auditeurs de la radio Fréquence Vie, vous n'aviez certainement pas cette information. Je l'ai dit à l'entame de ces temps d'antenne depuis 2001, à l'inauguration, il a été PCO, voilà, de cette inauguration de la radio Fréquence Vie en 2001. Et il est l'actuel directeur général de Fréquence Vie. Nous recevons Monsieur Laurent Banta qui est avec nous. Bienvenue, Monsieur le directeur.
1: Merci, merci, chers auditeurs, auditrices, je voudrais vous saluer. Dans le nom précieux de notre Seigneur Jésus-Christ, aujourd'hui, comme nous l'avons annoncé précédemment dans les différentes portes que vous avez dû écouter, aujourd'hui c'est le jour, la campagne de mobilisation des ressources Fréquence Vie. Fréquence Vie à la croisée des chemins. Donc, tout à l'heure, nous allons écouter le prédicateur Jacques Roland et ensuite le déroulé va continuer jusqu'à 12h30. Mais il faut vous dire que c'est un moment important pour nous aujourd'hui. Puisque nous allons vous solliciter encore une fois de plus pour permettre à notre radio commune, la Radio Nationale des Églises Protestantes Évangéliques de Côte d'Ivoire, de pouvoir remplir sa mission d'évangélisation, d'information et surtout aussi d'éducation, ce qui est très important. À cela, nous aurons besoin des ressources et non des ressources financières, ressources et matérielles. Mais pour ce jeudi, dans le cadre du lancement, nous allons nous attarder sur les ressources financières. Ainsi dit, l'orateur qui va nous exhorter sur un message se nomme M. Jacques Roland. Jacques Roland est prédicateur de l'Église méthodiste de Côte d'Ivoire et il est aussi un opérateur économique. Donc, il est bien situé, bien placé en alliant le côté spirituel et le côté financier. Qu'est-ce que le Seigneur nous réserve ? Jacques Roland, je crois que vous aviez la parole.
2: Bien-aimés auditeurs, soyez bénis dans le précieux nom de notre Seigneur Jésus-Christ. Amen.
3: Amen.
2: Et je crois que vous avez répondu Amen de par votre position, de par là où vous vous trouvez. Nous bénissons le Seigneur qui nous donne l'occasion de vous parler au travers de la radio Fréquence Vie. Et nous voulons saluer le directeur général de cette radio, tous ses collaborateurs, pour tout ce qu'ils font pour que la radio Fréquence Vie à partir d'Abidjan puisse atteindre le monde entier afin d'annoncer l'évangile du salut, l'évangile de délivrance.
3: Amen.
2: Oui, ce jour est un jour de mobilisation de ressources pour véritablement aider notre radio à travailler davantage pour que le nom du Seigneur soit béni. Lorsque nous avons été contactés pour le message, Dieu nous a mis une seule parole à cœur. Et cette parole, nous la trouvons dans l'Ancien Testament, dans le livre de Sophonie, Sophonie le chapitre 3 et le verset 10. Sophonie chapitre 3 et le verset 10 que je vais lire. Il dit ceci, « D'au-delà des fleuves de l'Éthiopie, mes adorateurs, mes dispersés m'apporteront des offrandes. » D'au-delà, je reprends, d'au-delà des fleuves de l'Éthiopie, mes adorateurs, mes dispersés m'apporteront une offrande. Oui, c'est un texte qui est tiré de l'Ancien Testament de Sophonie, chapitre 3, le verset 10, et qui nous donne un désir de Dieu. Dieu désire que ses adorateurs, que ses dispersés, ceux-là qui ont été dispersés, à travers le monde, lui apporte une offrande. Quand on regarde le contexte de ce passage que nous, venons de lire, il s'agit en fait de la ville de Jérusalem. Jérusalem qui était confrontée à des difficultés. Jérusalem où le péché sévissait en abondance. Jérusalem où les lois de Dieu étaient foulées aux pieds, où personne ne voulait mettre en pratique la parole de Dieu. Et Dieu, dans sa colère, annonce une sentence, décide de punir le peuple. Mais en punissant le peuple, Dieu se souvient qu'il y a un reste, qu'il y a un résidu, qui lui fait toujours confiance, qui a le souci d'obéir à sa parole. Un résidu sur qui il peut compter pour rebâtir physiquement Jérusalem, pour rebâtir spirituellement Jérusalem. Et dans le cadre de la rébaptise de Jérusalem, Dieu désire une seule chose. Il ne veut pas que cela vienne des autres personnes, non. Il veut que cela vienne de son peuple. C'est pourquoi il dit que ses adorateurs, seulement ses adorateurs, lui donneront leur soutien, lui feront des offrandes, ses adorateurs. Et c'est de là que nous trouvons le texte que nous voulons partager avec tous les auditeurs de la radio Fréquence Vie. Dieu dit, mes adorateurs m'apporteront une offrande. Alors nous sommes censés de nous poser la question de savoir qui est un adorateur de Dieu. Un adorateur de Dieu, c'est celui-là qui a donné sa vie à Jésus-Christ de Nazareth, qui un jour a ouvert son cœur à recevoir Jésus-Christ de Nazareth et a demandé au Seigneur d'être le maître, d'être le Seigneur, d'être le sauveur, d'être le directeur de sa vie, d'être le directeur de ses pas. Un homme qui un jour a dit, Seigneur, je ne veux plus vivre par moi-même, parce que vivant par moi-même, je me dirige vers l'enfer, je me dirige vers la perdition. Je veux dorénavant te donner mon cœur, te donner ma vie, afin que tu en sois le maître, tu en sois le directeur, tu en sois le Seigneur. C'est un adorateur, celui-là qui a reçu Jésus comme Seigneur et comme Sauveur. C'est un adorateur. Et Dieu dit que ce sont ses adorateurs, des personnes qui le connaissent, des personnes qui ont une alliance avec lui, des personnes qui ont un lien avec lui, des personnes qui partagent la communion avec lui, qui lui apporteront une offrande. Une offrande des adorateurs. Une offrande, un don, une reconnaissance venant d'un cœur qui connaît le Seigneur Jésus-Christ, qui vit avec le Seigneur Jésus-Christ. Alors on se pose la question de savoir pourquoi Dieu veut que ce soit seulement ses adorateurs qui lui apportent une offrande. Pourquoi ce sont seulement ses adorateurs qui manifestent leur reconnaissance, qui manifestent leur action de grâce? Cela prouve la qualité de l'offrande que Dieu veut. Dieu ne veut pas du n'importe quoi. Et il ne veut pas recevoir son offrande de n'importe qui. Souvenons-nous des holocaustes dans l'Ancien Testament. L'agneau qu'il fallait offrir à Dieu devait être un agneau sans tache, un agneau pur, un agneau en bonne santé. Donc quelque chose de qualité. L'offrande de l'adorateur doit être une offrande de qualité.
1: Amen.
2: Une offrande de qualité, je le répète encore.
1: Amen.
2: Qui honore le nom de Dieu.
1: Amen.
2: Et qui vient d'un cœur reconnaissant.
1: Amen.
2: Parce que cette offrande-là doit avoir un caractère. Et le caractère de l'offrande que nous devons faire à Dieu, c'est le caractère de l'évangélisation. L'offrande que nous faisons à Dieu a pour but l'évangélisation. Ainsi donc, celui-là qui fait une offrande pour l'évangélisation doit être lui-même un évangélisé. Quelqu'un qui adore Dieu, quelqu'un qui connaît le Seigneur et qui connaît la mission de Dieu. Le Seigneur pouvait dire en Jean, le chapitre 10, le verset 10, bien sûr, le voleur ne vient que pour dérober, détruire, etc., etc. Mais le Fils de Dieu est venu pour que les brebis aient la vie et qu'elles l'aient en abondance. Alléluia.
0: Amen.
2: Donc le désir de Dieu est que cette offrande-là vient d'un cœur qui le connaisse dans le but d'évangéliser. Donc ce sont les évangélisés qui pourront apporter l'offrande pour que un plus grand nombre soit sauvé, un plus grand nombre soit délivré. Ainsi, Dieu désire l'offrande des serviteurs qui le connaissent, des adorateurs. Dieu veut des offrandes des adorateurs. Dieu veut des offrandes des adorateurs pour pouvoir gagner le monde, pour pouvoir gagner la Côte d'Ivoire tout entière. Dieu veut le soutien, l'action de grâce des adorateurs pour le salut de l'humanité. Dieu veut que ce soit des adorateurs. Évidemment, est-ce que ceux-là qui ne connaissent pas le Seigneur peuvent-ils parler du Seigneur aux autres? Non, ils ne peuvent pas. Ce sont ceux-là qui ont reçu Jésus, qui ont mandat d'annoncer Jésus aux autres. Ainsi donc, Dieu veut que l'offrande que nous allons apporter aujourd'hui pour Fréquence Vie vienne de cœurs d'adorateurs, des hommes et des femmes qui ont compris la vision, qui ont compris l'appel du Seigneur au travers Matthieu 28, qui nous dit « Allez et faites de toutes les nations des disciples », qui ont compris cela et qui ont à cœur de vivre et de répondre à l'appel du Seigneur. Ce sont ces personnes-là que Dieu veut pour l'extension de la radio, pour la force et la puissance de la radio, pour aider la radio à accomplir la mission qui lui a été confiée. Aujourd'hui, la radio Fréquence Vie est un puissant outil d'évangélisation.
0: Amen.
2: Est un puissant outil d'évangélisation. Je vais vous rendre moi mon témoignage. Comment est-ce que j'ai reçu le Seigneur? J'ai reçu le Seigneur alors que la RTI, veuillez m'excuser, la RTI diffusait les émissions du pasteur Jimmy Swaggart. Donc c'était dans les années 83, 84 et autres. Et un dimanche, quand j'étais à la maison, je suivais cette émission à la télévision et Jimmy Swaggart prêchait sur la puissance de l'amour de Dieu pour l'humanité tout entière. Et alors que j'étais en train de suivre cette émission, j'ai été confondu, j'ai été ébranlé par l'amour du Seigneur. Et je me suis caché tout honteux dans ma chambre et j'ai invité le Seigneur Jésus-Christ à venir dans ma vie. Jimmy Swaggart ne m'a pas prêché directement l'évangile, mais il l'a fait par le canal des médias. Ainsi, la radio Fréquence Vie est un canal puissant que Dieu utilise, que Dieu a utilisé dans les temps passés. Autrefois, je dirais que la radio Fréquence Vie est la deuxième radio confessionnelle ici en Côte d'Ivoire, après la radio catholique, la voix de Radio Espoir.
3: Radio Espoir, oui.
2: Radio Espoir. Et dans le temps, pour nous édifier, comme l'a dit une sœur tout à l'heure ici, nous étions obligés de nous connecter sur la radio ELWA pour nous édifier, pour entendre la parole de Dieu à travers les ondes et autres. Et quand la radio Fréquence Vie est venue, cela a été une grande joie pour le peuple ivoirien, pour tous ceux-là qui étaient connectés à la parole de Dieu.
3: Amen.
2: Ceci pour dire que la radio Fréquence Vie a été un outil de bénédiction pour plusieurs dans cette nation.
3: Amen.
2: La radio Fréquence Vie a été un outil de délivrance pour plusieurs dans cette nation. Beaucoup rendront ces témoignages. Ils étaient confrontés à des difficultés, quelquefois tard dans la nuit, mais ayant mis en marche la radio, ayant entendu un chant, ayant entendu un verset, ayant entendu une prière, le Seigneur a décanté leur situation. Et il y a de grands témoignages qui vous viendront, parce que Dieu, au travers de la radio Fréquence Vie, a fait de grandes choses dans la vie des frères et des sœurs. C'est pour nous l'occasion véritablement, au thème de ce message, qui nous invite, nous adorateurs, à apporter une offrande pour que la radio Fréquence Vie puisse vivre sur un long terme. Au thème de ce message, je voudrais inviter tous les chrétiens véritablement à se manifester. Aujourd'hui, nous avons tous été appelés par le Seigneur en Matthieu 28 à aller et à faire de toutes les nations des disciples. Mais combien parmi nous ont le temps d'aller? Ont le temps d'aller faire de toutes les nations les disciples? Alors qu'il y a un moyen qui nous permet d'aller. Il y a un moyen qui, en même temps que nous parlons ici à Abidjan, nous permet de toucher toutes les familles de la Côte d'Ivoire. Et ce moyen-là, c'est la radio. Qui peut se mettre sur la route et puis crier et tout le peuple ivoirien l'entendra? Personne. Et le seul outil, ce sont les médias et dont la radio Fréquence Vie. Aujourd'hui, beaucoup m'entendent au travers de la Côte d'Ivoire. Mais je suis à la radio Fréquence Vie. Beaucoup entendent le message de Dieu, la parole du Seigneur, mais ça vient de la radio Fréquence Vie. Beaucoup actuellement sont bénis et le Seigneur va bénir beaucoup encore par rapport à ce qu'ils feront. Mais ça vient de la radio Fréquence Vie. Et à partir de cette radio, beaucoup de foyers, beaucoup de maisons que nous ne pouvons pas visiter physiquement sont visités actuellement. Voilà pourquoi je salue ces foyers. Et j'amène la bénédiction de Dieu dans ces foyers. Amen. J'amène la bénédiction de Dieu dans ces maisons. Amen. Dans ces maisons, il y a la maladie. Je proclame dans le nom de Jésus-Christ la guérison. Si dans ces problèmes, il y avait un esprit de mort qui sévissait, je proclame la délivrance dans le nom puissant de Jésus. Amen. Je lis tout esprit de mort. Je lis tout esprit de maladie. Amen. Je lis tout esprit d'échec. S'il y avait des enfants qui étaient attachés par la drogue, par la cigarette, par l'alcool, par toute espèce de démon impur, je les chasse dans le nom de Jésus. Amen. Et j'amène la paix, la vie de Dieu, la bonté de Dieu, la bénédiction de Dieu dans ces différentes maisons.
0: Au nom de Jésus.
2: Alléluia.
0: Amen.
2: Et c'est par le canal de la radio que nous pouvons le faire. Mm-hmm. Voilà pourquoi je vous invite, frère, à soutenir Fréquence Vie. Tout à l'heure, le directeur général lancera l'appel. Oh, manifestez-vous. Parce que ce sera une source de bénédiction pour vous.
0: Amen.
2: Ce sera une source de bénédiction pour votre maison. Ce sera une source de bénédiction pour votre famille.
1: Amen.
2: Tu es au bureau. Tu ne peux pas aller atteindre là, annoncer l'évangile. Mais dès que tu donnes ton argent et qu'un studio installé à atteindre là, par exemple, les hommes entendront parler de Jésus-Christ et ce sera grâce à toi. Alors que la Bible dit que Dieu n'est pas ingrat pour oublier l'œuvre de ses serviteurs, l'œuvre de ses enfants. Dieu ne t'oubliera pas.
0: Amen.
2: Dieu ne t'oubliera pas.
1: Amen.
2: Dieu veut des hommes et des femmes qui se lève pour que le royaume de Dieu soit annoncé.
1: Amen.
2: Et nous pouvons le faire ce matin au travers de la radio Fréquence Vie.
1: Amen.
2: Vous-même,
1: amen.
2: Regardez le thème. C'est la fréquence de la vie.
0: Mm-hmm.
2: Ce n'est pas la fréquence de la mort.
0: Mm.
2: Ce n'est pas la fréquence de la maladie. Ce n'est pas la fréquence des échecs. Ce n'est pas la fréquence des souffrances. C'est la fréquence de la vie. Si tu te manifestes dans la fréquence de la vie te suivra dans Amen. Tous les domaines de ta vie.
1: Amen.
2: Que Dieu te bénisse
1: Amen.
2: Au nom de Jésus pour ton engagement.
1: Amen.
2: Amen.
0: Amen. Amen. Amen. Amen. Merci infiniment au prédicateur Tchaké Roland, prédicateur de l'église méthodiste de Côte d'Ivoire et opérateur économique. Merci pour cette exhortation riche et édifiante sur le thème du don. Et à travers son enseignement, nous avons compris qui doit donner, comment donner et pourquoi donner pour la redynamisation de la radio Fréquence Vie. Que le Seigneur bénisse abondamment notre prédicateur pour sa disponibilité, pour les vérités qu'il a partagées avec nous. Nous retenons que donner n'est pas seulement un acte de générosité, mais aussi un engagement de foi pour soutenir l'œuvre de Dieu. Alors, chers auditeurs de la radio, que cette parole porte du fruit dans nos cœurs et nous inspire à agir selon les moyens que Dieu met à notre disposition. Merci encore au prédicateur Tchaké Roland et que la grâce du Seigneur l'accompagne dans son ministère.
1: Amen.
0: Transition musicale sur l'antenne et on revient juste après. On vous offre Richard Crémé. À tout à l'heure.

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0: Vous êtes sur les antennes de la radio Fréquence Vie, vous suivez l'émission spéciale, la campagne de mobilisation de ressources, Fréquence Vie à la croisée des chemins.
1: Merci.
0: Et dans ce studio, nous avons le prédicateur Jacques Roland, nous avons le chef du service programme de la radio, monsieur Étienne Yann, et le directeur général de Fréquence Vie, monsieur Laurent Gbanta. Et je l'ai dit, mesdames et messieurs, chers auditeurs, chers partenaires et amis, on est ensemble, et ce jusqu'à 12h30. Nous avons suivi avec beaucoup d'attention l'exhortation du prédicateur Jacques Roland. À présent, mesdames et messieurs, nous allons passer la parole au directeur général de Fréquence Vie, monsieur Laurent Gbanta, qui a un message pour toi, un message pour nous. Nous l'écoutons et nous le recevons. Merci d'être avec nous ce matin, monsieur le directeur général de la radio Fréquence Vie.
2: Radio Fréquence Vie, hier, yeah. Radio Fréquence Vie. Aujourd'hui, Radio Fréquence Vie demain.
0: Amen.
2: Telle est la trilogie de la substance de notre radio. Néhémie 2, 17 à 18. Venez, rebâtissons la muraille de Jérusalem et nous ne serons plus dans l'opprobre. Et je leur raconterai comment la bonne main de mon Dieu avait été sur moi. Et quelles paroles le roi m'avait adressé. Ils dirent, levons-nous et bâtissons. Et ils se fortifièrent dans cette bonne résolution. Tel est le texte qui va servir d'introduction à notre message. Chères auditrices, chers auditeurs, la radio de la vie que nous aimons tant, nous voudrions dans un premier temps vous adresser nos remerciements et l'estime de notre profonde reconnaissance pour les actes que vous avez posés lorsque nous avons lancé la première opération s'agissant des semeurs de vie et des semeurs de joie. Vous avez permis à notre radio de faire un bond qualitatif en fait de se mettre au diapason de la technologie moderne et surtout d'être à l'heure actuelle, la digitalisation. Vous avez permis à notre radio aujourd'hui de mettre avec un son de qualité. Nous le disons, le son qui vient du ciel. Un son de qualité aujourd'hui. Vous avez permis à notre radio d'être un peu indépendante du point de vue énergétique, pour être à l'abri des coupures d'énergie. Tout cela, nous vous le saluons. Le personnel et moi-même, le directeur, voudrons tout ensemble vous dire merci. Vous dire notre reconnaissance. Vous dire combien de fois, sans vous, il n'y a pas de radio. Mais il n'y a pas de radio sans les auditeurs. Qu'est-ce que la radio deviendrait s'il n'y a pas d'auditeurs? Non, la radio, il y a une radio parce qu'il y a des auditeurs. Et les auditeurs, lorsqu'ils apportent leur contribution, c'est pour permettre à leur radio de continuer de vivre, de subsister. Ça, c'est important. Je voudrais une fois de plus vous dire merci. Amen. Mais une radio, ça fonctionne. Et le fonctionnement d'une radio coûte cher, voire même très cher. Et les moyens, si les moyens ne suivent pas, je crois que nous pouvons être demain en difficulté et vous allez nous reprocher. Pourquoi vous êtes en difficulté et vous ne nous avez pas sollicité? Vous n'avez pas fait part de vos problèmes. Vous n'avez pas fait part de vos difficultés. Vous allez nous reprocher. Qu'est-ce qu'on allait dire? On va dire si je savais. Et quelqu'un disait que si je savais, n'a pas dit que. Bon. Écoutez, la radio rend beaucoup de services. C'est vous-même qui le dites le plus souvent, selon dans les différentes émissions où nous écoutons. Mais il y a un sage qui disait que le vrai bonheur, on l'apprécie que lorsqu'on l'a perdu. Faisons en sorte de ne pas le perdre. Donc, n'attendez pas qu'on perde la radio pour savoir que c'était le vrai bonheur qu'on avait. Il faut maintenir ce vrai bonheur, l'entretenir et surtout le préserver. Et c'est ce que nous essaierons de faire avec cette deuxième opération que nous lançons aujourd'hui, que nous appelons la campagne de mobilisation des ressources fréquentes vie à la croisée des chemins et l'opération que nous lançons aujourd'hui, c'est l'opération Les Sentinelles. Les Sentinelles, qui va consister à mobiliser une armée de donateurs qui va s'engager à soutenir financièrement ou matériellement la radio sur 12 mois. Donc je vous explique, c'est sur 12 mois. Tout à l'heure, nous allons vous donner les différentes tranches de participation. Et ces différentes tranches vont se souffrir, on peut dire que c'est à titre d'indication. Vous pouvez aller au-delà de ces tranches que nous allons vous donner. Pour permettre à la radio de fonctionner sur un an. Et je pense que pendant l'année qui va écouler, La radio pensera à comment, et comment mobiliser ses ressources, comment fructifier ses ressources, afin qu'elle puisse s'autofinancer et se réaliser surtout des activités génératrices de revenus. Parce que, il faut le dire, on va pas tendre la main éternellement. Donc, à un moment donné, il va falloir que nous-mêmes nous arrivions à nous autofinancer. Et c'est très important. Aujourd'hui, c'est les sentinelles. Les sentinelles qui consistent à soutenir financièrement la radio sur 12 mois. C'est cet appel que nous allons lancer. Le jeudi prochain, on aura encore cette même émission, mais ce sera les bâtisseurs. Et nous allons vous expliquer les bâtisseurs qui vont s'engager à faire des dons en nature, selon les besoins de la radio, qui vous seront communiqués pour la rénovation et l'équipement de la radio. Voilà ces deux éléments qui rentrent en campagne de mobilisation des ressources fréquences vie. Donc aujourd'hui, il s'agira des sentinelles. Les sentinelles, il y aura quatre catégories de sentinelles. Il y a les sentinelles, il y a d'abord la catégorie diamant, il y aura la catégorie or, il y aura la catégorie argent, il y aura la catégorie bronze. Je reprends, nous aurons quatre catégories dans le volet des sentinelles. Catégorie diamant, vous notez ça, le diamant c'est un métal très précieux. Catégorie or, nous aimons tous l'or, être paré de l'or dans des différentes cérémonies. Catégorie argent, et ensuite, enfin, la catégorie bronze. La catégorie diamant, notez chers auditeurs et chères auditrices, c'est celui qui va s'engager à nous apporter au moins 50 000 francs par mois sur un an, à compter la date à laquelle nous lançons l'opération. Donc, catégorie diamant, vous qui estimez qu'il va falloir soutenir la radio sur un an par rapport à une moyenne de 50 000 francs par mois. Donc, catégorie diamant, c'est 50 000 francs par mois sur un an, au moins. Si vous pouvez apporter plus, c'est-à-dire 60 000, 70 000, 100 000, là, cela est laissé à votre appréciation, mais nous mettons une base qui est de 50 000 francs par mois sur un an. Catégorie or, dès lors, c'est ceux qui vont décider de souscrire 30 000 francs par mois sur un an. 30 000 francs par mois sur un an. C'est la catégorie or. Et 30 000 francs par mois pour soutenir une radio dans le cadre de l'évangélisation, dans le cadre de l'édification, dans le cadre de la formation, dans le cadre de l'information, je crois que c'est quand même, c'est pas la mer à boire pour chacun de nous. Et le prédicateur Tchaké l'a dit tout à l'heure, lorsque moi je ne peux pas me rendre à Tengria, je ne peux pas me rendre à Boaké, je ne peux pas me rendre à Amman, à Bengourou, et que je donne comme contribution pour permettre à la radio d'aller de l'avant, moi aussi je participe à l'avancée de l'évangélisation, la connaissance de la parole de Dieu envers tous. Et j'ai dit que la radio est plus nécessaire que la télévision. Parce que la radio, on peut la porter partout où on veut. Aller au champ avec, en voiture, on a la radio. Et c'est un élément, je veux dire, un appareil très mobile, très portable, et puis très simple à supporter. Donc, avec la radio, on peut écouter 24 à n'importe quel endroit, 7 jours sur 7, 24 heures sur 24 heures, et dans n'importe quel que soit le lieu dont la radio a une importance. Et souvent, les gens oublient que la radio est plus importante que la télévision. Ouais. Parce que le papa qui est au champ, qui est dans son. Ben il ne va pas transporter son écran de télévision pour aller. Ben il n'aura même pas l'arsenal, même.
1: Il n'aura même pas le courant.
2: Il n'aura pas l'électricité, il ne pourra pas avoir le courant de l'antenne, et il ne pourra pas accéder aux émissions. Il faut qu'il arrive chez lui, forcément à domicile. Mais avec la radio, même en se promenant, il a la radio, il écoute le message, c'est très important, et vous l'avez démontré.
1: Et partout, hein, sous la douche.
2: Sous la douche, oui.
1: Ou dans les toilettes.
2: Et bien, il faut dire que les auditeurs mais nous ont démontré cela. Je suis en voiture, je suis garé ici. Voilà comment c'est important. Donc, vraiment, apportez-nous votre soutien qu'on attend depuis ferme et qu'on attend par la grâce de Dieu. Et je disais, la catégorie agent, c'est ceux qui vont nous apporter 20 000 francs par mois et sur un an. Et enfin, la catégorie bronze, ce qui nous apporterait au moins 10 000 francs par mois sur un an. Et non pas en dessous. On est un peu ferme là-dessus. Et si vous, dans toutes ces catégories, si vous ne pouvez pas vous inscrire, au moins vous pouvez vous inscrire dans la catégorie argent, dans la catégorie bronze, où vous n'aurez qu'à payer 10 000 francs au moins par mois. Donc, je récapitule pour vous qui nous écoutez, qui prenez note. catégorie diamant, parce que tout à l'heure, nous allons vous donner l'antenne, vous permettre de vous souscrire, mais pour le moment, on vous informe amplement, suffisamment, sur l'intérêt de cette opération. Catégorie diamant, 50 000 francs par mois, sur un an, c'est-à-dire sur 12 mois. Catégorie or, 30 000 francs par mois, sur un an, c'est-à-dire sur 12 mois. Catégorie argent, 20 000 francs par mois, sur un an. Et catégorie bronze, nous apporte 10 000 francs par mois sur un an. Voilà ce que nous attendons de vous aujourd'hui dans le cadre des Sentinelles. Tout à l'heure, Nyaj prend la parole pour argumenter un peu parce qu'il a reçu certaines personnes qui vraiment étaient. Aujourd'hui, quand nous arrivons quelque part, mesdames et messieurs, nous ne sommes pas visibles. La radio fréquence n'est pas visible. Nos reporters arrivent quelque part, on ne peut pas savoir qu'il y a des reporters de fréquence via. Ils viennent en transport en commun. C'est pas bien. Ils font des émissions jusqu'à 1h du matin. Comment est-ce qu'ils rentrent à la maison? Voilà. Tout cela, on vous demande de nous comprendre et aussi de comprendre la nécessité de soutenir sa radio. La radio n'est pas appuyée par qui que ce soit. Nous ne bénéficions pas de subventions. Ça, il y a maintes fois, plusieurs rencontres, j'ai eu à vous le souligner. Vous pouvez vous renseigner. Vous pouvez faire des investigations. Au bout de toute façon, on n'a pas de subvention. De deux, la radio n'est pas soutenue par un partenaire financier. Et pour permettre à notre radio de vivre décemment, ou d'avoir les éléments. Mais si ces deux éléments sont absents, pas de subvention, pas de partenaire, avec qui nous allons nous tourner.
3: Et puis elle n'est pas adossée à une église.
2: Et puis encore. Ça, c'est très important. La radio n'est pas adossée à une église. Vous savez qu'aujourd'hui, on a des radios de proximité qui sont adossées à des églises particulières. Or, la radio fréquence n'est pas adossée à une église. Mm-hmm. C'est la radio de tous les chrétiens, toutes les chrétiennes, de dénomination protestante et évangélique. Donc, si tous les chrétiens et chrétiennes se mettent ensemble dans une solidarité agissante, pour apporter leur concours à la radio fréquence vie, je ne vois pas quelle radio qui va nous concurrencer. Ça, Yann, c'est d'accord avec moi. Je ne vois pas quelle radio. Même les décideurs nous le disent, mais vous, vous avez les moyens, vous avez des fidèles, vous avez tout ça pour fonctionner. De quoi est-ce que vous plaignez à chaque fois? Donc vous voyez que eux-mêmes, les autorités étatiques, voient en nous une radio qui est puissante financièrement, matériellement. Or, quand on rentre à l'intérieur, c'est le contraire, ce n'est pas le cas. Donc je pense que vous allez vous mobiliser tel que je vous connais. Lorsque nous allons vous remettre l'antenne pour vous prononcer, est-ce que vous allez vous bousculer à l'antenne pour l'animateur Tao Daniel vous donnera le numéro tout à l'heure, un numéro auquel vous pourrez vous souscrire. Et à la souscription, vous allez donner votre nom, votre numéro, votre contact, etc. Et laquelle des catégories vous vous soumissionnez, diamant, or, argent, bronze, vous le saurez tout à l'heure. Donc voilà un peu l'appel que je voudrais vous lancer, vous demander de vous mobiliser comme un seul homme, comme une seule femme, afin de soutenir la radio Fréquence Vie, cette radio nationale qui fait des heureux, qui fait cette radio nationale qui apporte beaucoup de soutien à chacune de nos familles respective dans votre lieu de résidence et dans votre ville. Cet appel est lancé et cet appel est écouté à Boaké, écouté à Yamsokro, écouté à Bengourou, écouté à Aman. C'est un appel national que nous vous lançons. Bien-aimés, frères et sœurs en Christ, je voudrais vous saluer, vous dire merci. Tel est le message du directeur général, votre frère Laurent Guantin.
0: L'appel national est lancé. Merci, monsieur le directeur général de la radio Fréquence Vie, monsieur Laurent Guanta. À travers cette présentation, nous retenons que la vision de redynamisation de la radio Fréquence Vie vise à renforcer l'impact de l'œuvre d'évangélisation à travers les ondes. Et pour y parvenir, plusieurs objectifs ont été définis ainsi que différentes catégories de soutien afin de permettre à chacun de contribuer selon ses moyens à cette noble mission. Nous avons La catégorie diamant apporte donc 50 000 francs par mois sur un an. Catégorie or apporte 30 000 francs par mois sur un an. Catégorie argent apporte 20 000 francs par mois sur un an. Catégorie bronze apporte 10 000 francs par mois sur un an. C'est un moment important pour nous. Nous voulons vous solliciter encore. Tout à l'heure, nous vous donnerons le numéro de téléphone pour ceux qui veulent réagir en direct. Déjà notez ce contact, le 07 58 21 21 21. 07 58 21 21 21 tout à l'heure. Vous pourrez nous appeler en direct et nous dire voilà quelle catégorie vous choisissez, la catégorie diamant, or, argent ou bronze. On revient juste après ceci.
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0: 10h50 minutes sur les antennes de la radio Fréquence Vie, émission spéciale, campagne de mobilisation de ressources, Fréquence Vie à la croisée des chemins. Avec moi dans ce studio, des invités de marque, nous avons écouté le directeur général de la radio Fréquence Vie, Monsieur Laurent Gmanta, qui nous présentait les objectifs de cette campagne. Il y a eu l'exhortation du prédicateur Tchaké Roland qui est avec nous. Il y a le chef du service programme de la radio, Étienne Niagne. Et nous avons la supervision de l'assistante du direction, Madame Kouakou qui est aussi là avec nous. Alors, mesdames et messieurs, je l'ai annoncé, il est 10h50, on a encore plus d'une heure à passer ensemble. Voici le contact pour ceux qui souhaiteraient réagir. 07 58 21 21 21 pour appeler, vous réagissez en direct. 07 58 21 21 21. Avant, monsieur le directeur général et monsieur Étienne Niagne, nous avons notre chef du service programme qui est aussi animateur hein, d'une émission à forte audience sur Fréquence Vie, Matthieu 6, 33. Il y a des témoignages, vous avez souvent de bons retours de la part des auditeurs.
10: Oui, merci Tao, et je remercie aussi ce vieil ami, notre responsable, ici, M. Tchaké Roland.
11: En fait, ce sont des retrouvailles.
10: Depuis les années 90.
0: Wow,
10: 96, il était nos responsables. Hein. Et je voudrais aussi apprécier le Seigneur pour notre directeur. Auditrice, soyez bénie. Et oui, dans notre émission Matthieu 6:33, nous prouvons notre amour par Dieu aussi en donnant pour l'avancement du royaume. Donc, donner à Dieu la première place dans nos finances nous réveille de grâce, de bénédiction de tout genre. Alléluia.
3: Amen.
10: Donc, nous devons démontrer que notre amour pour Dieu, là, ce n'est pas forcément évangéliser, mais aussi donner ou bien faire apporter dans la maison du Seigneur. Et nous savons que tout don que nous faisons pour les activités d'avancement du royaume nous rend précieux, je pourrais dire, aux yeux de Dieu. Alléluia. Oui, comme cette veuve qui est venue donner simplement ce qu'elle avait. Donc, ce que nous sommes en train de mobiliser ici, dans ce programme de...
3: Ça me permet de dire que cette veuve a démontré qu'elle était une adoratrice.
10: Voilà.
3: Il y avait beaucoup de personnes qui venaient donner, mais de leur superflu. C'est ça. Elle, étant une adoratrice de Dieu, est venue donner tout ce qu'elle avait pour vivre.
0: Ouais.
3: Qui peut donner tout ce qu'il a pour vivre si ce n'est celui-là qui ne connaît pas le Seigneur? Quand tu connais le Seigneur, le don devient une action de grâce pour toi.
0: Amen.
10: Le don devient une action de grâce pour toi. Effectivement, nous devons vraiment donner, nous le disons toujours, sans contrainte.
3: Ouais.
10: Ni tristesse.
3: Oui.
10: Donnez avec joie, le prédicateur Kaké l'a dit. Oui, dans 1 Roi 17, cette veuve a été cooptée de nourrir un homme de Dieu, prophète, d'abord.
3: Oui.
10: Donc, donner à Dieu, c'est une priorité de protection.
3: Oui.
10: Alléluia.
3: Oui.
10: C'est une protection, c'est un canal même, une alliance même de survie.
3: Oui.
10: Parce que cette femme veuve a dit, je n'ai que ça. Je vais préparer pour mon fils et moi. Et après
0: et
10: ça,
0: attendre, nous allons mourir. Oui, nous allons mourir.
10: Donc, Dieu a dit, donne-moi d'abord. Donc, je suis en train de dire à une auditrice, un auditeur, ne t'inquiète de rien. Fréquence Vie est une bonne terre.
0: Amen.
10: Alléluia.
3: Amen.
10: Fréquence Vie, c'est comme Élie devant la femme veuve. C'est une bonne terre. Si tu sèmes, je ne pense pas que ceux qui ont sémé avec... nos précédents engagements financiers.
0: Oui, semeurs de vie, semeurs de joie.
10: Ils ont regretté quoi que ce soit. Et je sais, il y a tellement de témoignages. Alors nous sommes là pour dire à quelqu'un que ce n'est pas un engagement de trop. Ce n'est pas un engagement de contrainte. Mais pour toi-même, ta propre bénédiction. Nous avons vu dans nos émissions, quelqu'un a dit, je vais donner parce que ma fille a des défis à l'école. Pour passer son examen de bac.
3: Oui.
10: Mais je vais donner. Mais je vous assure, quand cette femme a donné, par la grâce de Dieu, Dieu a ouvert l'intelligence de sa fille et son nom a été inscrit sur la liste des admis au bac 2025.
0: Amen.
10: Alléluia. Donc, tu peux aussi donner pour un vœu. Si tout devient difficile pour toi, toi et tes enfants, toi, même si il te manque le mariage, même si tu n'as pas encore rencontré l'âme sœur, comme on le dit, ton cheminant, mais tu peux t'engager. Je suis en train de voir quelqu'un qui se dit, ah, l'argent que je mets à côté là, ça là, c'est pour préparer mon mariage. C'est vrai, mais donne pour Dieu d'abord. Dieu va te susciter les moyens qu'il faut.
11: Et plus que ce que tu t'attends.
10: Oui.
11: Dieu t'en donnera plus. Le plus souvent, lorsqu'on veut séquestrer, mettre l'argent à côté pour une activité, et puis après, quelque part, l'argent disparaît, ou bien on veut voler cet argent, et tu te mets à pleurer.
10: Ouais.
11: Non, il faut donner à Dieu, le reste, il va le faire. Le Seigneur lui nous le dit à chaque fois, ne prenez pas des regards inquiets. Pourquoi chaque fois on promet des regards inquiets? L'inquiétude, là, ce n'est pas l'affaire de Dieu, ça. Dieu, il est le souverain et il est l'extraordinaire. C'est-à-dire, là où nous, on s'inquiète, lui, il enlève l'inquiétude et nous comble de joie et de bénédiction et de bonheur.
10: Merci. Donc, ça doit être un engagement sincère pour chaque auditrice et auditeur. Pour diamant, au moins 50 000 francs.
11: Mais c'est rien.
10: Tu peux décider même donner tes 360 000.
11: Non, 50 000 euros, ça fait 600 000 francs par an.
10: Oui,
11: c'est tout.
10: C'est tout.
3: Et même si tu te dis que c'est beaucoup, l'amour que tu as pour Dieu, te donne de regarder cela comme étant, comme on a dit, une action de grâce.
11: Une action de grâce.
3: Donc même si c'est beaucoup, donne. Et tu verras le Seigneur dans ta vie.
0: Amen.
10: Tu diras, mais comment je vais avoir 50 000 francs par mois? Ne t'inquiète de rien. C'est une assurance, elle est certaine. C'est une parole digne d'être reçue. La Bible nous l'a dit, nous l'a démontré. En tout cas, nous avons vu la main de Dieu. Dans nos émissions, je tiens ce témoignage aussi d'un papa qui a dit... Vous dites de donner 200 000. Mais où je vais avoir ces 200 000? Mais moi, je veux m'inscrire dans les 200 000 quand même. Et il s'est heureux, mais où il va avoir ces 200 000? Et puis, il était en direct, il dit, papa, tu crois que ton Dieu est un Dieu de miracles? Dieu peut faire. Il s'appelle le Dieu qui peut faire.
0: Yes.
10: Dieu va gérer. Regarde à Dieu. Parce que tu as appelé dans cette émission, tu verras ce que Dieu va faire.
3: Oui.
10: Vous savez ce que Dieu a fait? Il a cru, il s'est donné pour l'avancement du royaume. Et il était malade pendant des années. Dieu l'a guéri.
0: Amen.
10: Vous avez vu, déjà son intention de donner,
0: mm-hmm.
10: sa vision de donner pour l'œuvre, Il dit, je veux donner. Je n'en ai pas. Je suis souffrant. J'ai dit, si tu crois que tu peux donner, il dit, oui, je me décide de donner. Et Dieu l'a miraculeusement guéri. Amen. L'argent qu'il devait donner dans les hôpitaux pour son opération.
0: Les ordonnances, tout ça.
10: Des millions. Dieu a éradiqué, effacé ça par son sang.
0: Amen.
10: Alléluia.
12: Amen.
10: Alléluia.
0: Amen.
10: Nous croyons que Dieu a des manières de visiter ses enfants.
0: Mm-hmm.
10: Et c'est une opportunité de visitation.
12: Oui.
10: C'est une opportunité de porte ouverte.
12: Mm-hmm.
10: Dieu ouvre les portes là où on t'a dit que tout est fermé, dans la sécheresse, là, dans les temps difficiles. Là. C'est là que Dieu pourvoit.
12: Amen.
10: Alléluia. Le
12: peuple
10: d'Israël, dans le désert, la Bible dit que leurs chaussures ne s'usaient pas pendant 40 ans.
0: Mmh.
10: Alléluia. Mmh. Ils n'avaient pas faim. Quand ils avaient... Dieu fait ça, la main descend. Quel est notre Dieu puissant que nous pouvons douter?
3: Et la Bible dit qu'il n'a pas changé.
10: Il n'a jamais changé.
3: Il est le même. Ce qu'il a fait avant, il le fait aujourd'hui encore.
10: Il le fait encore. C'est parce que nous ne respirons pas Dieu dans nos finances.
12: Oui.
10: Mais tu dis, mettez-moi à l'épreuve.
12: Oui.
10: Mettons Dieu à l'épreuve. Oui. Pour 30 000 francs, tu vas pleurer, tu penses déjà à la rentrée de tes enfants. Tu dis ça, ça va souscrire pour la rentrée. La Bible dit, ne t'inquiète de rien. La Bible dit, faites connaître vos besoins à Dieu. Le besoin de Dieu actuellement là, c'est pour donner ces 30 000 francs là par mois.
0: Mm-hmm.
10: Je parle à quelqu'un. Hein? Inscris-toi dans la catégorie or. Dans la catégorie argent et bon, c'est par mois. Et ce que nous gaspillons. Oui,
12: ce n'est rien.
10: Souvent même dans nos santé, dans la santé. Ce que nous avons, les ordonnances que nous avons, nous payons par mois. Mets la foi en Dieu, dis à Dieu, je veux donner cet argent pour l'avancement du royaume. Fréquence via sa mission, c'est évangéliser. Et nous, l'homme de Dieu l'a dit, nous allons utiliser cela pour la rénovation. Pour la rénovation, pour que la radio continue de vivre. Il y ait rayonnement. C'est vrai, spirituel, mais aussi physique et matériel. C'est un peu ça. Donc, je voudrais vous appuyer. Et nous avons été bénis par le message. Nous devons prouver notre amour pour Dieu.
12: Mmh. Amen.
10: Et
12: Amen.
10: Nous voulons soutenir donc vraiment votre appel. La radio Fréquence Vie est une source de grâce, de bénédiction. Amen. Il y a eu des rencontres maritales. Simplement des gens ont appelé. Des gens même, un témoignage, un champ passait. Et puis il était un braqueur. Il s'apprêtait pour aller rejoindre ses amis. Et il avait un vieux poste qui était là. Il capte, il tombe sur un chant qui disait, oui, Jésus t'aime. Il a été touché. Il regardait le poste qui parlait doucement. Et le Saint-Esprit l'a mené à comprendre le message. Et il l'a fondu en larmes. Il s'est mis à genoux comme toi dans le secret. Il s'est donné. Ses amis l'appellent. Mais où es-tu? Nous t'attendons. Il dit, je ne peux plus être de votre gang. Dieu m'a touché.
12: Alléluia.
10: Alléluia.
12: Alléluia.
10: Il y a tellement de témoignages.
0: Mm-hmm.
10: Donc, notre Dieu est encore capable là, de faire beaucoup de choses.
12: Amen.
10: Par, cette mobilisation de fonds par les sentinelles. Que Dieu nous bénisse.
12: Amen.
0: Amen. Amen. Je l'ai annoncé, il est animateur de l'émission Matthieu 6:33, diffusée sur nos ondes les mardis et les jeudis. Mardi, jeudi, voilà, à partir de 22h30 sur Fréquence Vie. Il est le chef du service programme de la radio de la vie. Il y a tellement d'exemples dans la Bible. Vous êtes revenu sur la pauvre veuve, la veuve de Sarepta. On a Barnabas aussi. On a la reine de Saba qui est partie voir Salomon juste pour sa sagesse, qui a apporté des pierres précieuses, tout ça, pour vous dire, mesdames et messieurs, chers auditeurs, vous pouvez vous aussi rendre témoignage. Vous pouvez vous aussi contribuer, participer. Si vous aimez la radio, vous voulez nous accompagner. Voilà, nous allons dans quelques instants avec le directeur général de la radio Fréquence Vie lancer l'opération officiellement. Et vous pourrez réagir en direct au 07 58 21 21 21. 07 58 21 21 21. Monsieur le directeur, le moment tant attendu est enfin arrivé. Ils sont tous, ils attendent que nous merci, leur donnons Daniel. L'opportunité voilà, de réagir.
11: Merci Daniel, je crois qu'à chaque appel, le prédicateur Tchaké prononcera un mot de bénédiction pour chaque appelant qui va souscrire à une catégorie des sentinelles. Et je voudrais ainsi dire, au nom du Seigneur Jésus-Christ, chef de l'Église, au nom la direction générale de la radio Fréquence Vie et de tout son personnel, nous déclarons ouverte l'opération des Sentinelles et attendons ainsi l'appel des auditeurs et auditrices pour cette phase inaugurale. Que Dieu vous bénisse à chacun de vous. Je vous remercie.
3: Voilà.
10: Je voudrais aussi ajouter,
3: okay.
10: Il y a des gens qui veulent donner, mais dans l'anonymat.
3: Mm-hmm, oui.
10: Donc, ils peuvent donner, oui, hors antenne, leur contact, mm-hmm. dans l'anonymat. Et puis, ils disent, bon, je peux le faire. Parce qu'il y a des gens qui ne veulent pas toucher la sensibilité des autres.
3: Mm-hmm.
10: Donc, mais il y a des gens aussi qui peuvent dire, ah non, je m'appelle Nyan Etienne, mais je m'engage. Avec 20 000 francs par mois, c'est possible. Et je sais que c'est de toi que je parle.
3: Amen, amen. Et vous l'avez dit, nous avons besoin d'engagement sincère.
11: Sincère.
3: Et puis pour les auditeurs de la radio Fréquence Vie, je vous donne le numéro à présent parce que hors antenne, ils appelaient déjà sur la ligne, voilà, de la radio, la ligne de la réception. 07-58-21-21-21, 07-58-21-21-21. Appelez maintenant. Vous choisissez votre Daniel, catégorie.
11: Daniel, il faut aller doucement.
3: Oui, c'est vrai.
11: C'est vrai. Ils vont prendre notre numéro. Il faut aller doucement parce que nous sommes arrivés dans une phase très capitale.
3: Oui, effectivement. Voilà,
11: où la sensibilité peut être toujours écorchée. Donc, il faut aller doucement. Et puis, on amène les auditeurs à participer. Qu'est-ce que ce soit dans l'anonymat comme de manière identitaire, il
3: n'y
11: a pas de problème. Okay. Dieu bénit chacun de nous dans sa grâce et du monde discrète ou pas. Ils sont. Voilà donc que nous ouvrons le volet appel et contribution des auditeurs. Je vous aime.
12: Allô.
3: Allô.
12: Bonjour, Fréquence Vie.
3: Oui, bonjour, bonjour. Quel est votre nom?
12: Ben, Mobio Cécile. Madame Mobio Cécile.
3: Madame Mobio Cécile, d'accord. Alors, Madame Mobio Cécile.
12: Avec ce message fort. Mon cœur est vraiment touché, effectivement, je suis ami de Fréquence Vie, donc je vais participer, disons, je ferai la séance, je t'aime, dans la catégorie diamant.
3: Dans la catégorie diamant, Madame Mobio Cécile, est-ce possible d'avoir...

0: parce qu'il est fidèle.
1: Il est fidèle, ce qu'il fait, ce qu'il a commencé, quoi, il termine toujours. Il aime Dieu fidèle.
0: Amen.
1: Merci.
2: Amen. Amen. Merci, Madame Mobiu.
3: Alors,
2: pour cet engagement, vous avez été fidèle à cet engagement.
3: Merci Madame Mobiu de quitter, surtout pas on vous prend en antenne, d'accord.
0: Alors Madame Mobiu.
1: Oui.
0: Alors je prie que la bénédiction de Dieu soit avec toi.
1: Amen.
0: Que la faveur du Seigneur soit dans ta maison.
1: Amen.
0: Et que tout ce qui était fermé s'ouvre par la puissance du Saint-Esprit.
1: Amen.
0: Et que Dieu te donne d'aller de gloire en gloire au nom de Jésus.
1: Je saisis tes paroles prophétiques.
0: Amen.
1: Au nom de Jésus.
0: Amen.
1: Amen.
0: Amen.
3: Madame Mobiu, restez avec nous. Voilà.

0: Ô Dieu infiniment grand, merci à celui qui s'enveloppe de lumière comme d'un manteau. Merci à celui qui étend les cieux comme un pavillon. Merci à celui qui forme le fait de sa demeure avec les autres.
1: 07 58 21 21 21 07 58 21 21 21. Comme Madame Maubourg Cécile, vous pouvez réagir en direct. Vous suivez l'émission spéciale campagne de mobilisation de ressources Fréquence Vie à la croisée des chemins. 07 58 21 21 21. Moi, je peux vous conseiller de choisir même la catégorie diamant, comme l'a fait à l'instant Madame Maubourg Cécile. Mais vous avez la catégorie or, qui apporte donc 30 000 francs par mois sur un an. Catégorie argent apporte 20 000 francs par mois sur un an. On a un autre auditeur en ligne. Allô?
2: Allô?
1: Oui, bonjour, bonjour, bonjour. Chère auditrice, bienvenue sur Fréquence Vie.
2: Maman Zidago.
1: Maman Zidago, d'accord. Oui. Maman Zidago, nous vous écoutons. C'est une fidèle auditrice, une ambassadrice de la radio Fréquence Vie. Nous vous écoutons, Maman Zidago.
2: Je salue d'abord le directeur aussi général de la radio Fréquence Vie.
3: Amen.
2: Je salue aussi l'homme de Dieu vraiment qui a touché mon cœur actuellement avec la parole de Dieu.
1: Oui, le prédicateur Tchaké Roulant.
2: Vraiment, sans Dieu, nos vies ne sont rien.
1: Mm-hmm.
2: Et tout ce que nous avons, c'est par la grâce de Dieu.
1: Amen.
2: Et ce que nous avons, c'est pour le Seigneur d'abord avant toute chose.
1: Mm-hmm.
2: Donc au moins, ce matin, je prends l'engagement. Salut. Comment on appelle ça? Le diamant.
1: Oui, catégorie diamant apporte 50 000 francs par mois sur un an.
2: Voilà, sur un an.
1: Mm-hmm.
2: Catégorie diamant.
1: Ok. Mm-hmm. Maman Zidago, ne partez pas. Ne partez pas, voilà, le directeur l'a dit, le prédicateur Tchaké Roland a voilà, une prière pour vous.
3: Vas-y.
4: Maman, que vous soyez bénie au nom de Jésus.
2: Amen.
4: À cette heure, je lève ma main vers le Seigneur, vers vous, pour vous, et je proclame que dans votre vie, tout ce qui était bloqué est débloqué par la puissance du Saint-Esprit. Je proclame que tout ce qui était maladie reçoit la guérison. Je proclame que la faveur de Dieu descend à cette heure même dans votre maison, dans le nom suprême de Jésus-Christ de Nazareth.
1: Amen.
4: Je proclame que tout esprit de mort, parce que je sens que vous avez été attaqué par un esprit de mort, je proclame que tout esprit de mort qui s'est levé contre vous est détruit par la puissance du Saint-Esprit au nom de Jésus.
2: Amen.
4: Je proclame que la vie du Seigneur remplit votre maison. Amen. Remplit votre vie. Demeurez béni, maman. Vous Amen. Rendrez de grands témoignages à la gloire de Dieu.
2: Amen.
4: Que Dieu vous bénisse.
2: Amen.
4: Que
2: Amen. Votre famille. Fréquence Vie, c'est la
1: Amen.
2: Vie.
1: Fréquence Vie, c'est la vie. Merci, Maman Zidago. Voilà, on prend son contact.
3: Maman Zidago, merci antenne. Beaucoup.
1: Mm-hmm.
3: Vous avez le remerciement du DG. Merci beaucoup pour votre présence et surtout pour votre participation régulière à nos différentes émissions de la radio et surtout pour l'amour que vous ne cessez de vouer à notre radio. Merci beaucoup, que Dieu vous bénisse.
1: Amen. Allô, bonjour, bienvenue sur Fréquence.

0: Quel est votre nom?
1: Bonjour.
0: Là, c'est la voix de Daniel Cadio, hein?
1: Oui, je
0: Voilà.
1: salue Papa Bansa, je salue Pasteur Niang et notre invité, je
0: Le
1: salue
0: prédicateur
1: Monimo.
0: Tchaké Roland.
1: D'accord. Moi, je vais le faire, mais ça sera hors antenne. C'est-à-dire que quand je vais arriver à la caisse, je vais décider de ce que je vais faire. Mais il y a une
0: D'accord.
1: petite préoccupation, c'est pourquoi j'appelais. Puisque nous avons déjà les cartes à mi-fréquence vie que nous versons l'argent chaque mois. Maintenant, en choisissant ici, on fait quoi de notre carte, de nos cartes? Je sais que c'est la préoccupation de plusieurs personnes. Si on peut être éclairci un peu là-dessus.
0: D'accord, je crois que c'est
1: Est-ce qu'on met les
0: différent,
1: cartes
0: mais
1: à
0: bon.
1: côté, on se met de l'autre côté? C'est ce que je veux savoir.
0: D'accord, je crois que c'est différent, mais le
2: Oui.
0: directeur va réagir.
2: Merci Daniel. C'est le de Daniel, hein?
0: Oui.
2: Tao Daniel, Daniel Gadio. Daniel, je crois que c'est un plaisir pour moi d'entendre ta voix, comme j'ai l'habitude d'entendre aussi. Mais il faut éviter de faire l'amalgame. Les amis des fréquences vie, c'est comme les membres de la famille qui ont demandé de libérer, qui font partie de la famille. Et l'opération que l'on lance, c'est une opération ponctuelle. On appelle ça pour investir dans fréquence vie. Là-dedans, c'est des personnes comme vous, demandeurs volontaires, qui vont souscrire à une catégorie. Parce qu'il y a un délai, ça va prendre fin dans un an. Après quoi, les amis de frères, ça continue.
0: Continue,
2: C'est
0: oui.
2: l'éternité. Comme vous prenez une carte d'association, vous êtes membre de l'association,
0: Oui.
2: vous payez vos cotisations habituellement. Et puis quand il y a des activités nécessaires, on prélève des cotisations spécifiques, spéciales, pour pouvoir mener l'activité. C'est la même chose. Donc, il faut éviter de faire l'amalgame. Vous restez amis des fréquences vie, ce qui n'a rien à voir avec l'opération que nous lançons, et vous inscrivez dans l'opération pour apporter votre surplus. Que Dieu vous bénisse. Merci.
0: Amen. Nous avons un auditeur au bout du fil. Bonjour, bienvenue. Éloignez-vous de votre radio, s'il vous plaît.
3: Bonjour, bonjour, la bande de soeurs.
0: Bonjour, quel est votre nom, chère auditrice?
3: Mobio Agua Martine.
0: Madame Mobio Adjoa Martine.
3: Mademoiselle Mobio Agua, c'est pas Adjoa,
2: Agua.
0: Agua, ah, d'accord.
2: Agoua.
0: Agoua Martine.
3: Mademoiselle,
0: D'accord. Bienvenue sur Fréquence Vie, nous vous écoutons.
3: Bon, vraiment, moi, je veux m'inscrire dans la catégorie bronze.
0: La catégorie bronze apporte 10 000 francs par mois sur un an, c'est cela?
3: Oui.
0: D'accord.
3: Là, si Dieu fait grâce, je peux augmenter, mais en tout cas, ce que je peux faire pour moi,
0: Oui,
3: c'est ça.
0: oui. Notre chef du service programme en parlait là. Nous avons besoin d'engagement sincère. Donc voilà. Aucun souci. Après, vous pourrez aller au-delà. Si, voilà, vous avez des portes qui s'ouvrent encore dans vos finances. D'accord. Ne partez pas, ne partez pas. On vous laisse avec le prédicateur Tchaké Roland. Ensuite, vous allez échanger avec Madame Kouakou.
4: Mademoiselle Mobio, soyez bénie au nom de Jésus.
3: Amen.
4: Que la faveur de Dieu vous visite.
3: Amen.
4: Que toute maladie sorte de votre vie maintenant même. Maintenant
3: Amen.
4: même. Que la maladie qui vous affaiblit maintenant là soit vaincue, soit chassée de votre vie dans le nom de Jésus-Christ de Nazareth.
0: Amen.
4: Et que comme là, vous avez appelé à la fréquence de la vie inonde votre vie, la vie inonde
3: Amen.
4: Votre maison. Au nom de Jésus, demeurez bénis. Amen.
0: Amen. Restez toujours en antenne, ne partez surtout pas. Alors, nous rappelons les différentes catégories. Diamant apporte 50 000 francs par mois sur un an. La catégorie or apporte 30 000 francs par mois sur un an. La catégorie argent apporte 20 000 francs par mois sur un an. Et la catégorie bronze apporte 10 000 francs par mois sur un an. 07 58 21 21 21. Alors, ne partez surtout pas, les amis. Nous allons rappeler le contact pour ceux qui veulent réagir. Nous sommes en direct sur Fréquence Vie, 07 58 21 21 21. Lancement donc de cette campagne de mobilisation de ressources, Fréquence Vie à la croisée des chemins. 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Pour ce jeudi 16 juillet, c'est l'opération Les Sentinelles. 07 58 21 21 21. Allô?
5: Allô.
0: Oui, bonjour, cher auditeur. Bienvenue sur Fréquence Vie. Identifiez-vous, s'il vous plaît.
5: C'est M. Bissa Amiré Jules César.
0: Monsieur Bita Jules César.
5: Bissa
0: Jules César. D'accord.
5: Bissa Amiré, A-M-I-R-Y, Jules César.
0: Jules César, d'accord, je garde Jules César. Nous vous écoutons, merci. Vous avez la parole.
5: Je m'inscris dans la catégorie bronze, 10 000 francs par mois.
0: La catégorie bronze, 10 000 francs par mois. Merci beaucoup à notre auditeur Jules César. Ne partez pas, on vous laisse avec le prédicateur Tchaké Roland. Et juste après, vous gardez la ligne.
5: D'accord.
4: Alors frère, que les écluses des cieux s'ouvrent sur votre vie.
0: Amen.
4: Et que la bénédiction descende en abondance par le nom de Jésus. Amen.
0: Amen. Amen. Alors restez avec nous.

0: L'opération Les Sentinelles est lancée. Vous êtes sur Fréquence Vie, Les Sentinelles qui s'engagent à soutenir financièrement la radio sur 12 mois, une année comme suite. Catégorie Diamant apporte 50 000 francs par mois sur un an. Catégorie Or apporte 30 000 francs par mois sur un an. Catégorie Argent apporte 20 000 francs par mois sur un an. Catégorie Bronze apporte 10 000 francs par mois sur un an. Et nous sommes en direct appelés maintenant. Réagissez. Nous vous savons nombreux à l'écoute de la radio. On a quelqu'un. Bonjour, bonjour. Allô?
1: Allô?
0: Bonjour, cher auditeur, quel est votre nom?
1: Oui, bonjour, monsieur.
0: Oui, quel est votre nom?
1: Non, je vais garder l'anonymat, je le ferai hors antenne, c'est pour m'engager dans la catégorie diamant.
0: Dans la catégorie diamant. Je regarde la catégorie diamant, pardon, apporte 50 000 francs par mois sur un an. On vous le concède l'anonymat, mais ne partez pas. Le prédicateur Tchaké Roland a un message pour vous, un mot pour vous.
2: Alors soyez bénis, chers frères. Merci pour cette alliance que vous venez de tisser avec le Seigneur. Sachez que cette alliance appellera toujours en votre faveur au nom de Jésus.
0: Amen.
2: Que Dieu vous bénisse pour ce que vous faites dans l'anonymat.
0: Amen. Restez hors antenne et nous on continue sur Fréquence Vie, on s'écoute Azaf du Ciel.

0: 07 58 21 21 21 07 58 21 21 21. On vous attend, 11h19. Allô.
1: Allô.
0: Oui, bonjour, bienvenue chère auditrice. Vous êtes sur Fréquence Vie, quel est votre nom?
1: La radio Fréquence Vie.
0: On vous salue.
2: Oui, merci. Bienvenue. Bonjour, bonjour maman. Soyez béni.
1: Soyez béni.
0: Amen, amen. Quel est votre nom?
1: Oui, c'est depuis 2014 que je suis ami à Fréquence Vie.
0: Mm-hmm. Ah, depuis 2014.
2: Félicitations.
1: Je suis ami à Fréquence Vie. Je suis touché. Vraiment, chaque mois, je paye le médicament 71 000, 72 000. Mon mari a baissé, moi-même, je ne marche pas. Mais je vais soutenir la radio, je soutiens, je suis à Bangourou.
0: Wow, ok.
1: Madame Malan, Adieke épouse Malan. Je m'appelle Adieke épouse Malan. Mmh. Et je soutiens, je vais soutenir presque 10 000 francs par mois.
0: 10 000 francs par mois. Depuis Abengourou, hein?
1: Mm-hmm. Oui, je suis à Abengourou.
0: D'accord, d'accord. Vraiment, merci beaucoup. Prédicateur Tchaké Roland, elle n'a pas regardé à l'atmosphère, à son état, tout ça, mais elle a quand même décidé d'accompagner Fréquence Vie dans cette campagne de mobilisation de ressources.
3: Maman, vous vous comportez comme la veuve de Sarepta.
0: Et ben...
3: qui n'a pas regardé à elle-même, mm-hmm. mais qui premièrement, comme a dit le frère Étienne, a voulu satisfaire le désir de Dieu en soutenant mm-hmm. l'homme de Dieu. Mm-hmm. Que le Seigneur vous bénisse à la dimension de votre foi, mm-hmm. dans le mm-hmm. nom de Jésus-Christ de Nazareth, mm-hmm. et que l'esprit de la guérison vous visite mm-hmm. par la mm-hmm. puissance mm-hmm. du Saint-Esprit. Soyez bénis, vous, votre mari, vos enfants et votre maison, mm-hmm. au nom de Jésus. Amen.
0: Amen. Maman, ne partez pas, restez avec nous, restez en ligne.

0: L'instant d'Abengourou, Fréquence Vie, c'est Abidjan, c'est Mans, c'est Boaké, c'est Yamsouko, c'est Abengourou. Et donc partout, vous nous écoutez, vous nous suivez, appelez maintenant, vous pouvez réagir. 07 58 21 21 21. Allô.
1: Allô.
0: Oui, bonjour, bienvenue.
1: C'est Madame Zida Jacqueline.
0: D'accord. Nous vous écoutons. Oui, là, nous sommes du côté d'Abidjan, Cocodide, les deux plateaux, d'accord. Vous avez la parole. Vous choisissez les 30 000, la catégorie or. D'accord, une maman en or, donc elle choisit la catégorie or. Maman, ne partez pas, restez avec nous.
2: Maman, soyez bénie au nom de Jésus.
0: Amen.
2: Nous prions que votre progéniture soit en or au nom de Jésus-Christ,
0: yes,
2: de Nazareth.
0: Amen.
2: Et que la faveur de Dieu soit sur vous et vous communique la bonne santé au nom de Jésus.
0: Au nom de Jésus.
2: Soyez bénie, maman.
0: Amen.
2: Amen.
0: Oui, il y a notre pasteur là.
3: Oui, je voudrais dire à cette maman que tous ceux dans sa maison qui ne sont pas convertis, le sang de Jésus ôte toute souillure démoniaque et ancestrale dans sa maison au nom de Jésus.
0: Amen.
3: Par cet engagement et par ce don, j'appelle la conversion de la personne qui désire se donner à Christ, parce que le serviteur de Dieu l'a dit. Ce sont ceux qui sont sauvés.
0: Oui,
3: ce sont
0: les adorateurs. Oui.
3: Et je prie que cette somme amène quelqu'un adorer réellement le Seigneur.
0: Amen. Au nom de Jésus. Amen. Nous vous laissons avec Madame Kouakou. 07 58 21 21 21. Ok. Allô.
1: Allô.
0: Nous demandons à maman, pardon, restez en ligne. Nous demandons à maman Zida Jacqueline. On aurait voulu prendre son contact. Vous pouvez appeler. Bon, on vous donnera un autre numéro de téléphone, mais laissez-nous un message, maman Zida Jacqueline, 0777 86 86 40. Allô. On vous voilà. Donc maman Zida Jacqueline, si vous êtes à l'écoute de Fréquence Vie, vous pouvez nous rappeler ou simplement nous envoyer votre numéro de téléphone par SMS au 07 77 86 86 40. Lancement de l'opération Les Sentinelles, cette armée qui s'engage à soutenir financièrement la radio sur 12 mois. Appelez, choisissez votre catégorie. Alors, ne partez surtout pas lorsque vous finissez l'échange avec nous. Vous allez nous laisser vos contacts. Allô.
1: Oui, allô. C'est Radio Fréquence Vie.
0: Oui, vous êtes en direct. Quel est votre nom?
1: Alléluia. C'est la sœur d'Abou Barbara.
0: Barbara, d'accord.
1: Oui.
0: Barbara, pardon, c'est Nda?
1: Oui, Ndabou Barbara.
3: Ndabou Barbara.
0: Ndabou Barbara, d'accord. Vous avez la parole, nous vous écoutons.
1: Je vais contribuer 10 000 francs par mois.
0: Catégorie bronze, le choix donc de Barbara.
1: Oui, parce que le Seigneur a fait beaucoup par Fréquence Vie.
0: Amen.
1: À ce temps, quand maman vivait, elle écoutait où le pasteur Baba Dango disait Alléluia, maman criait Alléluia. Elle nous a contaminé la radio et on a resté toujours la radio. Toujours. Maman est décédée, mais on a radio toujours sous Fréquence Vie. Nous déjouons. En tout cas, m'a fait du bien. M'a fait toujours du bien.
0: Amen. Amen.
1: Débris, c'est pourquoi ça allait donner plus que ça.
0: Vous donnez beaucoup même. On veut déjà vous dire merci. Et à le prédicateur Jacques Roland qui a un message pour vous.
2: À le moment que le Seigneur vous bénisse dans les champs, qu'il vous bénisse dans les villes,
3: Amen.
2: Le Seigneur fasse croître le peu que vous avez. Que le Seigneur visite votre maison.
3: Amen.
2: Et que toute sa grâce repose sur vous au nom de Jésus.
3: Amen.
0: Restez avec nous, maman Barbara. Restez avec nous.

0: 07 58 21 21 21 07 58 21 21 21. Nous vous avons présenté avec le directeur général de la radio Fréquence Ville les différentes catégories. Appelez et choisissez votre catégorie. On a quelqu'un. Allô.
1: Allô.
0: Bonjour, cher auditeur. Bienvenue sur Fréquence Ville. Quel est votre nom?
1: Ouais, c'est Monsieur Bleu Tompier.
0: Monsieur Blé Tanqui.
1: Bleu,
0: d'accord, monsieur Bleu Tanqui. Nous vous écoutons.
2: Bleu l'ennemi.
1: Bon, la catégorie bronze.
0: Bronze. La catégorie bronze apporte 10 000 francs par mois sur un an. Ouais. Merci beaucoup. Ouais, ne partez pas, restez avec nous. Nous allons échanger juste quelques secondes avec le prédicateur Tchaké Roland.
3: Alors, monsieur Bleu, demeurez béni au nom de Jésus.
0: Amen.
3: Que le Seigneur vous bénisse au-delà de vos espérances par la puissance du Saint-Esprit.
0: Amen.
3: Amen.
0: Amen. Gardez la ligne. Ne partez surtout pas.

0: Monsieur Bleu Tonquille, si vous êtes à l'écoute de la radio Fréquence Vie, envoyez-nous votre contact au 07 par message, hein, au 07 77 86 86 40. D'accord, d'accord. Allô?
1: Hi.
0: Notre ambassadrice, maman missionnaire Kojolidi, bienvenue, merci de nous rejoindre.
1: Merci, je salue tout le monde, je salue les directeurs de la radio Fréquence Vie. Papa Banta, Laurent, Yami Chao.
2: Yami Chao.
1: Et l'homme de Dieu qui a donné un bon.
0: Le prédicateur Tchaké Roland.
1: Tchaké Roland. Yami Chao.
2: Amen. Yami Chao. Dieu te bénisse.
1: Amen. Bon, moi, je prends Diamond.
0: La catégorie Diamond apporte 50 000 francs CFA par mois sur un an, voilà. C'est cela?
1: Voilà, c'est ça qui est Diamond.
0: Ah, en anglais, d'accord. Thank you very much. On vous laisse avec le prédicateur Tchaké Roland, maman.
2: Alors, maman, que le Seigneur vous élève davantage.
1: Amen.
2: Qu'il vous élève davantage afin que vous deveniez une maman diamant par la puissance du Saint-Esprit.
1: Amen.
2: Que toute votre maison soit une maison diamant, c'est-à-dire une maison qui brille, une maison qui est éclatante à la gloire de Dieu.
0: Amen.
2: Que la faveur de Dieu soit toujours avec vous.
0: Au nom de Jésus.
2: Amen.
0: Amen. 07 58 21 21 21 07 58 21 21 21. Et la mobilisation, je reviendrai sur cette information tout à l'heure. On a un autre auditeur. Allô?
3: Oui, bonjour, bonjour.
0: Bonjour, cher auditeur. Bienvenue sur Fréquence Vie. On vous appelle comment?
3: C'est le frère Aké Eric.
0: Le frère Aké Eric, d'accord. Nous vous écoutons.
3: Voilà, j'opte pour la catégorie diamant, la première catégorie.
0: La première catégorie diamant apporte 50 000 francs CFA par mois sur un an. Vous confirmez?
3: Oui.
0: D'accord. Nous vous laissons avec le prédicateur Tchaké Roland. Et juste d'accord. Après, ne zappez surtout pas, nous allons prendre votre contact hors antenne, d'accord?
3: D'accord.
0: Ok.
2: Alors, mon frère Aké Eric.
3: Oui.
2: Sache que c'est un point de contact. Amen. Qui va parler en ta faveur.
3: Amen. Amen.
2: Parce que je vois sur ta vie comme une promotion.
3: Amen.
2: Dans ce que tu fais.
0: Amen.
2: Je vois une avancée sur ta vie.
0: Au nom de Jésus. Amen.
2: Et cela va s'accomplir.
0: Yes.
2: Parce que tu as Amen. Obéi à la voix de Dieu.
3: Amen.
2: De la même manière que tu as accepté de faire pour le Seigneur.
3: Amen.
2: Il le Amen. Fera pour toi dans les plus brefs délais.
4: Amen. Amen.
2: Des voix se sont élevées contre toi. Mais Jésus-Christ, ton défenseur, t'a sécurisé.
0: Yes.
3: Amen.
2: Sa faveur est sur ta vie. Et
3: Amen.
2: Tu demeures béni. Tu Amen. Supplanteras,
3: Amen.
2: Tu supplanteras. Tu supplanteras que la faveur de Dieu demeure sur toi au nom de Jésus.
0: Amen. Amen.

0: Vous avez quatre catégories. La catégorie diamant apporte 50 000 francs CFA par mois sur un an. La catégorie or apporte 30 000 francs par mois sur un an. La catégorie argent apporte 20 000 francs par mois sur un an. La catégorie bronze apporte 10 000 francs par mois sur un an. Et nous lançons aujourd'hui officiellement les Sentinelles qui s'engagent à soutenir financièrement la radio sur 12 mois. 07 58 21 21 21 07 58 21 21 21. Allô?
1: C'est la radio?
0: Oui, vous êtes en direct. Quel est votre nom?
1: Merci. C'est Monsieur Yapi.
0: Monsieur Yapi, d'accord. Vous avez la parole, Monsieur Yapi.
1: Vraiment, j'écoute votre radio, ma radio, fait du bien à toute la Côte d'Ivoire. Ça, il faut être clair. Et vous voyez que j'ai investi quelque part, mais je suis bloqué. Ça, franchement, j'aimerais prendre cet engagement de pouvoir financer. Mais vraiment, je suis bloqué. Voilà, c'est sur ça que j'appelle. Et pour vous d'avoir, c'est pas facile. Donc, je suis sûr que l'initiative de vous appeler et puis prendre l'engagement. Mais je suis bloqué.
0: D'accord, mais vous choisissez quelle catégorie? Et puis après, c'est par la foi, voilà, vous pourrez donc soutenir, hein, vous pourrez donc accompagner ou contribuer.
1: 10 000 par mois.
0: 10 000 francs par mois, donc la catégorie bronze.
1: Oui.
0: D'accord, je crois. Dois-je dire, bon, Monsieur Tchenyang, chef du service programme, l'a dit hein, tout à l'heure, c'est un acte de foi. Voilà, si par la foi vous croyez que c'est possible, Dieu est capable de vous permettre d'accompagner la radio Fréquence Vie avec 10 000 francs par mois, vous aurez les 10 000 francs par mois, hein, Monsieur Yapi. Mais bon, je vous laisse avec le prédicateur Tchakero là. Hein, mais ne zappez surtout pas après, on prendra votre numéro de téléphone en antenne.
2: Alors, Monsieur Yapi, merci pour votre sincérité. Merci pour la vérité. Et sachez que Dieu le fera pour vous. C'est une semence. Et ce n'est pas le montant qui est quelque chose. C'est la disposition du cœur qui est quelque chose. Dieu nous bénit selon la disposition de notre cœur. Et si votre cœur est disposé à honorer le Seigneur vous aidera à l'honorer. Voilà pourquoi soyez tranquille, honorez le Seigneur et vous le verrez dans votre vie. Vous le verrez dans votre vie. Des témoignages couleront de votre bouche. Vous allez rendre témoignage de ce que vous avez semé. Et que le Seigneur a glorifié son nom.
0: Amen.
2: Que la productivité soit dans votre vie et dans votre maison.
3: Amen.
2: Que tout ce qui était échec disparaisse. Et que le succès vous visite.
0: Amen.
2: Dans la puissance du Saint-Esprit. Au nom de Jésus, amen.
0: Et amen. Monsieur Yapi, restez avec nous.

0: 0758 21 21 21, vous êtes sur Fréquence Vie et vous écoutez Landry Froid, psaume 119. 0758 21 21 21. Quelle catégorie choisis-tu? Catégorie diamant, 50 000 francs par mois sur un an. Catégorie or, 30 000 francs par mois sur un an. Catégorie argent, 20 000 francs par mois sur un an. Catégorie bronze, 10 000 francs par mois sur un an. Bonjour, bonjour. Allô?
1: Oui, allô, bonjour.
0: Oui, bienvenue sur Fréquence Vie. Quel est votre nom?
1: Bon, moi, je vais faire. Moi, j'ai déjà envoyé le message à fixer là. Mais je prends catégorie bronze, 10 000 francs par mois.
0: Catégorie bronze, 10 000 francs par mois, d'accord. Restez avec nous, hein. Tout à l'heure on prendra votre nom hors antenne, mais nous vous laissons d'abord avec le prédicateur Tchaké Roland. Restez avec nous, d'accord?
1: Oui, j'ai un sujet à lui donner.
0: Ok, d'accord. Prédicateur Tchaké Roland, il est possible de vous donner un sujet de prière?
2: Pas de problème.
0: Et voilà, il n'y a aucun problème, vous pouvez donc laisser votre sujet de prière.
1: Ok, il y a ma fille qui va passer le BTS, il commence le 20 février là.
0: Le 20?
1: C'est pas le 17. 20 février là.
0: 20 juillet?
1: 27, ouais. 20 juillet, oui, oui.
0: Voilà.
1: Pardon, pardon, excuse-moi, j'ai pas dit. C'est un truc. 20 juillet là.
0: Ok.
1: C'est pas le 17. On fait en qualité pour alimentaire. Donc je demande à la grâce de Dieu si elle est. Dieu parce qu'elle est au BTS.
2: Dieu est fidèle. Voilà.
1: Dieu est fidèle.
2: Dieu est fidèle. Et ce que vous faites. Est une sémence qui va produire le succès dans votre maison.
0: Amen.
2: Ce que vous faites, c'est une promesse qui va produire le succès dans votre maison. C'est une alliance. Les alliances se font aussi par des offrandes. Voilà, donc en faisant une offrande, tu fais alliance avec Dieu. Et Dieu avec qui tu fais alliance, en lui ne réside pas l'échec. En lui réside le succès, la gloire et la bénédiction.
0: Amen.
2: Donc ce succès, cette gloire et cette bénédiction là, nous l'appelons dans ta maison.
0: Au nom de Jésus.
2: La puissance du Saint-Esprit accompagne ta fille.
0: Au nom de Jésus.
2: Dans sa salle d'examen, protège ses copies jusqu'au résultat.
0: Au nom
2: de Jésus. Tu rendras témoignage
0: Amen.
2: De ce que Dieu a fait. Quand tu auras le résultat, appelle Fréquence pour un témoignage.
1: Oui, amen.
2: Ce que Dieu a fait.
1: Oui, amen.
2: Parce que je crois que Dieu l'a fait au nom de Jésus.
0: Yes, amen.
2: Amen.
0: Restez avec nous, vous allez changer à présent avec Madame Kouakou.

0: Allô.
1: Allô.
0: Oui, bonjour, bonjour, chère auditrice, et bienvenue sur Fréquence Vie.
1: C'est Madame Ouya Bernadette.
0: Madame Ouya Bernadette de Trechtown. Ça va, Trecheville?
1: Ça va.
0: Ah, je suis content de vous entendre, hein, Madame Ouya Bernadette.
1: Ok.
0: Mm-hmm. Bon, vous avez la parole.
1: Bon, je vais prendre la catégorie de 10 000.
0: La catégorie bronze.
1: Oui.
0: D'accord, la catégorie bronze. Nous vous laissons d'abord avec le prédicateur Tchaké Roland. Ensuite, vous allez échanger avec Madame Kouakou hors antenne. C'est bon?
1: Ok. Merci.
0: D'accord.
2: Merci. Maman, la bénédiction de Dieu est sur vous.
0: Amen.
2: Amen. Sa faveur vous visite.
0: Amen.
2: Toutes les demandes de votre vie dans le nom de Jésus.
0: Amen.
2: Et le Seigneur permet que tout ce que vous touchez produise pour la gloire de son nom. Soyez bénis au nom de Jésus. Amen.
1: Amen. Amen. Merci.

0: Vous suivez en direct sur Fréquence Ville l'émission spéciale campagne de mobilisation de ressources Fréquence Ville à la croisée des chemins. Et vous avez la possibilité de contribuer. Vous choisissez votre catégorie. Allô?
1: Allô?
0: Oui, bonjour auditrice, bienvenue sur Fréquence Vie. Votre nom?
1: Bonjour, c'est Maman Dédé Victoire.
0: Maman Dédé Victoire?
1: Oui.
0: D'accord. On écoute Maman Dédé.
1: Mais moi, je suis amie de Fréquence Vie depuis oui. longtemps.
0: Mm-hmm.
1: Et donc, quand on souscrit à ça, on continue d'être amis?
0: Oui, je crois que le directeur a déjà répondu à cette question. Daniel Cadio nous l'avait posée. Oui, c'est totalement différent. Hein. Donc, vous continuez, vous êtes toujours amis. Et là, c'est une campagne de mobilisation qui va durer sur 12 mois. Voilà, donc, vous continuez d'être amis et puis vous choisissez une catégorie.
1: Ok. Comme moi, j'ai beaucoup de combats dans la vie. Surtout, j'ai des enfants qui sont à l'étranger et il y a beaucoup de difficultés.
0: Ok.
1: Donc, je m'engage par la foi, je m'engage.
0: C'est déjà bon.
1: Je vais faire les 50 000 francs par mois.
0: Ah. Par la catégorie foi. Diamant, par la foi. Par la foi, donc 50 000 francs par mois, catégorie diamant. D'accord. Je vous laisse avec le prédicateur Tchaké Roland, ensuite vous allez échanger avec Madame Kouakou.
2: Alors, Maman Victoire, vous savez, la foi, on a l'habitude de dire que c'est la ferme assurance des choses qu'on espère. Mais on va aller au-delà. La foi, c'est manifester de l'amour pour Dieu. La foi, c'est faire confiance
3: entièrement à Dieu.
2: La foi, c'est faire confiance à Dieu. La foi, c'est croire en la parole de Dieu. Croire que sans Dieu, là, on n'est rien, on peut rien. On ne représente rien. Et si vous avez foi en Dieu, sachez que le Dieu en qui vous avez foi, le Dieu que vous aimez, le Dieu que vous servez, ne vous abandonnera jamais.
3: Jamais.
1: Amen.
2: Il ne vous abandonnera jamais. Il ne vous abandonnera jamais. Voilà pourquoi j'appelle sur votre vie la bonne santé et la longévité.
0: Amen.
2: J'appelle cela sur votre vie.
0: Amen.
2: La bonne santé et la longévité. Que le Seigneur vous rassasie de longs jours. Afin qu'il vous donne de profiter des semences que vous mettez en terre maintenant.
0: Au nom de Jésus.
2: Que le Seigneur vous bénisse au nom de Jésus. Que le Seigneur bénisse votre santé au nom de Jésus. Et que sa faveur soit avec vous.
0: Au nom de Jésus.
3: Oui, je voudrais ajouter, à maman, que c'est vrai qu'elle dit qu'elle a des soucis, elle souvent
0: des combats, les enfants, les enfants sont à l'extérieur.
3: Que, comme l'homme de Dieu vient de le dire, c'est une semence qui parlera. Et ses soucis avec ses enfants se transformeront en témoignage au nom de Jésus.
0: Amen.
3: Elle aura de bonnes nouvelles à partir de maintenant. Elle va commencer à expérimenter de nouvelles qui viendront de ses enfants partout où ils sont. Et des nouvelles qui vont lui donner de la santé au nom de Jésus.
0: Amen.
3: Et vont réjouir son cœur au nom de Jésus.
0: Amen.
3: Parce que s'engager, effectivement, c'est par la foi. Et toute œuvre de la foi produit. Donc, la production de la santé amène aussi attire la joie de ses enfants vers elle.
0: Amen. Nous vous laissons avec Madame Kouakou à présent, Maman Dédé Victoire.
3: Ok, je voudrais profiter le temps qu'on attend un auditeur. Et dans notre émission Matthieu 6, 33, quelqu'un m'a appelé dès que l'émission est finie à 1h05. Et cette personne m'a dit, mes terrains sont fermés. Mes terrains, vraiment, en fait, la personne m'a appelé d'un village derrière Bengerville. Qu'on a fait le partage et puis, pour moi là, j'ai donné à un opérateur économique, mais le village a dit non, on va reprendre et puis on va redistribuer. Et je lui ai dit, qu'est-ce que tu veux? Il dit, ce ne sera pas facile, mais voilà ce que je veux. Alléluia. Je lui ai dit, ne t'inquiète pas. Ce qui est sûr, il ne faut pas être en conflit avec le chef et ton village. Mais tu peux céder, c'est-à-dire que cède un peu, mais tu verras la gloire de Dieu. Et nous avons prié. Je vous assure. Il m'a appelé, il dit, Vraiment, ce que tu m'as dit là, c'est difficile, hein? C'est ça la foi, comme tu l'as dit.
2: C'est ça.
3: Ok.
0: Allô, allô?
4: Allô?
0: Oui, bonjour, bienvenue sur Fréquence Vie. Quel est votre nom?
4: Mon nom, c'est Ouattara Ami.
0: Ouattara Ami, d'accord. On écoute Ouattara Ami, quelle catégorie elle a choisi?
4: Bon, j'ai choisi 10 000.
0: La catégorie bronze apporte donc 10 000 francs par mois sur un an. Vous confirmez?
4: Oui, je confirme.
0: D'accord. Et là, vous allez écouter à présent le prédicateur Tchaké Roland et Madame Kouakou. Restez avec nous.
2: Alors, okay. Maman Ami Ouattara.
4: Oui,
2: que
4: papa,
2: la faveur
4: oui.
2: de Dieu soit avec toi.
0: Amen. Amen.
2: Que le Seigneur te bénisse le jour, que le Seigneur te bénisse
4: Amen.
2: La nuit.
4: Amen. Amen.
2: Que le Seigneur te bénisse le matin, le midi et le soir.
0: Amen.
2: Que le Seigneur te bénisse au-delà de tes espérances.
4: Amen.
2: Et que sa faveur réside dans ta maison. Amen. Et que sa faveur réside Amen. Dans ta maison au nom de Jésus. Amen.
0: Et Amen. Notre auditrice Ouattara Ami, nous te laissons avec Paul Valéry.
3: Et donc, une semaine, deuxième semaine, il m'appelle. Il me dit, vraiment, ce que tu m'as dit, c'était tellement difficile à faire. Mais vraiment, j'ai été convaincu. J'ai cédé quelques parcelles. Mais voilà que l'opérateur a dit, de toute façon, moi, au lieu de, je ne sais pas, 600 mètres, peut-être 50 000 francs le mètre carré, je te donne 60 000 francs le mètre carré. Mmh. Alléluia.
0: Amen. Oh, amen.
3: Donc, Dieu s'appelle le Dieu qui peut tout faire.
2: Amen. Mmh.
3: Quand tu engages ta foi et connaissant l'homme de Dieu Tchaké, qui était un homme de l'esprit,
0: oui.
3: qui était un homme vraiment en son temps, qui était engagé vraiment à mobiliser une jeunesse, et puis qui est devenu aussi homme d'affaires,
0: Amen.
3: Parce qu'il a commencé petit. Mais son témoignage aujourd'hui,
0: grand.
3: Je suis content de le revoir.
0: Amen.
3: Bon, sa forme en dit long. C'est pour ça, je suis convaincu que les auditrices et auditeurs seront, sont bénis ce matin.
0: Amen, amen. Allô, allô, bonjour, bienvenue, quel est votre nom?
5: Christiane des
0: Hommes Classiques. Bundy, ah, la famille Bundy. Là, c'est la grande sœur, hein, la grande sœur. On salue Fatim. Oui. Bienvenue, Christine Bundy, du côté de Marcory, hein, zone 4. Tu as l'antenne, nous t'écoutons.
5: Bon, je n'ai pas grande chose à dire ce matin. Je veux saluer mon papa. Mm-hmm. Le pasteur est Christiane.
0: Oui,
3: sois béni.
5: Et puis le serviteur qui est à côté.
0: Oui, prédicateur Tchaké Roland.
5: Voilà. Et vraiment, la radio fait beaucoup de bien.
0: Mm-hmm.
5: Et grâce aujourd'hui à la radio, on arrive à prier, à suivre les méditations. Vraiment, je peux dire que ça nourrit notre esprit chaque jour, même si on n'arrive pas à appeler. Souvent dans les émissions, c'est pas pour dire on n'est pas à côté, on suit ça de près. Mais comme on n'arrive pas à joindre à tout moment, comment j'appelle ça, l'émission, mais on est à côté. Tout ce qui se passe, on suit, on écoute. Voilà.
0: Merci, merci en tout cas. Alors, quelle catégorie elle choisit, Christine Bundy?
5: Bon. Je vais prendre la catégorie de bronze.
0: La catégorie bronze apporte 10 000 francs par mois sur un an, c'est cela?
5: Oui, oui.
0: D'accord. Je vous laisse avec le prédicateur Tchaké Roland. Ensuite, vous allez échanger avec Madame Kouakou. Donc, restez avec nous.
2: Alors, maman, que le Seigneur bénisse ta semence.
0: Amen.
2: Et que cette semence-là produise du fruit. Produise du fruit en abondance.
0: Amen.
2: Et qu'en retour... le Seigneur se souvienne de toi et de ta maison au nom de Jésus.
3: Amen.
2: Amen.
0: Amen.
3: C'est une maman qui a décidé de soutenir l'œuvre de Dieu et même des serviteurs de Dieu. Maman, je prie comme l'homme de Dieu l'a dit. Je déclare aussi que l'huile ne manque point dans ta maison, que la farine ne manque point dans ta maison. J'appelle à restauration de la provision divine au nom de Jésus.
0: Amen.
3: Et la restauration totale de ta santé. Sois béni, on se retrouvera dans nos émissions.
0: Oui, on salue en tout cas la famille Bundy, hein, du côté de Marcory. Demeurez béni. 07 58 21 21 21 07 58 21 21 21. On nous écoute partout à l'intérieur de la Côte d'Ivoire, à l'extérieur de la Côte d'Ivoire. Donc vous pouvez tous réagir. Allô.
6: Allô.
0: Bonjour, bienvenue. Allô. Quel est votre nom?
6: Moi, c'est Madame Actrice Céline. J'ai déjà souscrit pour les 200 000. Cette fois-ci, je voudrais être comme la veuve de Charette.
0: Ah, c'est fort ça, c'est fort ça. C'est fort. Attends, on va noter rapidement. Maman a créé.
6: 10 000 par mois.
0: Oui, maman a créé.
6: Que le Seigneur se souvienne de mon foyer.
0: Amen.
6: De mes deux belles filles qui cherchent un enfant en moi. Et vraiment. Donc, je suis pour 10 000.
0: D'accord, la catégorie bronze. Le prédicateur Tchaké Roland a une prière adressée à notre Dieu pour vous. Ensuite, vous allez échanger avec Madame Kouakou.
2: Maman, que le Seigneur vous garde et vous bénisse.
0: Amen. Amen.
2: Le Dieu que vous servez, il est fidèle, il est bon. Et la Bible dit qu'avant que la parole ne soit sur vos lèvres, il sait ce dont vous avez besoin.
0: Yes.
2: Et il vous exauce.
0: Amen.
2: Et c'est ça la foi. Il faut saisir par la foi que le Seigneur vous a exaucé dans le nom de Jésus.
0: Amen.
2: Vous saisissez par la foi que vos deux belles filles seront visitées par la puissance du Saint-Esprit.
0: Amen.
2: La Bible dit que ce qui est impossible aux hommes, ce qui est impossible aux hommes, ce que les hommes ne peuvent pas faire, Dieu, il le fait.
0: Mm-hmm.
2: Ce que les hommes ne peuvent pas faire là, Dieu, il a le pouvoir de le faire.
0: Yes.
2: Et là, nous prions le Dieu qui a le pouvoir de le faire, de visiter votre
0: au
2: maison,
0: nom de, Jésus.
2: De visiter vos belles filles. Et que toute la gloire lui revienne, afin que vous puissiez rendre témoignage de ce que Dieu s'est souvenu de vous. Et vous a béni au nom de Jésus.
0: Amen.
2: Que sa grâce repose sur vous.
0: Mmh.
2: Amen.
0: Maman Akré, reste avec nous. Vous échangez à présent avec Madame Kouakou.

0: Alors, elle l'a dit, elle avait déjà contribué, elle avait participé à la première collecte, hein, semeur de vie et semeur de joie, 200 000 francs. Et il y a des personnes comme elle qui se disent, bon, j'ai déjà participé une première fois, je n'ai pas besoin de participer une seconde fois. Vous avez peut-être un message à leur endroit?
1: Oui, oui, oui. Je voulais dire à toutes ces personnes qui ont dit, mais j'ai déjà donné il y a un an, j'ai déjà donné il y a 2 ans. Ah non, la grâce de Dieu est perpétuelle. C'est
0: Amen.
1: Il faut la renouveler, l'alliance.
0: Mm-hmm.
1: Alléluia.
0: Amen.
1: Chaque jour, nous dormons. Chaque jour, nous nous réveillons par la grâce de Dieu.
0: Mm-hmm.
1: Et donc, nous devons nous connecter à Dieu. Même une voiture, tu vas à la station.
0: Oui.
1: Tu mets le carburant. Tu vas dire, j'ai mis pour le carburant pour toujours.
0: Non, non, on dit à chaque fois. D'accord. Allô? Allô?
2: Allô?
0: Oui, bonjour, monsieur. Bienvenue sur Fréquence Vie. On vous appelle comment?
2: Bonjour.
0: Quel est votre nom?
2: Frédéric.
0: Frédéric, d'accord. Nous t'écoutons, Frédéric.
2: Ah ouais. Donc, je vous appelle là. Je voulais participer et apporter ma contribution pour l'opération que vous êtes en train de faire.
0: D'accord. Vous choisissez quelle catégorie?
2: La catégorie. 20 000 francs par mois.
0: La catégorie argent apporte 20 000 francs par mois sur un an, c'est cela?
2: Voilà, voilà.
0: D'accord, d'accord.
2: Donc, je sème par la foi pour mon fils qui est spirituellement mort.
0: Mmh.
2: Comme l'enfant prodigue, je demande à Dieu qu'il revienne à la vie.
0: Amen.
2: Si le Seigneur nous a donné cette parabole, c'est que jusqu'à aujourd'hui encore, le miracle est possible.
0: Mmh.
2: Mmh. Que j'aimerais vraiment qu'ils reviennent à la vie.
0: Amen.
2: Et qu'ils reviennent à la maison.
0: Amen. Frédéric, vous échangez à présent avec le prédicateur Tchaké Roland. Ensuite, vous pourrez nous laisser vos contacts. Madame Kwaku prendra votre numéro de téléphone hors antenne. D'accord?
2: D'accord, d'accord.
0: Voilà, nous vous laissons avec le prédicateur Tchaké Roland.
3: Alors, mon frère Frédéric, sachez que le Seigneur exauce toujours ses serviteurs.
0: Mmh.
2: Amen.
3: Il exauce toujours ses serviteurs et le Seigneur voit ton cri de cœur. Sache que le Seigneur t'a exaucé dans le nom de Jésus.
0: Amen.
3: Et ton fils reviendra à la maison.
4: Au nom de Jésus.
3: La parole est relâchée maintenant dans les airs.
0: Au nom de Jésus.
3: La parole est relâchée maintenant dans le vent.
0: Au nom de Jésus.
3: Ton fils, là où il se trouve, le vent là amène ses paroles là dans ses oreilles, dans son esprit et dans son âme.
1: Amen. Hein.
3: Et
1: Amen.
3: Le Seigneur le fait revenir maintenant à la maison.
0: Au nom de Jésus.
3: Son esprit qui a été, je dirais, distrait par Satan, par les démons. Je vois une action de sorcellerie. Son esprit qui a été distrait par la sorcellerie, qui a mis son visage loin de vous, est maintenant réhabilité.
0: Au nom de Jésus.
3: Par la puissance du Saint-Esprit.
0: Amen.
3: Et le Seigneur va
0: Amen.
3: Le rediriger vers la maison.
0: Amen.
3: Croyez,
0: Amen.
3: Ayez foi. Dieu est fidèle.
0: Amen.
3: Il le fera au nom de Amen. Jésus. Amen.
1: Amen. Je dirais au frère Frédéric, l'homme de Dieu, Tchaké, et le directeur, sont Paul et Silas qui répondirent, crois au Seigneur Jésus et tu seras Amen. Sauvé, toi et ta famille.
0: Amen.
1: Amen.
0: Amen.
2: Amen.
0: Amen. Amen. On vous laisse en compagnie de Madame Kwaku à présent.

0: 07 58 21 21 21 07 58 21 21 21. Lancement de la mobilisation de fonds, lancement donc officiel de la campagne de mobilisation de ressources Fréquence Vie à la croisée des chemins. Choisissez votre catégorie. La catégorie diamant apporte 50 000 francs par mois sur un an. La catégorie or apporte 30 000 francs par mois sur un an. La catégorie argent apporte 20 000 francs par mois sur un an. Et la catégorie bronze apporte 10 000 francs par mois sur un an. Bonjour, bienvenue sur Fréquence Vie.
1: Bonjour, enfin.
0: Enfin.
2: Oui.
0: Ah ouais.
2: Yaku.
1: On comprend. J'ai tenté plusieurs fois. Maintenant, ça a pris, Dieu merci.
0: Amen.
1: Je veux donner, je garde l'anonymat, je vais donner mon nom hors antenne.
0: D'accord.
1: Je donne pour toute ma famille 20 000 francs par mois.
0: 20 000 francs par mois sur un an, ça me donne la catégorie argent.
1: D'accord. Maintenant, si la personne a l'argent, la personne peut payer les un an, un cours, c'est ça?
2: Oui, bien sûr. Oui. D'accord. On n'avait pas dit ça, on ne dit pas, mais je crois que c'est possible.
1: Voilà, c'est mieux et de
2: vous pour, voilà, vous pouvez pour, faire pour le total et puis le verser une seule fois. Ça vous évite d'investissement. Intempestive, des agréments. Là, c'est possible. Ça dépend de la capacité financière de chacun de vous.
0: Voilà.
2: Vous êtes libre. Au cas que je suis 12 mois, et puis vous venez verser ça.
1: D'accord.
2: Là, c'est possible.
1: D'accord.
2: Merci bien.
1: Je donne mon nom hors antenne.
0: Oui, tout à l'heure, vous finissez d'échanger avec le prédicateur Tchaké Roland. Ensuite, on prendra votre nom et votre contact.
1: C'est compris.
3: Alors, bon, félicitations.
1: Merci.
3: Hein, vous avez bataillé pour avoir l'antenne. De cette même manière, le ciel se met en branle pour vous bénir. Le ciel se met en branle pour bénir votre famille au nom de Jésus-Christ de Nazareth.
1: Amen.
3: Le ciel se met en branle pour vous donner à vous la bonne santé.
1: Amen.
3: Parce que vous en avez
1: Amen.
3: Besoin.
1: Amen.
3: Soyez
1: Amen.
3: Bénis, soyez fortifiés, que la faveur de Dieu soit sur vous.
0: Au nom de Jésus.
3: Amen.
2: Amen.
0: Nous vous laissons à présent avec Madame Kwaku. Gardez la ligne.

0: Allô?
1: Allô?
0: Oui, bonjour monsieur, bienvenue sur Fréquence Vie. Quel est votre nom?
1: Je me nomme monsieur Assandé Roger.
0: Monsieur Assalé Roger, d'accord. Nous vous écoutons.
1: Assandé Roger.
0: Assandé, ok. Autant pour moi, Assandé Roger.
1: Voilà. Je donne 10 000.
0: La catégorie bronze apporte 10 000 francs par mois sur
1: oui.
0: un an.
1: Ouais.
0: D'accord.
1: Non, moi, je vais au-delà de un an, à vie.
0: Ah, à vie, d'accord,
1: oui.
0: D'accord. Ah, ah. D'accord,
2: voilà. À vie comme fréquence
1: mais,
2: vie.
1: Mais, ouais, ouais, mais salutations à M. Banta,
0: oui,
1: okay. C'est l'ex-collègue de son frère Banta Lucien.
2: Ah oui,
0: ok. Reste avec nous, reste avec nous.
2: De vénérer oui. Mémoire. Il a été rappelé par le Seigneur des années. En tout cas, merci beaucoup d'avoir pensé à la radio. Je vous laisse avec le père Tchaké pour les paroles de bénédiction.
0: Voilà.
3: Monsieur Assandé, soyez béni. Et soyez béni à vie.
0: Amen.
3: Amen. Ce que vous avez fait. Soyez béni à vie. Et que cette vie-là se répercute dans tous les domaines de votre vie et sur votre descendance jusqu'à la millième génération. Au nom de Jésus. Amen.
2: Amen.
0: Monsieur Assandé.
1: Amen. Amen.
0: Monsieur Assandé.
1: Oui.
0: Allô, voilà, nous vous laissons avec Madame Kouakou. Hein, donc, restez avec nous.

0: Oui, je voudrais apporter cette précision encore, parce que les enseignants disent que la répétition est une vertu pédagogique. En ce qui concerne les différentes catégories des sentinelles, diamant 50 000, or 30 000, argent 20 000, bronze 10 000. Vous avez la possibilité de faire votre planning financier comme vous l'entendiez, selon votre moyen et selon votre capacité financière. Par exemple, je prends la catégorie 50 000. Si la personne dit je vais avancer 3 mois, il peut mettre, ça fait 150 000 pour le trimestre, c'est-à-dire que la personne décide de payer ça par trimestre. Voilà. Ou il peut décider de payer ça par semestre, c'est-à-dire 2 fois l'an, ou il peut décider de payer ça en une seule fois. Voilà. Et ainsi de suite, vous prenez la catégorie or, qui est de
1: 30 000.
0: 30 000, vous faites la même chose. 3 mois, ça fait 80 000, 10 000. 6 mois, ça fait 180 000,
1: 180 000.
0: et ainsi de suite. Voilà. Donc, vous arrangez, vous payez comme vous l'entendez, puisque c'est pour un an. Donc, quand je suis un an, vous payez ça en 2 mensualités, en 3 mensualités ou en 4 mensualités. En 4 mensualités, ça dit que ce n'est pas
2: Allô?
0: trimestre. Ça fait une
2: Oui,
0: fois par
2: c'est
0: trimestre.
2: vous qui décidez,
0: Voilà.
2: c'est vous
0: C'est
2: qui
0: vous qui décidez,
2: choisissez.
0: c'est vous qui choisissez.
2: Alors,
0: Chers auditeurs, on
2: oui,
0: viendra à
2: allô?
0: vous. Un peu de patience. Je vous donne des explications pour que vous preniez
2: Oui.
0: vos dispositions.
3: Ok, pas de souci.
0: Merci beaucoup.
2: Allô?
3: Oui, allô?
2: Oui.
3: Oui, bonjour. C'est
2: Bonjour,
3: Richard
2: monsieur.
3: Fekandi.
2: Bienvenue.
3: Merci, c'est
2: J'espère que vous
3: Fernand
2: avez
3: Francis.
2: écouté les précisions données par le directeur général. C'est bon?
3: Oui, c'est bon, c'est bon. J'ai bien
2: D'accord,
3: compris.
2: d'accord. Quel est votre nom?
3: C'est Kounan Francis.
2: Conan Francis,
3: Oui,
2: vous
3: comme
2: avez
3: si ce n'est pas
2: choisi
3: facile pour
2: laquelle des
3: savoir, hein.
2: catégories?
3: La catégorie de 50 000 francs par
2: La
3: mois.
2: catégorie diamant. D'accord, 50 000 francs par mois sur un an.
3: Ouais, sur un an. J'avoue que c'est la première fois que je participe à ça.
2: Ah,
3: Et donc,
2: bravo,
3: voilà, c'est
2: merci.
3: la première fois. Donc, si ces vaillants soldats de Christ sur le plateau peuvent prier afin que je sois aussi régulier que ça,
2: D'accord.
0: Il n'y a pas de
3: pour toutes les
0: souci.
3: autres,
0: Et
3: pour
0: une
3: toutes
0: bonne
3: les autres,
0: auditeur qu'on
3: parce qu'il y
0: gagne.
3: a certains qui ont appelé qui disaient qu'il y a eu, je crois qu'il y a eu des précédents où ils ont participé. Pour moi, c'est la première fois que je participe.
2: Ok.
3: Donc, c'est ça.
2: Nous sommes bénis de vous avoir, hein. Ça fait plaisir en tout cas d'entendre de nouvelles voix.

0: et oui. il veut le faire maintenant.
1: C'est ça.
0: Oui, oui comme notre frère, oui. tu peux le faire. Tu peux le faire pour ta famille. Tu peux le faire, comme quelqu'un l'a dit, pour son fils qui est errant encore dans ce monde. Et nous croyons que Dieu va le faire. Tu peux le faire en attachant vraiment ce don-là, cette alliance-là, par une grâce que tu veux avoir. Mm-hmm. Toi qui veux te marier, là,
2: oui.
0: tu veux dire, ah, moi, jusqu'à l'année prochaine, là, je vais donner 50 000, 30 000, mm-hmm. et je vais voir le Dieu de fréquence vie.
2: Amen. Et
0: tu verras, certainement.
2: Amen. Non, amen.
1: Les vrais donateurs, ce sont les auditeurs de fréquence vie, mm-hmm. amis de fréquence vie, sympathisants de fréquence vie. Allez-y, on vous attend à l'antenne.
2: Amen, alors.
3: Oui, allô.
2: Oui, bonjour monsieur, content de vous entendre sur Fréquence Vie. Quel est votre nom?
3: Mon nom c'est Ous. On va prendre Ous. J'étais dans la voiture, il faut dire que c'est la première fois que je vous écoute. Hein,
2: Waouh. Wow. Voilà. Toute première fois que vous captez Fréquence Vie, hein?
3: Ouais, aussi longtemps, de temps en temps j'écoute, je passe comme ça.
2: Waouh.
3: Et là, je suis tombé sur la... Le DJ est en train de
0: ce
3: parler
0: pour nous. Hasard, hein,
2: oui.
0: ce n'est pas voilà. un accident.
3: voilà. Exactement. Tout ce que Dieu fait bon, comme on le dit.
2: Amen.
3: Et donc, je me disais que bah, durant ma conduite, si Dieu veut que je participe, avant que j'arrive à destination, je vais pouvoir vous joindre. Et, bon. Et donc, depuis, je conduis à la démarche jusqu'à 8e tranche. Je viens de vous avoir maintenant.
2: Ah, donc. Donc, ça veut dire que, voilà, vous avez annoncé une prière.
1: Il a persévéré.
2: Oui.
3: C'était beaucoup occupé. Mm-hmm. Bon, voilà, juste quand j'arrive, là, je suis 8e temps, j'ai dit, bon, si tu veux que je participe. Parce que si je descends de la voiture, je ne vais plus écouter parce que je vais faire autre chose.
2: Ok. Dieu bon, l'a voulu.
3: Merci beaucoup. Voilà, Dieu l'a voulu. Moi, je voulais prendre les 50 000 francs par mois.
2: La catégorie diamant par la foi. Voilà, il apporte donc 50 000 francs par mois sur un an. C'est Ous, hein, c'est cela.
3: Ouais, Ous, c'est mon diminutif, je vais donner mon vrai nom.
2: En antenne, d'accord. Donc je garde Ous. Ous, reste avec nous. Nous avons un message pour toi avec le prédicateur Tchaké Roland.
3: Ouais, je voulais terminer.
2: Oui, termine donc.
3: Un don pour de la foi pour que Dieu puisse vraiment agir dans mes entreprises.
2: Au nom de Jésus.
3: Les petites affaires que je fais. Mm. Parce que depuis un an, je traverse beaucoup de... Je vais dire quelques défis.
2: Ok, quelques
3: défis.
2: Parce que
3: moi, j'appelle ça des défis. Mmh. J'appelle ça des défis, c'est oui. mais bon, je tiens.
2: Mmh.
3: Et je tiens aussi pour mes enfants qui ne sont pas ici en Côte d'Ivoire.
2: Ok.
3: Voilà, et que Dieu les garde, hein, vraiment.
2: Au nom de Jésus.
3: Voilà. C'est la première fois que je participe aussi. J'ai entendu qu'il y avait des
2: précédents. Bon arrivé, bon arrivé. Mais c'est où ça? À présent, on vous laisse avec le prédicateur Tchaké Roland qui a un message, une prière pour
0: surtout
2: vous.
0: Surtout ne descendez pas de votre voiture. Hein,
2: oui.
1: Il s'appelle Monsieur Ous.
3: Je vais arriver dans 5 minutes à distance.
0: Okay. Okay. Alors, Monsieur Ous, soyez béni.
2: Amen.
0: Si le Seigneur a permis que vous puissiez s'aimer, c'est parce qu'il y a quelque chose de grand qui doit vous arriver.
2: Yes.
0: Il vous réserve.
2: Amen.
0: Sinon, vous auriez dû passer, partir. Mais si le Seigneur vous a connecté, vous a scotché sur la fréquence de la vie, c'est parce qu'il y a la vie qui visite vos entreprises.
2: Au nom de Jésus.
0: Il y a la vie qui vous visite. Il y a la vie qui visite vos enfants.
2: Amen.
0: Et tout ce qui était programmation diabolique est vaincu par la puissance de Jésus.
2: Amen.
0: Alors que Dieu vous bénisse davantage et Dieu va vous donner de rendre témoignage, d'appeler Fréquence Vie et de rendre témoignage de ce que vous avez semé et la vie est apparue dans toutes vos entreprises, dans votre vie, dans la vie de vos enfants. Soyez bénis et restez connectés à Fréquence Vie au nom de Jésus. Amen.
3: Amen, amen, amen.
0: Voilà, le temps de recevoir un auditeur. Je voulais encore partager ce témoignage toujours que je tiens avec le prédicateur. En fait, moi, je ne l'appelle pas prédicateur. C'est un au-delà du prédicateur, il devrait être même pasteur à cause de l'homme de Dieu. Nous étions à un camp, et puis il y avait beaucoup d'esprits qui se manifestaient. Il était le responsable, c'était à Bassam,
4: à
0: Moussou. Et il est venu dans notre palier, il dit, dormez, reposez-vous, il n'y aura plus rien. Et puis depuis ce jour, on a commencé à bien se reposer. Je suis content, parce que vraiment, il a évolué encore dans le monde spirituel. Et je sais que quelqu'un qui nous écoute, c'est l'occasion, il nous reste quelques temps, appelle. Il y a une grâce certainement pour toi. Dieu est prêt à...

0: débloqué une affaire dans ta vie. Viens, la maladie va capituler, l'esprit de mort dans ta famille sera réduit à néant parce que nous avons un ou un parmi nous au oui. nom de Jésus.
1: Je veux aussi inviter avec votre permission ceux qui sont à l'étranger, dans les pays étrangers, qui sont en Europe, qui sont aux Amériques, un peu partout, d'intervenir et de soutenir la radio. Parce que le Seigneur leur réserve quelque chose de grand à partir de leur offrande.
2: Amen.
1: Alors si tu entends notre voix, quel que soit le pays où tu te trouves, appelle et soutiens, parce que Dieu a quelque chose pour toi. Si nous le disons, c'est parce que Dieu a quelque chose pour toi.
2: Amen.
1: Alors n'anticipe pas ton cœur, réagis et toi-même tu verras.
2: Amen. Et vous avez la possibilité de nous suivre à l'extérieur de la Côte d'Ivoire en téléchargeant les différentes applications. 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Il nous reste approximativement 18 minutes. Et donc réagissez maintenant. 07 58 21 21 21. Allô. Allô.
3: Oui, allô.
2: Oui, bonjour, allô. Monsieur.
3: Bonjour, monsieur.
2: Bienvenue sur Fréquence Vie. Quel est votre nom?
3: Bien, moi, c'est l'anonymat. Hein.
2: Vous gardez l'anonymat. D'accord.
1: Super. Félicitations.
2: Ouais. D'accord, on vous le concède. Alors, quelle catégorie avez-vous choisi?
3: La dernière catégorie, 10 000 francs.
2: La catégorie bronze. Vous décidez d'apporter 10 000 francs par mois sur un an pour soutenir et accompagner donc Fréquence Vie. Que Dieu vous bénisse. Okay. Nous vous laissons avec le prédicateur Tchaké Roland. Ensuite, vous allez échanger avec Madame Kouakou. D'accord?
3: D'accord.
1: Okay. Alors, mon frère, que Dieu te bénisse au nom de Jésus.
2: Amen.
1: Le
2: Amen.
1: Seigneur aime ce qui s'est fait dans le secret. Mmh. Il dit, si tu veux prier, entre dans ta chambre et ferme la porte et prie le Seigneur qui voit dans le secret. Le Seigneur voit dans ton secret. Et dans ton secret, là, Dieu t'exaucera au nom de Jésus. Que sa Amen. Faveur demeure sur ta vie, demeure dans ta maison Amen. Au nom de Jésus. Amen.
2: Amen.
3: Merci beaucoup.

0: Alors nous avons dit que ce sont des adorateurs qui sont appelés à offrir au Seigneur. Qui sont les adorateurs? Ce sont les enfants de Dieu. Ce sont les chrétiens.
1: Ouais.
0: Donc tu es un chrétien, là où tu te trouves, ce message te concerne. Ce message te concerne.
1: Ouais.
0: Et tu dois intervenir. Ce message te concerne dans ce sens que tu es un envoyé de Dieu. Tu es un missionnaire de Dieu.
1: Ouais.
0: Mais voilà que tu es occupé, voilà que tu es dans ton véhicule en train de travailler, tu ne peux pas aller à Bangourou, tu ne peux pas aller au nord pour annoncer l'évangile, tu ne peux pas même te déplacer ici à Abidjan pour annoncer l'évangile, mais la radio le fait à ta place. Et si tu es un adorateur, tu dois intervenir, tu dois véritablement agir pour que la radio fasse le relais
2: au nom de Jésus
0: de l'évangile du salut. Alors cela concerne tous les chrétiens, que tu sois évangélique, que tu sois méthodiste, que tu sois catholique, qui que tu sois, si tu as reçu Jésus et que tu as à cœur de participer à l'œuvre de l'évangélisation, appelle à Radio Fréquence Vie.
3: Et nous avons justement quelqu'un qui veut réagir. Allô?
4: Allô?
3: Oui, bonjour monsieur.
4: Monsieur, bonjour.
3: Quel est votre nom?
4: Moi, mon nom, c'est monsieur Kofi Siméon.
3: Monsieur Kofi Siméon, d'accord. Vous avez choisi quelle catégorie, monsieur Kofi Siméon?
4: Je vais choisir la catégorie de 20 000 francs par mois.
3: C'est la catégorie argent. Hein. La catégorie argent apporte 20 000 francs CFA par mois sur un an, c'est cela?
4: Oui, c'est cela.
3: D'accord. Nous vous laissons en compagnie du prédicateur Tchaké, Roland, et juste après, vous allez échanger avec madame Kouakou, ok?
4: Ok.
3: D'accord.
0: Alors, mon frère Siméon, sache que Dieu te fera toujours voir sa gloire.
1: Alléluia.
0: Dieu te fera toujours voir sa gloire.
1: Amen. Hein.
0: Le Seigneur va toujours te surprendre. Tu seras toujours étonné. Parce que Dieu sera toujours avec toi. Il te donnera toujours la victoire. Que sa grâce repose sur ta vie au nom de Jésus. Amen.
1: Amen. Bon, tu peux donner. Je voudrais aussi ajouter. Vraiment, ce sont les amoureux de Dieu. Les amoureux du Seigneur. Ceux qui veulent voir l'œuvre de Dieu avancer. Ceux qui veulent voir la radio Fréquence Vie et mettre encore dans les villages les plus reculés. Dans les villes lointaines. En tout cas, dans les hameaux. Oui, Fréquence Vie doit vivre. On doit voir la différence parce que c'est la radio nationale, la protestante évangélique. Souvent, nous investissons dans notre communauté, dans un lieu bien restreint. Mais Fréquence Vie, c'est au-delà des communautés. Fréquence Vie, c'est au-delà même des hommes. Là où tu ne peux pas partir, nous le disons toujours, Fréquence Vie ira. Dis même à un de tes parents. Certainement, tu as honte de lui dire, de lui annoncer que tu es chrétien. Mais Fréquence Vie le fera pour toi. Amen.
0: Donc c'est très important. Un jour, je passais vers la gare d'Agamé et j'ai vu un monsieur qui a mis sa radio Fréquence Vie. Et là, c'était la prédication en langue. Mais tous les jeunes Aoussa qui avaient leur pouce-pouce s'étaient arrêtés et écoutaient la prédication en langue bambara. Et j'ai compris combien de fois la radio était importante et puissante. Elle va là où nous ne pouvons pas aller.
1: Allez.
0: Est-ce que de manière facile nous pouvons aller rencontrer ces jeunes-là comme ça qui sont de toutes communautés?
2: C'est pas évident.
0: Vous voulez parler de l'évangile?
1: Non.
0: Mais la radio le fait.
1: Soutenons la radio. Il y a aussi ce témoignage. Toujours par les émissions Bambara, qui est revenu dans la grille. Hein.
0: Ah, d'accord.
1: C'est revenu Siratal Moustaki.
2: Qui
1: avait un tailleur de mes soeurs qui faisait à la maison. En tout cas, il avait son salon à la maison. Et puis, quand 16 heures arrivent,
3: On garde ce témoignage le temps pour nous, parce qu'il est fort intéressant. On va l'écouter tout à l'heure. Allô.
4: Allô.
3: Oui, bonjour monsieur, bienvenue sur Fréquence Vie.
5: Bonjour, pasteur, bonjour animateur.
3: D'accord, c'est Tao Daniel, il y a avec moi le prédicateur Tchaké Roland, on a notre chef du service programme Étienne Nian et le directeur général de la radio, monsieur Laurent Guanta, sans oublier madame Kouakou, l'assistante du directeur. Quel est votre nom?
5: Moi, je suis tombé dans l'émission là. Je vais
3: d'accord.
5: Envoyer 5 000. C'est madame Dosso Minata, je vais envoyer 5 000.
3: Madame Dosso.
5: Minata, je vais envoyer 5 000.
3: Madame Dosso, d'accord. Les différentes catégories proposées sur Fréquence Vie commencent donc par 10 000 francs. Voilà. Donc la première catégorie bronze, apporte 10 000 francs par mois sur un an.
5: Je vais donner 5 000.
3: Oui.
5: Non, moi je suis zéro.
3: D'accord. Moi, je vous encourage. Je vous encourage à monter à 10 000 et croire que Dieu peut le faire pour vous. Hein? D'accord. D'accord. Donc, vous allez changer rapidement avec.
1: Si on fait 7 plus 4, les gens vont commencer à donner 5 000. Oui. OK. D'accord. Nous revenons avec notre témoignage. Donc, chaque 16 heures, il allume la radio. En fait, il vient à côté de la radio qui était sur fréquence parce que j'étais dans la maison. Et je quitte la maison pour venir au travail. Et souvent, je descendais aussi à 16h, 17h en son temps. Et toujours, je le vois, il écoute. Il dit, mais qu'est-ce qu'il écoute?
3: Allô?
6: Bonjour, je fais la radio fréquence B.
3: Oui, vous êtes en direct. Quel est votre nom?
6: C'est Yede Inès.
3: Pardon?
6: Vraiment, j'ai... Yede Inès,
3: d'accord. Nous vous écoutons.
6: Je salue les serviteurs de Dieu qui sont à l'antenne présentement.
1: Soyez bénis.
6: Et vraiment, j'appelle par la foi pour cet engagement-là. Je vais être de la catégorie bronze, 10 000 francs.
3: La catégorie bronze, 10 000 francs par mois sur un an. D'accord.
6: Oui, un an. Vraiment, que Dieu se souvienne de moi, parce qu'il a dit qu'il honore celui qui l'honore. Il me fasse la grâce de pouvoir honorer cet engagement-là. Et j'ai un autre sujet, si vous me permettez.
3: On vous le permet.
6: Je suis à passer le bac. Ce n'est pas marché, on a fait une réclamation et on compte que le Seigneur fasse grâce.
3: La réclamation est au niveau des résultats du baccalauréat.
6: Ça n'a pas marché, on a fait une réclamation.
3: D'accord.
6: Donc on attend la réclamation.
3: D'accord. Écoutez donc les conseils du prédicateur Tchaké Roland et ensuite vous allez échanger avec Madame Kouakou.
0: À le moment que Dieu vous bénisse,
6: et ben,
0: pour la foi que vous avez et que le Seigneur bénisse cette foi au nom de Jésus.
3: Amen.
0: Au niveau de votre fils, ne vous inquiétez même pas.
3: Et sa fille.
0: De votre fille plutôt, ne vous inquiétez même pas.
6: Amen.
0: Ceux qui échouent ne sont pas des vauriens.
6: Amen.
0: Il y a un temps pour toutes choses avec le Seigneur.
1: Amen. Amen.
0: Si le Seigneur permet que la réclamation ne marche pas, ne vous alarmez pas. C'est parce que l'année prochaine, le Seigneur lui promet et va lui donner un bac où elle va travailler avec une très belle mention.
6: Amen.
0: Voilà pourquoi ne vous inquiétez même pas. La réclamation peut ne pas marcher. Je préfère vous dire la vérité.
1: C'est ça.
0: La réclamation peut ne pas marcher. Mais ça ne veut pas dire que Dieu vous a abandonné. Au contraire, le Seigneur vous prépare un avenir radieux. Et si telle est sa volonté, la réclamation marchera. Mais si ce n'est pas sa volonté et qu'il vous prévoit quelque chose de très bon, je vous rends le témoignage de moi, ma première fille qui était tableau d'honneur au CSM de Cocody et autres, qui était une élève très brillante. Mais sa première année au bac n'a pas marché. Ça n'a pas marché. Nous étions étonnés, mais après on a béni le Seigneur. Mais quand elle a repris le bac, mais elle a eu le bac avec une mention. Aujourd'hui, elle est en train de finir son master à l'ISTC Polytechnique. Voilà, et là-bas, elle est parmi les meilleurs étudiants. Voilà, donc bénissez le Seigneur pour tout ce qui arrive. Parce que Dieu fait toutes choses bonnes en son temps. Que Dieu vous bénisse et vous garde au nom de Jésus.
3: Amen.
1: Et donc, le taïs s'appelait Moussa, je l'appelais Moussa. Donc je dis, mais Mousse, à une certaine heure là, tu vas vers la radio. Puis il dit, je te dis pas. Et je me suis rendu compte que j'ai entendu après le générique d'une émission de Fréquence Vie. Il dit, mais la radio tu écoutes là, c'est là-bas, je travaille. Il dit, en bon, mais que l'émission là lui fait du bien. Je dis, il te manque quelque chose. Il dit, je sais. Bien compris. Je lui disais, te manque Jésus. Je vais le dire. Donc, cette émission Bambara, là où on ne peut pas aller, cette émission en langue, touche les gens.
0: Touche les gens.
1: Non, c'est pour cela que nous avons droit à soutenir cette radio, parce que c'est une bonne sémence.
3: Amen. Nous avons un auditeur qui avait gardé l'anonymat, qui souhaiterait qu'on prie pour sa femme et son affaire bloquée depuis un an. Il a commencé une œuvre et à la retraite. Donc, il a besoin de prière pour l'avancement de l'œuvre et la guérison de sa femme.
1: Alléluia.
3: Voilà, on prend l'auditeur. Ensuite, on va
1: prier pour lui.
3: On va prier pour cet auditeur anonyme. Allô?
7: Oui, allô?
3: Bonjour, monsieur. Bienvenue sur Fréquence Vie.
4: La radio fréquence.
3: Oui, vous êtes en direct là.
4: Ok, d'accord.
3: On vous appelle comment?
4: Moi c'est Agosti Thierry.
3: Agosti Thierry.
4: Oui.
3: D'accord. Alors, vous avez suivi, quelle catégorie avez-vous choisi?
4: Bon, d'abord, j'aimerais dire quelque chose sur la prédication du prédicateur.
3: Ah, d'accord, d'accord, sur oui, la prédication.
4: Vraiment, ok. Oui, ça a été vraiment touchant, ça a été vraiment touchant. Mmh. Et je n'ai pas vraiment de comment on peut dire, enfin, de mots à dire, mais seulement que je félicite le prédicateur.
3: D'accord.
4: Je le félicite. Mmh. Et puis, c'est justement ça même qui a boosté ma foi.
3: Amen.
4: Donc, on va passer mon temps, n'est-ce pas, dans la catégorie de bronze.
3: Amen, amen, merci. Il a choisi la catégorie bronze suite à l'écoute de la prédication, voilà, du prédicateur Tchaké Roland. Et donc, il décide de soutenir la radio, d'accompagner avec la catégorie bronze. 10 000 francs CFA par mois sur un an. D'accord. Nous vous laissons en compagnie justement du prédicateur Tchaké Roland. Ensuite, vous allez échanger avec Madame Kouakou.
0: Alors, monsieur Goussi Thierry, que Dieu te bénisse.
4: Amen.
0: Merci, merci de répondre à l'appel du Seigneur. Que la faveur du Seigneur soit toujours avec toi. On a commencé à prier par rapport à un sujet que tu sais, tu as vu combien de fois le Seigneur s'est manifesté.
4: Ah, oui, oui.
0: Continue de rendre grâce à Dieu, que Dieu te bénisse au nom de Jésus. Amen.
4: Oui, oui, merci, amen, amen. Rien qu'entendre ta voix, franchement, j'étais tellement content, je tournais, j'ai tellement appelé, insisté, et ça ne passait pas. Ah, j'ai dit, voilà, il faut forcément que je t'appelle, oui, que je t'appelle. Et Dieu merci, voilà, c'est passé.
0: Allez, passé. Dieu te bénisse, voilà. Toi et toute ta maison.
4: Merci beaucoup.
7: Voilà, merci beaucoup. Est-ce que tu te rappelles de moi? Ça fait bon bout de temps.
3: Allô? Allô, allô?
4: Oui, allô?
3: Oui, nous vous laissons en présent avec Madame Kouakou, hein, monsieur...

0: 07 58 21 21 21. Nous allons, prédicateur Jacques Roland, prier pour cet auditeur-là qui nous a exposé son sujet de prière. Et il souhaiterait qu'on prie pour sa femme et son affaire bloquée depuis un an. Il a commencé une œuvre et est à la retraite. Il a besoin de prière pour l'avancement de l'œuvre et la guérison de sa femme.
1: Ok, prions le Seigneur. Père, nous te bénissons dans le nom de Jésus pour ton serviteur qui, bien sûr, a fini ses années de travail et est à la retraite et qui a commencé une œuvre avec son épouse. Et tu vois la lenteur qui s'est installée dans cette activité. Nous prions que ta main se manifeste dans cette activité dans le nom de Jésus. Nous prions que ta grâce intervienne dans ses activités dans le nom de Jésus.
2: Amen.
1: Surtout, donne-lui, Seigneur, d'être obéissant à ta parole.
2: Alléluia.
1: Seigneur, tu dis que si nous gardons ta parole, si nous marchons selon ta parole, nous serons la tête et non la queue. Tu dis, notre Dieu, que ce livre de la loi ne s'éloigne point de ta bouche.
2: Amen.
1: Médite-le jour et nuit. C'est alors que tu auras du succès dans tes entreprises. C'est alors que tu réussiras. Seigneur, donne à ton serviteur de s'attacher à ta parole, surtout Alléluia. De vivre ta parole au nom de Jésus-Christ de Nazareth, afin que ta grâce, Seigneur, sur sa vie, contamine ses activités. Seigneur, nous prions que ta main de gloire intervienne dans la vie de son épouse, là où elle est couchée à cet instant. Que l'ange de la guérison la visite.
2: Amen, hein.
1: Afin de renouveler toutes ses cellules fatiguées et malades.
2: Alléluia.
1: Par la puissance du Saint-Esprit. Seigneur, merci de les garder au nom de Jésus. Amen.
0: Amen. Amen. Allô? Rappelez-nous, 07 58 21 21 21 07 58 21 21 21. Je l'ai déjà dit, depuis quelques jours, nous avons la bonne annonce qui passe sur les antennes de la radio Fréquence Vie, lancement de la campagne de mobilisation de ressources. Bonjour, monsieur ou madame.
3: Allô, c'est encore madame Acré, j'appelle mon mari.
0: Madame Acré qui appelle cette fois-ci pour monsieur Acré.
3: Voilà.
0: D'accord.
3: Il souscrit pour 50 000.
0: La catégorie diamant, il apporte 50 000 francs donc par mois sur un an. Ok.
3: Il voudrait que le Seigneur se souvienne de lui pour sa santé, ses activités professionnelles et puis pour tous ces terrains que les gens ont pris, disons, que ils ont
0: D'accord.
3: mis la
0: D'accord. Au niveau de sa santé, est-ce que il souffre de quoi?
3: Des douleurs du ventre, de tête.
0: Ok. D'accord. D'accord. C'est noté. On a déjà vos contacts. Nous vous laissons avec les hommes de Dieu.
3: D'accord.
1: Maman, que Dieu est fidèle.
3: Amen.
1: Il dit, voici les miracles qui accompagneront ceux qui auront cru.
2: Amen. Hein.
1: En mon nom, ils imposeront les mains aux malades et ceux-ci seront guéris, chasseront les démons.
3: Amen.
1: Dans le nom de Jésus-Christ de Nazareth,
3: Amen.
1: Nous imposons par la foi nos mains à votre mari malade. Et nous commandons à toutes ces douleurs, à toutes ces maladies cachées dans son corps, de le libérer maintenant par la puissance du Saint-Esprit. Là où il est, nous parlons à ses douleurs, à ses souffrances. Lâchez ce corps, parce que ce corps est le temple du Saint-Esprit. Il n'est pas le temple de la maladie.
2: Alléluia.
1: Il est la maison de Dieu, la maison spirituelle de Dieu. Maman, nous proclamons la vie est dans le corps de votre mari dans le nom de Jésus. Que le Seigneur vous bénisse et vous garde au-delà de vos espérances. Au nom de Jésus-Christ de Nazareth. Amen.
0: Amen. Amen. Merci. Comme Madame Acré, vous pouvez appeler, hein, si vous nous avez déjà appelé, vous pouvez appeler pour choisir une catégorie pour votre fils, pour votre fille, pour votre épouse, 07 58 21 21 21 07 58 21 21 21. Allô?
4: Oui.
0: Oui, bonjour monsieur.
4: Bonjour monsieur Bleu.
0: Monsieur Bleu, d'accord.
4: Bon, tout à l'heure, c'est moi qui ai choisi la catégorie bronze.
0: Ok.
4: Bon, C'est-à-dire que je n'ai pas donné, j'avais un sujet là. Donc,
0: ah, d'accord, là. D'accord.
4: Ouais. Bon, sinon, j'ai la soif de la lecture de la Bible, hein, je le fais, en tout cas, tous les matins avec, avec la prière OST, là, tous les matins. Hein. Le matin, en tout cas, je lis bien. Mais okay. Dans la journée, maintenant, mais, quand je veux lire en dehors des choses, la vision devient un peu fou, là. Alors, je voulais que vraiment... pour moi, pour que vraiment ma fidélité à la lecture de la Bible vraiment soit parfaite.
0: D'accord. On a saisi votre sujet de prière, prédicateur Tchaké Roland. Voici.
1: Monsieur Bleu, vous portez des lunettes?
4: Non, je ne porte pas.
1: Vous ne portez pas de lunettes?
4: Non.
1: Mais vous savez, avec l'âge, les yeux s'épuisent.
4: Oui.
1: Voilà. Le matin, quand vous vous réveillez, c'est parce que la nuit, vous avez bien dormi. Oui, donc quand vous vous réveillez, les yeux sont bien en forme, mais dans le courant de la journée, ils s'épuisent avec l'âge. Donc consultez un ophtalmologue, ils vont vous prescrire des lunettes pour soutenir vos yeux. Mais n'empêche que nous prions que la faveur de Dieu visite vos yeux.
0: Au nom de Jésus.
1: Amen. Que le sang de Jésus coule dans vos yeux et lave ces yeux-là de toute maladie cachée.
2: Alléluia.
1: Par la puissance du Saint-Esprit. Au nom de Jésus-Christ de Nazareth. Amen.
2: Amen.
0: 07 58 21 21 21 07 58 21 21 21. Le jeudi 16 juillet 2026, nous lançons officiellement la campagne de mobilisation de ressources Fréquence Vie à la croisée des chemins avec l'opération Les Sentinelles qui s'engage à soutenir financièrement la radio sur 12 mois, une année comme suit. Catégorie diamant apporte, donc vous décidez d'apporter 50 000 francs par mois sur un an. La catégorie or, vous décidez d'apporter 30 000 francs par mois sur un an. La catégorie argent, vous décidez d'apporter 20 000 francs par mois sur un an. La catégorie bronze, vous décidez d'apporter 10 000 francs par mois sur un an. Quel est votre choix? 07 58 21 21 21 07 58 21 21 21. Tout à l'heure, nous ferons le point des donateurs avec toute l'équipe, hein, avec le directeur général de la radio Fréquence Vie. Donc, vous pouvez réagir. 07 58 21 21 21. Que vous nous écoutiez de Boaké, de Yamoussoukro, d'Abengourou, comme notre auditrice qui nous appelait depuis Abengourou. Si vous êtes à Abidjan, appelez-nous. 07 58 21 21 21. Dans quelques instants, nous allons faire le point des donateurs.

0: 0758 21 21 21. Je rappelle les différentes catégories. Catégorie diamant, vous décidez d'apporter 50 000 francs par mois sur un an. Or, catégorie or, pardon, 30 000 francs par mois sur un an. Catégorie argent, 20 000 francs par mois sur un an. Catégorie bronze, 10 000 francs par mois sur un an. Allô?
1: Oui, allô?
0: Bonjour, bonjour, bienvenue sur Fréquence Vie. Quel est votre nom?
1: Bonjour, Fréquence Vie.
0: Amen. Bonjour, bonjour.
1: C'est Madame Dossou.
0: Madame
1: Dossou.
0: Dossou, d'accord. Oui, nous vous écoutons, Madame Dossou.
1: Ah, vraiment, ce matin, je suis aussi content. Parce que c'est quand il fait pour moi.
0: Amen.
1: Donc, pour cela, je suis parmi les 10 000.
0: 10 000, la catégorie bronze. Vous décidez d'apporter 10 000 francs par mois sur un an.
1: Maintenant, j'aimerais que vous priez aussi pour mes enfants.
0: Ok.
1: Que Dieu, vraiment, il y a un qui veut voyager, que le Seigneur ouvre la porte, que tout se passe bien.
0: Amen. D'accord.
1: Donc, merci beaucoup.
0: D'accord, d'accord. Restez en ligne, Madame Dossou. Vous allez échanger avec le prédicateur Tchakero. Là, ensuite, Madame Kouakou, d'accord?
1: D'accord.
0: Voilà.
2: Madame Dossou, soyez bénie au nom de Jésus.
1: Merci.
2: Merci pour cet acte de foi que vous venez de poser. Merci pour vos enfants qui sont pris en charge par le Seigneur. Dieu permettra que le désir de votre cœur soit exaucé au nom de Jésus. Soyez bénis, le Seigneur bénit vos activités au nom de Jésus. Amen.

0: Bonjour. Quel est votre nom? Vous gardez l'anonymat, d'accord. Alors nous vous écoutons. La catégorie bronze, d'accord. Quel est votre sujet de prière? Vous voulez qu'on prie pour votre fille? Je n'ai pas compris, hein. Pour qu'elle se marie? D'accord. Ah, pour le mariage, d'accord. On prie pour vous maintenant avec le prédicateur Tchaké Roland. Ensuite, vous allez échanger avec Madame Kouakou.
1: Alors, donc, maman, que Dieu vous bénisse.
0: Amen.
1: Merci pour ce que vous faites. Merci pour le soutien que vous apportez à la radio. Que ce sacrifice-là parle en votre faveur au nom de Jésus. Et que la faveur de Dieu qui intervient par rapport à ce que vous faites là s'étende sur vos enfants dans le nom de Jésus.
2: Amen.
1: Que votre fille qui aspire au mariage soit visitée par le Seigneur et soit exaucée au nom de Jésus.
2: Amen.
1: Que la bénédiction de Dieu soit sur vous et que sa paix vous garde au nom de Jésus.
2: Amen.
1: Amen.
3: Amen.
1: Okay.

0: Merci à tous ceux qui réagissent depuis, qui nous appellent. Et si vous nous avez appelé, vous avez manqué de nous donner votre numéro de téléphone, envoyez-le nous par SMS au 07 77 86 86 40. 07 77 86 86 40. Vous nous envoyez un SMS avec votre nom. Maintenant, pour ceux qui veulent réagir en direct, un seul contact, 07 58 21 21 21, 07 58 21 21 21. Dans quelques instants, nous allons faire le point des donateurs. Et nous rappelons que l'opération se poursuit, s'étendra toutefois sur 12 mois. Donc pour ceux qui ont pris des engagements, ont choisi leur catégorie sur 12 mois. Les Sentinelles s'engagent à soutenir financièrement la radio sur 12 mois. La catégorie Diamant, 50 000 francs par mois sur un an. Catégorie Or, 30 000 francs par mois sur un an. Catégorie Argent, 20 000 francs par mois sur un an. Catégorie Bronze, 10 000 francs par mois sur un an. Allô ?
1: Oui, bonjour monsieur.
0: Bonjour, bonjour, bienvenue sur Fréquence Vie. On vous attendait. Quel est votre nom ?
1: Oui, je préfère garder l'anonymat.
0: Garder l'anonymat, d'accord. Alors, nous vous écoutons.
1: Ok. Bon, par rapport au programme, je choisis la catégorie or.
0: La catégorie or décide donc d'apporter 30 000 francs par mois sur un an.
1: C'est ça.
0: D'accord, d'accord. Je vous laisse avec le prédicateur Tchaké Roland. Ensuite, vous allez échanger avec Madame Kouakou. C'est bon ?
1: D'accord, oui, ça va.
0: Ok.
2: Allez, mon frère, vraiment, que Dieu vous bénisse.
1: Amen.
2: Vous êtes l'un des derniers appelants.
1: Ok. Hein?
2: Vous êtes l'ouvrier de la 11e heure.
1: Oui.
2: La bénédiction qui a été étendue sur les ouvriers de la première heure, là, s'étend sur vous aussi à pas égal au nom de Jésus.
1: Amen.
2: Que
1: amen,
2: Dieu
1: amen,
2: vous bénisse amen. Au-delà de vos espérances. Amen. Et vous pouvez encore souscrire pour vos enfants, souscrire pour votre épouse, souscrire amen. Encore pour d'autres personnes. Et vous verrez amen. Que Dieu vous bénira davantage. Que la faveur de Dieu soit sur vous. La bénédiction amen. De Dieu dans toutes vos entreprises au nom de Jésus. Amen.
1: Amen.
3: Amen. Je sais que beaucoup ont des capacités divines de souscrire encore et encore. Vous pouvez souscrire pour la famille.
2: Uh-huh.
3: Vous pouvez souscrire pour votre entreprise.
2: Oui.
3: En tant que l'opérateur économique, en tant que géomètre, en tant que pour vos affaires, pour vos business. Vous pouvez souscrire. Donc, toi qui m'écoutes et qui a un parent qui n'a pas écouté cette émission, tu peux rapporter cette information à ton papa, à ta maman, à ta tante, à ton cousin, à ton frère. Donc, nous vous prions aussi, au-delà de la radio, relayez cette information de souscription appelée Sentinelle. Oui, on vous rappelle tout le temps, c'est la catégorie... en fait, quatre catégories.
0: Le groupe Sentinelle, oui.
3: La catégorie diamant, au moins 50 000 francs, or 30 000, argent 20 000, bronze 10 000 par mois, tu es N.
0: Oui. Allô?
1: Allô?
0: Oui.
1: Oui.
0: Allô, allô?
1: Allô, bonjour, monsieur.
0: Oui, bonjour, est-ce que vous m'entendez bien?
1: Oui, pas bien.
0: Oui. D'accord. D'accord.
3: Parlez un peu plus fort.
0: Voilà, parlez un peu plus fort. Quel est votre nom et quelle catégorie avez-vous choisi ? On ne vous entend pas bien. Kone, c'est cela ? D'accord.
3: C'est la première fois.
0: Première fois. Ah, bonne arrivée. Bonne arrivée, Kone. Merci donc de nous rejoindre.
1: C'est ma deuxième fois.
0: D'accord. Alors, qu'on a choisi quelle catégorie ?
1: Bon, moi, je dis, dans la communale, c'est tout bon.
0: La première catégorie, bronze, c'est commence par 10 000 francs par mois sur un an.
3: Il a dit 5 000.
0: Oui, 10 000 francs par mois sur un an. Donc, qu'on peut monter par la foi. Décider de donner 10 000 francs par mois sur un an. Oui, j'ai compris, mais je disais à Kone que la première catégorie, c'est 10 000 francs par mois. Il n'y a pas en dessous donc de 10 000 francs. Ça commence par 10 000 francs par mois sur un an. Oui. Donc, est-ce que Kone peut monter à 10 000 francs par la fois ?
1: Avec 10 000 francs, oui.
0: D'accord. D'accord. Alors qu'on est, ne pars pas. Tu vas juste échanger quelques secondes. Tu fais partie des derniers intervenants. Tu vas échanger quelques secondes avec le prédicateur Tchaké Roland. Ensuite, avec Madame Kouakou. D'accord, qu'on est. Ok.
2: Alors qu'on est, que Dieu te bénisse.
3: Amen.
2: Merci pour l'effort que tu as fait. Tu voulais souscrire à 5000 francs, mais on dit qu'il n'y a pas de souscription pour 5000. Et tu es monté humblement à 10 000 francs. Que le Seigneur te bénisse. Tu dis que tu es conducteur de voiture, de VTC. Taxi communal.
1: Ah, okay.
2: Que le Seigneur te bénisse, que le sang de Jésus recouvre ton véhicule et que ton véhicule te donne plus de recettes que de dépenses au nom de Jésus.
3: Amen.
2: Que la faveur de Dieu soit avec toi.
0: Mm-hmm.
2: Amen.
1: Et...
0: Pardon? Un sujet de prière, d'accord. Allons-y rapidement.
2: D'accord, c'est noté. C'est noté. Nous prions que le Seigneur lui ouvre les portes du succès
0: au nom de Jésus.
2: Amen.
0: Amen. Amen. Alors.

0: 38 minutes sur les antennes de la radio Fréquence Ville. On va se séparer avant 13h, mais nous rappelons aux auditeurs que cette campagne de mobilisation de ressources Fréquence Ville à la croisée des chemins dure donc sur 12 mois. Nous allons faire le point avec le directeur général de la radio Fréquence Ville, monsieur Laurent Banta. Alors, monsieur le directeur, on a vu déjà la promptitude des uns et des autres, de ceux qui sont à l'écoute de la radio. On veut leur dire merci. Et tout à l'heure, on vous donnera les numéros de téléphone pour les dépôts. Hein. Restez avec nous. Alors, monsieur le directeur général, j'ai bien envie de poser une question avant ce point, si possible. Comment les auditeurs pourront ressentir concrètement ce changement-là dans les semaines à venir?
1: Oui. Et nous allons d'abord remercier les auditeurs. Et je pense qu'ils ont nos contacts pour...
0: Oui, pour la suite, pour ceux qui n'ont pas... Oui, tout à l'heure, je vais... Oui,
1: d'accord. C'est un contact pour les différents transferts.
0: Oui.
1: De le faire. Mm-hmm. Et, on ne va pas les déranger de se déplacer pour venir jusqu'à la radio.
0: Voilà.
1: Pour faire des transferts directs sur n'importe quel... n'importe quelle cellule électronique. Ça, bon, pour les donner ça à haut et puis ensuite...
0: D'accord. Alors, pour ceux qui n'ont pas pu appeler en direct, voici le numéro hors antenne, 07 77 86 86 40. Je reprends, 07 77 86 86 40. C'est le même numéro pour les transferts. Hein. Donc, si vous voulez payer par Orange Money ou Wave, 07 77 86 86 40. Vous pouvez payer dès maintenant, si possible, ou à la fin de ce mois de juillet. Vous avez donc le choix. C'est vous qui décidez. Vous pouvez payer dès maintenant, si possible, via ce numéro de téléphone ou encore à la fin de ce mois. C'est bon. J'espère que vous avez pris bonne note. Monsieur le directeur, on souhaiterait vraiment vous entendre. Ils sont à l'écoute, ceux qui ont déjà réagi. Il y en a encore qui souhaiteraient réagir juste après l'émission.
1: Oui, on donnera la suite des réactions. Je voudrais d'abord, au nom de la direction générale et de l'équipe qui nous accompagne ce matin, en l'occurrence l'invité et principal, et le prédicateur Tchaké Roland.
0: Oui.
1: Assisté du pasteur Étienne Wilfried, ensuite de mon assistant de direction Mme Kwaku Valérie, et de l'animateur qui nous a servi de modérateur pour cette émission, le talentueux Tao Daniel.
0: Amen.
1: Le directeur lui-même qui accompagne, ça veut dire le coordonnateur de cette opération. Et il faut vous dire que au thème de l'opération. À 7h, nous avons reçu comme intervenant pour la catégorie diamant 9 personnes, la catégorie or 2 personnes, la catégorie argent 3 personnes et la catégorie bronze 16 personnes. Voilà le point par catégorie diamant 9 personnes, or 2 personnes, argent 3 personnes, bronze, 16 personnes qui se sont manifestées au cours de l'opération inaugurale. Je voudrais leur dire merci, d'abord pour leur promptitude et leur réactivité en ce qui concerne cette opération. Et le bien fondé de ce qu'ils ne cessent de témoigner leur affection, je dirais, et surtout leur solidarité à la radio Fréquence Vie pour son évolution, son fonctionnement et surtout pour la redynamisation de ce bel instrument de communication qui va au-delà de nos frontières. Merci à vous toutes et à vous tous qui avez participé à la séance inaugurale de l'opération Sentinelle, qui consiste à donner certains montants mensuellement et jusqu'à sur un an. Nous avons les différentes catégories. Diamant, 50 000 francs. Or, 30 000 francs. Argent, Agents, c'est combien là?
2: 20 000.
1: 20 000. Agents, 20 000. Mmh. Et enfin,
0: bronze,
1: 10 000.
0: 10 000.
1: Donc, je pense que cela est à la portée de tout le monde. Mmh. Et chacun selon sa capacité financière pourra réagir pour aider la radio Fréquence Vie. Mais ce sont des paliers indicatifs. Vous pouvez aller au-delà. Mmh. Pas en dessous, mais au-delà. C'est-à-dire, mmh, vous pouvez aller au-delà de 50 000, au-delà de 30 000. Au-delà de 20 000, comme au-delà de 10 000, mmh, mais pas en dessous, s'il vous plaît. Parce que l'opération va nécessiter de gros moyens. Donc ceux qui vont souscrire là, ils verront, je crois qu'à terme, ils verront eux-mêmes, lorsque nous avons fait visiter la radio, ils verront les changements apportés à la radio, la rénovation de la radio et la radio dans un environnement spatial assez reluisant et assez optimal dans des conditions optimale des moyens de communication. C'est ce que je voulais dire aux uns aux autres en leur disant merci. Maintenant, je voulais apporter quelques précisions.
0: Ok.
1: Aujourd'hui, nous avons lancé l'opération. Tous nos animateurs, dans leurs émissions, accorderont au moins 15 minutes pour les auditeurs, en fait, qu'ils appellent. Pour être dans le même style et dans le même processus. C'est-à-dire à compter de ce jour, jusqu'au mercredi prochain, jusqu'au jeudi prochain, l'opération Sentinelle continue avec nos animateurs dans différentes émissions. Ça ne s'arrête pas à l'émission inaugurale, non,
0: okay,
1: ça continue.
0: Okay.
1: Et Blanc Cantao, Daniel va animer son émission, il va accorder 15 minutes aux auditeurs qui n'ont pas pu appeler aujourd'hui et qui n'ont pas eu le temps d'écouter. Tout en passant cette plage-là, il va vous poster le spot et il va faire la lucarne sur l'opération jusqu'à la semaine prochaine. Et la semaine prochaine, nous allons enclencher maintenant la deuxième facette qui est les bâtisseurs. Là aussi, c'est une autre paire de manches et c'est le même circuit qui va suivre. Ensuite, en semaine en deux, on reprend encore les sentinelles. Et en semaine en quatre, on reprend les bâtisseurs pour boucler le mois. Et maintenant, par la suite, les auditeurs pourront appeler en choisissant quel est le type des sentinelles ou le type des bâtisseurs qu'ils ont choisi à loisir pour pouvoir faire l'opération. Donc l'opération, après les un mois, lorsque nous allons édifier, les auditeurs seront bien édifiés là-dessus, ils auront toute l'année sur les antennes avec mes collaborateurs à souscrire, soit à l'opération Sentinelle, soit à l'opération les bâtisseurs. Okay. Ils auront à faire le choix. La semaine prochaine, le jeudi prochain, lorsque nous serons là, nous allons leur expliquer en long et en large l'opération sur les bâtisseurs. Ils vont comprendre et ils vont réagir comme on l'a fait aujourd'hui et dans ce même cadre-là, dans cette optique. Et on se donne rendez-vous le jeudi prochain avec le pasteur Chami. Donc le pasteur Chami sera avec nous. Que un pasteur que vous connaissez très bien, un habitué de la maison, un habitué de nos activités, qui sera là, enfin, que nous continuions cette opération jusqu'à son terme. Bienheureux, bien-aimés frères et sœurs, je voudrais vous dire merci pour votre participation active et effective. Et je voudrais saluer à travers la radio tous les membres de votre famille et que chacun de vous puisse, à côté de lui, faire ce que nous appelons la toile d'araignée, c'est-à-dire la communication interpersonnelle, informe son ami, son voisin, ses connaissances, pour que chacun d'eux puisse s'inscrire dans cette mouvance de l'opération des sentinelles, ou opération les bâtisseurs. Parce que ça permettra aussi à la radio de se familiariser avec ses amis, etc. etc. Donc, nous allons vous communiquer pour ceux qui... Non, le moins, ils n'ont qu'à s'inscrire, comme on l'a dit, et continuer à nous faire les transferts sur les différents numéros. Maintenant, ceux qui ont la possibilité de faire des chèques, pourront nous déposer des chèques. Là, ils nous déposent des chèques au nom de SIM Fréquence Vie. Et ça va être difficile parce que le numéro du compte, il faut que ce soit visible. Donc, vous pouvez appeler.
0: Voilà, ils vont
1: pour
0: appeler.
1: Ceux qui veulent déposer les chèques, appeler. Et ma collaboratrice va vous donner le numéro du compte et le guichet du compte d'établissement financier auquel vous pouvez émettre le chèque. Voilà. Donc il n'y a pas de souci pour ça. Voilà. Le reste, bon, on n'a pas trop grand chose à faire, mais vous la contacter, elle sera à votre disposition. Nous continuons l'opération. Nous nous retrouvons la semaine prochaine avec l'opération sur les bâtisseurs. Je serai en compagnie toujours du bassin Niagne. Niagne Wilfried, Niagne Étienne Wilfried, qui est toujours en compagnie. Il va m'accompagner dans toute l'opération et les invités, les orateurs qui vont changer d'opération en opération. Que Dieu vous bénisse. Amen. Au revoir, au revoir, au revoir. Et tu vas prier pour clore l'émission.
2: Alors, merci au DG, merci aux uns et aux autres. Merci d'avoir réagi promptement. Que le Seigneur vous bénisse, se souvienne de vous. Comme le DG l'a dit, ce n'est que le lancement. Mm-hmm. Alors, réagissez, réagissez, réagissez. Nous prions que le Seigneur vous bénisse, que le Seigneur vous garde.
3: Amen.
2: Que le Seigneur fasse lui sa face sur vous et qu'il vous donne sa paix.
3: Amen.
2: Que ce projet-là aboutisse dans le nom de Jésus.
3: Amen.
2: Afin que toute la gloire soit rendue à Dieu. Recevez la bénédiction du Seigneur au nom puissant de Jésus-Christ de Nazareth. Amen.
3: Amen. Amen.
0: Merci. Ainsi prend fin l'émission donc inaugurale de l'opération Les Sentinelles, une vision porteuse d'espérance pour l'avenir de notre radio, la radio Fréquence Vie, et nous retenons que cette mission est grande. Les défis sont nombreux et les moyens nécessaires sont importants, mais nous retenons surtout qu'ensemble, chers auditeurs, avec l'engagement de chacun, cette vision peut devenir une réalité durable pour la gloire de Dieu. Nous remercions encore le directeur général de la radio Fréquence Vie pour son leadership et sa vision, Monsieur Laurent Gbanta. Nous remercions aussi le prédicateur Tchaké Roland pour l'exhortation, et nous remercions le pasteur, chef du service programme de la radio, aussi animateur de l'émission Matthieu 6:33, diffusée sur nos ondes les mardis et les jeudis à partir de 22h30, le pasteur Étienne Niagne. Nous remercions l'assistante du directeur, Madame Kouakou. Que Dieu bénisse l'opération des Sentinelles, qu'il bénisse Fréquence Vie et qu'il bénisse abondamment chacun de vous. Alors, la cérémonie inaugurale est désormais close. Bon retour à tous et surtout que la paix du Seigneur vous accompagne, et à jeudi prochain pour les bâtisseurs. Il y avait la présentation Tao Daniel. Ne partez surtout pas. Il y aura tout à l'heure François Delormas, et à 17h. Je suis encore avec vous pour Philadelphia et on se donne rendez-vous ce soir à partir de 21h pour une nuit sans ennui. Pour ceux qui n'ont pas pu appeler en direct, le contact 07 77 86 86 40. Pour ceux qui n'ont pas pu appeler en direct, l'opération continue. 07 77 86 86 40.
4: Merci, papa.
0: Il y a le même numéro pour les dépôts. Alors, vous pouvez payer dès maintenant, si possible, ou à la fin de ce mois de juillet. Mais l'opération continue. 07 77 86 86 40. Appelez maintenant, envoyez des messages et choisissez la catégorie qui vous sied. Catégorie diamant, 50 000 francs par mois sur un an. Catégorie or, 30 000 francs par mois sur un an. Catégorie argent, 20 000 francs par mois sur un an. Et la catégorie bronze, vous décidez d'apporter 10 000 francs par mois sur un an.
4: Merci. Merci, Éternel.
0: Et tout simplement, merci. Merci. Que Dieu vous bénisse et on est ensemble.
4: Merci, Éternel. Merci, Éternel.
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7: 1 Samuel, chapitre 25. Samuel mourut. Tout Israël, s'étant assemblé, le pleura, et on l'enterra dans sa demeure à Rama. Ce fut alors que David se leva et descendit au désert de Paran. Il y avait à Mahon un homme fort riche, possédant des biens à Carmel. Il avait 3000 brebis et 1000 chèvres, et il se trouvait à Carmel pour la tente de ses brebis. Le nom de cet homme était Nabal, et sa femme s'appelait Abigaïl. C'était une femme de bon sens et belle de figure, Mais l'homme était dur et méchant dans ses actions. Il descendait de Caleb. David apprit au désert que Nabal tondait ses brebis. Il envoya vers lui 10 jeunes gens, auxquels il dit « Montez à Carmel et allez auprès de Nabal. Vous le saluerez en mon nom et vous lui parlerez ainsi. Pour la vie, sois en paix, et que la paix soit avec ta maison et tout ce qui t'appartient. Et maintenant, j'ai appris que tu as les tondeurs. Or, tes bergers ont été avec nous. Nous ne leur avons fait aucun outrage, et rien ne leur a été enlevé pendant tout le temps qu'ils ont été à Carmel. Demande-le à tes serviteurs, et ils te le diront. Que ces jeunes gens trouvent donc grâce à tes yeux, puisque nous venons dans un jour de joie. Donne donc, je te prie, à tes serviteurs et à ton fils David, ce qui se trouvera sous ta main. » Lorsque les gens de David furent arrivés, ils répétèrent à Nabal toutes ces paroles au nom de David. Puis ils se turent. Nabal répondit aux serviteurs de David, « Qui est David et qui est le fils d'Isaïe ? Il y a aujourd'hui beaucoup de serviteurs qui s'échappent d'auprès de leur maître. Et je prendrai mon pain, mon eau et mon bétail que j'ai tué pour mes tondeurs et je les donnerai à des gens qui sont je ne sais d'où. » Les gens de David rebroussèrent chemin. Ils s'en retournèrent et redirent, à leur arrivée, toutes ces paroles à David. Alors David dit à ses gens, « Que chacun de vous saigne son épée !» Et ils saignirent chacun leur épée. David aussi saignit son épée, et environ 400 hommes montèrent à sa suite. Il en resta 200 près des bagages. Un des serviteurs de Nabal vint dire à Abigaïl, femme de Nabal, « Voici, David a envoyé du désert des messagers pour saluer notre maître, qui les a rudoyés. » Et pourtant ces gens ont été très bons pour nous. Ils ne nous ont fait aucun outrage, et rien ne nous a été enlevé tout le temps que nous avons été avec eux lorsque nous étions dans les champs. Ils nous ont nuit et jour servi de muraille tout le temps que nous avons été avec eux, faisant paître les troupeaux. Sache maintenant et vois ce que tu as à faire, car la perte de notre maître et de toute sa maison est résolue, et il est si méchant qu'on ose lui parler. » Abigaïl prit aussitôt 200 pains, 2 outres de vin, 5 pièces de bétail apprêtées, 5 mesures de grains rôtis, 100 masses de raisins secs et 200 de figues sèches. Elle les mit sur des ânes et elle dit à ses serviteurs « Passez devant moi, je vais vous suivre. » Elle ne dit rien à Nabal, son mari. Montée sur un âne, elle descendit la montagne par un chemin couvert. Et voici, David et ses gens descendaient en face d'elle, en sorte qu'elle les rencontra. David avait dit « C'est bien en vain que j'ai gardé tout ce que cet homme a dans le désert » et que rien n'a été enlevé de tout ce qu'il possède. Il m'a rendu le mal pour le bien. Que Dieu traite son serviteur David dans toute sa rigueur, si je laisse subsister jusqu'à la lumière du matin qui que ce soit de tout ce qui appartient à Nabal. » Lorsqu'Abigaïl aperçut David, elle descendit rapidement de l'âne, tomba sur sa face en présence de David, et se prosterna contre terre. Puis, se jetant à ses pieds, elle dit « À moi la faute, mon Seigneur. Permets à ta servante de parler à tes oreilles et écoute les paroles de ta servante.

0: et la méchanceté ne se trouvera jamais en toi. S'il s'élève quelqu'un qui te poursuive et qui en veuille à ta vie, l'âme de mon Seigneur sera liée dans le faisceau des vivants auprès de l'Éternel, ton Dieu, et il lancera du creux de la fronde l'âme de tes ennemis. Lorsque l'Éternel aura fait à mon Seigneur tout le bien qu'il t'a annoncé et qu'il t'aura établi chef sur Israël, mon Seigneur n'aura ni remords ni souffrance de cœur pour avoir répandu le sang inutilement et pour s'être vengé lui-même. Et lorsque l'Éternel aura fait du bien à mon Seigneur, souviens-toi de ta servante. David dit à Abigaïl, « Béni soit l'Éternel, le Dieu d'Israël, qui t'a envoyé aujourd'hui à ma rencontre. Béni soit ton bon sens, et béni sois-tu, toi qui m'as empêché en ce jour de répandre le sang, et qui a retenu ma main. Mais l'Éternel, le Dieu d'Israël, qui m'a empêché de te faire du mal, est vivant. Si tu ne t'étais hâté de venir au devant de moi, il ne serait resté qui que ce soit à Nabal, d'ici à la lumière du matin. » Et David prit de la main d'Abigaïl ce qu'elle lui avait apporté, et lui dit, « Monte en paix dans ta maison. Vois, j'ai écouté ta voix, et je t'ai favorablement accueilli. » Abigaïl arriva auprès de Nabal. Et voici, il faisait dans sa maison un festin comme un festin de roi. Il avait le cœur joyeux, et il était complètement dans l'ivresse. Elle ne lui dit aucune chose, petite ou grande, jusqu'à la lumière du matin. Mais le matin, l'ivresse de Nabal s'étant dissipée, sa femme lui raconta ce qui s'était passé. Le cœur de Nabal reçut un coup mortel et devint comme une pierre. Environ 10 jours après, l'Éternel frappa Nabal et il mourut. David apprit que Nabal était mort et il dit « Béni soit l'Éternel qui a défendu ma cause dans l'outrage que m'a fait Nabal et qui a empêché son serviteur de faire le mal. L'Éternel a fait retomber la méchanceté de Nabal sur sa tête. » David envoya proposer à Abigaïl de devenir sa femme. Les serviteurs de David arrivèrent chez Abigaïl à Carmel et lui parlèrent ainsi « David nous a envoyés vers toi afin de te prendre pour sa femme. » Elle se leva, se prosterna le visage contre terre et dit « Voici, ta servante sera une esclave pour laver les pieds des serviteurs de mon Seigneur. » Et aussitôt Abigaïl partit, montée sur un âne et accompagnée de 5 jeunes filles. Elle suivit les messagers de David et elle devint sa femme. David avait aussi pris Akinoam de Jizréel et toutes les deux furent ses femmes. Et Saül avait donné sa fille Michal, femme de David, à Palti de Galim, fils de Laïch.
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Voilà, vous êtes au Salon des Amis. On voudrait vraiment réitérer nos remerciements par rapport à tout ce que vous faites. Il est l'heure du Salon des Amis. Le Salon des Amis, Edouard Yahweh, votre serviteur, est content de vous retrouver encore en ce jeudi. Je n'ai même pas la date. C'est le 16, non? Voilà, jeudi 16 juillet. C'est mon mois, hein? Vous savez, le mois de juillet, je suis le mois de juillet. Vous connaissez la date, n'est-ce pas? Alors, c'est le Salon des Amis. Tout à l'heure, on va ouvrir la lucarne pour parler déjà avec nos annonceurs qui sont dans ce studio. Et puis, je crois que Moïse s'apprête. On va faire donc le point de la Coupe du Monde. C'est l'événement. Les demi-finales sont terminées. On connaît donc désormais les finalistes. On en parle si le temps nous permet. J'ai dit bien sûr, si le temps. Vous appelez, tu as dit et puis tu n'as pas fait. Quand les invités sont nombreux là, et puis les impératifs, bon, c'est compliqué pour nous. Pour l'heure, on vous permet de digérer. Bon, Abidjan dit si j'ai mangé, si il y en a, mais il y en aura toujours. Au nom de Jésus. Hein, donc, bon appétit. Et puis, si vous avez déjà mangé, bonne digestion. Maintenant, quoi que vous fassiez ou quoi vous savez. Wendy, nous fassiez, hein, qu'il y a des annonceurs. Pour l'instant, on va donc respirer en musique.

Bethel, Jacob reçut la vision de la gloire de Dieu. Reçois

0: Au nom de Jésus. Merci Seigneur.
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3: Voilà. Edouard sait que quand moi je suis là, on m'a pas intelligence artificielle. Hein. Musique intelligence artificielle, moi il n'y avait pas ça. Peut-être si le temps nous permet, on en parlera. On en parlera. Parce que la semaine dernière, c'était le sujet à l'ordre du jour. Est-ce que cette affaire de ça n'a pas surtout dans notre domaine là. Parce que si moi personne, c'est moi qui fais 1100 par jour. Est-ce que ça n'a pas tué l'industrie musicale? C'était le sujet, non? Missionnaire, je crois qu'on pourra reconduire. Mais pour l'heure, je parle avec nos amis des femmes de valeur. Ils sont là pour parler de va au-delà de la douleur sur le thème hein, de leur rencontre. Voilà. Femmes, un nouveau jour s'est levé, le thème, voilà. Pasteur Abraham. Et puis, bon, il y a beaucoup de noms. Hein. Bon, Pasteur Abraham va présenter tous les invités. Bonjour, bonjour, bonjour, bonjour, bonjour. Bonjour, Pasteur Abraham.
4: Ouais.
3: La seconde, tu interviens ici aussi? Ah, toi, tu es venu pour notre programme. D'accord. Alors, Pasteur Abraham, bonjour. C'est toi, Pasteur Abraham?
4: Bonjour, bonjour.
3: Bonjour. Voilà. Oh ben, c'est qu'il y a beaucoup de noms ici. Hein.
4: Oui.
3: Voilà, approchez-vous des micros, approchez-vous.
4: D'accord.
3: Voilà. Okay. Alors, quelles sont les bonnes nouvelles? Vous êtes là pour parler de femmes de valeur, c'est ça?
4: Bien sûr.
3: Au titre de femmes de... Allons-y.
4: De valeur et... actuellement, nous sommes en train de traverser des situations dans la nation et Dieu. Je crois qu'il y avait une prophétie que le pasteur Bénin avait donnée récemment. Quand il était venu la première fois, il a dit que la Côte d'Ivoire a souffert beaucoup. Il y a eu beaucoup de dommages, de ruines, de problèmes, de situations difficiles pour les habitants. Mais en dépit de cela, Dieu a décidé d'envoyer un grand réveil. Je crois que le moment du réveil, c'est aujourd'hui. Alléluia.
3: Amen.
4: Et non pas seulement ça. Il a dit qu'il y aura le recouvrement économique, il y aura la prospérité et il y aura la paix. Et puis Dieu donne la nation à ses enfants. Donc c'est le moment qui est venu que nous voulons posséder et permettre à tous les enfants de Dieu de pouvoir jouir de cette parole prophétique qui a été donnée. Voilà. Donc Dieu veut le bonheur de tout le monde, de nous tous. Et surtout, ce moment est dédié aux femmes, vu que les femmes traversent tellement de situations. Quand je regarde le livre de Marc, je vois l'histoire de cette femme avec la perte de sang qui a souffert pendant 12 bonnes années. Et la parole de Dieu déclare qu'elle a souffert entre les mains de plusieurs médecins. Elle n'a pas eu de guérison jusqu'au jour où elle a pris une résolution quand elle a aperçu le Seigneur Jésus-Christ. Elle a dit qu'elle va toucher la pente de sa robe, et avec cette foi, quand elle a touché la pente, la parole de Dieu déclare qu'elle a été guérie instantanément. Alléluia. Et c'est ce que Dieu veut faire avec les femmes qui traversent des situations difficiles dans leur foyer, d'autres en tout cas, et Dieu veut apporter la guérison à toute la nation en utilisant les femmes. Donc nous demandons aux femmes d'aller au-delà de leur
3: douleur.
4: Voilà, parce qu'elles souffrent beaucoup. Il y a beaucoup de femmes qui sont dans des foyers, qui traversent qui ont des violences, toutes ces choses. Je crois que c'est le moment de venir ensemble célébrer le Seigneur, parce que ça sera un moment où Dieu va se glorifier, la présence de Dieu sera là et voilà,
3: okay.
4: Pour guérir les cœurs.
3: Ok. Alors, je crois qu'il y a une femme qui est là, hein, car c'est une affaire de femme.
4: C'est ma femme.
3: Madame. Ah, c'est ton épouse?
4: Oui, ça c'est moi.
3: Ah, d'accord. Bonjour, madame.
5: Esther. Bonjour, c'est la servante de Dieu à moi, Esther. Voilà, donc on parle de la femme. Un nouveau jour s'est levé, va au-delà de ta douleur.
3: Madame, parlez dans le micro, voilà.
5: Et ça sera un moment devant le Seigneur où nous passerons des moments d'adoration. Voilà, en tant que chantre, je t'invite à venir adorer le Seigneur avec nous. Ça sera un moment de célébration. Et le Seigneur aussi, par la louange et par l'adoration, délivre, guérit, restaure, comme le pasteur Emmanuel l'a déjà dit. C'est un moment qui commencera le samedi, le 25. Vendredi, le 24, d'accord. Un moment d'adoration, d'ouverture. Ce vendredi-là, nous serons dans la présence du Seigneur. Nous allons beaucoup adorer le Seigneur, donc nous vous invitons nombreuses à répondre à l'appel du Seigneur.
3: Alors, c'est les femmes seulement, hein?
5: Bon, les hommes
3: non,
5: également.
3: Non, mais c'est un programme destiné aux femmes.
5: Oui, voilà. Normalement, c'est un programme destiné aux femmes.
3: Ok. Ah, les orateurs, c'est qui? C'est vous?
5: Moi, je suis la chanteuse Esther. Mm-hmm. Il y a une oratrice qui est déjà passée hier. Mm-hmm. Elle a parlé. Donc, moi, je suis là seulement pour parler aussi de comment nous allons adorer le Seigneur dans la présence de Dieu.
3: Alors, ça se passe où?
5: Ça se passe à Noum Hôtel.
4: Mm-hmm. Près du stade, là.
3: Oui, oui, voilà,
4: Félicia, pas loin de là.
3: Oui, oui. Alors, est-ce qu'il y a un droit de participation?
5: Oui, il y a un droit de participation.
3: Oui.
5: Il y a le pass de 40 000 francs mm-hmm. et VIP 60 000 francs qui donne un dîner gala le samedi soir à partir de 18h. Il y a la séance aussi du samedi matin pour les jeunes
4: filles.
5: Voilà, donc c'est un peu ça.
3: Ok, ah, vous voyez qu'il y a beaucoup de choses, hein? Il y a beaucoup de choses. Alors, je vais vous aider mm-hmm. pour qu'on puisse bien donner le message.
4: Mm-hmm.
3: Alors, les choses commencent le vendredi 24, c'est cela?
4: Mm-hmm. Bien sûr.
3: Allons-y, le vendredi.
4: Oui, le vendredi 24, ça sera un temps
3: ouverture.
5: De 18h à 22h.
3: Ok, à Noum Hôtel. Hein?
4: Un temps, oui, un temps d'adoration. Un temps, okay. Ça sera, ce jour-là, ça sera uniquement que l'adoration.
3: Okay.
4: Voilà, comme okay. Un temps. Il faut que tout le monde vienne participer parce que faut pas regarder au fait que je vais donner 40 000 ou 60 000 pour quoi que ce soit. Mais il faut venir parce
3: non,
4: que ça sera.
3: Même,
4: un
3: c'est quand même à Noum Hôtel.
4: Oui, oui. Voilà, ça voilà. Sera un moment d'adoration.
3: Dieu,
4: la parole de Dieu dit dans Jean chapitre 4, il dit Dieu cherche de vrais adorateurs.
3: Mm-hmm.
4: Voilà. Et il dit ça ne sera plus à Jérusalem. Ok, donc il dit, il cherche de vrais adorateurs, ceux qui vont l'adorer en esprit et en vérité. Je crois qu'en ce moment-là est bien choisi, c'est la saison, il faut venir. Et surtout que nous sommes en train de bientôt, c'est-à-dire le mois d'août n'est pas loin, on va célébrer les festivités de l'indépendance.
3: On t'a compris. Donc le 24, depuis le 25, le 25...
4: Matin. Ça sera la rencontre avec les jeunes filles.
3: Ok.
4: Voilà, donc après ça, dans la soirée, il y aura un dîner gala.
3: Ok, mm-hmm. Merci beaucoup. Mm-hmm. Maman, voilà, je pense qu'on ne va pas vous laisser partir. Je suis sûr qu'avant, puisque c'est jusqu'au 24, voilà, je pense qu'on a encore dit bonjour, hein, où on pourra encore communiquer aisément sur ce programme. Pour moi, je trouve que c'est très important. Est-ce qu'il y a des contacts à communiquer avant de nous séparer?
5: Oui, il y a le 07 48 10 07 00.
3: Ça a été rapide, doucement.
5: 07 mm-hmm. 48 10 07 00.
3: Encore
5: 07 48 10 00 07.
3: Non. 07 48.
5: Uh-huh.
3: Reprends.
5: 07
3: 48
5: 48 10 07 00.
3: Voilà. 07 48 10 07 00. Voilà.
5: Merci
3: beaucoup, homme de Dieu.
4: Je n'aimerais pas quitter l'antenne
3: rapidement
4: sans laisser ce message à personne sur le sol ivoirien.
3: Allons-y.
4: Dans Jean chapitre 3, le verset 16, la parole de Dieu déclare, Dieu a tant aimé le monde qu'il a donné son Fils unique, afin que quiconque croit en lui ne périsse point, mais qu'il ait la vie éternelle. Jésus fait encore des miracles. Sur le pont Général de Gaulle, je descendais du plateau et un monsieur qui montait, et devant moi, il s'est projeté du pont. Il est tombé dans l'eau. Je me suis approché pour regarder ce monsieur en train de mourir. Mais pendant que je le voyais, du coup, il est revenu à la surface de l'eau, a crié « Jésus, sauve-moi !» C'était sous mes yeux.
3: Alléluia.
4: Et il a crié comme ça dans Actes chapitre 2, la parole de Jésus. « Quiconque invoquera le nom du Seigneur sera sauvé. » Dans ça, il est sorti. Quand il est sorti, je me suis approché. Je lui ai demandé pourquoi il a fait ça. Il dit parce que sa femme veut partir pour le laisser.
3: D'accord, on en parle.
4: Voilà.
3: Et donc, on va les accompagner en musique.

0: Ça, c'est Mémi Thier. Bon, Mémi, si tu m'écoutes là, j'ai appris, c'est ici, j'ai appris que tu fais concert. Hein. Moi, donc, je ne suis pas au courant. Je suppose que je ne suis pas au courant. Il y a appelé ton mari, on fait notre petit palabre. Alors, Oumchou est là, l'homme de Dieu, il est là au titre de FEDA pour nous porter une très bonne nouvelle. Homme de Dieu, bonjour.
1: Bonjour, papa.
0: Oui, on dit quoi?
1: Ça
0: je vois
1: bien,
0: 5e édition, 5 ans.
1: C'était l'année dernière.
0: Ok, donc ça fait 6 ans.
1: Cette année, c'est la 6e édition.
0: Ok, allons-y donc.
1: Alors, je salue tous les auditeurs de la radio Fréquence V. Mm-hmm. Je suis l'évangéliste, je suis là dans le cadre de la fête de l'évangile, la 6e édition.
0: Ouais.
1: La fête de l'évangile, c'est une plateforme que le Seigneur nous a inspirée. Mm-hmm. Pour proclamer l'évangile le jour de l'indépendance de la Côte d'Ivoire.
0: Mm-hmm.
1: Et aussi pour prier pour la nation.
0: Mm-hmm. Alors cette année, c'est où?
1: C'est à Djamé. À Djamé, 220 logements à la place RFK.
0: Mm-hmm.
1: Alors cette année, le Seigneur a bien voulu que nous puissions aller dans cette commune-là. Jadis, elle était connue comme une commune où il y a beaucoup de gangsters, beaucoup de bandits. Et nous croyons qu'avec les efforts et le travail de nos dévanciers, mm-hmm. et ce que nous allons produire le 7 août, les choses vont considérablement changer. Et Adjamé va retrouver une fière allure dans les mois et dans les années à venir. Alors la FEDA, c'est une opportunité que le Seigneur donne à tous les évangélistes et prédicateurs de rue de Côte d'Ivoire de pouvoir se rassembler annuellement pour proclamer l'évangile et pour se renforcer aussi. C'est très important parce que nous voyons beaucoup de messages prêchés dans la rue, mais souvent ça laisse à désirer. Et nous voulons lancer un appel à tous ces évangélistes, tous ces prédicateurs, tous ces gagneur d'âme à nous rejoindre le 7 août 2026 à partir de 7h à la place RFK, c'est situé au 220 logements à Djamé.
0: C'est pas 220, c'est vrai, il faut bien préciser. 220 logements précisément vers où? 220 logements, c'est grand. Hein?
1: Non, mais dès que vous êtes à Liberté, vous demandez la place RFK, c'est pas loin.
0: IMST, vous connaissez l'ancien IMST? Voilà. Hein? Si vous partez de Fraternité Martin, voilà, c'est pas loin de là. Voilà. Donc à partir de quelle heure?
1: À partir de 7h. C'est une grande journée d'évangélisation. Il commence très tôt, à 7h jusqu'à midi.
0: Mm-hmm.
1: Nous allons déployer les équipes dans tous les coins de la zone, mm-hmm. dans les marchés, dans les rues, à la gare de Sotra, etc., etc. Et à partir de midi, on fait le point des décisions.
0: Mm-hmm.
1: Et entre midi et 2, il y a une pause déjeuner pour donner la force à ces évangélistes-là.
0: Très bien.
1: Et dans l'après-midi, on organise un grand concert d'évangélisation
0: mm-hmm.
1: avec la prière, non seulement pour la nation, mais la prière aussi pour les malades et pour tous ceux qui ont des cas particuliers.
0: Alors, je voudrais à sa suite dire ceci. C'est les évangélistes et les prédicateurs de rue. Tous les frères que vous voyez dans la rue qui prêchent l'évangile, ils ont créé leur organisation. Et tous les 7 août, ils se réunissent, ils prennent un quartier. La dernière fois, j'étais dans mon quartier à Marcory. Ils prêchent l'évangile gratuitement. Alors, Michaud, quand tu viens, quand Kakou Brega vient ici, là, je lui donne l'occasion. Voilà. Aujourd'hui, il faut dire. Donc, ils n'ont qu'à écouter. Tu fais l'œuvre de Dieu. Quels sont vos besoins? Parce que c'est le 7 août, c'est déjà arrivé.
1: C'est
0: vous n'avez pas de subvention, vous n'avez pas de moyens. Quels sont vos besoins pour être efficace sur le terrain par rapport à ce que vous faites?
1: Alors,
0: aujourd'hui.
1: Merci papa pour la question pertinente. Nous savons que l'évangile est gratuite, mm-hmm. mais l'évangélisation coûte cher.
0: Mm-hmm.
1: Déjà, la sono plus le podium, ça nous va plus de 800 000 francs.
0: Mm-hmm.
1: Sans compter, nous avons besoin de traiter.
0: Voilà,
1: mais chaque année, c'est plus de 300 décisions, plus de 500 évangélistes qu'on réunit.
0: Mm-hmm.
1: Il faut les donner de quoi manger,
0: très bien.
1: De quoi boire.
0: Très bien.
1: À la suite de ça, il faut partager des bibles.
0: Mm-hmm.
1: Alors, nous voulons lancer un appel à tous ces bonnes volontés, à tous ces frères et sœurs qui sont sensibles à l'évangélisation, de bien vouloir nous apporter les contributions financières de 10 000, de 20 000, de 100 000, d'un million, pourquoi pas, pour que nous puissions acquérir ce matériel-là pour la gloire de Dieu. Alors, si vous avez un carton de Bible, vous avez des Bibles que vous voulez offrir à ces nouvelles converties, c'est l'occasion de pouvoir nous contacter pour que nous puissions les récupérer et puis les mettre à disposition.
0: Mm-hmm.
1: Autre chose, c'est les traités. Pour cette année, pour cette édition, nous prévoyons distribuer plus de 10 000 traités.
0: Mm-hmm.
1: Et donc, nous voulons aussi lancer un appel aux structures et aux personnes physiques et morales aussi à bien vouloir aussi mettre à notre disposition tous ces traités-là qui vont concourir à aider la foi et à convertir ces âmes.
0: Voilà. Il faut donner ton numéro qui est Money ou bien Wave. Là. Je sais qu'ils vont réagir. Allons-y.
1: C'est ça. Vous pouvez nous contacter au 05 05 91 65 01. 05 05 91 65 01. Ou le 01 01 81 50 55. 01 01 81 50 55. Pour la Grande Commission, agissons ensemble.
0: Voilà, Edouard dit que tu as donné le numéro, là, c'était très rapide. Donc on va reprendre tout doucement.
1: Donc je réponds, c'est le 05 05 91 65 01 01 01 81 50 55.
0: Merci beaucoup, Évangéliste Chouchou. Dieu te bénisse. Et donc, avant l'accompagnement en musique, le temps d'installer le professeur Yapi pour nous parler donc des jeunes et des adolescents. Après donc, le camp, la retraite donc, du mois de juillet, ça s'est tellement bien passé que, à la demande générale, ce mois d'août est rempli d'événements. À tout à l'heure.

0: Ah, docteur Bongoré, c'est ta fille, hein. Tu m'as parlé, toi, moi, on s'est parlé. Moi, j'ai fait ce que je peux. Maintenant, elle a disparu. Hein? Donc, il faut le dire, n'a qu'à m'appeler. Voilà, centre-vie. Oh, elle chante très bien. Elle a bien repris ce chant et puis elle a apporté une touche en baoulé. J'ai aimé. Alors, maintenant, je parle avec. On a l'habitude de. Ton nom d'artiste, c'est quoi, Espérance? Ton nom d'artiste, c'est quoi?
1: Elikia. Le nom
0: précieux de mon roi. Alléluia. Elikia. Donc, ça, c'est pour très bientôt. Moi, je suis le manager. Voilà. Je m'auto-proclame manager, c'est ça. Alors, professeur Yapi, quelles sont les bonnes nouvelles pour les jeunes et les adolescents? Bonsoir.
2: Bien-aimé, sois béni, au nom de Jésus.
0: Je sens que tu es trop près. Alléluia.
2: Le Seigneur nous fait grâce. On est en pleine forme. Nous avons la vie. On dit merci au Seigneur.
0: Amen.
2: Vraiment, avant de parler des ados et des jeunes, je vais parler un peu des mamans et des jeunes filles. Vous savez, tout à l'heure, il y a le pasteur qui a donné une information très importante.
0: Ouais.
2: Et à Noun, du 24 et le 25, ouais. Ça dit dans une semaine,
0: ouais. Femme de valeur.
2: Femme de valeur. Ouais. Vous savez, c'est la femme de valeur qui peut donner un enfant
0: de valeur.
2: De valeur.
0: Ouais.
2: Parce que une mère, elle est déjà une femme de valeur.
0: Amen.
2: Voilà. Si une femme, normalement, toutes les femmes sont déjà des femmes de valeur.
0: Amen.
2: Voilà, le Seigneur les a déjà distinguées.
0: Mm-hmm.
2: En fait, le Seigneur a déjà distingué les femmes des hommes.
0: Ouais.
2: Donc, la femme de valeur, c'est cette femme-là qui a décidé de s'impliquer dans l'éducation des enfants.
0: Mm-hmm.
2: Vous savez, je suis professeur en psychologie et l'éducation, expert en prévention, et je reçois plein de parents dans les établissements. À chaque fois qu'on convoque les parents dans les établissements, vous remarquerez qu'à 90%, ce sont des femmes. Je répète, quand on convoque les parents à l'école, à 90%, ce sont les mères qui vont se lever et qui vont venir. Et souvent, la plupart des mères qui viennent, elles n'ont pas de gros moyens, contrairement aux hommes. Vous voyez? Et vous allez voir que si peut-être la mère est venue répondre à l'invitation du chef de l'établissement ou de l'éducateur ou de l'inspecteur, elle a laissé quelqu'un sur sa table là-bas en train de vendre peut-être ses mangues ou bien ses fruits. Parce que elle s'est dit quoi? Quand l'enfant va quitter l'école, il doit manger à midi. Le soir, pendant qu'elle est en train d'écouter ce que les professeurs disent, elle pense à la nourriture de l'enfant. Je veux dire que les mères doivent être valorisées. Et ce programme du 24 et du 25 sont des moments où les mères vont comprendre en réalité la place qu'elles occupent, que Dieu leur a donnée sur cette terre. D'abord dans la famille et dans la société. Voilà. Et comment elles devraient se comporter vis-à-vis de leurs enfants? Et il y a certaines mères qui ont besoin vraiment qu'on leur donne des rudiments nécessaires, parce que nous sommes à l'ère du numérique, des réseaux sociaux. J'appelle ces ados d'aujourd'hui les ados 5G. Donc les mères ont besoin d'équipement. Il faut actualiser les systèmes d'approche. Il y a certaines mères dont les enfants disent: maman, tu es dépassée. Nous voulons dire aux mères ne sont pas dépassées, elles sont d'actualité. Nous avons juste besoin de renforcer les capacités des mères, parce qu'elles ont déjà un talent. Elles sont psychologues même des naissances. Vous voyez, les mères sont déjà psychologues. Une mère peut regarder son enfant, peut savoir déjà avant que l'enfant ne parle ce dont il a comme souci, comme problème, comme difficulté. Et donc, je voudrais vraiment lancer encore l'appel pour dire à toutes les mères qui m'entendent que ce 24 et ce 25, il y a deux dates importantes. Elle ne doit pas se faire raconter. Elle doit venir à Noun, hôtel, recevoir tout ce qu'il faut, adorer le Seigneur. Et je pense que je serai là-bas. Moi aussi, je vais apporter ma modeste contribution, parce que les mères, ce sont mes choses, quoi. Les mères, vous savez, pour ceux qui me connaissent déjà, vous savez que je tiens beaucoup aux jeunes filles et aux mères, parce que ma mère a vécu un traumatisme très difficile. Hein, très, très voilà. Difficile.
0: Donc ça, c'est pour dire qu'on est dans la même veine. Hein.
2: Tout à fait.
0: Parce qu'après ça, début août, précisément, c'est quand?
2: Du 7 au 9 août, ouais. Nous avons le camp.
0: Ouais.
2: La deuxième vague du camp des ados.
0: Oui.
2: Parce que nous avons besoin de préparer les enfants pour la rentrée scolaire prochaine. Donc nous sommes dit qu'il fallait permettre à d'autres parents Parce que plusieurs parents nous ont appelés, ils ont dit non, mais on voudrait inscrire nos enfants, mais il n'y avait plus assez de place.
0: C'est ça.
2: Donc, c'est pour ces parents-là, nous avons décidé de mettre sur pied ce programme, cette deuxième édition, cette deuxième vague. Les enfants viendront recevoir les rudiments nécessaires pour leur vie. Nous avons besoin de sécuriser nos enfants. Les temps sont mauvais. Je dis bien, les temps sont mauvais. Quand les enfants viendront, ils auront des ateliers, ils auront des thématiques. Il y aura des experts qui vont apporter leur contribution. Moi, personnellement, je vais parler sur les dangers des rapports sexuels précoces. Je parlerai sur les dangers de la consommation des stupéfiants, les dangers de la mauvaise fréquentation. Quand fréquenter le sexe opposé, et quelles sont les limites à ne pas franchir? Et même lorsqu'on fréquente le sexe, un enfant, un ami du même sexe, quelles sont les choses que nous ne devrons pas faire? Parce que nous avons découvert des enfants homosexuels.
0: Beaucoup.
2: Voilà, nous ne voulons pas, nous ne sommes pas là pour décrier des mots, mais nous sommes là pour porter des solutions. Et nous pensons que celui qui peut sauver les enfants,
0: alléluia,
2: celui qui peut transformer leur vie, c'est Jésus-Christ. Et à notre précédent camp, on a vu des enfants,
0: beaucoup d'enfants,
2: qui ont accepté Christ.
0: Alors, je voudrais dire, moi j'étais là-bas, je suis intervenu sur la nécessité de l'adoration. Voilà, j'ai parlé aux enfants, j'ai dit que adoration, là, c'est pas venir chanter, oh, c'est vrai. Mais c'est d'abord, c'est le sacrifice de notre corps. Voilà, Paul a dit, je vous exhorte, offrez votre corps comme un sacrifice vivant, sain et agréable à Dieu, ce qui sera de votre part un culte raisonnable. Dans le culte raisonnable, c'est le sacrifice de notre corps. Faut pas aller prendre Sainte-Seine, et puis toi-même, tu sais que toi-même, là, tu viens de fumer avec tes camarades, et puis tu t'en prends Sainte-Seine. On fait pas ça. On fait pas ça. On va pas à l'hôtel avec ça. Donc, on va encore parler de ça. Et c'est pour ça que, à la suite du procès, il y a plus, je suis d'accord, j'insiste là-dessus. Regardez ce qui s'est passé. Tous ceux qui sont venus inscrire leurs enfants là, pour la plupart, c'est des responsables d'église. Mais quand tu as posé la question, vas-y, il faut la.
2: J'ai demandé aux enfants.
0: Écoutez.
2: J'ai dit, bon, parmi vous, il y a deux catégories. Parmi vous, quels sont ceux qui vont à l'église? Ils savent que Jésus est puissant. Ils savent que Jésus est Seigneur. Mais ils vont juste à l'église par suivisme. Ils vont juste parce que papa a dit, ou bien parce que maman a dit. Ils vont juste à l'église parce que leurs parents leur ont demandé. Plusieurs sont allés sur la droite. J'ai demandé, est-ce que ceux qui vont à l'église, mais ils savent que Christ est dans leur cœur, ils ont accepté Christ, il y a eu 4. Alors, ce qui s'est passé, c'est que j'ai été surpris, parce que parmi eux, il y avait des enfants de responsables d'église et tout ça, des pasteurs et tout. Mais quand je leur ai présenté Christ, pourquoi un enfant devait accepter Christ? Et quand Christ est dans la vie d'un jeune, quand un Christ est dans la vie d'un ado, quand Christ est dans la vie d'une jeune fille, quand Christ est dans la vie d'un jeune garçon, qu'est-ce que Christ apporte à la jeunesse? Mais les enfants, je leur ai demandé si maintenant ils voulaient accepter Christ. Et je vous assure que 26 se sont levés.
0: Sur 30.
2: 26 se sont levés et ils ont accepté Christ.
0: Donc ça veut dire que les enfants, là, ils n'étaient pas chrétiens?
2: Non, ils n'étaient pas chrétiens. Voilà. Et après, je leur ai dit maintenant comment est-ce qu'ils devaient se comporter et l'attitude qu'ils devaient avoir. Et après, il y a eu des témoignages. Il y a des enfants qui sont venus très en colère contre leurs parents, très fâchés contre leurs parents. Plusieurs ont témoigné. Ils ont dit que ce moment leur a fait du bien. Vous savez, c'était ma plus grande joie quand j'ai vu ces enfants transformés à la fin. Plusieurs ne voulaient pas partir parce que les parents venaient les chercher. Plusieurs ont dit, mais ils voulaient passer encore le moment là.
0: Alléluia.
2: Ils voulaient rester encore des jours. Et plusieurs ont dit qu'ils vont faire, ils vont participer à la seconde vague. Je leur ai dit, c'est vrai, mais permettez à vos amis aussi de bénéficier de ce que vous avez eu comme grâce.
0: Voilà. Ils ont voulu rester, mais on a demandé à ceux qui n'ont pas pu participer de venir. Mais ce n'est pas gâté, puisque après les 7, 8, 9, il y a encore un autre programme, n'est-ce pas?
2: Il y a un grand moment de célébration. Le 15 août, on va réunir tous les enfants à l'église USO.
0: Ici, dans la cour.
2: Fréquence-ville.
0: Dans la cour, voilà.
2: Il y aura une très grande conférence, une conférence de grâce, une conférence de puissance, où nous allons démontrer la gloire de Dieu, Jésus adolescent, ce qui s'est passé en tant qu'ado. Nous allons dire aux enfants pourquoi ils doivent être en mission. Parce que nous sommes dans un monde où soit on t'influence ou tu influences. Jésus a dit, nous sommes le sel de la terre. Et si le sel perd sa saveur, c'est ce sel-là qui est vomi, balayé, méprisé, laissé pour compte. Nous voulons dire aux jeunes, et c'est notre mission, nous voulons les envoyer en mission. Nous pensons que les jeunes doivent influencer positivement. Et nous les nommons ambassadeurs de l'excellence, ambassadeurs de Christ. Et donc ce samedi 15 août, nous allons offrir des présents aux enfants, on va leur donner des diplômes et puis des cadeaux et puis les envoyer en mission. Parce qu'après ça, il y a 2 semaines pour la rentrée scolaire. Et puis, on va permettre aussi aux parents d'accompagner leurs enfants et on dira aux parents que nous avons besoin de ce que nous appelons l'oasis de la jeunesse. On va tout faire pour lever un fonds pour que nous ayons un endroit propre à nous afin que chaque semaine, il y ait des enfants qui passeront en retraite spirituelle et puis recevoir tout ce qu'il faut de la part du Seigneur.
0: Donc on retient que le 7...
2: Le 7 et le 9, c'est la deuxième vague du camp. Ils bénéficient de tout ce que nous avons cité, mais avec une modique somme de 25 000 francs. Voilà. Nous n'avons pas augmenté. C'est vrai que les enfants vraiment,
0: mange beaucoup.
2: Ça mange. C'est pas facile, mais on a décidé de maintenir le prix. Les parents n'ont qu'à payer 25 000 francs. Les enfants participeront à ce moment. Et ils vont repartir bénis.
0: Voilà, ils viennent le 7 et ils retournent le 9.
2: Le 9, oui.
0: Bon, maintenant, après, il y a le programme ici à l'USO.
2: Le programme à USO, c'est le samedi 15 août.
0: OK.
2: Pour la célébration où tous les campeurs vont recevoir des certificats et puis des présents.
0: Maintenant, il y a la cérémonie de distinction des meilleurs étudiants, non?
2: Exactement, mais ça, c'est
0: le 15.
2: Ça, c'est, non, pour les meilleurs bacheliers,
0: oui.
2: C'est après-demain, mais à IBS.
0: Mais il faut préciser.
2: Oui, c'est
0: donc
2: à IBS.
0: Ça, c'est ce samedi.
2: Ce samedi, nous récompensons dans la quête enfin, dans l'orientation que nous donnons aux enfants.
0: Excellent.
2: Parce que notre rôle, c'est d'orienter les enfants sur le choix des futurs, des universités et autres. Mmh. Donc, le samedi, nous avons
0: samedi
2: une cérémonie.
0: Samedi prochain. Après-demain.
2: On va récompenser
0: samedi,
2: les meilleurs bacheliers.
0: Samedi 18, oui.
2: Voilà, les meilleurs bacheliers de la direction Abidjan 1, particulièrement. Voilà, le 7 au 9, les parents peuvent inscrire leurs enfants. Il y a un seul contact que je vais donner via WhatsApp, 07 78 31 77 31. C'est un seul numéro WhatsApp, 07 78 31 77 31. Je veux dire à toutes les mères qui m'entendent, à tous les pères qui m'entendent, qui m'écoutent, éduquer un enfant... Un individu, ou je veux dire un enfant, une personne, c'est éduquer un individu, éduquer une personne aussi de valeur. Mais éduquer une jeune fille, c'est préserver une génération. Et à chaque camp, nous voyons plus de jeunes filles que de jeunes garçons. C'est à juste titre que les jeunes filles sont privilégiées parce que la vérité, c'est que les grossesses en cours de scolarité perturbent beaucoup de jeunes filles. Et elles sont tourmentées par un certain nombre de maux. Donc nous voulons.
0: D'où le slogan?
2: Oui, ce que nous disons, une jeune fille, elle doit fermer ses jambes.
0: Et ouvrir.
2: Et ouvrir ses cahiers. Elle doit fermer les jambes et ouvrir son cahier.
0: Voilà.
2: Voilà, c'est qu'elle doit ouvrir, c'est son cahier ou ses cahiers.
0: Voilà.
2: Mais elle doit fermer les jambes, surtout aux prédateurs, aux briseurs de rêves. Voilà, et ceux que j'appelle les briseurs de rêves, ce sont les adultes qui ont décidé de draguer les jeunes filles, et voilà, et d'abuser d'elles. Voilà, nous opposons et nous pensons que les adultes et même les jeunes ne doivent pas connaître assez tôt les rapports sexuels. Voilà, les jeunes filles ne doivent pas connaître assez tôt les rapports sexuels. Parce que les rapports sexuels précoces détruisent la plupart des jeunes filles, comme ma mère a été.
0: Voilà. Alors, il a beaucoup, on a dit beaucoup de choses en si peu de temps, hein. Donc, on va encore appeler le contact.
2: Contact, pour ceux qui veulent inscrire encore leurs enfants, il y a encore de la place. Les places sont limitées. Le 07 78 31 77 31. Un seul contact via WhatsApp, vous envoyez un message. Le 07 78 31 77 31.
0: Voilà. Edouard, on va accompagner le professeur en musique.

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1: Lamentations chapitre 3 versets 25 à 26. L'Éternel a de la bonté pour qui espère en lui, pour l'âme qui le cherche. Il est bon d'attendre en silence le secours de l'Éternel.
2: Fidèles auditeurs de l'émission Les Bontés de Dieu, je vous salue dans le beau et précieux nom de notre Seigneur et Sauveur Jésus-Christ. Je suis votre serviteur, l'ancien Bi-Étienne Oui, et comme d'habitude, je vous transfère les salutations de mon berger, le révérend Franck-José Antoine, pasteur principal de l'Église des Assemblées de Dieu de Guido Centre, Temple Symbole. Nous

0: Méditation du jour se trouve dans le livre de Genèse 1, versets 1 à 13. Genèse 1, versets 1 à 13. Dans Genèse 1, versets 1 à 13, il est question du jardin d'Éden, c'est-à-dire la chute d'Adam et Ève. La Bible nous dit que Dieu ayant placé Adam et Ève dans le jardin d'Éden, va les interdire de manger, d'abord va leur permettre de manger tous les arbres du jardin, sauf un arbre qui était au milieu du jardin, à qui il a défendu de ne pas toucher. Et le serpent étant l'animal le plus rusé, va s'approcher de Ève pendant qu'elle était seule, son mari n'était pas là, et il va venir la tenter. Et malheureusement, Ève va succomber à la tentation. Parce que Satan va venir lui dire, Dieu vous a-t-il vraiment dit de ne pas manger tous ces fruits des arbres-là? Elle lui a dit non, Dieu nous a dit que nous pouvons tout manger, sauf ce arbre qui est là-bas. Il dit, mais Dieu a dit, le jour que nous mangerons, nous mourrons. Et Satan va dire, il ment, Dieu ment. Il sait que quand vous allez le manger, vous serez intelligent, comme les dieux, vous serez très brillant. Vous pouvez faire les mêmes choses que Dieu font, vous connaîtrez la différence entre le bien et le mal. Alors, emportée par ces paroles mielleuses, elle va manger. Et elle va convaincre aussi son mari à manger. Les deux vont consommer ce fruit et ils vont se rendre compte qu'ils sont nus. Alors, Adam va donc fabriquer des ceintures, avec des caleçons, avec les feuilles de figuier. Et ils vont se couvrir, ils vont couvrir leur nudité. Et c'est à ce moment précis qu'ils entendent la voix de Dieu qui vient les visiter comme il le faisait tous les jours. Alors les deux vont se cacher dans les jardins. Ils vont aller se cacher parmi les herbes en pleine brousse et ils vont se cacher là. Dieu arrive, il les appelle. Il les appelle, mais Adam, où tu es? Et lui va répondre là-bas, je suis caché en brousse ici. Dieu dit, mais tu fais quoi? Où est ta femme? Il dit, elle est ici avec moi. Mais vous faites quoi là-bas? Il dit, non, comme on est nus là, tu venais là, on a eu, on ne sait quoi, on s'est caché. Et Dieu va leur dire, mais qui vous a dit que vous êtes nus? Est-ce que vous avez mangé le fruit que je vous ai défendu de manger? Et c'est par là que les accusations vont venir. Adam va dire que c'est la femme que tu as mise à côté de moi, c'est elle qui m'a obligé à manger ça. On demande à la femme, elle dit, c'est le serpent qui est venu me tromper, puis j'en ai mangé. Donc, voici aujourd'hui notre test du jour. Et dans le thème qu'on peut trouver à ce test-là, c'est « Où es-tu ?» Oui, en effet, notre test du jour, c'est notre thème, c'est « Où es-tu ?» Où es-tu, toi, le frère qui m'écoute? Où es-tu, toi, ma sœur qui m'écoute? Depuis ton engagement du premier jour jusque-là, est-ce que tu as atteint ton objectif? Est-ce que tu es à ta place? C'est notre thème du jour. Ce vocable « Où es-tu ?» renvoie à un rendez-vous manqué. C'est la question qu'on peut poser à quelqu'un lorsqu'on lui donne un rendez-vous quelque part et puis on va, il n'est pas là. Il n'est pas dans le lieu où il est censé être trouvé. Soit c'est deux personnes ou bien plusieurs personnes qui se donnent un rendez-vous quelque part. On se trouve ici. Et le premier arrive, il voit que son interlocuteur n'est pas là. Alors il peut prendre son téléphone comme aujourd'hui pour l'appeler, mais tu es où? Donc c'est dans ce contexte-là, on peut poser la question, où es-tu? On peut poser la question aussi, où es-tu? Dans un cas de perte de repère. En effet, on peut monter le lieu de rendez-vous à une personne ou bien un lieu quelconque, monter la voie à quelqu'un. Voilà, soit l'hôtel Ivoire se trouve ici, ou bien la radio fréquence vie se trouve ici à Cocody, dans tel endroit. Et on lui envoie même aujourd'hui à la technologie, on lui envoie même les coordonnées par GPS. Et la personne, on prend soin de demander, tu es dans où présentement? Je suis soit à Yopougon. D'accord. Avec Yango, on se dit que dans 40 minutes, tu seras là. Et une heure, deux heures plus tard, la personne n'est toujours pas là. Alors, personne qui l'attend, ceux qui sont sur le lieu peuvent se demander, mais tu es où? Parce qu'à cette heure-ci, tu devais être normalement être là. La question où es-tu aussi peut être posée dans le cas d'un devoir manqué. En effet, quelqu'un qui s'est assigné comme objectif d'atteindre tel but, voici au cours de son parcours, au cours de son parcours, que ce soit professionnel ou quoi, on se rend compte que ce qui s'était dit, il est loin d'atteindre. L'objectif qui s'était fixé, où il avait averti tout le monde que voilà ce que je veux faire, voilà ce que je veux devenir, voilà l'objectif que je vais atteindre, on voit qu'il est totalement loin. Il est totalement loin. Il est même à l'opposé de ses objectifs qui s'étaient fixés. Alors on peut lui dire, mon frère, tu es où par rapport à l'objectif que tu... Alors, on peut dire, mais depuis ton objectif, le but que tu t'étais prêté, tes projets là, où tu en es présentement, tu es où? Donc ici, la question que nous avons à poser ce soir, ou que nous nous posons, que nous posons aux auditeurs, aux chers frères, aux fidèles auditeurs de l'émission La Bonté de Dieu, frères, ce matin-là, ce soir, ou bien l'heure à laquelle tu écoutes cette émission, Dieu te demande présentement là, tu es où? Depuis ta conversion jusque-là, ta vie chrétienne, tu es à quel niveau? Est-ce que tu es dans la droite ligne? Est-ce que tu es dans la victoire? Ou bien, avec le temps, tu t'es refroidi, tu as abandonné la main du Seigneur, tu as rétrogradé. Seigneur, tu es où? Ou bien, mon frère, tu es où? Ma soeur, tu es où dans la marche avec le Seigneur? Est-ce qu'il y a eu évolution dans ta marche chrétienne? Est-ce qu'aujourd'hui, le Seigneur peut compter sur toi? Est-ce que le Seigneur, s'il venait aujourd'hui, il peut te trouver dans le lieu de rendez-vous? Parce que le Seigneur nous a dit qu'il s'en va nous préparer une place. Et quand tout sera prêt, il viendra nous chercher. Te trouvera-t-il au lieu de rendez-vous? Ou bien comme Adam et Ève, tu as fait autre chose, tu as dévié, tu es caché. Tu es loin de la face de Dieu. Parce qu'Adam a dit, quand nous avons entendu ta voix, nous sommes cachés parce que nous sommes nus. Comment est ta nudité aujourd'hui? Tu es couvert, tu es habillé, tu es nu, tu es à moitié nu. Comment tu es aujourd'hui? Toi, mon jeune frère qui m'écoute, tu as donné ta vie au Seigneur. Tu étais tout feu, tout flamme, tout zélé dans l'œuvre de Dieu. Te voici partout en train d'évangéliser. Tu étais vraiment la prunelle des yeux du Seigneur. Dieu était fier de toi. Où tu es aujourd'hui? Quel est l'état de l'évolution de ta vie spirituelle? À quel niveau tu te trouves? Serviteur de Dieu, où tu es aujourd'hui? Est-ce que l'objectif qui était le salut des âmes, que tu t'étais fixé pour lequel Dieu t'avait amené, tu es toujours là, ou bien tu as dévié, tu es maintenant à la recherche des gains matériels? Aujourd'hui, l'âme des chrétiens ne te dit plus rien. Ce qui t'importe là, c'est comment faire pour avoir une grosse voiture, comment faire pour avoir des souliers pointus, comment faire pour avoir des costumes à quatre pièces, au dernier cri. C'est ce qui t'intéresse. Est-ce que l'âme des chrétiens te préoccupe jusqu'à présent? Est-ce que tu te préoccupes de l'âme des chrétiens? Est-ce que tu décroches leur appel? Est-ce qu'à minuit, si un chrétien t'appelle, tu peux te lever, répondre, ou bien aller t'agenouiller pour le recevoir? Ou bien tu es devenu maintenant un pasteur qui n'a plus de temps? Tu es tellement occupé, tu fais peur. Maintenant, les chrétiens ont peur de s'approcher de toi. Pourtant, c'est pour le salut des âmes que Dieu t'a appelé. Dieu a fait de toi ce que tu as aujourd'hui, parce que simplement, il voudrait que toi, tu te lèves pour entretenir ses âmes, pour entretenir ses brebis. Jésus-Christ a payé un cri énorme à la croix de Golgotha pour le salut de ses âmes. Et il t'a appelé pour les entretenir. Où tu es aujourd'hui dans ta marche avec Dieu? Aujourd'hui, c'est la course à l'argent. C'est pourquoi l'apôtre Paul pouvait dire, malheureusement, il dit l'amour de l'argent est la racine de tous les maux. Mais parce que quand nous voyons aujourd'hui, il n'a pas dit l'amour, il n'a pas dit l'argent, il dit mais c'est l'amour de l'argent. Et c'est ça qui est rentré aujourd'hui dans l'église. Nos hommes de Dieu aujourd'hui sont devenus tous des hommes d'affaires. Oui, la plupart des pasteurs, ce n'est plus l'âme des chrétiens qui les préoccupe. C'est les affaires, c'est des grands hommes d'affaires. Et tu les vois, ils n'ont pas le temps. Il faut qu'ils soient invités à chaque église, à chaque croisade, ils couillent. Les brebis qui sont là, leur salut, mais ce n'est pas leur problème. Le chrétien est apprécié quand il paie ses dîmes et offrandes. Le chrétien qui fait des dons au pasteur, c'est lui-là que vous appréciez. Mais est celui qui est à côté qui n'a rien? Et si vous vous préoccupez de son âme, vous vous préoccupez de son salut? Combien de pasteurs aujourd'hui, mon frère, depuis que tu as combien de temps aujourd'hui tu mets devant le Seigneur comme tu faisais auparavant pour gêner, pour prier pour une âme, pour les brebis que Dieu t'a confiées? Où tu es aujourd'hui? Où es-tu, mon pasteur? Où es-tu responsable, toi qui as été appelé aux côtés de l'homme de Dieu? Toi que Dieu a fait de toi auxiliaire. C'est à cause de ton zèle que Dieu va inspirer l'homme de Dieu à te choisir comme son second, comme son auxiliaire, comme son ancien, son diacre, comme son responsable des départements. Qu'est-ce que tu fais aujourd'hui? Ou bien tu passes tout ton temps à critiquer ce que l'homme de Dieu fait, à t'opposer aux œuvres de Dieu. Quand on lance un événement à l'église, ou bien une préoccupation, ou plutôt un projet de l'église, c'est toi le premier à t'opposer. Non seulement tu ne participes pas, mais c'est toi qui décourages les frères. C'est toi qui murmures pour décourager les frères. Le passé est devenu pour toi un opposant, ou plutôt quelqu'un à battre. Où es-tu aujourd'hui dans ta marche avec le Seigneur? Maman pasteur, où es-tu aujourd'hui dans ta marche? Le Seigneur t'a appelé à côté de cet homme-là pour le soutenir. Le Seigneur t'a appelé à t'occuper des femmes de l'église, les jeunes filles de l'église, les mamans de l'église. C'est ton rôle aux côtés de ton mari pour que tu les encadres, pour que tu leur parles. Passez à des sujets entre vous, les femmes, quand vous êtes ensemble, vous parlez, ça passe. Mais aussi aujourd'hui, c'est ce que tu fais. Ou bien c'est de payer les pagnes à la mode. Venir chaque dimanche faire sortir, porter les derniers modèles de pagnes, les derniers modèles des couturiers. C'est ça qui te préoccupe présentement. Où es-tu? Et toi, mon frère, toi, ma soeur, qui ne parle pas à ton frère à l'église. On vient, on te demande pardon, toi qui cries, servant de Dieu ou bien serviteur de Dieu, je ne parlerai jamais, je ne lui pardonnerai jamais. C'est toi qui dis de telles choses comme ça. Où es-tu dans ta marche avec le Seigneur? Ce jour-là, Dieu, dans le jardin d'Éden, s'est levé, il a demandé à Adam, où es-tu? Eh bien, aujourd'hui, Dieu te demande où tu es. Et si tu vois qu'à travers tout ce que j'ai dit, tu n'es pas la place où tu dois être, pasteur, frère, sœur, responsable, si tu n'es pas la place où tu dois être, reviens au Seigneur, fais la paix avec lui. Viens t'humilier devant le Seigneur. Car ce n'est pas la course au matériel que Dieu t'a appelé, ce n'est pas pour ça qu'il t'a appelé. Il t'a appelé pour le salut des âmes. Jésus-Christ n'est pas mort pour nous, pour qu'on soit milliardaire. Pour qu'on soit milliardaire, ce n'est pas pour ça que Jésus nous a appelés. Il n'est pas mort pour toi, pour que tu aies la plus belle voiture de la ville, de l'église, pour que tu aies le plus beau pain. Jésus-Christ est mort pour que tu aies le salut, pour qu'un jour tu sois sauvé. Alors si tu vois que dans ta marche avec Dieu, que l'endroit où tu te trouves présentement est loin de Dieu, reviens, car le Seigneur te tend la main. Et toi, jeune homme, depuis que le Seigneur t'appelle, tu refuses. Toi qui ne connais pas Jésus, on ne te parle pas Dieu, tu refuses, tu ris, tu te moques des chrétiens. Reviens, car il n'est pas encore tard. Jésus-Christ te tend la main. Saisis la main tendue de Jésus pour que tu aies le salut. Que Dieu te bénisse. Alors, frères et sœurs, toi qui m'écoutes, cher auditeur, si à travers ce message, tu as besoin d'une assistance spirituelle, si tu veux une oreille attentive qui puisse t'écouter et puis prier avec toi, t'aider, veuille appeler le numéro aussi. 0608-7301-89. 0608-7301-89. Que Dieu te bénisse.
1: 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Les bontés de l'Éternel ne sont pas épuisées, ses compassions ne sont pas à leur terme, elles se renouvellent chaque matin. Lamentations 3, 22 à 23.

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1: Shalom à toutes et à tous, merci d'être avec nous. Vous êtes la bienvenue à cette édition spéciale au cours de laquelle nous parlerons donc de l'église USO, précisément la communauté de Yopougon, Maroc. Ici représenté dans cette édition spéciale par notre bien-aimé Landry Deli. Au microphone pour vous servir, Joseph Ikiyonyawa. Et puis du côté de la réalisation, c'est Edouard Yao que nous saluons. Culte d'action des grâces pour la construction d'un temple d'une capacité de 1500 places. Ce rendez-vous est prévu pour le samedi 18 juillet 2026 à partir de 9h. Alors nous sommes avec notre bien-aimé Landry Deli, à qui nous disons shalom.
2: Shalom, cher aîné, shalom, chers auditeurs, à tous ceux qui nous prennent en marche, que le Seigneur vous bénisse depuis votre position.
1: Alors, un projet de construction d'un temple d'une capacité d'accueil de 1500 places. Le projet est parti à quel moment?
2: Oui, écoutez, l'église USO Maroc, c'est une histoire. C'est une histoire d'un peuple de foi qui a commencé ses premières heures petit à petit, comme toute bonne communauté, et qui par la foi a grandi au fil du temps, aujourd'hui se retrouve avec un nombre de fidèles qui lui impose véritablement de bâtir pour le Seigneur un temple à la dimension.
1: D'accord. Église USO, communauté de Yopougon, Maroc, projet de construction d'un temple d'une capacité d'accueil de 1500 places. Alors, le projet va se tenir le samedi 18 juillet 2026, c'est bien cela, à partir de 9h.
2: C'est bien cela. C'est là le culte d'action de grâce, comme nous le disons, le grand jour est arrivé. Ce jour que nous avons annoncé tant...
1: Et c'est juste ce samedi, hein?
2: C'est juste ce samedi. Mmh. Voilà, ce culte aura lieu... Mais bien évidemment, après cela que commencent les travaux par la suite. Donc nous attendons toujours qu'on nous rende visite et à ce culte et pourquoi pas à nos cultes ordinaires de dimanche qui vont suivre.
1: D'accord. Alors on va dire demain samedi, hein, c'est cette belle cérémonie qui va se tenir à partir de 9h. Quelles seront les grandes articulations de ce rendez-vous spécial?
2: Écoutez, pour ce grand rendez-vous, nous avons prévu, bien évidemment, comme toute cérémonie, des allocutions, mais surtout présenter encore plus clairement ce projet pour qu'on puisse le comprendre mieux. Parce que quand c'est clair, vous voyez, la participation est encore plus active. Nous disons toujours, et nous revenons là-dessus, ce projet répond à la croissance de la communauté chrétienne et à la nécessité de disposer d'un lieu de culte moderne, mais surtout insonore, comme nous le demande la loi ivoirienne.
1: D'accord. Qui peut donc venir à ce rendez-vous? Faut-il seulement les fidèles de l'église USO ou d'autres frères et sœurs, d'autres communautés pourraient se joindre à vous?
2: Merci beaucoup, cher aîné. À ce niveau, je voudrais apporter beaucoup de clarifications. Tout le monde est invité. Mais ce matin, je vais lancer un appel un peu plus particulier. Et je veux tourner les regards dans la parole de notre Dieu. Quand nous voyons que le peuple d'Israël, que l'Éternel le fait sortir de la captivité de Babylone, rien que pour aller construire son temple, nous comprenons alors la portée de bâtir un temple. Et ce matin, nous voulons parler à une personne qui a certainement investi dans beaucoup de choses. C'est vrai, tu sens que tu as l'argent, mais les choses sont bloquées, les choses ne vont pas. Je veux te dire quelque chose. Apporter pour la maison de l'Éternel, c'est aussi une source de délivrance. Et nous voyons cela dans Agé chapitre 1, verset 8. Quand l'Éternel reproche au peuple que vous pensez qu'il n'est pas encore temps de me bâtir un temple, quand le peuple ne le réalise pas, il dit « Montez à la montagne, apportez du bois, bâtissez-moi un temple, je prendrai plaisir. » À la suite de cela, nous voyons comment le peuple a été béni quand ils ont réalisé cela. Donc ce soir, je vais parler à quelqu'un qui attend un déblocage, qui attend aussi une délivrance quelque part. C'est une opportunité pour toi de venir apporter ta pierre à cet édifice.
1: Très bien. Alors, il faut retenir que c'est juste ce samedi que ce culte d'action de grâce pour la construction du temple va se tenir à l'église USO, communauté de Yopougon, Maroc. Quelqu'un qui ne connaît pas le temple, comment retrouve-t-il l'église de Yopougon, Maroc, parlant de USO?
2: D'accord. Les temps sont modernisés et nous rendons grâce à Dieu. À partir de ton GPS, tu peux déjà taper, saisir Église USO Maroc sur le Google Maps. Ou si tu voudrais te rendre sans passer par cette adresse, tu viens au niveau de Yopougon Maroc vers le marché Bayon. Dans le dos du marché Bayon, la communauté est située là. Et il y aura des flambeaux et lumières, le mouvement flambeaux et lumières qui seront là pour orienter toute personne qui vient pour ce culte.
1: D'accord. Tout le monde est attendu à ce grand rendez-vous du donner, donner pour construire, donner pour bâtir la maison de l'Éternel. C'est une chose noble à laquelle nous convions ici tous ceux qui nous suivent. Amis auditeurs, frères et sœurs en Christ, voici une occasion encore pour être bénis. Alors, avec notre bien-aimé Landry, y a-t-il un thème à ce rendez-vous? Si oui, qui est l'orateur?
2: Nous avons évidemment un thème. Le thème, c'est « Je bâtis pour Dieu, je sème pour l'éternité ». Un thème évocateur pour dire combien de fois les semences dans la construction sont des semences qui durent dans le temps et dont les grâces se perpétuent également dans le temps. Ce thème sera développé par le révérend pasteur Aka Francis, qui est un invité.
1: D'accord. Révérend Aka Francis, invité, sera l'orateur de ce merveilleux moment. Alors, concrètement, que faut-il donner? De l'argent ou autre chose?
2: De l'argent, oui. Demain, déjà, nous avons besoin de présence. Présence pour vous savoir déjà à nos côtés, c'est aussi ça, l'Église. Et par la suite, de l'argent, parce que nous parlons de construction. C'est du fer qu'il faut acheter. C'est du bois qu'il faut acheter,
1: du ciment
2: qu'il faut acheter, et toutes ces choses sont véritablement achetées, et donc nous attendons aussi au corps de Christ de participer financièrement.
1: D'accord, participer financièrement, participer aussi en donnant du matériel pour ceux qui en ont.
2: Bien évidemment. En tout cas,
1: ce sera une très bonne idée pour que la construction parte rapidement. Alors, vous vous fixez combien d'années pour terminer ce temple?
2: Nous nous sommes fixés cette année 2027, parce qu'il faut dire qu'il y a un préalable qui a été acquis. Voilà, on dit quand on veut te laver le dos, il faut pouvoir te laver le ventre.
1: Ah oui.
2: Voilà, la communauté a déjà fait les fondements. La structure est déjà établie. Donc quand vous viendrez demain, vous verrez que la structure est déjà faite. On a un squelette qui est là. Et donc nous cherchons à réunir un montant de 175 millions à ce cul d'action de grâce là pour achever ce temple. Donc nous croyons à l'achèvement en cette année 2027.
1: Très bien. En tout cas, très bonne nouvelle que celle que nous annonçons maintenant. Culte d'action de grâce pour la construction du temple d'une capacité de 1500 places à l'église USO Communauté de Yopougon, Maroc. Notre bien-aimé Landry Deli est là. Il va lancer un dernier appel et puis donner les numéros de téléphone avec lesquels on se dira au revoir.
2: Voilà, nous lançons un appel à tout le corps du Christ. À toi qui m'entends présentement, je ne cesserai de le dire, c'est une opportunité. Une opportunité comme encore cette autre catégorie de personnes à qui je veux m'adresser, doyen, c'est la catégorie des esters. Ce que Dieu a positionné pour des saisons, ce que Dieu a béni pour des saisons, pour des choses de façon particulière. Si tu m'entends ce matin ou ce soir, ça dépendra de l'heure à laquelle tu me suis, mais sache que Esther avait la possibilité de délivrer Israël et il fallait que Maréchal le lui rappelle. Ce matin, on vient te rappeler tout simplement que 175 millions, tu peux le faire. Tu peux le faire. Et nous comptons effectivement sur toi. Nous comptons sur chacun de nous à apporter sa pierre à l'édifice. Et pour ce faire, peut-être que tu n'auras pas le temps de passer en ce cul d'action de grâce. Nous avons des numéros qui sont également Mobile Money, mais aussi pour nous appeler pour avoir d'autres informations.
1: Les numéros de téléphone sont?
2: Nous avons le 07 78 42 87 55. Je reprends. 07 78 42 87 55. On a le 05 03 23 62 62. 05 23 62 62. Ces numéros ont tous les comptes Mobile Money.
1: Nous voici donc au terme de ce rendez-vous qui est en réalité l'édition spéciale consacrée à cette belle cérémonie qui constitue le culte d'action des grâces prévu pour ce samedi 18 juillet 2026 à 9h00 à l'église USO, la communauté de Yopougon, Maroc. Nous étions donc avec notre bien-aimé Landry Deli. Au microphone, Joseph Ikiyonyawa pour vous servir. Shalom.
2: Shalom.
0: C'était édition spéciale.
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3: Tu es jeune, tu sens l'appel à servir le Seigneur Jésus-Christ, tu travailles ou pas, tu ne sers pas encore dans une communauté particulière. Bien-aimé, la mission Disciples d'Emmaüs, mission de Dieu dirigée par l'apôtre Dr. Ashi Harrison, lance l'opération Ouvrier de la dernière heure et t'appelle à une rencontre où Jésus te recrute comme missionnaire en Côte d'Ivoire et dans le monde entier, avec une prise en charge complète après le culte de ce dimanche 19 juillet 2026 de 8h à 11h au sein de l'amphithéâtre de l'université AIBS Cocody Danga en face de la RTI. Le Seigneur Jésus dit « Vous serez mes témoins jusqu'aux extrémités de la terre ». Notez bien, rendez-vous ce dimanche 19 juillet 2026 de 8h à 11h au sein de l'amphithéâtre de l'université AIBS Cocody Danga en face de la RTI pour tous qui sentaient l'appel à servir le Seigneur Jésus-Christ. Pour tout renseignement complémentaire, appelez au 05 05 53 79 78 ou au 05 65 14 03 59. Semaine ophtalmologique, la vie sans la vue est une œuvre inachevée. Le Centre d'ophtalmologie méthodiste Bartimée de Dabou organise dans le cadre de ses activités sociales une semaine ophtalmologique du lundi 27 juillet au vendredi 31 juillet 2026. Lieu, le Centre d'ophtalmologie méthodiste Bartimée de Dabou. Il est prévu à cette occasion des consultations, des opérations de pterygium, de cataracte au laser, de trichiasis, etc. Des examens tels que la réfractométrie automatique, l'échographie oculaire, le champ visuel, l'OCT, etc. Notez bien, pour toute information, veuillez contacter le centre au 01 03 42 18 69 01 03 42 18 69 01 02 39 61 21 01 02 39 61 21 ou au 01 40 20 81 03 01 40 20 81 03. Le ministère de Jésus-Christ 100% Saint-Esprit organise une grande campagne d'évangélisation au terrain de la Sogefia d'Abobo le vendredi 24 juillet 2026 à partir de 8h30 pour la délivrance, la guérison et la restauration des âmes au nom de Jésus-Christ. Thème, la démonstration de la puissance de Dieu par Jésus-Christ à la montagne de Sion selon 1 Corinthiens 2, verset 4. Oratrice, apôtre Sidonie, viens et vois la puissance de Dieu en eux. Contact 01 02 65 07 84.
4: La mission pentecôtiste de la parole MPP organise un grand programme de réveil et de restauration spirituelle ainsi conçu. Du mercredi 15 au jeudi 16 juillet 2026, séminaire de 9h à 13h, grande veillée vendredi 17 juillet 2026 de 21h à 6h, culte spécial ce dimanche 19 juillet 2026 de 9h à 12h. Thème, passons à l'autre bord, Marc 4, verset 35. Orateur, prophète Jules Elibli, hôte, révérend prophète Dobré Emmanuel, lieu, temple MPP, plaque 1, les grâces à gauche après le terrain Ndosso. Infoline 07 15 58 97 61. Les auditeurs de Fréquence Vie et la population d'Abidjan sont tous conviés à ce programme. Le Centre africain de renforcement des capacités bibliques, CARECAB, informe l'ensemble du corps de Christ que la rentrée académique de formation de ces nouveaux étudiants pasteurs de la deuxième promotion est fixée à la date du samedi 18 juillet 2026 à 8h à la salle de la mission évangélique Grain de Sénévé à Abobo, Doumé, Jérusalem. Les inscriptions ont débuté et se poursuivent. Pour tout renseignement supplémentaire, appelez au 07 48 24 33 55 05 65 06 19 51. Que Dieu vous bénisse.
5: La mission évangélique Le Réobot, avec à sa tête l'évangéliste Dr Paul Gwebe, organise une retraite spirituelle chaque jeudi en 15 pour tous ceux qui sont fatigués et chargés selon Matthieu 11, verset 28. Entrée jeudi à 18h, sortie dimanche à 18h. Notez bien, en venant, faites votre sac comme si vous entreprenez un voyage de 3 jours. Au programme, enseignement, cueil d'âme, combat spirituel, renoncement aux œuvres mortes, fermeture des portes spirituelles, ouvertes dans la vie du fidèle. Vendredi de retraite, veillée de prière et de délivrance ouverte à tous. Des chambres propres et confortables à votre disposition pour votre retraite. Jour de prière, tous les jours et toutes les nuits sauf les lundis. Lieu, Port-Boué-Gonzague-Ville, Carrefour Usine. Premier carrefour à gauche après la boulangerie à mort, en face du supermarché Free Market à 20 mètres de l'église Reveil. Contact 05 05 78 62 08 07 89 46 51 98.
4: Camp d'enfants et des jeunes à Bengourou 2026. Dans sa collaboration avec les églises pour faire connaître la bonne nouvelle de Jésus-Christ aux enfants, aux jeunes et aux familles, et encourager les personnes de tous âges à rencontrer Dieu chaque jour au moyen de la Bible et de la prière, la Ligue pour la lecture de la Bible Côte d'Ivoire, LLBCI, organise ses traditionnels camps bibliques annuels pour les enfants et les jeunes. Thème, la Bible, toujours actuelle. Date, du 6 au 19 juillet 2026 pour les enfants de 7 à 14 ans, du 24 juillet au 3 août 2026 pour les jeunes de 15 ans et plus. Lieu, Institut théologique et pastoral des Assemblées de Dieu d'Abengourou. Participation 60 000 francs pour le camp des enfants et 55 000 francs pour le camp des jeunes. Les inscriptions ont commencé en ligne et en présentiel au siège de la LLBCI de 9h à 17h30 tous les jours ouvrables. Info line 07 08 38 63 01 01 03 82 83 43. Matthieu 19, verset 14. Et Jésus dit, « Laissez les petits-enfants et ne les empêchez pas de venir à moi, car le royaume des cieux est pour ceux qui leur ressemblent. »
3: Le Seigneur a donné, le Seigneur a repris, que le nom du Seigneur soit béni. Job 1, 21. Monsieur Doubi Doubi Maurice, chef central du village de Zraluo, et ses pères, monsieur les chefs Doulissé Ifla et Koïssé Isra, ainsi que leur notabilité, docteur Tiambita, président du bureau exécutif national de la mission internationale La Résurrection et la Vie, MIREV, révérend pasteur Tano Jean-Claude, président du conseil national de l'AEC et la communauté AEC d'Abidjan, district 1 et 2, docteur Néné Bitra Albert, président de l'association du peuple Gouro Apego, la grande famille Saoué et alliée à Zraluo, Vuepodi, Bongofla, Dorifla, Abidjan, Diokwe, San Pedro, Oumé, Saint-Fra, Boiflé, la grande famille Dibi est alliée à Zraluo, Abidjan, Diokwe, San Pedro, Oumé, Saint-Fra et Boiflé, la grande famille Zamblé est alliée à Gouafla, la veuve Zamblé, Lou, Irienan, Marie, les enfants et les petits-enfants Dibi, Bitié et alliée à Abidjan, à Zraluo, Diokwe, Oumé et Saint-Fra, ont la profonde douleur d'annoncer la disparition de leurs fils, frères, époux, pères, grands-pères, beaux-pères et arrière-grands-pères, le patriarche Dibi Bitié André, décès survenu le dimanche 31 mai 2026, des suites d'une longue maladie. Le programme des obsèques s'établit comme suit. Vendredi 17 juillet 2026, 18h-20h, présentation des condoléances au domicile familial. Samedi 18 et dimanche 19 juillet, 16h-19h, suite de la présentation des condoléances au domicile familial situé à Abobo, Avocatier, Agnissankwa, au 262 rue John Jay. Vendredi 24 juillet, 20h à l'aube, veillée chrétienne à Abobo, Avocatier, Agnissankwa, au terrain du collège
6: Collège Saint-Moïse. Vendredi 31 juillet 2026, 8h, levée de corps à la morgue d'Anyama, suivi du transfert de la dépouille mortelle à Zraluo, sous-préfecture de Goïtafla. 20h à l'aube, veillée religieuse à la place publique du village. 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
1: 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Il m'a sauvé, c'est Jésus.
0: Et je le loue. 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
4: Madame et monsieur, bonsoir. Le député maire de Yopougon, Adama Bik Togo, a invité les professionnels des médias et les créateurs de contenu à accompagner la commune dans la couverture des préparatifs et des festivités du 66e anniversaire de l'indépendance de la Côte d'Ivoire prévu le 7 août 2026 à Yopougon. S'exprimant le mercredi 15 juin lors d'un déjeuner de presse organisé à la mairie centrale de Yopougon-Selmay, il a présenté les enjeux de cet événement national, soulignant que le choix de Yopougon par le président de la République, Alassane Ouattara, pour accueillir les célébrations officielles constitue un honneur, une marque de confiance et une occasion historique de valoriser les atouts de la commune. La journée scientifique 2026 de la Société des anesthésistes infirmiers diplômés d'État de Côte d'Ivoire se tient du 16 au 18 juin 2026 à Bondoukou, avec pour objectif de renforcer la formation continue des infirmiers anesthésistes afin d'améliorer la qualité et la sécurité des soins anesthésiques, selon un document transmis à l'Agence ivoirienne de presse. Placé sous le thème « La formation continue des infirmiers anesthésistes », un levier pour une pratique anesthésique de qualité en Côte d'Ivoire, ces assises se déroulent les 16 et 17 juin à l'Université de Bondoukou avant de s'achever le 18 juin prochain à la mairie de la ville à l'occasion du 4e congrès ordinaire et des 22e journées scientifiques nationales de la Société des anesthésistes infirmiers diplômés d'État de Côte d'Ivoire. Le premier ministre chef du gouvernement Beugré Mambé a appelé le mercredi 15 juin 2026 à faire des compétences le principal levier de la compétitivité, de la souveraineté économique et de la prospérité de la Côte d'Ivoire. Lors de la deuxième édition du Forum international des métiers et des compétences FIMEC 2026 ouvert à Abidjan, il s'est exprimé à l'ouverture de cette deuxième édition du FIMEC axée autour du thème « Compétences, emploi et transformation économique en Afrique ». Le rôle stratégique de la formation professionnelle et a réaffirmé l'engagement des autorités ivoiriennes à placer le développement du capital humain au cœur de la transformation économique du pays. À l'international, hier mercredi, d'autres professionnels de la santé se sont mis en grève à Bunia, dans l'est du Congo, devenant ainsi le dernier groupe en date à cesser le travail en raison du non-paiement des salaires au cœur de l'épidémie d'Ebola qui touche le pays. Les professionnels de santé et d'autres travailleurs de première ligne ont barricadé l'entrée de l'hôpital général de Bunia, affirmant qu'ils n'avaient reçu aucune rémunération alors qu'ils travaillent dans des conditions difficiles. En sport, pour terminer Coupe du monde de football 2026, l'Argentine valide son ticket pour la finale après avoir renversé les Free Lions dans les derniers instants du temps réglementaire de jeu grâce à la maestria de Lionel Messi. Score du match, 2-1 en faveur de l'Argentine. La Bille Céleste jouera ainsi une deuxième finale consécutive après celle remportée lors de l'édition précédente face à la France et affrontera l'Espagne de Lamine Yamal le dimanche 19 juin prochain. Et voilà, c'est la fin de ce flash d'information. Ne manquez surtout pas l'édition de 19h30 avec Paul Valéry.
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8: Sur les antennes de la radio Fréquence Vie. Bonsoir à toutes, bonsoir à tous. Bienvenue, chers citadins. Nous ouvrons les portes de la cité de l'amour fraternel sur Fréquence Vie, Philadelphia. Et nous sommes jeudi. Jeudi 16 juillet 2026. Alors, je ne sais pas comment ta journée a débuté, mais je tiens à te rassurer, hein, cher ami. On a tout prévu pour te faire passer un moment inoubliable à l'écoute de nos ondes. Il y a bien sûr au micro votre ami Tao Daniel et à la mise en onde Étienne Niagne. On sera encore ensemble ce soir à partir de 21h, la Bohémie sans ennui de 21h à 1h du matin. Au cours des 60 premières minutes, je m'occupe de vous et à partir de 22h30, vous avez Matthieu 6:33 en compagnie du pasteur Étienne Niang. Pour vous installer sur Fréquence Vie et surtout au sein de la cité, vous aurez de la très bonne musique hein, pendant 10 minutes et à 17h15. Nous avons lancé une opération, la campagne de mobilisation des ressources, Fréquence Vie à la croisée des chemins. Ce matin, avec le directeur général de la radio Fréquence Vie, nous avions le prédicateur Tchaké Roland et le chief Étienne Niang. Alors, nous avons lancé officiellement hein, cette campagne ce matin sur le coup de 10 heures. Nous allons donner l'occasion à ceux qui nous écoutent, qui eux aussi veulent participer, veulent contribuer. Je reviendrai sur l'information. Ceux qui décideront de s'engager pour soutenir financièrement la radio sur 12 mois. Tout à l'heure, je vous présenterai les catégories. Vous pourrez réagir, appeler en direct pour me dire si vous choisissez la catégorie diamant, la catégorie or, la catégorie argent ou la catégorie bronze. À 17h30, nous allons parler d'amour, partager l'amour. On va aimer son prochain, on va aimer Dieu. On va aimer un frère et une sœur avec Dédie-moi le meilleur, présenté par Sonia Kouman. Ce sont les vacances pratiquement, hein, et dans le mois d'août, il y a des concerts. Nous allons recevoir Michel Tabac à 18h15, juste après Martinique. Et nous allons nous intéresser à son concert prévu pour le dimanche 2 août. Et ce sera du côté de Bangerville. Ah ah ! Alors vous aurez l'information en exclusivité là sur la radio à 18h15. Elle sera avec nous. Et vous pourrez prendre vos tickets en direct, les amis. C'est cool, n'est-ce pas? Et à 19h30, ce sera la seconde session d'information avec Paul Valéry. Et on va se dire au revoir à 19h. Allez, on vous envoie la première sélection et juste après, on revient.
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0: Vous suivez Philadelphia sur les antennes de la radio Fréquence Vie avec Tao Daniel et Étienne Nian. Il est 17h11, 17h30. Nous allons recevoir Sonia Koumont. Bon, dis-moi le meilleur, prépare-toi à nous appeler hein, tout à l'heure là au 0758 21 21 21 pour dédier peut-être un poème ou ta voix pour dire combien de fois tu aimes ton prochain. Mais avant, à 17h15, nous allons donner l'occasion à ceux qui veulent participer à cette campagne de mobilisation de ressources Fréquence Vie à la croisée des chemins. Nous voulons mobiliser une armée de donateurs qui s'engagent à soutenir financièrement la radio sur 12 mois. Donc je reviendrai sur l'information tout à l'heure. Elle était avec nous hier dans le cadre de la promotion de son concert prévu pour le dimanche de août au Palais de la Culture d'Abidjan, salle Anoumombo. C'est une fille beaucoup appréciée par le peuple Atian, Amandine Béké, on l'enchaîne deux titres. Et tout à l'heure, nous allons vous revenir sur la campagne de mobilisation de ressources. Amandine Béké, maintenant sur Fréquence Vie.
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0: Et les tickets du concert sont en vente 5 000, 10 000 et 20 000 francs le dimanche de août au Palais de la Culture d'Abidjan, Trècheville, salle Anoumombo.

Nous espérons que vous passez un agréable moment sur les antennes de la radio Fréquence Vie. Merci de nous suivre. On va revenir sur le deuxième titre d'Amandine Bequet tout à l'heure. Mais avant, nous revenons sur le lancement officiel de la campagne de mobilisation de ressources Fréquence Vie à la croisée des chemins.

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5: 17h16 minutes, nous avons 14 minutes hein, avant de recevoir Sonia Koumou à 17h30 pour Dédie-moi le meilleur. Alors, je l'ai déjà annoncé hein, ce matin, nous avons eu le lancement de cette campagne de mobilisation des ressources fréquences liées à la croisée des chemins. Tout d'abord, le directeur général, M. Laurent Gmanta, a partagé avec nous la vision de la radio, l'impact et les défis pour poursuivre cette belle mission. Pardon. Et nous avons eu également le privilège d'accueillir le prédicateur Tchaké Roland qui nous a apporté un message inspiré de la parole de Dieu afin d'encourager chacun de nous. Participer. Nous étions aussi en compagnie du chef du service programme de la radio, Etienne Yann, qui est aussi réalisateur, qui est aussi le pasteur donc, qui vous donne rendez-vous ce soir à 22h30 dans Matthieu 6, 33. Les sentinelles donc sont ces personnes-là qui s'engagent à soutenir financièrement la radio sur 12 mois, une année comme suit. La catégorie diamant apporte 50 000 francs par mois sur un an. La catégorie or apporte 30 000 francs par mois sur un an. La catégorie argent apporte 20 000 francs par mois sur un an. Et la catégorie bronze apporte 10 000 francs CFA par mois sur un an. Nous allons ouvrir le téléphone à présent pour toi qui n'as pas pu t'exprimer ou réagir ce matin. 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Et vous avez la possibilité de nous envoyer vos contacts et la catégorie aussi choisie par SMS à ce numéro de téléphone, 07 77 86 86 40, 07 77 86 86 40. Mais pour ceux qui veulent réagir en direct, un seul contact, 07 58 21 21 21, 07 58 21 20.

07 58 21 21 21 07 58 21 21 21. Nous avons ce matin lancé donc au cours d'une de l'émission inaugurale la campagne de mobilisation de ressources Fréquence Vie à la croisée des chemins. Deux groupes. Donc cette armée se subdivise en deux groupes. Le premier groupe, les Sentinelles. Vous décidez donc, les Sentinelles décident de s'engager pour soutenir financièrement la radio sur 12 mois.

Personnes depuis l'inauguration, on va dire depuis 2001, la radio Fréquence Vie se fixait un objectif, évangéliser, transformer par les ondes. Nous voulons remercier déjà tous les partenaires, tous les amis, tous ces donateurs. Nous vous sollicitons encore pour la campagne de mobilisation de ressources Fréquence Vie à la croisée des chemins. Les sentinelles, choisis hein, pendant que tu nous écoutes ta catégorie. Allô, allô. Allô? Allô, allô? 07 58 21 21 21. On s'écoute, Danjo le Danny.

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Réagissez, nous sommes là en direct. 07 58 21 21 21 07 58 21 21 21. Vous m'appelez, vous dites quelle catégorie vous choisissez.

Dali, Doumoi Yo, paix pour Dieu d'abord, il le fera ensuite pour toi. Très beau cantique pour encourager ceux qui aiment les émissions, qui aiment la musique, qui aiment les prédications sur Fréquence Vie. 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

A débuté ce matin, campagne de mobilisation de ressources fréquentées à la croisée des chemins. L'objectif est de mobiliser une armée de donateurs qui s'engagent à soutenir financièrement la radio sur 12 mois. Nous avons lancé donc le premier groupe, les Sentinelles, ce matin. 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Il est déjà 17h, presque 17h30 minutes. Je vous donne le numéro de téléphone pour faire les dépôts, les transferts ou encore appeler pour choisir votre catégorie. 07 77 86 86 40. 07 77 86 86 40. Nous allons recevoir Sonia Koumand dans moins de 3 minutes. Dans Dédie-moi le meilleur.

Et merci d'être à l'écoute, merci de participer, merci à tous ceux qui appellent déjà. Que Dieu vous bénisse, que le Seigneur vous bénisse abondamment et qu'il fasse luire sur vous, vos affaires, voilà, sa lumière, sa gloire, au nom de Jésus-Christ. Merci.

0: 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Attention, il est 17h30.
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0: Et justement, Sonia Koumou est là, toute belle, ravissante, éclatante. Elle est là pour cette rubrique que vous attendiez impatiemment. Dédie-moi le meilleur. Bonsoir, Sonia Koumou.
1: Bonsoir Daniel, bonsoir chaleureux à tous les auditeurs de la radio Fréquence Vie, les auditeurs d'amour, les auditeurs de Dédie-moi le meilleur. Heureuse de vous retrouver encore ce soir pour partager et vivre l'amour sur la voix qui dit Dieu vous
0: Dieu
1: aime.
0: Vous aime.
1: Aujourd'hui, nous vous réservons encore...
0: Quoi?
1: J'allais dire une énergie puissante d'amour.
0: Amen.
1: Voilà, amen. Une énergie puissante d'amour, une lucarne pour partager, pour vivre, pour donner l'amour comme il le faut à la personne qu'il faut, bien sûr. Il suffira d'appeler et de donner un verset biblique dans lequel est mentionné soit le mot amour ou le verbe aimer.
0: D'accord. Mais pourquoi pour toi, Sonia Koumou, pourquoi est-ce important de donner un verset qui parle d'amour?
1: L'amour vient de Dieu. On ne peut pas partager l'amour, on ne peut pas vivre l'amour si on ne connaît pas le sens de l'amour, ne sait pas qui est l'auteur de l'amour. Alors, pour pouvoir partager l'amour, il faut comprendre l'amour. Or, l'amour se comprend à travers la parole de Dieu. C'est pourquoi nous ajoutons en plus des chansons et des poèmes que nos auditeurs pourront faire, des versets bibliques. Mais nous spécifions qu'il faudrait donner le verset dans lequel est mentionné soit le mot amour, ou le verbe aimer.
0: Oui, et je crois que c'est important parce qu'il y a une personne peut-être, oui c'est vrai, certes elles vont à l'église, mais souvent elles ne tombent pas forcément sur les versets qui parlent d'amour.
1: Effectivement.
0: Et donc en partageant les versets, ça peut édifier une personne, ça peut transformer sa vie.
1: Et ça pourra aider la personne même à considérer l'amour, à connaître l'importance de l'amour, à savoir que l'amour est un commandement qui vient de celui-même qui l'a créé et qui le manifeste et qui l'a manifesté. C'était le premier envers nous, Jésus-Christ de Nazareth. 07 58 21 21 21. 07 58 21 21 21. Nous sommes à Dédie-moi le meilleur. Il s'agira d'appeler, d'identifier une personne ou des personnes à qui vous voudrez partager, manifester votre affection. Peut-être qu'il y a une personne qui traverse une situation difficile et votre manière de lui prouver votre amour pour l'aider à se relever, c'est d'appeler, chanter, faire un poème ou alors donner un verset pour réconforter la personne. On vous attend. Pendant ce temps, nous écoutons du moins, voilà, avec une belle mélodie, Dans tes bras d'amour.
2: Dans tes bras d'amour.
1: Dans tes bras d'amour, voilà, c'est dans ses bras que nous nous trouvons, c'est dans ses bras que nous avons la force même de vivre et partager l'amour, de manifester l'amour, c'est dans ses bras que nous ressourçons et nous tirons notre amour afin de pouvoir le donner à d'autres personnes. Alors nous vous attendons. Et si tu veux chanter un chant d'amour pour partager l'amour à une personne, voilà, tu seras la personne qui va chanter. Voilà, ce n'est pas le technicien.
2: Merci pour ce...
1: Si tu veux répéter le cantique, hein, on te donne l'opportunité de le faire, mais là, ça vient de ta bouche.

0: dans tes bras d'amour. Tu vois, quand tu es dans les bras d'amour de Jésus, tu es content. Et lui, il te recommande d'aimer autant. Il te recommande d'aimer comme lui. De la même manière que lorsque tu te retrouves dans ses bras, tu trouves de la joie, tu trouves la paix. C'est de cette même manière qu'il te demande de partager cet amour. Il faudrait que quelqu'un se retrouve dans toi aussi tes bras en appelant, en chantant ou en donnant un verset biblique à cette personne. 07 58 21 21 21, nous sommes à Dédie-moi le meilleur.
1: Je ne sais pas si les auditeurs, si les citadins comprennent le sens ou l'utilité de cette rubrique-là. Il y a des personnes qui se donnent la mort. Il y a des personnes qui passent par des épreuves,
0: en
1: des
0: effet,
1: moments très, très difficiles. Et pendant que vous êtes en train d'écouter la radio, peut-être en bonne santé, il y a une personne quelque part qui
0: oui,
1: a besoin d'amour. Donc, quand on donne le top départ, je me dis, on devrait se bousculer même pour partager l'amour.
0: On a l'impression que les auditeurs n'aiment pas des gens autour d'eux, alors qu'ils les aiment. Ouais. C'est l'occasion de manifester cet amour-là. N'attendons pas. Hein. Demain, tu vas dire, oh, mais si je savais, je l'appelais.
1: Ouais.
0: Oh, ce jour allait lui faire tellement plaisir
1: oui,
0: et que tu auras gardé un bon souvenir.
2: Je ne veux pas être ailleurs.
1: Il y a des personnes qui descendent du boulot, peut-être le patron, voilà, il y a eu une dispute peut-être au travail, la personne est en train de rentrer, elle est stressée, elle n'est pas heureuse, elle attend ton appel, elle attend ton verset, elle attend ta voix.
0: Pour être soulagée, pour être détendue.
1: Oui.

0: de mettre en pratique la parole de Dieu. Voilà, celle recommandée à tous les enfants de Dieu d'aimer son prochain comme soi-même. Mmh. N'hésite pas à appeler. Le but, c'est de mettre en pratique la parole de Dieu.
1: Oui.
0: L'amour n'est pas seulement dans la parole, mais dans les actes.
1: Oui,
0: oui, en appelant, c'est un acte que tu poses parce que la personne entend ta voix.
1: Et comme tu le dis très souvent, ce n'est pas seulement pour monsieur et madame, hein, non, non. Vous pouvez appeler pour témoigner votre amour envers votre fils, votre fille,
0: bien
1: votre
0: sûr,
1: boss, votre employé. Voilà.
0: L'amour au sens vrai, l'amour agapé, voilà. L'amour fraternel. (07) 58 21 21 21 et moi je vais adresser un verset particulier à tous les auditeurs maintenant. Alors il s'agit de ce verset là, je pense le retrouver.
1: Cherche-le déjà, on a quelqu'un pour toi.
2: Allô?
0: Allô?
2: Bonsoir Sonny.
0: Bonsoir Daniel Kadjo, bienvenue dans la chambre de l'amour. Dédie-moi le meilleur.
2: Amen.
0: Ok, quel est le verset, quel est le poème ou quelle est la chanson que tu aimerais dédier et à qui?
2: Je disais que là où on parle de l'amour, je suis toujours présente.
0: Ok.
2: Parce que mon Dieu est amour.
0: Amen.
2: Mon verset ce soir, c'est dans le livre de 1 Jean.
0: 1 Jean 4.
2: Le verset 7. Hein.
0: 1 Jean 4, verset 7.
2: Il dit... Okay. Selon ma version, chers amis très chers, aimons-nous les uns les autres parce que l'amour vient de Dieu. Tous ceux qui aiment Dieu sont enfants de Dieu et ils connaissent Dieu.
0: Amen.
2: Et je dédie ce verset personnellement à tous ceux qui traversent des situations difficiles.
0: D'accord.
2: Ceux qui ont prié jusqu'à quand ils pensent que Dieu ne les écoute pas. Je veux leur dire que Dieu, il est amour, il nous aime, il nous écoute.
0: D'accord.
2: Il persévère encore.
0: D'accord.
2: Ils verront certainement l'amour de Dieu au bout. Que le Seigneur les fortifie.
0: Amen.
2: Merci beaucoup
0: Daniel Kadjo d'avoir pensé à toutes ces personnes qui passent par des situations difficiles à travers ce verset. Vraiment que le Seigneur te bénisse, qu'il t'apporte davantage son amour et que cet amour soit toujours manifeste autour de toi. 07 58 21 21 21, on continue de vous attendre, bien-aimés, chers auditeurs de Fréquence Vie. Partageons l'amour, identifions des personnes à qui nous allons chanter, faire des poèmes ou alors donner des versets bibliques parlant d'amour. Dans ton verset, il doit avoir le mot amour ou le verbe aimer.

0: tout ce qui tourne autour de l'amour est tellement intéressant à entendre, que ça soit le chant, que ça soit les poèmes, que ça soit un verset. Quand il s'agit d'amour, Daniel, ça change l'atmosphère.
1: C'est clair.
0: Ça donne une sensation, ça rend heureux. Mm-hmm. Vous savez, l'amour épanouit, l'amour bénit, l'amour console, l'amour réconforte, l'amour rend fort.
1: Amen.
0: Yes.
1: Appelez maintenant 07 58 21 21 21 et partageons l'amour dans les maisons, dans les voitures, dans les ateliers de couture, de coiffure, dans les rues de la ville. 07 58 21 21 21.
0: Allô? Allô?
2: Allô?
0: Oui, bonsoir.
2: Bonsoir.
0: Qui nous rejoint?
2: Monsieur Joël.
0: Joël? Elle nous appelle d'où?
2: Un garçon. On vous appelle de...
0: Ah, c'est un garçon. Ok. C'est Joël quoi?
2: Ngoran Kwadio, Monsieur Joël.
0: Ah, d'accord. Ngoran Joël. Ok, il nous appelle de Faya. D'accord, Joël, ce soir, tu veux partager l'amour à qui précisément et à travers quoi? Un chant, un poème ou alors un verset biblique?
2: Un verset biblique.
0: Un verset biblique. Et tu aimerais le partager à qui précisément?
2: À ma sœur.
0: Ta sœur, elle s'appelle comment?
2: Ngoran Aya Johanna.
0: Ok, la sœur Johanna, c'est super. Alors, on écoute le verset en question, tu vas le lire et nous allons l'entendre, ce verset qui parle d'amour.
2: Aimez-vous les uns les autres.
0: Mm-hmm. Allô?
2: Allô? Le
0: oui?
2: Verset, c'est aimez-vous les uns les autres.
0: Le verset, c'est ça?
2: Aimez-vous les uns les autres.
0: C'est dans quel livre de la Bible? Allô, Joël?
2: J'ai appris à l'école de dimanche.
0: Ah, d'accord, tu l'as appris à l'école des dimanches, mais Moni t'a pas donné la référence, ou bien tu l'as oublié?
2: Oui, j'ai oublié.
0: Oh là là, d'accord, je vais chercher pour toi, et puis voilà, pendant que tu es en train d'écouter la radio Fréquence Vie, voilà, tu vas savoir quelle est la référence de aimez-vous les uns les autres. Merci d'avoir partagé l'amour avec ta sœur Johanna. Joël, Dieu te bénisse. Je pense que Daniel va trouver le verset pour moi. Joël dit aimez-vous les uns les autres. Allô?
3: Oui, allô? Bonjour.
0: Bonjour le frère qui nous rejoint.
3: C'est Rodrigue Yao.
0: Le frère Rodrigue Yao, d'accord.
3: Oui, des nouveaux quartiers. Salut mon frère Tao Daniel qui est à côté.
0: D'accord, il a reçu les salutations. Ok, le frère Rodrigue avait pensé à qui ce soir?
3: Bon, je vais penser à tous ceux qui sont découragés. Mmh. Voilà, tous ceux vraiment qui pensent que après la vie, il n'y a plus d'espoir. Mmh. Donc, je vais leur dire d'abord, Dieu, dans Jean 3, verset 16, ça c'est le verset où tout le monde connaît d'abord. Mmh. Et Dieu a tant aimé le monde. Mmh. Ça dit, il nous a aimé tout. Mmh.
0: D'accord. Donc, que ces personnes qui sont découragées sachent que Dieu les aime et que, quelles que soient les situations par lesquelles ils passent ou les épreuves qu'ils sont en train de traverser, le Seigneur les aime et il est capable d'agir dans leur vie. Merci beaucoup, le frère Rodrigue, d'avoir partagé l'amour avec toutes ces personnes découragées. Que Dieu te bénisse.
1: Amen, amen. Merci à mon frère du côté de Yupougon, nouveau quartier.
0: Effectivement, il a pensé à Daniel. Mmh. Voilà.
1: Jean 13, 34, je vous donne un commandement nouveau. Aimez-vous les uns les autres, comme je vous ai aimé. Vous aussi aimez-vous les uns les autres. Là, c'est
0: Jean
1: Jésus 5, qui est en train de parler.
0: Hein, voilà. Donc, si Joël continue de nous écouter, voilà la référence de ton verset. Allô?
3: Allô?
0: Oui,
3: je
0: allô?
3: Je ne peux pas vous dire, je n'ai pas signé plus.
0: Oh là là, d'accord, ok. Donc, ouais, allez-y.
3: Voilà, et puis, voilà, et puis je lui donne le deuxième verset de Ésaïe 49, verset 15. Voilà, une femme peut-être oubliée, tel son enfant, qu'elle allaitait, n'a-t-elle pas pitié du fruit de ses entrailles, car tel oublière, moi, je ne t'oublie point, dit l'Éternel des armées. Okay. Vraiment, c'est ce verset encore que je donne pour toutes les personnes qui ont été abandonnées, qui ont été oubliées. Dis-nous que l'Éternel n'a jamais oublié.
0: D'accord.
3: L'Éternel est toujours avec nous. Nous devons jeter nos regards vers l'Éternel par son amour. Mm-hmm. Il a payé le prix. Donc, de pas que même si tes parents t'ont abandonné, on le chante ça souvent, mais lui, l'Éternel, ne t'oublie jamais. Qu'il sache que l'Éternel est avec lui, et il est avec nous tous, avec la radio fréquente vie. Que Dieu vous bénisse.
0: Amen. Même si le verset réclamé devait contenir le mot amour ou le verbe aimer, c'est pas bien grave. Merci beaucoup le frère Rodrigue. Depuis Yopougon, nouveau quartier, on continue de recevoir vos appels pour partager l'amour. 07 58 21 21 21. Nous sommes à Dédie-moi le meilleur. Viens dédier le meilleur chant, le meilleur verset ou le meilleur poème à une bien-aimée ou un bien-aimé.

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Est-ce que tu es malade d'amour? Pour te soigner, il faut appeler quelqu'un pour lui partager l'amour. Si tu es malade, appelle, lance le numéro, le 07 58 21 21 21. Une fois que tu appelles quelqu'un, la maladie disparaît.

0: Yes.
1: Nous voulons en tout cas vous encourager à mettre cela dans vos habitudes. Dire même, bon, on dit souvent que les Africains ne sont pas habitués. Hein. Bon, je sais qu'il y a des Africains qui arrivent à le faire. Dire souvent je t'aime à son frère ou à sa sœur, même ça sonne bizarre. Oh. Tu vois, dire je t'aime à mon petit frère ou dire je t'aime à ma grande sœur, tranquille, moi, voilà, c'est cool. Même pour d'autres, ça.
0: C'est pourquoi
1: j'exigeais en fait avant la période de l'examen là, du BEPC. Il disait à ma fille, avant de dormir, elle devait me faire une note vocale. Elle me dit, je t'aime papa, j'exigeais. Quand elle ne le fait pas le lendemain, je lui dis, mais tu as oublié. Non papa, j'ai étudié, j'étais fatigué pour mettre cela dans ses habitudes. Et justement, à travers cette rubrique, dédie-moi le meilleur, on veut, voilà. Oui, je suis malade. Mettre cela dans vos habitudes. Dire je t'aime à son papa, dire je t'aime à sa maman, dire je t'aime à son frère,
0: c'est
1: à sa soeur.
0: C'est très important.
1: Très important.
2: Oui, je suis malade.
0: Quand on le dit facilement, on le fait aussi facilement. Parce que tu ne peux pas être en train de dire à quelqu'un que tu l'aimes et tu ne serais pas en train de manifester, poser des actes d'amour vis-à-vis de la personne. Voilà, donc la parole accompagne l'action.
1: Fréquence
0: 07 58 21 21 21. Voilà, nous sommes à Dédie-moi le meilleur. On attend vos versets parlant d'amour ou vos cantiques. Aussi vos poèmes que vous pouvez adresser à vos bien-aimés pour leur montrer à combien de fois ils comptent pour vous, combien de fois vous les aimez, vous leur manifestez votre affection, votre attention aussi. Voilà, il faut être attentionné envers les gens, c'est très important. Si tu m'ignores là, c'est que tu ne m'aimes pas. Daniel, si tu m'ignores, si tu as fait une semaine sans m'écrire, c'est pas normal. C'est pas du tout normal.
1: C'est pas faux.
0: Voilà. On vous attend avec Merci Chinwo. Excess Love. J'espère que j'ai bien parlé mon anglais, Daniel.
2: You feel my heart.
1: You feel my heart. Que Dieu remplisse votre cœur d'amour.
0: Amen. Ah. Je reçois.

0: brand new.
1: Où sont ces auditeurs d'amour?
2: Fréquence bien écoutez Mengourou Boaké mon Yamsoukou Abidjan déjà même.
1: Bien sûr.
2: Il est 17h51 minutes. On vous attend.
0: Brand new. Jesus, you love me too much.
1: Je pensais qu'un auditeur allait dire qu'il m'aimait, voilà, mais depuis là, je n'entends personne. Faut dire, Sonia, comment je t'aime au moins.
2: C'est peut-être lourd. Ah, ça veut être lourd, c'est ce que bon, je disais.
1: Hein? La Bible dit que l'amour de Dieu est répandu dans nos cœurs par le Saint-Esprit. Pourquoi ça doit être lourd à prononcer? L'Esprit de Dieu en toi, il a répandu l'amour. Donc, dis-le, affirme-le facilement. Reçois l'onction de déclarer l'amour.
2: Amen.

0: d'un amour grand. Allô?
1: Allô, la sœur Sonia Akuma.
0: Oui, ma sœur.
1: Bonsoir, maman.
0: Plein de bisous, on t'aime fort.
1: Je t'aime fort, maman.
0: Ok, le nom de la personne qui nous rejoint, la merveilleuse personne.
1: C'est la sœur Élise.
0: La sœur Élise, elle nous appelle d'où?
1: J'appelle de Château Angré.
0: D'accord, Angré Château, voilà. Oui. On envoie plein de câlins à tous les habitants de Angré Château. Et la sœur veut partager l'amour à qui ce soir?
1: À vous ce soir, bien sûr.
0: À moi?
1: Et à Papa Tao aussi.
0: Donc j'ai réclamé l'amour d'abord, non? J'ai réclamé l'amour d'abord, non?
2: Merci.
0: Mais je le reçois merci. Avec beaucoup de joie, avec beaucoup de bonheur.
1: Beaucoup, je vous aime beaucoup.
0: D'accord. Tu veux chanter pour nous ou bien tu veux faire un poème pour nous?
2: Ou un verset.
0: Ou bien tu veux nous donner un verset biblique qui parle d'amour?
2: Voilà.
1: Un verset biblique qui parle de l'amour?
0: Bien sûr.
2: Moi, j'aurais aimé la chanson, hein, tu vois.
0: D'accord.
1: Un bon.
2: Oui.
0: C'est un amoureux de chanson.
1: Va m'aider, hein, papa.
2: Hein? D'accord, si je connais le chant.
1: Tu vas m'aider si je commence la chanson.
0: On sera le cœur. Faut... Non, oui. Non, nous, si c'est nous seulement, faut compter sur nous pour ça même.
1: D'accord, allons-y.
2: Ouais. D'accord, on est prêts.

0: même, je le sais.
1: Il m'a donné le salut.
0: Alléluia.
2: Alléluia.
0: Merci beaucoup.
2: Merci, la Élise.
0: Que Dieu te bénisse. Alléluia. On reçoit ton amour avec beaucoup de joie à travers ce cantique.
2: Alléluia.
0: Oui, le Seigneur nous aime. Il nous a donné son salut. 07 58 21 21 21. On continue de partager l'amour. Nous sommes à Dédis-moi le meilleur.
2: C'était la version slow hein, avec Élise. Là. C'était la version slow.
0: Nous, on était pressés.
2: Oui, elle était
0: nous, c'est les gens de Yopougourdon. On est pressés. Oh, elle est en train de vivre le thème même
2: oui,
0: de
2: voilà.
0: L'amour.
2: Elle vivait même les paroles du cantique.
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0: Hello.
1: Hi, I love you, them.
0: I love you, mom, for a long time. How are you?
1: I'm very, very fine. I'm loving
0: you. Welcome, Missionary Kojolidi.
1: Thank you.
0: Ok, la missionnaire Kojolidi veut nous partager l'amour. Qu'est-ce qu'elle nous réserve?
1: On a aimé des... Quand j'ai lu même les versets bibliques, j'ai dit, ouais, j'ai pris le verset biblique 1 Jean 4.
0: 1 Jean 4 la,
1: oui. Et la, Jean dit, il est impossible d'aimer Dieu tout en haïssant son frère. Et il a dit que aimer Dieu, et celui qui aime Dieu et qui est son frère est un menteur. Celui qui demeure dans l'amour demeure en Dieu. Et Dieu demeure en lui. Donc, et la Bible déclare que ne devait à personne si ce n'est l'amour. Donc c'est crédit.
0: Crédit.
2: Paye vos crédits, paye vos crédits.
1: Sinon, je ne vais pas aller au ciel. C'est crédit.
0: Si.
1: Donc, moi, je ne vais pas devoir Dieu si il a été clair dans sa parole. Il dit de devoir à personne si ce n'est l'amour.
2: Oui. Yeah.
1: Donc, l'amour, là, c'est une dette. Et chaque chrétien, chaque personne, c'est comme Bolo, bagage, qu'on charge, on marche au quotidien. Tu as eu ton faute tout à l'heure, il faut te repentir et puis continuer de l'aimer.
0: Si, si.
1: Donc, ça s'applique à nous tous. Moi-même, je suis dedans.
2: Amen.
1: Merci beaucoup.
0: Merci, missionnaire
2: Kojolidi.
0: Ah, elle a donné un réma. L'amour est une dette. Hein. Donc, vous qui me devez la payer, ma dette.
2: Ah, et personne n'a jamais vu Dieu.
0: Ah.
2: Si nous nous aimons les uns les autres, Dieu demeure en nous.
0: Si.
2: Donc Jésus, Dieu demeure en toi là. Appelle-nous maintenant.
0: Allô.
3: Allô. Bonjour Sonia. Bonsoir Sonia.
0: Bonsoir. Qui nous rejoint, Madame Kwame?
3: Bonsoir Tao Daniel.
2: Bonsoir.
0: J'espère que je ne me suis pas trompée.
3: C'est Madame Kwame.
0: Ah, j'ai trouvé. Madame Kwame, plein de bisous, on t'aime gros comme ça.
3: Merci.
0: D'accord, Madame Kwame nous réserve quoi?
3: Je veux vraiment former aux personnes qui passent des moments difficiles.
0: D'accord.
3: Et particulièrement ceux qui ont perdu un proche.
0: D'accord. Ok, on y va. On y va pour le chant.
3: D'accord, donc mon verset ce soir, c'est...
0: Ah, c'est un verset, ok.
3: C'est tiré du livre de Jean 3:16. Voilà le verset que nous connaissons tous. Car Dieu a tant aimé le monde qu'il a donné son fils. Excusez, j'ai une mauvaise
0: Si, je te reçois difficilement. Est-ce que vous pouvez vous éloigner de votre poste récepteur?
3: Ok, c'est fait. Et comme je disais, c'est le livre de Jean 3, c'est le Père Dieu a tant aimé le monde qu'il a donné son Fils unique afin que quiconque croit ne périsse point, mais qu'il ait
0: la vie éternelle.
3: Et donc, quiconque, c'est de tout le monde qu'il s'agit.
0: En effet.
3: Voilà, donc j'aimerais vraiment que tout un chacun de nous vraiment recherchons l'amour de Dieu, au lieu de quémander l'amour de l'homme.
0: D'accord.
3: Voilà, parce que oui, nos parents nous ont aimés, et si aujourd'hui ils ne sont pas en vie, ou bien ces personnes avec qui nous avons partagé des moments importants ne sont plus ce monde, c'est vrai. Mais l'amour de Dieu, lui, demeure toujours. C'est pour nous faire comprendre en réalité que c'est l'amour de Dieu qui est le plus solide.
0: Merci beaucoup. Merci, Madame Kwame. Merci d'avoir poussé.
2: Très bon message.
0: Voilà, effectivement, ça touche, ça va droit au cœur. Merci d'avoir encouragé toutes ces personnes qui ont perdu des proches. Que Dieu te bénisse.
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2: excess love.
0: Et là, nous sommes en train d'atterrir, n'est-ce pas, Daniel?
2: Oui.
0: Alors, et j'avais parlé de mon verset également. Voilà, je pense que nous sommes en train de finir notre rubrique « Dédie-moi le meilleur ». Et moi, je vais donner un verset. en attendant de trouver mon verset, Daniel peut nous accompagner toujours en musique.
2: À 18h, donc dans une poignée de secondes, okay, on va vous offrir Martinique.
0: Trouvé,
2: et après, c'est bon, tu as retrouvé le verset.
0: Ok. Le verset. La charité bien ordonnée commence par soi-même. Donc, je ne saurais quitter le micro ce soir sans manifester à mon tour mon amour et attirer l'attention de tous les auditeurs, tous ceux qui nous suivent. L'importance d'aimer, la valeur de l'amour, l'utilité, la nécessité de vivre l'amour, et sans l'amour, il n'y a pas de raison de vivre. Ok, 1 Corinthiens 13, à partir du verset 1 qui dit « Quand je parlerai les langues des hommes et des anges, si je n'ai pas l'amour, je suis un airain qui résonne ou une cymbale qui retentit. Et quand j'aurai le don de prophétie, la science de tous les mystères et toute la connaissance, quand j'aurai même toute la foi jusqu'à transporter des montagnes, si je n'ai pas l'amour, je ne suis rien. Et quand je distribuerai tous mes biens pour la nourriture des pauvres, quand je livrerai même mon corps pour être brûlé, si je n'ai pas l'amour, cela ne me sert de rien. C'est là que je vais m'arrêter. Pour dire à tous les auditeurs, à tous ceux qui nous suivent, que quel que soit ce que nous faisons, peu importe l'acte que nous allons poser, si cela n'est pas accompagné, l'intention n'est pas l'amour, cela est rien, cela est en vain. Alors, posons tous nos actes par nous. Tout ce que Dieu nous demande de faire, c'est d'aimer et que l'amour soit au centre de tout. C'est sur ces paroles que aujourd'hui nous allons vraiment mettre fin à notre rubrique Dédie-moi le meilleur, qui nous a permis de recenser des personnes aimantes qui ont partagé l'amour avec nous. En l'occurrence, Daniel Kadjo, Joël Ngoran de Faya, Rodriao de Nouveau-Quartier, la sœur Élise depuis Angré-Château, la missionnaire Kodjo Ludi, ainsi que Madame Kwame des deux plateaux. Que Dieu vous bénisse. Nous avons été bénis de vous entendre vivre et partager l'amour avec nous. On va se dire au revoir et on se donne rendez-vous jeudi prochain à la même heure, dans la même ambiance. On vous aime, on vous aime. Bisous. Ooh.

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1: Marlène et Jean-Claude, sommes très heureux de te présenter une émission très spéciale afin de comprendre les faits d'actualité. Merci pour ta fidélité. C'est toujours avec joie que je te retrouve parce que tu désires comprendre la parole de Dieu. Aujourd'hui, notre thème est l'assurance. Une assurance. La référence biblique se trouve au livre d'Exode, chapitre 14, les versets 9 jusqu'au verset 14. Exode 14, versets 9 à 14. Je souhaite que tu trouves la référence afin que nous puissions lire ensemble. Je te rappelle que cette série, c'est dans le cadre du baptême. Les enfants d'Israël laisseront l'Égypte pour se rendre vers la Canaan terrestre. Juste avant d'aborder le thème de l'assurance, recherchons la présence du Saint-Esprit. Nous voici cet Esprit en ta présence. Nous tournons nos regards vers toi, afin que tu nous éclaires une fois de plus. Conduis-nous dans la compréhension de la parole et que nous puissions au terme de ce moment à tes pieds faire un pas supplémentaire dans ta direction, nous t'en prions. Au nom de Jésus, pour ta gloire éternelle. Amen. Rappelle-toi, nous avons vu que les enfants d'Israël furent littéralement expulsés d'Égypte. Ils s'en allèrent. Ils étaient nombreux. On parle de 600 000 hommes au minimum. Et pour la première fois, certaines personnes goûtent à la liberté. Ils se dirigent vers une terre inconnue. Nous nous arrêtons ici et je voudrais t'expliquer quelque chose. Dieu cria Adam et Ève et il les plaça dans le jardin d'Éden, le paradis. Satan vint tenter Ève et suite à ce choix, le péché est entré dans le monde. D'accord ? Les enfants d'Israël sont arrivés libres en Égypte et un pharaon le mit dans l'esclavage. Dieu fit une promesse qu'un libérateur viendrait, il écrasera la tête du serpent, le diable. Dieu fit une promesse à Abraham qu'à la quatrième génération, le peuple d'Israël sortirait d'Égypte. Et il le répétait de père en fils. À l'heure fixée par Dieu, il sortait d'Égypte pour se rendre vers la terre promise. Toi et moi, qui acceptons Jésus, nous aussi, nous cheminons pour aller vers cette nouvelle terre que Jésus prépare pour celles et ceux qui l'ont accepté pour sauveur personnel. L'histoire du peuple d'Israël, c'est aussi une illustration de l'histoire de la race humaine. Voilà donc le peuple qui est parti. Et nous avons vu comment Pharaon, il a décidé de les ramener en Égypte. Et que se passe-t-il? Prenons nos Bibles Et nous lisons dans le livre de Exode, chapitre 14, les versets 9 à 14. Exode 14, les versets 9 à 14 déclarent: les Égyptiens les poursuivirent, et tous les chevaux et les chars du Pharaon, ses cavaliers et son armée les rattrapèrent alors qu'ils campaient près de la mer vers Pi-Hahiroth, vis-à-vis de Baal-Séphon. Le Pharaon approchait. Les Israélites levèrent les yeux et virent que les Égyptiens étaient en marche derrière eux. Ils éprouvèrent une grande frayeur et crièrent à l'Éternel. Ils dirent à Moïse: « Est-ce parce qu'il n'y avait pas de tombeau en Égypte que tu nous as emmenés dans le désert pour y mourir? Que nous as-tu fait en nous faisant sortir d'Égypte? N'est-ce pas précisément ce que nous te disions en Égypte? Laisse-nous servir les Égyptiens, car nous préférons être esclaves des Égyptiens plutôt que de mourir dans le désert. » Moïse répondit au peuple: « N'ayez pas peur. Restez en

Israël qui sont sur le chemin de la délivrance, du salut, à la première difficulté, que se passe-t-il? Le diable leur dit, mais oui, il valait mieux pour nous de rester en Égypte. Et ils crièrent à Moïse. Certains étaient pratiquement prêts à le bousculer. Qu'est-ce que tu nous as fait là? Alors écoute-moi bien, mon ami. Avant la mort des premiers-nés, Dieu fit des prodiges pour encourager le peuple. Ça s'appelle les plaies, les 9 plaies, on dira, avant la mort des premiers-nés. À un moment donné, l'eau s'est transformée en sang en Égypte. On ne pouvait pas boire, ni manger, ni cuisiner. Ils ont vu cela. Dieu envoya la grêle sur l'Égypte. Ils ont vu cela. Dieu envoya des poux. Ils ont vu cela. Dieu envoya des sauterelles. Ils ont vu cela. Dieu envoya 3 jours de ténèbres. Et ils habitaient à Gozen. Ils avaient la lumière et regardaient juste là où se trouvaient les Égyptiens. Il y avait des ténèbres. Il faisait noir pendant 3 jours. Imagine, assis sur le WC là et coincé, il fait si noir qu'on ne peut pas se voir. Ils ont vu toutes ces choses. Malgré cela, ils veulent retourner en Égypte à la première difficulté. Tu vois comment cet homme te maltraite. Il te bat, il n'a aucun respect pour toi. Tu es parti une fois et tu veux retourner près de cet homme parce que tu l'aimes. Il serait temps que tu commences par t'aimer avant de l'aimer. Tu vois que dans un lieu où tu te trouves, des amis, entre guillemets, se moquent de toi, disent du mal de toi. Et tu veux retourner continuellement près de ces personnes-là. Mais tu as vu l'attitude de Moïse? Relis le verset 13. Pourquoi? Pour que tu puisses l'appliquer dans ta vie. Moïse répondit au peuple, « N'ayez pas peur, restez en place et regardez la délivrance que l'Éternel va vous accorder aujourd'hui. En effet, les Égyptiens que vous voyez aujourd'hui, vous ne les verrez plus jamais. » Dieu avait averti Moïse en disant, « Voilà ce qu'ils feront. » Donc Moïse savait ce qui se passait là. Moïse savait que Dieu qui a commencé de délivrer son peuple ira jusqu'au bout. Il ne s'arrête jamais en chemin. Et le verset 14. Alors dans cette version, mabib.net, il est dit, je l'aime beaucoup cette version aussi, c'est l'Éternel qui combattra pour vous. Quant à vous, gardez le silence. Tu traverses une période difficile. Des gens mentent sur toi, sont prêts à te dévaliser. Garde le silence. Laisse l'Éternel combattre pour toi. Prions. Notre Seigneur et notre Dieu, Moïse avait l'assurance que tu étais près de lui. Moïse avait l'assurance que tu dirigeais ses pas. À travers cette étude de ce jour, nous découvrons que même si, au départ, tu nous permets d'avancer, mais que l'ennemi est à l'œuvre. Il cherche à ramener dans le péché celles et ceux qui sont sur le chemin du salut. Merci, ô Dieu, de continuer de nous faire grâce, nous t'en prions, au nom de Jésus et pour ta gloire éternelle. Amen. Que l'Éternel continue de te faire du bien. Et il me tarde de te retrouver. Nous sommes parvenus au terme de notre réflexion. Si d'aventure tu as une question, il te suffit d'envoyer un message par le biais de WhatsApp au numéro suivant, plus 596 696
4

88 93 93. Et alors, Jean-Claude, moi, je me ferai un réel plaisir de répondre à ta question.

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4: h 17 minutes, voilà, et nous sommes là pour la suite de Philadelphia sur les antennes de la radio Fréquence. On prend un réel plaisir à partager ce temps d'antenne avec vous, et j'espère que vous aussi vous appréciez ce moment. Après Sonia, comment nous allons? Je l'avais déjà dit, hein, on va s'intéresser à un concert. Ce sont les vacances, hein. Il y a des événements ici et là, et on se prépare à prendre part à ce concert, le tout premier de l'année 2026, ça va me le confirmer tout à l'heure, de Michel Tabac. Et elle est avec nous dans ce studio. Bonsoir et bienvenue. Comment elle va?
5: Je vais bien, merci Tao.
4: D'accord, on est content, hein, de vous accueillir ici dans ce studio pour partager avec vous ce moment. Oui. Parce qu'on on parlera justement de cet événement-là qui se prépare dans l'ombre. Et on est impatient, hein, on était impatient. Sur Fréquence Vie, on a tout de suite accueilli à bras ouverts le titre Pronostic. Oui, et donc, bienvenue encore à Michel Tabac. Les amis, tout à l'heure, on vous donnera un numéro de téléphone pour ceux qui souhaiteraient être avec nous le dimanche. Dimanche de août, non? Dimanche de août. Il sera du côté de Benjerville.
5: Benjerville de la Selle.
4: Et pardon?
5: De la Selle, Benjerville.
4: Benjerville de la Selle, oui. Ok. Mais avant, écoutez, Pronostic. Bon, moi, j'aimais Pronostic, mais depuis que j'ai découvert, je n'ai pas la go. Bon.

Dimanche de août, concert live de Michel Tabar. On en parle maintenant. Bon, j'ai voulu vous offrir d'abord un pronostic. Hein. Donne-moi le refrain du pronostic, là, s'il te plaît, Michel Tabar. Donne-moi le refrain du pronostic. Voici mon pronostic. Ça n'a rien à voir avec vos histoires, là.

0: Tout a changé, pour toi, voici son pronostic. 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
1: Son pronostic. Le message, il est assez fort. Le message, il est assez fort. Quel est le message essentiel qu'il faut retenir?
0: Le message essentiel dans le pronostic, c'est que peu importe ce que les hommes disent, ce que les sorciers disent sur ta vie, les méchants disent sur ta vie, c'est la parole du Seigneur Jésus-Christ qui est celle-là, qui est la meilleure, qui est la véritable. C'est à cette parole-là qu'il faut s'accrocher.
1: Amen.
0: Des paroles de vie, des paroles de bénédiction.
1: Ouais, mais c'est clair que ce n'est pas facile, hein. Ce n'est pas facile. C'est vrai, tu ouvres ta Bible, tu vois ce que Dieu dit, hein. Mais quand tu regardes ta situation, et il y a souvent même des mauvaises langues qui disent tu ne vas pas réussir, tu n'es pas belle, toi tu es qui pour travailler, tu es qui pour pouvoir te marier. Et puis tu vois que, ah, bon, franchement, souvent on oublie, hein, Michel.
0: Alors, c'est là où il faut manifester la foi, en fait. C'est là où la foi prend tout son sens. C'est pourquoi, si tu vois dans le chant, j'ai dit on saisit par la foi.
1: Oui,
0: ouais, il faut le saisir par la foi. Voilà.
1: D'accord. Et donc, le dimanche de août, on doit venir déjà par la foi. Parce que je sais que, comme plusieurs auditeurs de la radio, par la louange, les miracles peuvent s'opérer.
0: Tout à fait. Je suis parfaitement d'accord avec ceux qui pensent cela, ceux qui disent cela. Et moi, je m'attends vraiment pendant ce temps de concert-là à des guérisons, à des délivrances, à des vies qui seront restaurées par le nom de Jésus-Christ et par la puissance du Saint-Esprit qui agit encore.
1: D'accord. Il y a souvent des personnes qui disent, bon, c'est François de Lomas, on le salue, on lui envoie la main déjà de l'autre côté du studio, qui disent que c'est un ministère. C'est un ministère. Et donc, quand vous êtes en train d'exercer ce ministère-là, ben, naturellement, comme pour un bishop, comme pour un prophète, comme pour, choisissez un titre, hein, voilà, parce que la Bible dit, voici les miracles qui accompagneront ceux qui auront cru. Donc, pour vous, lorsque vous exercez aussi votre ministère, ben, naturellement, tout ce qui va avec accompagne donc ce ministère-là.
0: Tout à fait. Là, ce n'est plus la personne de Michel qui vient, mais c'est la servante de Dieu, le canal que le Seigneur se choisira ce jour-là pour faire du bien à quelqu'un.
1: D'accord. Alors, tout à l'heure, vous allez répondre à la question là. Pourquoi Bangerville. On aurait pu choisir, hein, Tiff, on aurait pu choisir, tu vois, soit une salle au Palais de la Culture, ou encore une salle au niveau d'Adjamé. Pourquoi Bangerville? On va en parler tout à l'heure, là. On s'écoute. Il y a Dieu.

0: Je peux répondre à présent à ma question. On échangeait un instant avec Sonia Koumon, là, qui est une adoratrice, une grande danseuse. Ah, n'est-ce pas, Sonia? Bon, tout à l'heure, elle pourra réagir. Il y a Dieu dedans, le titre que nous vous proposions à l'instant. Alors, pourquoi Benjerville, Michel Tabar?
1: Ah, pour plusieurs raisons. Déjà, Michel Tabar réside à Benjerville.
0: Ok.
1: Va s'en dire qu'elle fait ses cultes à Benjerville. Voilà. Et Michel Tabar, dans la vie, il faut respecter les étapes. Ce que j'essaie de faire, c'est le tout premier concert concernant ce nouvel album qui vient de sortir.
0: Au contrôle.
1: Je vais le faire dans mon église d'abord, avoir la bénédiction de mes pères et puis chercher maintenant à aller affronter.
0: Viser d'autres salles. D'accord. Je cherchais le passage là. Sonia, comment peut-être pourra le retrouver pour moi. Lorsque Christ annonçait la venue du Saint-Esprit, vous recevrez une puissance, le Saint-Esprit survenant sur vous, et vous serez mes témoins là. Et il donnait les villes. Il a dit, vous commencez d'abord ici, ensuite là, voilà.
1: Jérusalem d'abord.
0: Voilà, ensuite, jusqu'aux extrémités de la terre.
1: Exactement.
0: Donc, toi, tu commences d'abord à Benjerville.
1: Exactement.
0: D'accord. Alors, le temple peut accueillir combien de personnes?
1: Alors, le temple peut accueillir 350 personnes.
0: 350 personnes. Et les tickets sont en vente à combien? Il y a un titre qui arrive tout à l'heure, là. Je ne sais pas, peut-être les deux premiers titres te font hésiter un peu. Mais il y a un titre qui arrive, c'est mon titre coup de cœur. Moi, c'est lourd, BT aussi, hein. Zezepalago. Ça arrive tout à l'heure, là. Alors, les tickets sont en vente à combien?
1: Les tickets sont en vente à 2000 francs pour les enfants et puis 5000 francs pour les personnes adultes.
0: Les enfants, là, ça commence à partir de quel âge? Parce que
1: voilà. De 5 ans jusqu'à 14 ans, 15 ans, aux adolescents, en fait.
0: Ok, d'accord. Et après 15 ans, tu es adulte, hein, après 15 ans,
1: non,
0: là, c'est...
1: Ça commence à partir de 18 ans, je pense.
0: Ah, d'accord. Donc après...
1: L'école de dimanche, je veux dire, chez nous, on dit l'école de dimanche, ceux qui sont à l'école de dimanche payent les 2000, et puis, bon, nous, les grands...
0: D'accord, donc après 18 ans.
1: Oui, après 18 ans.
0: Mais donc, comment toi, tu fais pour savoir? Parce que, Il y a souvent les enfants qui ont 15 ans, mais ils ressemblent à des adultes. Il y a des adultes qui...
1: On veut qui... bien compter sur la bonne foi de nos bien-aimés frères.
0: Qui n'aime pas cadeau, Michel Tabar. Qui n'aime pas cadeau. On dit à 2000, ma chère, il y a 17 ans. Alors, 17 ans, là. D'accord, donc, c'est compris pour les enfants. Donc, entre 6 et 18 ans, 2000. Au-delà de 18 ans, c'est... 5000 francs CFA. Pourquoi avoir attendu tout ce temps-là et choisir le 2 août?
1: Bon, c'est une question de disponibilité. Et puis, je pense que c'est le Seigneur même qui dispose des choses aussi.
0: Il y a Dieu dedans.
1: C'est lui qui dispose des choses comme ça. Parce que la première date qu'on avait choisie, même, c'était pas le 2 août.
0: Ah bon?
1: Ouais, c'était pas le 2 août. Et puis bon, finalement, à force de toucher, on est revenu tomber sur le 2 août.
0: Ok.
1: Et si on avait gardé l'autre date même, ça allait nous causer un préjudice. Donc je dis que c'est le Seigneur qui a voulu que ce soit le 2, parce que juste après le 2, on tombe dans la convention régionale.
0: Pendant
1: laquelle nous sommes vraiment tous impliqués dans l'organisation. Donc j'ai béni le Seigneur même déjà pour cette date-là aussi.
0: Amen. D'accord. Donc, retenez cette date, le dimanche 2 août. Donc déjà, gardez la monnaie, hein, 2000 francs pour les enfants entre 6 et 18 ans. Bon, pour les enfants de 0 à 18 ans. Et au-delà de 18 ans, 5000 francs CFA. Et puis, c'est le tout premier concert de Michel Tabar, les amis. Il ne faut pas rester à la maison. Il ne faut surtout pas manquer ce concert-là, dimanche donc 2 août 2026. Il y a combien de clips déjà de Michel Tabar? Pour ceux qui sont à l'écoute de la radio, qui sont peut-être sur leur smartphone ou encore sur l'ordi, ils pourront voir. Il y a combien de clips?
1: On a 3 clips pour les chants qui sont de moi. Et puis
0: ok.
1: Encore 3 clips pour des covers.
0: J'ai fait. Ok, d'accord. Donc, on te retrouve comment? On te retrouve comment?
1: Comment?
0: On te retrouve comment? Sur les réseaux sociaux.
1: Sur YouTube. Et puis sur Facebook aussi, vous tapez simplement Michel Tabar officiel. Sur TikTok également. Sur Play Store aussi.
0: D'accord. Michel Tabas, ça s'écrit comment? C'est avec deux L, E?
1: Michel avec un L, E, comme Michel Obama, mais le mien c'est Michel Tabas.
0: Ouais, pourquoi j'ai choisi Michel Obama? Tu aurais pu choisir un autre Michel Vent. On a compris donc, M-I-C-H-E. Voilà, accent grave, L, E, puis tabac. Et donc, vous êtes actuellement à l'écoute de Fréquence Vive. Allez-y, allez-y, hein, allez-y, regardez le clip. On vous envoie Zezepa Lagor. Ça veut dire quoi déjà? Lou Bété aussi.
1: Zezepa Lagor, c'est le dieu de miracles.
0: Ah, c'est Zezepa là qui est miracle en fait. Oui. Hey, d'accord. Alors, écoutez ce titre-là. Je vous ai dit, hein, c'est mon titre, mon cantique coup de cœur. Écoutez ce titre et vous pourrez aller juste après sur YouTube pour regarder le clip. On va voir. On va tout à l'heure poser la question à Michel Tabas. Hey, ça va être dansé, hein, les amis. Ça va être dansé. Est-ce qu'elle pourra danser ce dimanche de août avec vous, avec nous?

Nous aurons une pause tout à l'heure, après vous pourrez appeler, d'accord, après 19h. Oh, on vous permettra d'appeler pour échanger avec Michel Tabac, d'appeler pour ceux qui veulent

0: je voulais venir en paire des souliers, mais de toute façon, je vois là, Sonia, si c'est mieux en basket ou en laquais, quoi, c'est mieux. Hein. Sinon, hein, laquais, c'est mieux, non. Michel Tava est avec nous. Tout à l'heure, vous aurez l'occasion d'appeler pour échanger avec elle en direct à Sud Fréquence Vie, pour lui poser des questions ou encore pour réserver ou prendre votre ticket en direct là tout à l'heure, après 19h. Alors, Michel Tava est bété?
1: Oui, moitié bété, moitié godier.
0: Ok, d'accord. Et les paroles de ce cantique-là, c'est toi qui as eu besoin de renfort?
1: Ce cantique, il a une histoire.
0: Ah, donc, d'accord. Hey, affairage pour nous, hein. Affairage pour nous. Quelle est l'histoire derrière ce cantique, Michel?
1: En fait, sur le premier album, j'ai pu faire un chant à bété.
0: Ok.
1: Qui était aussi un peu similaire. Mm-hmm. Et pour cet album-là, j'étais en train de finaliser les chants. Mais je me suis rendu compte que je n'avais pas un chant embêté en langue là-dessus.
0: J'ai dit, ok, c'est une erreur grave. Tu dis non, ça c'est pas du tout normal.
1: Je passais beaucoup quand même à mes parents.
0: Oui.
1: Donc je priais et puis je disais, ah, ma maman aussi elle ne parle pas bien. C'est ma maman qui est embêtée en fait.
0: Ok.
1: Elle parle difficilement aussi comme moi. Donc on était en train d'échanger et je lui ai lancé ce défi-là. Je lui ai dit, est-ce que toi tu pourras faire, je ne sais pas, quelle activité? Et quand elle m'a répondu, elle n'a pas parlé, mais elle a chanté. Lago, zizé, polago. Eli, lago, zizé, polago. Naïka, zizé, pogri, kéyirimo. Quand j'ai entendu ça, j'ai dit voilà le chant que je cherchais.
0: Ah! Ouais, Alors, maman parle difficilement, mais c'était en même temps. Dieu est passé par maman pour te donner en même temps le cantique.
1: J'ai récupéré ça, puis j'ai mis tout ce que vous avez vu autour.
0: Bravo, bravo, bravo, bravo. Alors, Michel Tava, c'est le dimanche de août, hein, oui. Puisque c'est pas Lago parle de miracles, du Dieu de miracles. Si on te fermait les yeux, on te posait la question, quel est le miracle dans la Bible qui t'a. Quand tu es tombé dessus, tu dis waouh, non, mais Dieu, il est trop fort. Quoi. Tu fermes les yeux, quel est le miracle tout de suite que tu vois?
1: Dès que j'ai fermé les yeux, mon esprit est parti sur le malade à la piscine de Bethesda.
0: Ok, d'accord. Pourquoi? Qu'est-ce qui te touche dans ce miracle-là?
1: Oh, ce miracle-là, je vois un homme qui a fait 38 ans là, au bord de cette piscine. 38 ans d'humiliation, d'échec, parce qu'il le dit lui-même. Chaque fois que je voulais, je n'y arrivais pas. 38 ans qu'il est resté là traîner. Mais lorsque le Seigneur Jésus-Christ est venu, il a brisé vraiment tous les codes. Hein. Tous les codes ont été brisés. Il a dit au monsieur, lève-toi, prends ton lit et marche. Il n'avait plus besoin de se jeter dans la piscine. Ça s'est fait instantanément. Ça m'a vraiment touché. C'était vraiment un coup de cœur ces derniers temps. C'est ces derniers temps même que j'ai médité là-dessus. Et ça m'a beaucoup touché.
0: Amen.
1: C'est qu'on connaît l'histoire de Lazare qui est ressuscité. Mais ce miracle-là, il m'a vraiment touché.
0: Pour moi, c'est tout de suite, tu vois, Jonas à Ninive, là. Jonas à Ninive, la Bible nous parle de Jonas qui ne voulait pas partir là-bas. Ensuite, quand la baleine a craché... Jonas, et il y a, à cause du soleil là, l'arbre maintenant car il. Ah non, ça c'était dans un film, il a dit non, attends. De là à là quoi.
1: Oui,
0: Attends, pourtant, il y a un processus, il y a un process. Il faut semer la graine, il faut. Mais là là. Ouais, non, Dieu,
1: je suis prenant, comme on le dit.
0: Vraiment, vraiment. Et je parlais avec des amis qui me disaient, regarde la mer. Imagine, bon, ferme les yeux, non. Et puis, on dit, il traverse, donc imagine les vagues, là, tu vois. J'ai regardé, je crois, une émission, là, où ils ont posé la question à une femme qui n'est pas chrétienne, mais elle lit beaucoup l'Ancien Testament. On lui demande quel est votre passage préféré dans la Bible. Elle dit, j'aime beaucoup l'Ancien Testament là-bas. Il y a des choses extraordinaires.
1: On vit des choses extraordinaires.
0: Oui, historiques. Donc... Alors, on quitte la Bible. Le miracle dans la vie de Michel Tava. Voilà, parce que souvent on est fatigué, hein. Toujours on entend les gens chanter, il a fait pour Lazare, on dit, hey, laissez Lazare, toi-même il a fait quoi dans ta vie, c'est ça, Ils l'ont vaincu à cause du sang de l'agneau et à cause de la parole de leur témoignage. Oui, toi-même là, Dieu a fait quoi? Quel miracle dans ta vie, Michel Tabar. Attends, je dois enregistrer ça parce que c'est un lourd affaire pour vous. Donc, voilà. C'est bon. Alors, dis-nous un miracle. Hein? Pardon, ne me donne pas. Je suis en vie. Ah, ça s'arrête, ça. Oui, donne-moi autre chose, pardon. Hein?
1: Là, Michel Tabar vient de loin. Hein? Mmh. Elle vient de loin. J'ai été élevée par ma mère.
0: Ok.
1: J'étais orpheline de père. Mmh. C'est elle qui a tout fait. Mais en classe de 4, 4e déjà. Je tombe malade gravement jusqu'à je rate mon année. Je fais même une dépression. Hein.
0: Mmh.
1: Une dépression. Et c'est par la prière. C'est par la prière. Parce que pendant ce temps de dépression, on n'était pas sur Abidjan. Nous, on était à l'intérieur, il fallait venir pour les soins.
0: C'est et, trop de dépenses, tout ça.
1: C'est trop de dépenses. Mmh. Et la vieille a dû même s'absenter au travail pour venir avec moi sur Abidjan. Fut un moment où elle ne pouvait pas venir et elle m'a mise dans le car.
0: Mmh.
1: Ce qu'il ne fallait pas faire, je me suis perdue. Parce que dépressive, m'a
0: cherché
1: pendant 3 jours.
0: Wow.
1: 3 jours à Abidjan. Et par miracle.
0: Attends. Est-ce qu'ils ont posté tes photos aussi comme on fait sur Facebook, la disparition?
1: Oui, on fait des annonces à la radio et tout.
0: Wow.
1: La radio et tout.
0: Mmh.
1: Et par miracle, on me découvre quelque part à Bobo, que je ne connaissais même pas.
0: Mais comment il est arrivé là?
1: Comment il est arrivé là-bas?
0: Ouais.
1: Mais c'est la main de Dieu.
0: Amen.
1: Et on me ramène en famille chez ma tante qui est à Abidjan, où je devais venir. C'est la voisine de ma tante même qui m'a trouvé là-bas. Elle faisait son rang et elle me voit en train de rire dans les rues d'Abobo.
0: Ah, Jésus.
1: C'est un pan de ma vie qui est tellement truc. Hmm. Et par la prière, Dieu fait grâce. Je me retrouve jusqu'à ce que je reprends mon cursus scolaire.
0: Amen.
1: Et par la grâce de Dieu, dès que je finis, je commence à travailler. Les 2 années qui ont suivi, je travaille. Mais là encore même, il y a tellement de choses que Dieu a fait.
0: Mm.
1: Pour que je puisse avoir mon premier enfant, c'était compliqué. Le deuxième, c'était une césarienne, le premier. Deuxième, ils ont voulu me faire une césarienne.
0: Mm-hmm.
1: Mon époux et moi, on a refusé.
0: Ok, amen.
1: La prière. Mm-hmm. Une semaine, je vais voir mon gynéco qui me dit non, il faut te préparer parce que ça sera encore une césarienne.
0: Ouais.
1: Nous, on a prié.
0: Vous avez refusé.
1: Mm-hmm. Et pendant qu'on priait, on est tombé sur cette parole des femmes égyptiennes, des femmes israélites qui étaient en Égypte.
0: Mm-hmm.
1: Mais chaque fois qu'elles devaient accoucher, les sages-femmes venaient juste après qu'elles aient accouché, donc elles n'avaient pas intervenu sur la grossesse. Donc, on s'est appuyé sur cette parole pour dire que le Seigneur qu'il fasse ainsi. Je t'assure que Tao, quand je suis allé à l'hôpital, mon gynéco n'était pas là. Avant même qu'il arrive, dès que j'arrive à la clinique, moi j'ai accouché, lui il est arrivé après.
0: Amen.
1: J'ai beaucoup aimé.
0: Oui.
1: Oui. Et puis, pendant qu'on priait avant ça, moi, je me voyais prendre le bébé moi-même, sorti de la clinique. J'ai vu cette image-là. Et ça s'est passé tel que. Je suis sorti avec mon bébé à la main. C'était pas une césarienne. Et moi, ça m'a beaucoup marqué.
0: Amen.
1: Beaucoup marqué. Il y a plein de témoignages. Comme ça, au niveau du travail, il y avait tellement de combats au niveau du travail que j'ai traversé et tout. Mais j'ai vu la main de Dieu.
0: C'est
1: la
0: main
1: de contrôle, en fait.
0: Mmh. Et donc...
1: Le Seigneur, il est au contrôle.
0: Yes, il est au contrôle. Donc, au-delà de ta voix, au-delà du concert, c'est aussi témoigner ta reconnaissance.
1: Oui. Mmh. Tout à l'heure, tu as repris un verset qui est le cœur même de ce concert-là. Ils l'ont vaincu à cause du sang de l'agneau et de la parole de leur témoignage. Ce concert-là, ça sera un temps de témoignage fort pour dire que Jésus peut faire encore, pour dire que Jésus, il guérit encore, Jésus, il délivre encore, Jésus, il restaure encore. Et en le disant, c'est de sorte que des personnes qui viendront soient touchées et que le miracle aussi s'accomplisse dans leur vie.
0: Amen, amen. Rendez-vous le dimanche de août, tout à l'heure, là, juste après la pub. Vous pourrez appeler pour échanger avec Michel Tabar. Gardez ce contact 0758 21 21 21. 0758 21 21 21. Tout à l'heure, nous allons ouvrir le téléphone. Vous pourrez appeler pour échanger avec Michel Tabar, lui poser des questions, l'encourager et aussi prendre votre ticket pour les enfants entre, on va dire, de 1 an à 18 ans, 2000 francs. Au-delà des 18 ans, 5000 francs CFA. Rendez-vous donc le dimanche de août du côté de Bingerville, à l'église, pardon, Bingerville de la Selle. Voilà, Bingerville de la Selle.
1: À l'église, temple source de bénédiction des assemblées de Dieu.
0: Voilà, temple source de bénédiction des assemblées de Dieu, dimanche 2 août, donc Bingerville de la Selle. On va revenir tout à l'heure, on va passer à la pub dans quelques instants, mais avant, une dernière question, et puis bon, Michel Tabar répondra à la question là quand on va revenir, d'accord? Bon. Je sais qu'il n'aime pas quand je dis ça, mais bon, je dois le dire. Hein, je dois le dire. Désolé, hein, je m'excuse déjà. Je présente mes excuses déjà. On dit que les évangéliques, ils n'aiment pas donner l'argent. C'est chaud. Quand tu fais un concert là, bon, on doit supplier. Tu vas prêcher même souvent, c'est que Dieu te bénisse. Ils veulent pas te donner de jet, hein. Ah, hey, ouais, vous savez que voilà, je ne suis pas en train de mentir. On se connaît, hein. Michel Tabar. Bon, on salue déjà ton époux, hein. J'ai dit, oh. Bon, après tu vas répondre à la question. Tu es venu chercher quoi dans affaire de gospel, musique chrétienne, là, en fait? Tu travailles déjà. Moi, je ne comprends pas. Tu travailles déjà, hein? Tu veux chercher quoi encore dans affaire de louange, envers de louer le Seigneur, là, hein? Bon, réfléchis, pense-y, et puis tout à l'heure, tu pourras répondre à la question, là. On vous envoie maintenant Zouzou Coulio. Extrait de l'album Au Contrôle de Michel Tabar. Après, il y aura la pub. Et quand nous allons revenir, on aura Sonia Kouma avec nous. Vous pourrez appeler pour échanger avec Michel Tabar, lui poser des questions, l'encourager, prendre vos tickets.

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1: Nous, par exemple, quand on prie là, bon, ça dépend.
2: Il y a toujours quelqu'un.
3: Oh, il y a toujours quelqu'un, justement. Nous sommes là, Etienne Yann, Tao, Daniel. On a Sonia Kouman. Mais on a surtout Michel Tabat dans ses studios. Tout à l'heure, on va ouvrir le téléphone hein, pour ceux qui veulent appeler, là, pour échanger avec elle, pour l'encourager et surtout prendre vos tickets pour le concert du dimanche de août du côté de Bingerville de la Selle. À l'église des Assemblées de Dieu, temple...
4: La source de bénédiction.
3: La source, voilà, la source de bénédiction. Alors, on a Sonia Kouman. Sonia Kouman qui est là, qui est porteuse aussi de bonnes nouvelles. On t'écoute là, Sonia.
5: Oh, Daniel, tu sais, c'est les vacances. Hein? Mm-hmm. Voilà. Et quand c'est les vacances, il faut avoir des rêves. Mm-hmm. À tout moment de la vie, il y a des rêves. Dans les vacances aussi, il faut avoir des rêves. Mmh. Donc, je sais que les auditeurs ont des rêves. Il y a plusieurs personnes qui ont des rêves en ce moment. Mmh. Et les rêves des vacances, c'est des événements.
3: Voilà.
5: Surtout
3: on
5: des événements.
3: On a tout étudié. On a
5: Donc, on parle de mariage, mmh. de dot, d'anniversaire, dîner gala, concert.
3: Oui.
5: À
3: oui,
5: l'état de la chanteuse Michel
3: Tabat.
5: Mmh. Voilà. Donc, on veut profiter pour dire que pour ces événements-là, voilà. Aïndia Event est là pour vous accompagner dans toutes vos animations, voilà, de concerts, de mariages, d'anniversaires. Mais aussi, on vous accompagne avec des services traiteurs, qu'on parle de fêtes pour manger.
3: Ah, c'est la partie que j'aime, ouais. Mmh,
5: voilà, services traiteurs, tout ce qui est montage vidéo.
3: Ok.
5: Il faut pérenniser.
3: Il y a les photos aussi.
5: Les événements, voilà. Ouais. Il faut immortaliser les événements.
3: Est-ce qu'il y a des photographes aussi
5: bien
3: professionnels
5: sûr, les photos, il y aura la décoration.
3: Super.
5: Donc, toutes ces prestations-là, vraiment, vont vous accompagner pour vos différents événements.
3: Super.
5: 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Voilà, la chanterie là.
3: Reprends, attends, on dit quand c'est un numéro important, on ne dit pas rapidement comme ça.
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3: C'est trop rapide.
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3: On termine par le contact de la Sonia et puis j'espère que Michel Tabat n'a pas oublié ma question. Hein. On y va Sonia, on revient sur le contact.
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3: Ah, comment on dit ça?
5: Aïndia Event.
3: Aïndia.
5: D'expliquer, tu veux une explication de Aïndia Event? Aïndia, ça veut dire la joie ou l'allégresse en Aï.
3: Ah, d'accord. On salue Daniel Cadio, hein. On salue tous les amis. Là.
5: Voilà, on va vous procurer du professionnalisme, de l'émotion et du plaisir.
3: Super, tout pour la gloire de Jésus-Christ.
5: En effet.
3: Merci à Sonia Kouman. Bon, tu arrives en retard pour l'événement de Michel Tabat, mais bon, on sait qu'il y a des auditeurs qui préparent aussi d'autres événements. Ils pourront te contacter hein, pour leurs différents événements.
5: Ça marche. Nous sommes à l'écoute.
3: D'accord. Merci beaucoup. Avant d'ouvrir le téléphone, Michel Tabat, réponds à ma question. Sonia Kouman a entendu la question. Donc, dis-nous. Pourquoi tu as décidé de venir à la musique, surtout la musique gospel, la musique qui édifie, la musique qui transforme?
4: Ah, bon, cette question-là, elle revient à chaque fois.
3: Mm-hmm. Ah, tu vois, non? Donc, je ne suis pas le seul.
4: Non. Depuis l'école de dimanche, déjà, on était déjà dans le domaine de la musique.
3: Ok.
4: On a étudié avec, mais arrivé à un stade de la vie, on s'est rendu compte que ce n'est pas juste... une passion, mais c'est un appel.
3: Mm-hmm.
4: C'est un appel du Seigneur. Donc, on essaie vraiment de se consacrer à cela.
3: Oui. Comment vous ressentez l'appel là-même? Souvent, on dit que c'est un appel. Pour certains, ils étaient sous la douche et puis voilà, ils ont entendu une voix. D'autres, ils dormaient. Comment tu as senti l'appel, Michel?
4: On dit que c'est un appel parce que tu peux bien te passer de ça, dire que je n'ai pas envie de le faire. Mm-hmm. Mais tu te rends compte que quand tu ne le fais pas,
3: tu n'es pas en paix.
4: Tu n'es pas en paix quand même. Il y a un vide. Voilà.
3: Ok.
4: Il y a ce fardeau de vouloir accomplir cela pour toi-même te sentir vivre. En
3: ok. D'accord. Alors, on ouvre le téléphone à présent pour ceux qui veulent échanger avec Michel Tabac, ceux qui veulent prendre leur ticket, ceux qui veulent lui poser des questions, l'encourager. 07 58 21 21 21. Elle est en direct. J'imagine, Sonia, j'imagine à la maison, hein? J'imagine à la maison, tu vois, un peu comme pour les Blancs, là, vont faire dormir les enfants, il y a des cantiques, maman même chante. Bon, là, là, tu vois.
4: Maman même chante et puis papa même il joue.
3: Ah, il bon, donc c'est que ah, c'est gâté, c'est gâté.
5: Là, là, c'est gâté, hein. Un bon spectacle.
3: Oui. Vraiment, dimanche 2 août, le concert de Michel Tabac, le tout premier concert. Et donc, pour cette année 2026, on vous invite en tout cas les amis à prendre vos tickets. 2000 francs pour les enfants, 5000 francs pour les adultes. Et comment se prépare donc ce concert là, Michel Tabac? Vous pouvez appeler hein, les amis pour poser des questions, prendre vos tickets, encourager Michel Tabac. 07 58 21 21 21, 07 58 21 21 21.
4: À la grâce de Dieu, le conseil se prépare bien. Nous sommes en train de faire la répétition en studio. À côté de ça aussi, les dispositions sont en train d'être prises au niveau de l'église, au niveau du comité d'organisation et tout.
3: Ok.
4: D'offrir un bon spectacle, une bonne accueil à tous ceux-là qui viendront. Donc, toutes les dispositions sont en train d'être prises.
3: D'accord. On a quelqu'un pour toi, Michel Tabac. C'est toi qui deviens l'animatrice. Hein. Je ne suis plus là. C'est toi qui échange avec les auditeurs. Là. Oh, on a perdu. Rappelle-nous, rappelle-nous. Là, c'est Michel Tabac qui devient l'animatrice. Appelle-moi maintenant. Là. 07 58 21 21 21. 07 58 21 21 21. Et puis, on vous a proposé des titres de Michel Tabac. Hein. Quel est peut-être le titre pour lequel vous voulez venir? Pour, bon, c'est vrai qu'on vient pour le Seigneur, mais il y a un cantique là. Quand j'ai joué là, tu as aimé. Michel Tabac, on a quelqu'un? Allô? Allô, allô? Rappelez-nous, 07 58 21 21 21, 07 58 21 21 21. Alors, tu ne seras pas seul ce jour-là. Est-ce qu'il y aura des frères, des sœurs, voilà, des ados, d'autres adorateurs?
4: De la Cathy. C'est l'association des chantres, donc les chantres de la Cathy.
3: Ok.
4: Notamment Philippeur, les chantres Abel Wiabe, les Glorieuses.
3: Ok.
4: Seront présentes. Il y aura.
3: D'accord.
4: Les chantres, en tout cas, de la Cathy qui seront là.
3: Le concert de ses vacances, celui de Michel Tabac, dimanche 2 août, vous avez...

0: bien prévenu ce que j'avais dit.
1: Super.
0: Voilà. Juste pour l'encourager.
1: Ok, merci Daniel Cadio. Alors, qu'est-ce que tu dis là en lingala?
2: En lingala, je dis simplement que on t'avait négligé, on t'avait méprisé, on t'avait même rejeté. C'est le Seigneur Jésus qui te positionne.
1: Amen.
2: Qui t'élève, qui te, voilà, qui te bénit. Tozala ki kobo ya yo, tozala ki nande yo, Yesu a positionné yo, Yesu a pambola yo, Yesu a zali kopisa yo, oh.
1: Et tu vas rester à la maison, non? Amen. Ne reste pas à la maison. Prends ton ticket. 07 58 21 21 21. Nous sommes en direct avec Michel Tabat dans Philadelphia, la cité de l'amour fraternel. Et on s'intéresse à un événement qu'il ne faut surtout pas manquer, le concert. Alors, tu as combien d'heures de spectacle, toi, Michel?
2: Personnellement, ça sera une heure.
1: Une heure. D'accord. Alors, on aura droit à quoi? Dans quelle disposition de cœur et d'esprit on doit venir?
2: Comme je le disais, que chacun vienne avec une attente de la part du Seigneur.
1: Amen.
2: Parce qu'il va répondre. Comme je le dis dans pronostic, le Seigneur Jésus prendra la place dans une situation et il apportera la solution. Celui qui est en quête de maladie, qui est en quête de guérison, qui est malade.
1: Oui.
2: Jéhovah Rapha sera là parce qu'on chantera Jéhovah Rapha, c'est l'un des titres de l'album.
1: Ok.
2: Celui qui attend la guérison. Ça sera vraiment un temps de la manifestation de la puissance du Saint-Esprit. Et on se prépare vraiment pour ça.
1: Amen. Je pense que c'est un enseignement qu'on devrait donc donner dans nos différentes assemblées. Moi, je n'avais pas l'information. Et c'est un ministre de l'Évangile qui disait en fait que je vais vous expliquer. En fait, vous pensez la prière là, ce n'est pas aller demander tout le temps à Dieu là. C'est pas ça la prière seulement. Ça c'est une façon de prier. Mais Dieu nous a créés pour l'adorer. Donc, quand tu chantes, tu es en train de prier. Quand tu es en train de méditer, la prière c'est parler et Dieu te parle. Donc quand tu es en train de méditer, Dieu est en train de te parler, c'est aussi la prière. Et donc quand il y a ce genre d'événement, ces concerts où on se rassemble, on se met tous ensemble pour élever la voix, forcément, je ne sais pas, mais tu ne peux pas sortir de cette atmosphère-là. Sans rien quoi. Non, je ne le crois pas. Alors, écris, note cette date, dimanche 2 août, du côté de Bingerville de La Selle, à l'église des Assemblées de Dieu, temple la source de bénédiction, pour le concert de Michel Tabat. Nous, on sera là, on va donc, on sera là pour ensemble célébrer notre Dieu. Alors, tu as eu ton baccalauréat, tu peux dire à tes parents, viens, rejoins-nous et puis on va célébrer le Seigneur. Bon, même si ça n'a pas marché. Viens. 07 58 21 21 21, il est 19h15. Vous voulez échanger avec Michel Tabat, appelez-nous maintenant. On vous donnera un contact tout à l'heure aussi pour ceux qui veulent prendre les tickets. Mais vous pouvez dès à présent aller sur les réseaux sociaux, taper Michel Tabat sur YouTube. Sur TikTok, tu disais c'est Michel Tabat officiel. Hein?
2: Michel Tabat officiel.
1: Ok. Et là, on vous offre au contrôle.

0: Ton mot de fin, qu'est-ce que tu attends de la part des... Bon, on a quelqu'un d'abord. Allô? Allô? Allô, allô? Bon, on a perdu. Bon, rappelez-nous, il nous reste quelques minutes là. On a eu trois appelants là qui n'ont pas pu échanger avec Michel Tabac. Rappelez on a encore. On a fait séparer à 19h25 minutes. Appelez maintenant 0758 21 21 21 0758 21 21 21. Qu'est-ce que tu attends des auditeurs de la radio, Michel?
1: Des auditeurs de la radio Fréquence Vie, c'est de vraiment.

0: compter Michelle Tabac comme étant une servante du Seigneur qui adore le Seigneur, qui sert le Seigneur au travers de la louange et de l'adoration et qui est vraiment disponible pour toutes les fois que on la sollicitera pour servir son Sauveur, son Seigneur. Voilà, donc écoutez les cantiques de Michel Tabac, ça vous fera du bien.
1: Amen,
0: ça
1: oui.
0: apportera restauration, guérison à quelqu'un.
1: Amen. 07 58 21 21 21, appelle-moi maintenant. On a encore 5 minutes avant de céder l'antenne à Paul Valéry pour la seconde session d'information sur Fréquence Vie. Donc appelle maintenant 07 58 21 21 21 pour échanger avec Michel Tabac, lui poser des questions, encore prendre ton ticket. Je rappelle, les tickets sont en vente à 2000 francs pour les enfants, 5000 francs pour les adultes. Jéhovah Rapha, extrait de l'album Au Contrôle de Michel Tabac.

0: Allô?
1: Allô?
0: Oui, bonsoir monsieur, je vous laisse avec Michel Tabac.
1: Allô, monsieur Tabac. Bonsoir madame.
2: Bonsoir mon frère.
1: Ça va?
2: Ça va.
1: Courage, hein. Il y a plus de son.
2: Pardon, j'ai pas bien compris.
0: Il apprécie tes cantiques.
2: Ah d'accord, voilà. D'accord, merci beaucoup.
1: Reporte-toi bien. Que le Seigneur te bénisse.
2: Amen. Dieu vous bénisse également.
0: On n'a pas votre nom, hein?
1: C'est Mien Aimé.
0: Aimé.
1: Mien Aimé.
0: D'accord. Merci Aimé, on t'aime très fort. 19h19 minutes à 0758 comme Aimé appelé, puis vous échangez avec Michel Tabac en direct. Mais nous voulons surtout vous encourager à prendre vos tickets. Bon, je sais que il y en a qui ont compris qu'il faut s'entraider, il faut se soutenir. Ce ne sont pas les gens de l'autre côté là qui viendront soutenir nos serviteurs ou servantes de Dieu. C'est nous-mêmes, c'est nous d'abord. Je ne sais pas, peut-être pour toi, il y a le facteur distance qui veut peut-être te décourager. Non, ne te décourage pas. C'est pourquoi j'ai posé la question à Michel Tabac. Ben j'ai envie. Il y a des personnes qui vont se dire, ben j'ai envie. Non. Et regarde, quand on était fin des sœurs, on quittait un quartier pour aller dans une autre commune. Ah, c'est juste fin, hein. Voilà. Maintenant. On te dit, on se retrouve pour adorer. Est-ce qu'on va parler de distance encore? Voilà. Sonia commençait, ouais, c'est faux. Ah, on marchait. On parcourait de longues distances, rien que pour voir la soeur. Et puis tu retournes dans la maison, souvent tu marches même. Tu lui donnes l'argent et puis tu marches pour revenir. Hey. Et donc, ne regardez pas en fait la distance. Non, peu importe là où vous vous trouvez. Notez cette date, dimanche de août, je dois donc me diriger du côté de Bingerville pour adorer notre Dieu en esprit et en vérité avec Michel Tabac. Il est 19h20 minutes, à 5 minutes de la fin de cet entretien. Michel Tabac, quel est ton mot de fin avant de nous laisser un contact pour ceux qui veulent appeler pour prendre des tickets?
2: Alors, mon mot de fin, c'est vraiment rendre gloire au Seigneur. Parce que je le dis toujours, c'est un privilège de le servir. Pour moi, en tout cas, c'est un honneur de le servir. Et je veux encourager tous ceux qui m'entendent, tous les auditeurs de Fréquence Vie, à venir nous rejoindre le dimanche 2 août à partir de 15h du côté de Bingerville. Nous allons ensemble rendre la gloire à l'Éternel. Nous allons faire monter une louange spéciale et particulière à l'endroit de notre Dieu, et il parlera en notre faveur, il décidera quelque chose, parce que la Bible dit que Dieu siège dans la louange, et lorsqu'il siège, il prend des décisions, et les décisions seront prises.
0: Amen.
2: Les contacts pour ceux qui veulent appeler, il y a les 0757.
0: On a dit les contacts pour ceux qui veulent nous joindre et nous rejoindre. Nous rejoindre.
2: Nous avons le 0757 93 85 23.
0: C'est rapide, Michel.
2: Je reprends, je vais faire comme
0: Sonia comment.
2: 07 57 93 85 23. On a un deuxième contact. Le 07 09 45 09 41.
0: 41.
2: Je reprends le second contact. Oui. 07 09 45 09 41.
0: 07 57 93 85 23.
2: Oui.
0: 07 57 93 85 23 et le second numéro 07 09 45 09 41 07 09 45 09 41 et pendant que vous écoutez la radio Fréquence Vie, je suis en train de regarder un live recording de Michel Tabac. Waouh, plus de toi pour tes temps de méditation seul enfermé dans ta chambre. Vous avez la connexion, vous partez regarder des choses sur TikTok qui ne vous édifient pas là. Voilà. Donc je vous invite en tout cas à aller sur YouTube, taper Michel Tabac plus de toi, live recording. Vous allez passer un moment unique. Ce sera déjà un avant-goût du concert du dimanche 2 août du côté de Bingerville de La Selle à l'église des Assemblées de Dieu, temple la source de bénédiction. À partir de quelle heure?
2: À partir de
0: 15h00. À partir de 15h00. Et on ne quitte pas la maison à 15h, on commence à 15h là.
2: Ouais. On va débuter effectivement à 15h.
0: Voilà. Donc 15h00 les amis. Prenez vos tickets pour les enfants, 2000 francs CFA pour les adultes, 5000 francs CFA, 07 57 93 85 23, 07 57 93 85 23, 07 09 45 09 41. Merci Michel Tabac. Elle rentrait du boulot, hein, fatiguée, mais bon, elle dit pour l'amour du Seigneur et surtout l'amour des auditeurs de la radio Fréquence Vie, elle a tenu à être là. Merci beaucoup, merci Michel, et rendez-vous le dimanche de août le mois prochain. Économise déjà ton petit déjeuner, la main un peu hein, si tu dépensais 1000 francs, mais 500 10 jours tu as 5000 francs. Et puis on sera ensemble le dimanche de août. Merci beaucoup. Merci. Et on salue votre époux, hein. Ha, Monsieur Tabac, l'instrumentiste. Hey, Sonia, on doit passer les saluts un jour, hein, tu vois, non?
3: Si, si, en effet.
0: Un dimanche après-midi, là. On dit, bon, ça, c'est un concert privé. Voilà, Monsieur Tabac aux instruments et voilà.
3: Quelle adoration, ouais. Quelle atmosphère.
0: Amen. Merci beaucoup. Il y a Sonia comment et la bonne nouvelle aussi, hein. Pardon. Bon, c'est bon. Daniel Cradio, pardon, faut m'aider. Aïdier,
3: voilà. Voilà, comme je le disais, les plus beaux moments de la vie méritent d'être parfaits.
0: Yeah.
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0: 19h25 minutes, on continue avec le live recording de Michel Tabac avant de recevoir Paul Valéry pour le journal de 19h25.

0: Bonjour dans l'atmosphère du dimanche 2 août à Bingerville de la Selle pour le concert de Michel Tabac. Prenez vos tickets les amis, puis retrouvez Michel Tabac sur les réseaux sociaux, Michel Tabac officiel sur TikTok et sur YouTube, Michel Tabac. 19h28, le vendredi 24 juillet, il y aura la cérémonie de récompense des étudiants du quart d'heure de jeu à l'école du Seigneur pour le mois de juin. Donc on évolue par trimestre, donc le 24 juillet, vendredi 24 juillet à partir de 13h au studio A de la radio Fréquence Vie. Sont invités les lauréats du mois de juin 2026. Premier prix d'excellence du super étudiant, l'étudiant Goma Oberlin. Deuxième prix d'honneur, Monsieur Ungoran. Et le troisième prix d'encouragement, Monsieur Kambou de Yopougon. Alors, tous les anciens lauréats dont les noms suivent sont priés de prendre part à cette même cérémonie au cours de laquelle ils pourront également récupérer leur diplôme de participation au quart d'heure de jeu à l'école du Seigneur. Ex-lauréat invité, Barthélémy Conan, Daniel Cadio, Gabriel Acré, Quadio Olivier, Qui Théodore, Maman Lagonelli, missionnaire Kodjolidi et notre étudiant Zigo Zawi. Voilà, donc rendez-vous le vendredi 24 juillet. Vous êtes attendu ici au studio A de la Radio Fréquence Vie à partir de 13h. C'est presque l'heure. Nous allons recevoir à présent Paul Valéry pour la seconde session d'information de ce jour, jeudi 16 juillet 2026 sur Fréquence Vie. On espère que vous êtes calés. Voilà, c'est vrai, sur Fréquence Vie, on vous donne des enseignements, mais surtout, on s'intéresse à l'actualité. On reçoit maintenant Paul Valéry sur Fréquence Vie. Bonsoir Paul.
1: Bonsoir Daniel, bonsoir à tous, auditeurs de la Radio de la Vie.
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0: Bonsoir à tous, ravi de vous retrouver pour ce point complet et sur l'actualité de ce jeudi 16 juillet 2026. À la une ce soir, la Côte d'Ivoire fait du développement des compétences son nouveau moteur de croissance. Ouverture à Abidjan de la deuxième édition du FIMEC, le Forum international des métiers et des compétences sous le signe de l'intelligence artificielle. Gérard Rivera II, célébration de la journée des élèves et étudiants à l'église évangélique des Assemblées de Dieu de la Rivera II, dans une ferveur particulière des échos dans cette édition. Conférence nationale Sarepta, première édition, la Fondation Jolima soutient les veuves pour leur autonomisation, le point dans cette édition. Et puis au Sénégal, le retour éclair très commenté de Macky Sall à Dakar, vendredi, pour une audience cruciale avec son successeur, Bassirou Diomaye Faye. Enfin pour la page sport, le point sur la finale du Mondial 2026, le Tour de France et les tournois de tennis européens. Ne pas subir le changement, mais en faire une force, c'est le message clé lancé à la jeunesse ivoirienne à l'ouverture à Abidjan de la deuxième édition du Forum international des métiers et des compétences FIMEC. Inauguré par le Premier ministre Robert Beugré Mambé au Sofitel Hôtel Ivoire, ce forum met l'accent sur le rôle stratégique de la formation professionnelle face aux mutations technologiques. Pour le chef du gouvernement, cet événement est un levier majeur pour concrétiser le plan national de développement 2026-2030 qui ambitionne de créer plus de 3 millions d'emplois. Le ministre de l'Emploi, Adama Camara, a exhorté les jeunes à s'approprier pleinement l'intelligence artificielle, le numérique et l'entrepreneuriat. De son côté, l'AGFOP, cheville ouvrière de l'événement, plaide pour l'intégration d'un marqueur développement des compétences dans tous les futurs grands projets d'investissement de l'État. Le groupe des élèves et étudiants des Assemblées de Dieu, le GEAD de la Rivera 2, a célébré le dimanche 12 juillet dernier sa traditionnelle journée nationale des élèves et étudiants au sein de la dite église. Une journée qui a été marquée par des moments d'édification et de célébration académique. Des détails dans le reportage de Moïse Ngueta.
1: Le groupe des élèves et étudiants des Assemblées de Dieu, le GEAD de la Riviera 2, a célébré le dimanche 12 juillet 2026 sa traditionnelle journée nationale des élèves et étudiants au sein de la dite église. Cette célébration, marquée par des moments de foi intense et appel pressant à la réussite académique, a tenu toutes ses promesses. C'est en présence des pasteurs, parents, élèves et étudiants, ainsi que la jeunesse de la dite assemblée. Prestations, concours bibliques, concours en art oratoire, concours culinaire étaient au programme de cette magnifique journée de réjouissance spirituelle et de célébration académique. Mademoiselle Emmanuela Angbandji, présidente actuelle du groupe des élèves et étudiants des Assemblées de Dieu de la Riviera 2, nous en dit plus sur cette journée de l'élève et de l'étudiant tout en évoquant l'innovation de cette édition.
2: Nous sommes actuellement à la célébration de la journée du GEAD Rivera 2. Donc le GEAD Rivera 2, c'est le groupe des élèves et étudiants, donc au niveau des Assemblées de Dieu de la Rivera 2. Et nous célébrons cette journée pour rendre grâce au Seigneur. Parce qu'au titre de l'année 2025-2026, le Seigneur s'est manifesté dans nos études, dans nos vies, dans nos réunions. Il nous a formés, il nous a permis également de connaître des réalités qui ont été très corsées pour nous. Mais par sa pure grâce, nous avons pu sortir de là vainqueurs. Et avant d'aller en vacances, il est très important que nous puissions marquer un pas pour rendre grâce au Seigneur. Donc le matin au culte, nous avons eu le défilé des élèves et étudiants de l'église. Après quoi, le discours de la présidente que je suis, mais au nom de tous les élèves et étudiants de l'église. Et en après-midi, nous avons des activités telles que les ballets, le théâtre, le concours culinaire, le concours biblique et une innovation cette année qui concerne un concours d'art oratoire, mais avec une petite touche d'innovation. Ce concours d'art oratoire, c'est un concours d'exhortation. Le leitmotiv, c'est « Exhorte-moi si tu peux ». Bien sûr, sur notre thème national de l'EADCI, « Retour aux fondamentaux ». Donc, à travers ce concours, il est important de pouvoir rappeler aux élèves et étudiants que nous sommes, que notre champ missionnaire, c'est l'école. C'est à l'école que nous devons travailler pour le Seigneur. C'est à l'école que nous devons apprendre à apporter la parole de Dieu, apprendre à évangéliser notre voisin, apprendre à encourager quelqu'un qui traverse des moments difficiles à l'école, quelqu'un qui ne croit plus au Seigneur Jésus. Le Seigneur l'a fait pour Daniel, alors il peut également le faire pour nous. Donc voilà un peu pour cette journée du dimanche 12 juillet 2026.
1: La présidente du GIAD, le groupe des élèves et étudiants des Assemblées de Dieu de la Riviera 2, Mademoiselle Emmanuela Angbandji, nous fait ici la genèse de ce grand mouvement de la jeunesse chrétienne.
2: Cette année, le GIAD Côte d'Ivoire a 47 ans. Donc, novembre 1979, novembre 2026, on aura 47 ans. On va dire aussi que le GIAD est né dans la chambre d'un des anciens de notre église. On a la grâce d'avoir le pionnier du GIAD au niveau de l'église Assemblée de Dieu de la Riviera 2, en la personne de l'ancien Mcho. Donc, c'est dans sa chambre que le GIAD est né. C'est lui qui a reçu, on va dire, la ferme conviction de la création du GIAD, et d'année en année, il nous a communiqué le sang vert. Oui, le sang vert, c'est le sang du GIAD Côte d'Ivoire.
1: Écoutons à présent un extrait de la brillante prestation slam des élèves et étudiants de l'église évangélique des Assemblées de Dieu de la Riviera 2.
3: Écoute ce que dit l'Éternel des armées. Ce n'est ni par la force ni par la puissance qu'il m'a mandaté, mais par son esprit. Je trouve toute ma légitimité. Quand tu tiens un stylo, eh bien sache que c'est une autorité que tu tiens. Dans les couloirs, on nous a classés avec les moyennes. Dans les couloirs, on nous a classés avec les notes. On nous a dit sois le meilleur, sois le plus fort. Écrase tout ce qui te freine. Le trône est ton estrade, le savoir ta connaissance. Mais moi j'ai vu des élites tomber malgré leur intelligence. J'ai vu des couronnes habillées avec de l'arrogance. J'ai vu de la force humaine s'écrouler malgré sa performance, parce que ici, les diplômes ne délivrent pas de la conscience. Alors comment tu as voulu régner de tes propres forces? Car par la sagesse du monde, nous ne pouvons qu'échouer devant le jugement du ciel.
4: Alors une parole a traversé les siècles jusqu'à moi. Zacharie l'a reçue, aujourd'hui je la reçois. Ce n'est ni par la force ni par la puissance, dit ma foi, mais par mon esprit, dit l'Éternel. Pas besoin de crier que le professeur qui doute, pas besoin d'écraser mon voisin pour trouver ma route. L'esprit qui a soufflé sur les eaux au commencement est le même qui souffle sur mes copies en ce moment.
1: C'est par un partage de repas fraternel que s'éclore cette magnifique journée de l'élève et de l'étudiant. Reportage signé Moïse Ngueta, Radio Fréquence Abidjan.
5: C'était à l'instant le compte-rendu de notre reporter Moïse Ngueta sur la célébration de la journée de l'élève et de l'étudiant du groupe des élèves et étudiants des Assemblées de Dieu de la Riviera 2. Toujours en Côte d'Ivoire, l'État intensifie la lutte contre le travail des enfants au cœur des plantations. Pour assainir durablement la filière café-cacao, une brigade d'agents d'opération chargée de la traçabilité sociale est actuellement déployée sur le terrain. Ces agents ont pour mission de contrôler les exploitations, de sensibiliser les producteurs et de traquer le moindre cas d'abus. Afin de corriger les difficultés rencontrées lors des premiers contrôles, un important atelier de mise à niveau de ces équipes s'est ouvert à Yamoussoukro. L'objectif affiché par les autorités ivoiriennes et le Conseil du Café Cacao est sans équivoque garantir une traçabilité sociale nationale irréprochable et parvenir à terme à l'éradication totale de ces fléaux. À l'occasion de la célébration de la Journée internationale des droits de la veuve, célébrée chaque 23 juin partout dans le monde entier, la Fondation Jolima a brillamment tenu la première édition de la conférence nationale Sarepta 2026. Une conférence à l'endroit des veuves de la Côte d'Ivoire qui a rassemblé plus d'une centaine de femmes veuves à l'église UESO de Yopougon-Ouassakara, temple Péniel. Objectif, soutenir les veuves pour leur autonomisation. C'était récemment en présence des hommes de Dieu, des autorités administratives, politiques et des femmes veuves venues de toutes les régions de la Côte d'Ivoire. Consultation médicale gratuite, enseignement biblique, session de prière et présentation de la première cohorte de la Fondation bénéficiaire d'une formation et d'un fonds d'appui pour les activités génératrices de revenus ont été les points clés de cette journée en faveur des veuves. Madame Dronadège, présidente de la Fondation Jolima, nous donne ici le sens de cette journée tout en révélant l'objectif de la dite fondation.
6: Aujourd'hui est une journée spéciale pour la Fondation Jolima parce que nous organisons la conférence nationale Sarepta qui regroupe 250 veuves au sein de l'église UESO Ouassakara Temple Péniel. Et au cours de cette conférence, nous aurons la clinique mobile qui est la consultation gratuite réservée aux veuves afin de leur permettre de contrôler leur santé et de demeurer aussi en bonne santé. Et comme troisième étape, nous aurons la première cohorte de la fondation qui recevra son don pour le démarrage effectif des activités génératrices de revenus. Parce que l'objectif principal de la Fondation, c'est de permettre aux veuves d'être autonomes au niveau moral, spirituel, mais au niveau aussi économique, afin de leur permettre de se prendre en charge et de s'épanouir. Ce qui a motivé cette idée, il faut dire que d'abord, Jolima est une fondation chrétienne et nous, en tant que chrétiens, nous devons prôner les valeurs chrétiennes. Et nous avons voulu dénommer cette journée internationale qui est célébrée depuis des années, le 23 juin au niveau international. Nous avons à notre manière voulu dénommer cette journée la conférence nationale Sarepta pour communiquer à ces veuves qui sont isolées, qui n'ont plus d'espoir, qui cherchent le réconfort, leur dit que le Seigneur, il est le meilleur réconfort. Le Seigneur, il est celui-là qui ne fait acception de personne. Il est le mari de la veuve et le père des orphelins.
5: Monsieur Guaméné Noël, chargé d'études à la direction de la promotion de la famille du ministère de la Femme, de la Famille et de l'Enfant, réaffirme la volonté de sa tutelle dans l'accompagnement des veuves de la Côte d'Ivoire.
7: Il faut dire que chaque 23 juin, c'est la journée internationale des veuves et les différentes organisations, qu'elles soient fondations et le ministère sont en train de se battre pour que cette journée soit institutionnalisée en Côte d'Ivoire. Et comme nous avons l'habitude de le faire, de répondre aux différentes sollicitations des ONG, parce que c'est difficile qu'une personne, avec une veuve, sollicite l'État, mais quand elles sont en association, elles sont regroupées, c'est plus facile. Donc c'est notre devoir de venir soutenir la fondation Jolima qui est un peu accompagne l'État de Côte d'Ivoire dans sa lutte pour la préservation des droits des femmes veuves. Les femmes veuves, leur inclusion financière, nous les formons à la gestion, à la création des activités génératrices de revenus que souvent nous accompagnons. Donc chaque fois que des ONG ou des fondations vont nous solliciter pour venir porter ce message pour ce que l'État fait pour les femmes veuves, nous allons toujours répondre présent. C'est ce qui a fait que nous sommes aujourd'hui là pour montrer que l'État de Côte d'Ivoire est auprès de ses mamans, de ses veuves, pour leur dire qu'elles ne sont pas seules. Nous leur disons de ne pas rester à la maison, de sortir, parce que seules, ce sera difficile. Mais qu'elles sortent, qu'elles approchent des différentes fondations, ONG, comme ça l'État pourrait être à leur niveau pour qu'on puisse se battre, pour qu'elles puissent être épanouies.
5: Pour le pasteur Lee Adjibli, secrétaire de l'UESO de Côte d'Ivoire, soutenir les veuves est un devoir divin. Nous l'écoutons.
8: Nous sommes à l'église UESO de Yopougon Atier dans le cadre de la conférence de Sarepta. Je suis surtout là pour représenter le président national de l'Union, mais je suis surtout venu pour apporter ma caution personnelle à cette initiative entreprise par Madame Drou, pour qui j'ai beaucoup d'estime et de respect pour l'œuvre qu'elle a initiée et qui continue. Je suis là surtout pour dire que l'UESO a là une occasion d'apprentissage. J'étais à la conférence, j'ai écouté le bishop Awaka développer une thématique qui m'a personnellement bouleversé. La question fondamentale, c'est qu'est-ce qu'on fait pour les veuves? Et ça m'a perturbé, ça m'a troublé même. On pense souvent que les veuves ont besoin de pitié. Non, nous avons un devoir divin vis-à-vis des veuves. Elles n'ont pas besoin qu'on ait pitié d'elles, mais elles ont besoin de notre solidarité, une solidarité agissante. Et c'est vers ça qu'il nous a surtout appelés. Et je crois que en partant d'ici, en tant que, on va dire, administrateur de l'UESO, il faut que cette réflexion-là soit mise à profit pour qu'à l'avenir, on voit comment l'Église s'organise pour que les veuves ne restent pas au bord du chemin. Quelquefois, pour se donner bonne conscience, on donne un pain, un morceau de pain, machin, puis on croit qu'on a fait quelque chose. Mais un morceau de pain, qu'est-ce que ça peut apporter à la vie d'un individu? Donc il faut réfléchir et puis trouver quelque chose de beaucoup plus pérenne pour pouvoir faire face à la situation des veuves, qui sont des personnes aussi et qui ont besoin de notre amour et de notre assistance.
5: Des femmes de la première cohorte de la Fondation Jolima expriment leur reconnaissance après avoir reçu une formation et un don financier pour leurs activités génératrices de revenus. C'est un reportage signé Moïse Ngueta.
9: Veuve Zadi Romaine, je suis à l'église Baptiste. Ça fait 45 ans que je suis dans le ministère. Vraiment que Dieu vous bénisse. La raison d'être ici, parce que une ONG qui se souvient d'une veuve, la veuve est déjà consolée. Franchement, les femmes ont été réjouies, surtout même la médecine gratuite. Devant Dieu, quand quelqu'un fait quelque chose, c'est bon. Nous sommes dans la joie. Parce que déjà, elle s'est souvenue de nous. Elle s'est souvenue des veuves. Quelqu'un qui fait ça, le ciel s'ouvre. C'est nous, on gèle la prière. Je suis condamné à l'intercession, prière, délivrance au cap. Donc, le ciel est ouvert. Dieu va bénir son ministère. Regarde, la plupart, tout le monde est sorti. Donc, vraiment, je bénis la présidente et que Dieu se souvienne d'elle. Et que le ciel s'ouvre sur son ministère. Ça va faire grand.
10: Moi, c'est Maman Ira Anne. Je suis de Daloa. Nous sommes vraiment dans la joie. En tout cas, avec beaucoup de tristesse, quand tu es devenu veuve, il n'y a personne, on est rejeté. Et puis, une ONG va penser à nous. D'abord, ça m'a donné la joie. Ça m'a donné l'espoir. C'est vrai, on compte sur le Seigneur. Mais ceux qui vivent avec nous, si ce n'est pas ça, tu te vois isolé. Et depuis que l'ONG est venue jusqu'à nous, chez nous à domicile. C'est là nous renaît tout ça. Et puis ils nous ont pris maintenant, on est une fois venu ici faire formation, dépenser sur nous. Et aujourd'hui, ils nous ont ramené pour finaliser ça, pour nous donner quelque chose. Ça ne fait que nous donner la joie. Ça montre qu'on n'est pas seul, il y a beaucoup qui pensent à nous. Nous, on veut vraiment que Jolima continue et que le Seigneur les bénisse. Notre fille, même avec son époux, qui ont eu l'idée de créer tous ceux qui l'épaulent dans cette tâche, que Dieu les bénisse.
5: Auditeurs de la vie, vous suivez la dernière session d'information sur les dons de fréquence vie et nous partons à présent pour l'actualité hors de nos frontières. Sécurité, diplomatie et intégration au menu de la CEDEAO, les ministres des Affaires étrangères de l'organisation régionale se sont réunis à Freetown en Sierra Leone pour une session cruciale du Conseil de médiation et de sécurité. Au cœur de cette session d'urgence, l'activation de la force en attente de l'organisation pour faire face à la poussée du terrorisme et de la criminalité transnationale. Mais le défi est tout autant politique. La CEDEAO cherche la parade pour renouer le dialogue avec le Mali, le Burkina Faso et le Niger, désormais regroupés au sein de l'Alliance des États du Sahel. Pour financer ces chantiers, le Nigeria a fermement rappelé les États membres à l'ordre concernant le paiement de leurs cotisations. Tous ces arbitrages ministériels serviront de base de travaux aux chefs d'État qui se réuniront le dimanche 19 juillet prochain à Lomé pour un sommet très attendu. Un retour express qui bouscule le paysage politique sénégalais. Plus de 2 ans après avoir quitté le pouvoir, l'ex-président Macky Sall est attendu demain vendredi à Dakar pour une rencontre hautement symbolique avec son successeur Bassirou Diomaye Faye. Officiellement, cette entrevue de 3 heures vise à obtenir le soutien du Sénégal pour la candidature de Macky Sall au poste de secrétaire général de l'ONU. À l'international également, la météo s'emballe en France. Après de violentes chutes de grêle de la taille de balles de tennis constatées ces dernières 24 heures, Météo France a étendu sa vigilance orange à 30 départements du centre et de l'est. Des phénomènes orageux très violents, accompagnés de fortes rafales de vent et de gros grêlons, menacent à nouveau ces régions ce jeudi soir. Une situation qui intervient alors que la canicule recule nettement sur le territoire français, bien que 17 départements du sud-est restent sous haute surveillance thermique pour demain vendredi. La dernière marche de cette édition, nous partons pour la page sport. Les éléphantaux de Côte d'Ivoire connaissent désormais leurs adversaires. Le tirage au sort du tournoi de l'UFOAB des moins de 20 ans s'est déroulé à Abidjan hier. Placé dans le groupe A, le pays hôte hérite d'un tirage plutôt abordable puisqu'il affrontera le Bénin et le Niger. La poule B, quant à elle, s'annonce beaucoup plus relevée avec le Nigeria, le Ghana, le Togo et le Burkina Faso. Sous la direction du sélectionneur Israël Oussou, les Ivoiriens s'activent pour préparer cette compétition à domicile prévue du 26 juillet au 9 août prochain. L'enjeu est clair, les deux pays finalistes décrocheront leur billet pour la CAN U20 2027. Le football comme arme de séduction touristique, l'Olympique de Marseille a posé ses valises à Abidjan pour son summer tour, concrétisant un partenariat stratégique avec la marque Sublime Côte d'Ivoire. Emmené par son président Stéphane Richard et son entraîneur Bruno Genesio, la délégation olympienne allie préparation d'avant-saison et diplomatie économique. Le point d'orgue de cette tournée aura lieu demain vendredi 17 juillet au stade Félix Houphouët-Boigny avec un match amical entre le Yamoussoukro FC précédé d'un match de gala insolite opposant le gouvernement ivoirien au staff marseillais. En football féminin, le calendrier de la Coupe du Monde des moins de 17 ans est officiel. La FIFA a dévoilé le programme de cette 10e édition qui se tiendra au Maroc du 17 octobre au 7 novembre prochain. Le Maroc, pays hôte, ouvrira la compétition dans le groupe A face à la Nouvelle-Zélande. Notez que le continent africain sera solidement représenté avec les qualifications validées du Ghana, du Kenya, du Nigeria et de la Zambie. Mondial 2026, dénouement imminent de l'autre côté de l'Atlantique. On connaît désormais l'affiche royale de la finale de la Coupe du Monde 2026. Elle opposera l'Espagne à l'Argentine le dimanche 19 juillet prochain. La Roja s'est qualifiée avec brio en écartant la France 2-0 en demi-finale, s'appuyant sur sa défense de fer qui n'a concédé qu'un seul but depuis le début du tournoi. Les Espagnols devront faire face à l'Argentine de Lionel Messi, tombeuse de l'Angleterre par 2-1. Déçus de leur élimination aux portes du titre, Bleu et Tri Lions se retrouveront quant à eux pour un ultime derby de consolation lors du match de classement pour la 3e place. Cyclisme sur les routes du Tour de France. Le peloton a avalé aujourd'hui la 12e étape reliant Nevers à Chalon-sur-Saône. Une transition nerveuse pour les sprinteurs avant de retrouver les grands reliefs. En tennis, la logique est respectée au tournoi de Gestad avec les qualifications pour les quarts de finale de Casper Ruud et Stefanos Tsitsipas. C'est en revanche fini pour le français Titouan Drogué à Umag, éliminé en quart par l'espagnol Alejandro Merida. Pour demain vendredi, un programme royal vous attend sur les circuits ATP et WTA. Avec l'entrée en lice des quarts de finale, on suivra de très près le choc franco-grec entre Arthur Rinderknecht et Stefanos Tsitsipas à Gestad, ainsi que le parcours de Clara Burel à Iassi. C'est tout pour le sport ce soir. Partons pour le rappel des titres. La Côte d'Ivoire faire du développement des compétences son nouveau moteur de croissance. Ouverture à Abidjan de la 2e édition du FIMEC sous le signe de l'intelligence artificielle hier mercredi 15 juillet 2026. GEAD Riviera 2, célébration de la journée des élèves et étudiants à l'église évangélique des Assemblées de Dieu de la Riviera 2 dans une ferveur particulière. Conférence nationale Sarepta, première édition. La fondation Jolima soutient les veuves pour leur autonomisation. Au Sénégal, le retour éclair très commenté de Macky Sall à Dakar pour une audience cruciale avec son successeur Bassirou Diomaye Faye demain vendredi 17 juillet 2026. Enfin, en sport, le point sur les affiches pour la finale du Mondial 2026, le Tour de France et les tournois de tennis européens. Voilà qui referme ce journal de ce jeudi soir réalisé par Nyan Etienne et Paul Valéry à la présentation. Demain dès 7h, Moïse Ngueta sera avec vous pour la première session d'information. À 12h et 17h, les flashs d'information. Merci à vous de nous avoir suivis sur les ondes de Fréquence Vie. Excellente fin de soirée et que Dieu vous bénisse.

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1: 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Le Seigneur Jésus dit « Vous serez mes témoins jusqu'aux extrémités de la terre ». Notez bien, rendez-vous ce dimanche 19 juillet 2026 de 8h à 11h au sein de l'amphithéâtre de l'université AIBS Kokodi Danga en face de la RTI pour tous qui sentaient l'appel à servir le Seigneur Jésus-Christ. Pour tout renseignement complémentaire, appelez au 05 05 53 79 78 ou au 05 65 14 03 59. Semaine ophtalmologique, la vie sans la vue est une œuvre inachevée. Le Centre d'ophtalmologie méthodiste Bartimée de Dabou organise dans le cadre de ses activités sociales une semaine ophtalmologique du lundi 27 juillet au vendredi 31 juillet 2026. Lieu, le Centre d'ophtalmologie méthodiste Bartimée de Dabou. Il est prévu à cette occasion des consultations, des opérations de pterygium, de cataracte au laser, de trichiasis, etc. Des examens tels que la réfractométrie automatique, l'échographie oculaire, le champ visuel, l'OCT, etc. Notez bien, pour toute information, veuillez contacter le centre au 01 03 42 18 69 01 03 42 18 69 01 02 39 61 21 01 02 39 61 21 ou au 01 40 20 81 03 01 40 20 81 03. Le ministère de Jésus-Christ 100% Saint-Esprit organise une grande campagne d'évangélisation au terrain de la Sogefia d'Abobo le vendredi 24 juillet 2026 à partir de 8h30 pour la délivrance, la guérison et la restauration des âmes au nom de Jésus-Christ. Thème, la démonstration de la puissance de Dieu par Jésus-Christ à la montagne de Sion selon 1 Corinthiens 2, verset 4. Oratrice, apôtre Sidonie, viens et vois la puissance de Dieu en œuvre. Contact 01 02 65 07 84.
2: La mission pentecôtiste de la parole MPP organise un grand programme de réveil et de restauration spirituelle ainsi conçu. Du mercredi 15 au jeudi 16 juillet 2026, séminaire de 9h à 13h, grande veillée vendredi 17 juillet 2026 de 21h à 6h, culte spécial ce dimanche 19 juillet 2026 de 9h à 12h. 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Les auditeurs de Fréquence Vie et la population d'Abidjan sont tous conviés à ce programme. Le Centre africain de renforcement des capacités bibliques, CARECAB, informe l'ensemble du corps de Christ que la rentrée académique de formation de ses nouveaux étudiants pasteurs de la deuxième promotion est fixée à la date du samedi 18 juillet 2026 à 8h à la salle de la mission évangélique Grain de Sénévé à Abobo, Doumé, Jérusalem. Les inscriptions ont débuté et se poursuivent. Pour tout renseignement supplémentaire, appelez au 07 48 24 33 55 05 65 06 19 51. Que Dieu vous bénisse.
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2: Camp d'enfants et des jeunes à Bingourou 2026. 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Info line 07 08 38 63 01 01 03 82 83 43. Matthieu 19 verset 14. Et Jésus dit: Laissez les petits-enfants et ne les empêchez pas de venir à moi, car le royaume des cieux est pour ceux qui leur ressemblent.
1: Le Seigneur a donné, le Seigneur a repris, que le nom du Seigneur soit béni. Job 1, 21. Monsieur Doubi Doubi Maurice, chef central du village de Zraluo, et ses pères, monsieur les chefs Doulissé Ifla et Koïsé Isra, ainsi que leur notabilité, docteur Tiambita, président du bureau exécutif national de la mission internationale La Résurrection et la Vie, MIREV, révérend pasteur Tano Jean-Claude, président du conseil national de l'AEC et la communauté AEC d'Abidjan, district 1 et 2, docteur Néné Bitra Albert, président de l'association du peuple Gouro APEGO, la grande famille Saoué et alliée à Zraluo, Vopodi, Bongofla, Dorifla, Abidjan, Diokwe, San Pedro, Oumé, Saint-Fra, Boisflé. La grande famille Dibi est alliée à Zraluo, Abidjan, Diokwe, San Pedro, Oumé, Saint-Fra et Boisflé. La grande famille Zamblé est alliée à Gouafla. La veuve Zamblé Lou Irienan Marie. Les enfants et les petits-enfants Dibi, Bitié et alliée à Abidjan, à Zraluo, Diokwe, Oumé et Saint-Fra ont la profonde douleur d'annoncer la disparition de leurs fils, frères, époux, pères, grands-pères, beaux-pères et arrière-grands-pères. Le patriarche Dibi Bitié André, décès survenu le dimanche 31 mai 2026, des suites d'une longue maladie. Le programme des obsèques s'établit comme suit. Vendredi 17 juillet 2026, 18h-20h, présentation des condoléances au domicile familial. Samedi 18 et dimanche 19 juillet, 16h-19h, suite de la présentation des condoléances au domicile familial situé à Bobo Avocatier, à Nissankwa, au 262 rue John Jay. Vendredi 24 juillet, 20h à l'aube, veillée chrétienne à Abobo Avocatier, à Nissankwa, au terrain du collège Saint-Moïse. Vendredi 31 juillet 2026, 8h, levée de corps à la morgue d'Anyama, suivi du transfert de la dépouille mortelle à Zraluo, sous-préfecture de Goïtafla. 20h à l'aube, veillée religieuse à la place publique du village. Samedi 1er août, à 9h, cérémonie d'inhumation au cimetière du dit village.
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Que la paix de Dieu soit avec vous, qu'elle soit dans vos maisons, au nom de Jésus-Christ. Nous poursuivons notre message comme promis par rapport à la foi nécessaire pour vivre en paix dans un monde en trouble. Nous avons vu, pour finir, l'histoire de David. Nous étions dans Jérémie 15, voir les promesses de Dieu. Ça nous a montré que pour vivre en paix dans un monde en trouble, il faut qu'on vive en comptant sur les promesses de Dieu. Parce que c'est Dieu seul qui ne ment pas. Qu'est-ce qui fait que les gens seront troublés? Ce qui fait que quelqu'un est troublé, c'est lorsqu'il met sa confiance dans quelque chose qui n'est pas sûr. Quelque chose, il sait que à tout moment là, tout peut chambouler. Là, il sera troublé, il a peur. Mais on sait que le Dieu là, à qui on a fait confiance, ce Dieu est Dieu, c'est le changeur inchangé. Il change les temps, il change les circonstances, il change les hommes, il change les rois. Il les enlève, il renouvelle les rois, mais lui-même ne change jamais. Il ne change pas. Comme lui-même ne change pas, ça veut dire quoi? Si tu mets ta confiance dans quelque chose, oh, Dieu peut changer toutes les autres choses. Dieu peut changer la faim en satiété. Dieu peut changer la mort en vie. Dieu peut changer la sécheresse en humidité, en vertu. Dieu peut verdir ce qui est desséché. Dieu peut redonner la vie à ce qui est mort. Dieu peut rendre le riche pauvre et le pauvre du fumier et l'indigent de la poussière pour le faire asseoir avec les grands. Dieu peut tout faire. Dieu peut changer les choses. Mais rien ne change Dieu. C'est ça. Alors, donc si tu mets ta confiance dans les choses qui changent, alors tu auras peur. Quand on dit qu'il y a un petit truc comme ça là-bas qui va changer tout de suite. Mais quand c'est en Dieu que tu as mis la confiance, il n'y a rien à faire. Lui ne change pas. Et nous avons vu ses promesses. Nous avons vu que pour bénéficier de ses promesses, il faut obéir. Nous avons vu les conditions. Et ces conditions font que lorsque tu te rattaches à lui, nous avons vu dans Jérémie 15. Maintenant, il a dit, si tu ne sais pas ce qui est vil de ce qui est précieux, c'est son commandement, tu seras comme la boue de l'Éternel. Et nous avons vu l'exemple avec David dans 1 Samuel 17. Maintenant, nous allons voir un autre exemple avec quelqu'un qui s'appelle Daniel. Allons dans Daniel au chapitre 1, verset 8, il dit, Daniel est résolu de ne pas se souiller, de ne pas faire quoi? De ne pas se souiller par les mets du roi et par le vin dont le roi buvait. Et il pria le chef des eunuques de ne pas l'obliger à se souiller. Daniel a dit, Daniel avait une opportunité en or. Daniel pouvait dire non, on m'a déjà enlevé de la maison, de ma nation. Et là où je suis maintenant, oh, vous voyez ce que les gens font souvent? C'est comme si quand il a quitté là où il y a les pasteurs, là où il y a des frères en Christ, et il se retrouve seul dans un milieu, c'est comme si Dieu n'est plus là-bas. C'est comme si Dieu est seulement à l'église là-bas. Et Dieu n'est pas dans sa chambre. Oh, peut-être qu'ils adorent un Dieu aveugle ou bien un Dieu statue. Mais si c'est le Dieu vrai, vivant, ses yeux sont partout. Et lui-même, il est partout, il voit tout. Comment? Daniel a compris ça. C'est pourquoi Daniel dit, mon Dieu là, il est saint. Quand j'étais dans ma nation là-bas, là, il a déjà interdit pour dire que, oh, ce n'est pas au roi. Ce n'est pas à ceux qui sont vraiment appelés à diriger, à être vraiment modèle de Dieu, ceux avec qui Dieu veut opérer. C'est pas à eux de boire. Ce n'est pas à eux de boire du vin. Daniel savait ça. Il connaît toutes ces choses. Et quand Daniel savait ça, il a dit, il s'est déjà séparé. Il se sépare de ces choses. Alors, comme Daniel fait ça, qu'est-ce qui se passe maintenant? Alors, Daniel a quitté, on a enlevé Daniel de Jérusalem. On l'amène à Babylone. Daniel pouvait dire non. Maintenant, là où je suis là, il n'y a pas de problème. Je ne suis plus à Jérusalem, je suis à Babylone. Ici là, les gens adorent. Oh, comme on a l'habitude de le dire là, si tu vas dans un pays et que les gens marchent sur la tête, toi-même, il faut marcher sur la tête. Non. Ça veut dire quoi? Si tu vas quelque part et que les gens, c'est de la fornication, les gens vivent là-bas, toi-même, même si tu... Il faut oublier la Bible. Oui, c'est Satan, c'est ce qu'il a l'habitude de faire ça. Il va te dire, oublie ça là. Mais Daniel a dit non. Je ne vais pas manger, je ne vais pas me souiller. Vous voyez, ça me rappelle un jour. Hein, ça me rappelle quand j'étais parti à une formation au Maroc avec mes collègues. Et maintenant, ils ont dit oui. Ils ont dit, pasteur, ouais, là-bas, c'est des blanches qui sont là-bas, les blancs et les blanches. Et maintenant, quand on va manger dans un restaurant,
Et les branches viennent et commençaient pas à tourner autour de moi. Là, je fuis. Je dis, oh, je ne veux plus aller là-bas. Et maintenant, les collègues disent, oh, comment tu as une bonne chair comme ça là? Et pasteur, tu vas laisser une bonne chair comme ça là? Et je dis, jamais! Je ne mange pas ces chairs. Je suis un enfant de Dieu. Je ne les impudiques n'iront pas au ciel. Ne vous y trompez pas. Votre corps est le temple de Dieu. Je l'ai récit ça. Et que celui qui détruit le temple, comment prendrai-je le corps de Jésus pour une prostituée? Et je dis non. Et ils me regardent. Et ils vont dire, oh non! Aucun pasteur n'est ici. Aucun pasteur n'est ici. Je dis oui. Si les pasteurs ne sont pas ici, ça dit que Dieu n'est pas ici. Dieu est ici. Si les pasteurs, je dis, aucun pasteur, personne ne te voit. Il dit, ah, personne ne me voit, mais Dieu me voit. Je ne vais pas faire.

Il y a bien le rang de où tu es. Mais tu trouves la force où? Quand est-ce que tu dors? Tu manges quoi? Alléluia. Et mes regards des jouets sont rentrés dans la chambre. Ils ont dit, fire! Ils ont dit, ah! Non, les murs là, même là, s'ils ont la bouche pour parler, ils vont dire que vraiment, ils sont en train de sentir le feu. Et j'ai dit, voilà. Avant que je ne parte, pourquoi je donne cette image? Avant que je ne quitte là-bas, un jour j'ai prié à Dieu, j'ai dit, Seigneur, oh! Parce que l'Esprit de Dieu m'a donné l'assurance que Dieu est resté dans cette chambre avec toi. Que l'onction de Dieu est là. Parce que tu as passé tout ton temps à refuser la souillure, à dire que la présence de Dieu doit être ici. Alléluia. Et qu'est-ce qui s'est passé? Mes frères, vous qui m'écoutez, tenez-vous tranquille. Quand je voulais quitter, j'ai dit non. Et une chambre sanctifiée, parce que la chambre n'est pas sanctifiée à cause de quelque chose. Non. C'est comme les gens disent souvent, c'est l'église, etc. Non, ce n'est pas. Dieu ne reste pas dans quelque part comme ça. C'est parce que moi, je suis là-bas. Et vous savez, je vais vous dire une chose maintenant. Vous connaissez la puissance de la radiation de l'uranium. L'uranium a une puissance de radiation terrible qui dure. Ça fait que même quand on jette l'uranium quelque part des années plus tard, les dégâts collatéraux sont encore là. À plus fort. C'est Dieu qui a créé l'uranium, et l'uranium peut avoir une radiation qui perdure dans le temps comme ça. À plus forte raison, la radiation de l'Esprit de Dieu. À plus forte raison, celui en qui l'Esprit de Dieu est, là où il est, alors, je suis plus que l'uranium, parce que l'Esprit de Dieu est en moi. Et là où je suis resté, la radiation est restée là-bas. Alors quand je partais, j'ai prié. Et j'ai dit, Seigneur, oh, cette chambre où je suis resté, elle est sanctifiée, le lieu est sanctifié. J'ai dit, Seigneur, oh, je n'accepte pas qu'un impudique puisse venir rester dans cette chambre. Aucun fornicateur puisse venir rester dans cette chambre, dormir dans cette chambre, coucher avec les filles dans cette chambre. J'ai dit, Seigneur, celui qui va venir ici, quand il va rentrer dans cette chambre, que ton onction le rencontre et qu'il soit sauvé. Et vous savez, ça s'est accompli. Je vous parle avec assurance, et vous pouvez vérifier ce que j'ai dit. On m'appelle Clément Vipodigny. Vous pouvez vérifier. Alléluia. Qu'est-ce qui s'est passé? L'année suivante, mon collègue, il y a 4 collègues qui sont partis là-bas. Et il y a un qui est resté dans la chambre où moi je suis resté là-bas. Quand il est revenu, il m'a témoigné que, quand il est rentré dans cette chambre, alléluia, la voix lui a dit que cette chambre est particulière. Que cette chambre est particulière. Que cette chambre, ça fait que, cette chambre, la présence de Dieu est dans cette chambre. Il ne connaissait pas encore Dieu. Il était encore un païen. Mais aujourd'hui, il est devenu un enfant de Dieu, un serviteur de Dieu, prêchant la parole de Dieu. Avec conviction et assurance. Gloire à Dieu. Je suis heureux quand je parle de ces choses. Parce que c'est que les récompenses m'attendent au ciel. C'est pourquoi je dois aller là-bas. Vis une vie sincère, mon frère. C'est pas toi des souillures. Donc, cette histoire de que je viens de vous raconter est comme l'histoire de Daniel. Et il y a eu beaucoup de choses qui se sont passées. L'histoire est très longue. Mais je vais mettre cela en parenthèse et je vais continuer avec l'histoire de Daniel. Alors, je reviens chez Daniel maintenant. En Daniel 1, verset 9, il dit, Dieu fit trouver à Daniel faveur et grâce devant le chef des eunuques. Le chef des eunuques dit à Daniel, j'ai craint mon Seigneur, le roi qui a fixé ce que vous devez manger et boire, car pourquoi verrait-il votre visage plus abattu que celui des jeunes gens de votre âge? Vous exposeriez ma tête auprès du roi. Alors Daniel dit à l'intendant à qui le chef des eunuques avait remis la surveillance de Daniel, de Anania, de Michaël et d'Azaria. Vous voyez, Daniel connaissait son Dieu. Il est attaché à Dieu. Il sait que c'est Dieu qui met les ingrédients, les bons ingrédients, les bonnes substances dans les aliments. Et ce Dieu est puissant pour pouvoir entretenir son corps, pour que son corps soit plus rayonnant. Et il sait que celui sur qui la gloire de Dieu est, cette gloire est plus grande que la gloire que donnent les aliments. Il sait ça. Daniel connaissait son Dieu. Tu vas connaître ton Dieu. Alors, il dit, éprouve tes serviteurs pendant 10 jours et qu'on nous donne des légumes à manger et de l'eau à boire seulement. Il dit, tu regarderas ensuite notre visage et celui des jeunes gens qui mangent les mets du roi. Parce que Daniel connaissait un autre roi. Il est au-dessus du roi de Babylone. Et Daniel sait que voici les mets que le roi suprême,

0: l'Éternel des armées me donne le droit de manger. C'est ça que je vais manger. Et donne-moi les mets que l'Esprit de mon Dieu, mon roi, le roi des rois, le Seigneur que lui me donne le droit de manger, donne-moi ce mets. Moi, je vais prendre ça, je vais prier sur ça. Je vais manger ça. Et tu vas donner aux autres les mets du roi, le roi terrestre. Moi, je vais manger les mets du roi céleste. Et tu vas voir, tu vas voir. Daniel dit, quand il va finir de manger les légumes là, j'irai manger vrai mets dans la prière, dans la parole de Dieu auprès de mon roi, le roi des rois. Pendant 10 jours, viens voir la différence. Et tu vas voir. Et il dit, tu regarderas ensuite notre visage et celui des jeunes gens qui mangent les mets du roi et tu agiras avec tes serviteurs d'après ce que tu auras vu. Il leur accorda ce qu'ils demandent et les éprouva pendant 10 jours. Au bout de 10 jours, ils avaient meilleur visage et plus d'embonpoint que tous les jeunes gens qui mangeaient les mets du roi. Vous avez compris ça? C'est une chose terrible. Qu'est-ce qui se passe? La sagesse, la Bible répond en disant que la sagesse des hommes est une folie devant Dieu. Selon 1 Corinthiens 3, verset 19. Et il dit dans 1 Corinthiens 1, verset 25, que la faiblesse de Dieu est plus forte que les hommes et que la folie de Dieu est plus sage que les hommes. Sinon, si ce n'est pas que la folie de Dieu est plus sage que les hommes, comment quelqu'un peut penser que l'autre est d'abord élancé et il a casque sur la tête? Il a bouclier, il a javelot, il a l'épée. Et comment on peut penser qu'un petit minuscule comme ça, avec seulement un lance-pierre, va le faire tomber et le tuer? Comment on peut penser? Ça, c'est impensable. C'est que la folie de Dieu, c'est fou quand même. La folie de Dieu, la Bible, Dieu répond en disant la folie de Dieu est plus sage que les hommes. Comment peut-on penser que quelqu'un qui est petit comme ça, minuscule, lui, David peut terrasser quelqu'un qui est un guerrier de naissance? Géant, plus géant que Saül même. Comment on peut penser que petit David là va le terrasser? La faiblesse de Dieu est plus forte que les hommes. C'est ce que la Bible répond. Maintenant, comment peut-on penser que ceux qui sont en train de manger la viande avec de bons vins, la bonne nourriture selon les hommes, tu sais ce que les bonnes nourritures dans les mains du roi là représentent ici? Ça représente fornication. Oh, les jolies femmes à gauche à droite. Ça représente quoi? L'adultère. Ça représente quoi? Les gris-gris. Ça représente quoi? Le vol. Ça représente quoi? La fraude. Ça représente quoi? La corruption. Ça représente quoi? Les sectes. Oh, les alliances sectaires. Les alliances sectaires avec les sectes. Oui. C'est ce que ça représente, les mets du roi. Oh, les mouvements, il faut rentrer dans les mouvements. Hein, les mouvements, les clubs. Hein? Il faut rentrer dans les mouvements. Et beaucoup de ces 10 enfants de Dieu, aujourd'hui, ils sont dans cette chouine. Et Daniel a dit, moi, je ne vais pas manger les mets du roi.
1: Oui.
0: Au même moment, il y avait les gens qui ont quitté Babylone qui mangeaient, non? Ils mangeaient les mets du roi. Mais Daniel et ses compagnons, ses 3 autres compagnons ont dit, nous là, les autres peuvent manger. Les autres peuvent manger! Ce qu'on a amené là, ce n'est pas Daniel et ses 3 amis seuls qui avaient quitté Jérusalem. Non! Mais les autres jeunes hommes sont en train de manger. Et même ces 10 enfants de Dieu. C'est pourquoi toi, tu dois être différent. Il dit, si tu ne sais pas ce qui est vide et ce qui est précieux, il t'attache à Dieu. Daniel dit, je vais m'attacher à Dieu et vous allez voir. Comment on peut penser que ceux qui sont en train de manger les mets du roi, les viandes, tout ça là, les bons, mais comment on peut penser que les autres, ceux qui mangent rien que légumes et l'eau, ils ont l'embonpoint quand même. Comment on peut imaginer la chose? Ils ont l'embonpoint et les visages, les légumes représentent quoi? Les mets de la sainteté. Les mets de la sainteté. Parce que la Bible nous dit que les choses qui se passaient dans l'Ancien Testament, là, c'est l'ombre des choses à venir. Mais le corps est en Christ. Il faut comprendre, les mets du roi représentent quoi aujourd'hui? Les mets du roi, puisque c'est dans l'Ancien Testament, ça se passait, ça représente quoi aujourd'hui? Puisque le combat même de David contre Goliath, ce n'est pas de ça qu'il s'agit aujourd'hui. David dit que nous n'avons pas lutté contre la chair et contre le sang, mais contre les dominations, les autorités, les esprits méchants dans les lieux célestes. C'est de ça qu'il s'agit. Et le Seigneur te donnera la victoire. Alors, qu'est-ce qui se passe maintenant plus tard avec ce même Daniel? Voyons maintenant ce qui se passe avec Daniel. Vous avez vu maintenant non? Ce Daniel. Regardons avant de savoir ce qui se passe d'abord avec Daniel. Nous allons voir ce qui s'est passé avec Daniel, avec ces 4 jeunes hébreux. Les jeunes hébreux là, c'est qui ont refusé de manger les mets du roi. Ouais, nous allons voir ce qui est arrivé à eux. Nous allons voir le cas de Daniel et après nous allons voir le cas de Shadrach, Meshach, Abednego. Regardons Daniel maintenant. Dans Daniel au chapitre 6. Ouais, si nous allons là-bas, en bref, pour aller plus vite, nous allons voir que là-bas, Daniel, les gens ont comploté contre Daniel. Ouais, ils ont complété contre Daniel. Qu'est-ce qu'ils ont fait? Daniel chapitre 6. Darius se trouva bon d'établir sur le royaume 120 satrapes qui devaient être dans tout le royaume. Il mit à la tête 3 chefs au nombre desquels était Daniel, afin que ces satrapes leur rendissent compte et que le roi ne souffrit aucun dommage. Daniel surpassait les chefs et les satrapes parce qu'il y avait en lui, comment? Un esprit supérieur. Alléluia. L'esprit de Dieu est l'esprit supérieur, il dit. Et le roi pensait à l'établir sur tout le royaume. Quand les gens ont vu ça là, ils ont dit quoi? Verset 4. Alors, les chefs et les satrapes cherchaient une occasion d'accuser Daniel en ce qui concernait les affaires du royaume. Ils cherchaient quelque chose pour accuser Daniel en ce qui concernait les affaires du royaume. Ils ont dit, mais ils ne purent trouver aucune occasion ni aucune chose à reprendre parce qu'il était fidèle et qu'on n'apercevait chez lui ni faute ni rien de mauvais. Et ces hommes disent, nous ne trouverons aucune occasion contre ce Daniel à moins que nous n'en trouvions une dans la loi de son Dieu. Puis ses chefs et ses satrapes se rendit tumultueusement auprès du roi et lui parlait ainsi. Roi Darius, vis éternellement tous les chefs du royaume, les intendants, les satrapes, les conseillers et les gouverneurs sont d'avis qu'il soit publié un édit royal avec une défense sévère portant que quiconque dans l'espace de 30 jours s'adressera des prières à quelque dieu ou à quelque homme, excepté à toi, ô roi, sera jeté dans la fosse aux lions. En réalité, il savait que le Dieu de Daniel avait ordonné qu'il doit prier en tout temps. Et Daniel, en Israël, devait prier au moins 3 fois par jour, matin, midi et soir. Il savait ça. Et il savait que rien ne peut, on ne peut pas dire à Daniel de ne pas prier. Il sait que Daniel s'est attaché à Dieu. Daniel est tellement attaché à Dieu que Daniel ne sait pas ce qui est vil de ce qui est précieux. Ouais, Daniel, on a dit quoi? Il dit dans Jérémie 15a, si tu te rattaches à Dieu et si tu ne sais pas ce qui est vu de ce qui est précieux. Nous avons vu que en refusant de manger les mains du roi, Daniel a déjà séparé ce qui est vu de ce qui est précieux. Et ici encore, dans Daniel 6, on a vu qu'il n'a rien fait de mauvais. Il ne fait rien. On a cherché toujours à voir s'il a fait quelque chose de mauvais. On n'a pas trouvé. Il était fidèle. Donc, il a séparé ce qui est vu de ce qui est précieux. Mais on va voir encore maintenant. Ceux qui sont allés voir le roi pour faire complot contre Daniel savaient que Daniel était attaché à Dieu. Et que si on lui dit de ne pas prier, Daniel va continuer à prier, comme ça le roi va le tuer. Et c'est pourquoi ils ont dit, verset 8, ils ont dit, maintenant, ô roi, confirme la défense et écris le décret, afin qu'il soit irrévocable, selon la loi des Mèdes et des Perses, qui est immuable. Oh, c'est la loi de Dieu est immuable. Et maintenant, 9, il dit, là-dessus, le roi Darius écrivit le décret et la défense. Lorsque Daniel sut que le décret était écrit, il se retira dans sa maison où les fenêtres de la chambre supérieure étaient ouvertes dans la direction de Jérusalem. Vous voyez, c'est ça qu'on appelle la foi. C'est la vraie foi. Vous voyez, Daniel pouvait commencer par s'attrister pour dire, oh, vraiment, comment je vais faire maintenant? Voilà, on a dit de ne plus prier, de ne pas faire cela. Oh, si cela, Daniel allait être attristé. Non! C'est maintenant que Daniel a dit, d'accord, ce que vous avez refusé de faire là, c'est maintenant, je vais vous montrer que je le fais bien. Ah, vous voulez me jeter? On a dit que celui qui va sera jeté dans la fosse aux lions. Daniel dit, oh, comme me jette dans la fosse aux lions. C'est une chose merveilleuse. Parce que quoi? Vous savez pourquoi? Daniel savait que même s'il marche dans la vallée de l'ombre de la mort, il ne craint aucun mal. Parce que Dieu est avec lui. Daniel savait que son Dieu avait déjà promis que il va, s'il s'attache à lui, il va le délivrer des mains des méchants. Daniel savait ça. Oh, que Dieu est avec lui. C'est pourquoi Daniel est rentré là-bas. Daniel n'a pas peur de lion. Daniel dit, oh, quel lion. Si Dieu est avec moi, quand je vais va me jeter dans la fosse lion, le Dieu va rentrer dans la fosse avec moi. Dieu sera là-bas. Et quand le lion va voir Dieu avec moi, le lion va se mettre au catavou parce que le lion reconnaîtra son créateur au travers de moi. Vous voyez, ici, c'était déjà dit quoi? Dans le verset 3, il dit, Daniel surpassait les chefs et les satrapes parce qu'il y avait en lui quoi? Un esprit supérieur. supérieur. C'est quel esprit qu'on appelle supérieur? C'est l'esprit de Dieu qui était en Daniel. Alors Daniel savait que Dieu était avec lui. Et quand les lions vont voir Dieu, vont voir l'esprit qui les a créés, les lions vont se mettre au cadavre, ils vont dire non, on mange toute chair, mais on n'est pas autorisé à manger cette chair-là. Parce que Dieu avait lui. Daniel savait. Daniel avait confiance à son Dieu. C'est pourquoi cette loi était une loi pour troubler Daniel. C'est une loi pour mettre Daniel en trouble, en confusion. Mais Daniel était comment? Était peinard. Et voyez comment Daniel avait la paix, la paix, la paix. Au milieu de troubles maintenant. Les troubles sont venus dans le royaume. Parce que cette loi, c'est une loi troublante pour Daniel. Et pourtant, Daniel était comment? Daniel était en paix. Pourquoi? Il s'était attaché à son Dieu. Il sait que son Dieu va agir. Et il a confiance aux promesses de Dieu. Oh, regarde maintenant. Parce qu'il savait que son Dieu a dit, ils te feront la guerre. Mais ils ne te vaincront pas. Les satrapes, les gouverneurs, les chefs, et tous, ils se sont donné la main d'association contre Daniel pour le détruire. C'était une guerre contre lui. Mais Daniel savait que son Dieu a dit, il sera avec lui. Il comptait sur les promesses de Dieu. Il savait que Dieu lui avait dit, ils te feront la guerre, mais ils ne te vaincront pas. Il savait que Dieu avait dit aussi, comme il a dit dans Isaïe 54, verset 15, que si l'on forme des complots contre toi, cela ne viendra pas de moi. Mais quiconque se liguera contre toi tombera sous ton pouvoir. Daniel savait tout ça. Alors Daniel marcha sur ses promesses de Dieu. Alléluia, tu vas marcher sur les promesses de Dieu. Mais pour marcher dans les... Puisque Daniel voulait compter sur les promesses de Dieu pour mener sa vie paisiblement au milieu des troubles, Daniel, à cause de ça, Daniel s'était attaché à Dieu premièrement. Deuxièmement, Daniel a séparé ce qui est vil de ce qui est précieux. Et nous allons voir maintenant, comme Daniel a fait ça, qu'est-ce qui s'est passé? Il était en paix maintenant au milieu des troubles. Et qu'est-ce qui s'est passé? Est-ce qu'il a vaincu ou bien est-ce qu'on l'a vaincu? On va voir la suite de l'histoire. Il dit, lorsque Daniel sut que le décret, verset 10, lorsque Daniel sut que le décret était écrit, il se retira dans sa maison où les fenêtres de la chambre supérieure étaient ouvertes dans la direction de Jérusalem. Et trois fois le jour, il se mettait à genoux, il priait et il louait son Dieu comme il le faisait auparavant. Alléluia. Ah ah. C'est-à-dire que Daniel vit paisiblement quand bien même le monde est troublé. Oui. Pourquoi? Verset 11. Alors, ces hommes entraient tumultueusement et ils trouvaient Daniel qui priait et invoquait son Dieu. Verset 12. Puis, il se présentait devant le roi et lui dit au sujet de la défense royale, n'as-tu pas écrit une défense portant que quiconque, dans l'espace de 30 jours, adresserait des prières à quelque Dieu ou à quelque homme, excepté à toi, au roi, serait jeté dans la fosse aux lions? Le roi répondit, la chose est certaine selon la loi des Mèdes et des Perses qui est immuable. Ils prirent de nouveau la parole et dit au roi, Daniel, l'un des captifs de Juda, oui, il voit Daniel comme captif. Car des captifs de Juda n'a tenu aucun compte de toi, ô roi, ni de la défense que tu as écrite. Et il fait sa prière trois fois le jour. Le roi fut très affligé quand il entendit cela. Il prit à cœur de délivrer Daniel et jusqu'au coucher du soleil, il s'efforça de le sauver. Mais ces hommes insistèrent auprès du roi. Et lui dit, sache au roi que la loi des Mèdes et des Perses exige que toute défense ou tout décret confirmé par le roi serait soit irrévocable. Vous voyez? Vous voyez? Daniel ici, il y avait deux lois. Regardez, il y a deux lois. Quel est le problème? Il y a la loi de Dieu qui a dit, vous devez, qui a dit à Daniel, tu dois prier trois fois par jour. Mais il y a la loi des hommes, la loi du roi terrestre qui a dit, et ce roi-là, ce roi-là, ils disent que sa loi est une loi immuable, c'est-à-dire que sa loi ne veut pas changer. Vous voyez? Et maintenant, la loi de ce droit-là est opposée à la loi de Dieu. Mais Daniel, à qui il faut obéir? Daniel a dit non, il faut obéir à Dieu parce que Dieu est au-dessus du roi. Dieu est au-dessus du tout président. Vous voyez, c'est ce qu'ils ont fait avec les apôtres. Dans Acte 4, ils ont dit, ouais, nous ne voulons plus vous voir prêcher au nom de Jésus. Ils ont dit comment? Jugez vous-même. S'il faut obéir aux hommes plutôt qu'à Dieu. C'est la même démarche que Daniel a faite. Daniel était attaché à Dieu. Daniel, comment? Daniel, il n'a pas regardé ça. Alors, qu'est-ce qui se passe maintenant? Alors, verset 16. Alors, le roi donna l'ordre qu'on amena Daniel et qu'on le jeta dans la fosse aux lions. Le roi prit la parole et dit, Daniel, puisse ton Dieu que tu sais, avec persévérance, te délivrer. Alléluia! Puisse ton Dieu que tu sais, avec persévérance, te délivrer. Cela va t'arriver. Le Dieu que tu sais, avec persévérance. Pourquoi? Ça veut dire que le roi lui-même, il a eu le temps d'observer Daniel et il a vu que vraiment, Daniel servait Dieu avec persévérance. Au point même de défier la loi du roi qui était contraire à la loi de son Dieu. Le roi savait que Daniel obéissait à Dieu. Mais comment va finir l'histoire? Notre temps est parti, nous verrons la fin de l'histoire. Que le Seigneur vous bénisse. Nous verrons est-ce que Dieu, ce Dieu délivre vraiment ceux qui le servent avec persévérance, puisque c'était la question du roi. Baissons la tête dans la prière. Seigneur éternel Dieu, nous voulons te dire merci pour ce que tu fais encore dans la vie de tes enfants, de ce peuple nombreux que tu veux sauver, que tu veux faire vivre en paix au milieu des troubles des derniers temps, car dans les derniers temps, il y aura des troubles. Seigneur, mais tu as dit que celui qui persévérera jusqu'à la fin, c'est celui qui sera sauvé. Oui, il faut persévérer. Et pour que tes enfants persévèrent et m'amassent avec sérénité au milieu des troubles qui vont arriver dans les derniers temps sur les nations, oh, tu as voulu, Seigneur, leur donner ces messages, je prie. Et ce message puisse fortifier tous ceux qui écoutent, les reçoivent, au nom de Jésus-Christ.
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0: Nous sommes là comme tous les soirs, il est l'heure. Bonsoir les amis, je l'avais déjà annoncé, hein, vous le savez, du lundi au jeudi, on est ensemble de 21h à 22h. Et ce soir, je ne suis pas seul, avec moi, il y a le passeur Nia, je vous donne rendez-vous tout à l'heure à 22h30. Pour Matthieu 6, 33, cherchez d'abord le royaume de Dieu. Bon, voilà. La chanson sera tout à l'heure avec le pasteur Nia, de 22h30 à 1h du matin. Ce soir, nous allons chanter notre joie d'appartenir à Christ. Attendez, j'explique d'abord. Hein, j'explique d'abord le principe de l'émission. Aha. Je vais donc vous proposer des musiques que vous connaissez ou que vous ne connaissez pas. Lorsque tu écoutes une chanson, un cantique que tu connais, tu peux chanter à la maison. Ou tu peux appeler en direct et chanter ce cantique. On va vous offrir, je crois, on a combien de chants là, Bassonyagne? On a trois, on aura Dorfero, on aura Richard Crémé, on aura Philippe Kanga. Voilà, donc, ils interprètent des chansons, des cantiques que nous connaissons, que nous chantons dans nos assemblées. Et lorsque nous allons jouer, que vous entendez un cantique, vous pouvez appeler pour chanter le cantique, s'il vous plaît, d'accord? Pas un autre cantique, hein, ok? La foi, c'est chanter sa joie parce que tu crois que le miracle est déjà là. Oui. Et donc, pour toi qui nous écoute en ce moment, qui t'attend à peut-être un exaucement, tu peux appeler pour chanter ce cantique. On aura des cantiques tout à l'heure. Ou encore pour toi qui a été béni, hein, qui a passé une journée remplie de bénédictions, de grâces. Tu pourras toi aussi appeler et chanter, d'accord? Je rappelle que nous aurons Don Ferro, on aura Richard Crémé, on aura Jean-Philippe Kanga, ils vont ensemble chanter, vous écoutez leur cantique. Et si vous connaissez une chanson, vous pouvez appeler pour interpréter la chanson en direct, d'accord? C'est un peu notre week-end, quoi. On va chanter donc pour oublier la journée stressante. On y va, parce que Nyan, on en bat Dof Hero.
1: Dof Hero.
0: Alors si tu connais les paroles, tu peux chanter et même appeler pour chanter. Et si tu veux appeler pour chanter un de ces cantiques, appelle-nous au 07 58 21 21 21. 07 58 21 21 21 ou le 05 44 56 74 74.

Voilà, et donc nous on chante avec vous ici, hein, les Passagnagnes à la mise en onde, et je suis au micro. Et je l'ai dit, si vous connaissez une chanson, un cantique, appelez chanter.

Je connais. 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Si tu connais la chanson, appelle-nous et chante. Ou chante à la maison. Ensemble.

0: Dis-moi, dis-moi. Ma quelle pas. Doucement, hein.
1: Je vous attends, si vous connaissez une chanson avec des cantiques interprétées par Dorf Hero, appelle-moi et chante 07 58 21 21 21.

0: Allô, allô?
1: Allô?
0: Oui, bonsoir.
1: Oui, bonsoir.
0: Oui, quel est votre nom?
1: Oui, c'est Dieudonné.
0: Dieudon, d'accord, Dieudon. Dans ce cantique-là, c'est quel chant que tu connais?
1: Et moi, je vais. J'avais la foi pour me battre.
0: Pas compris, hein, Dieudon, qu'est-ce que tu dis?
1: Hein?
0: Qu'est-ce que tu dis? On ne te comprend pas.
1: Les chants là, c'est les chants là, je vais te parler là, je vais dire le commencement.
0: Pardon?
1: Le chant là, je vais te dire le commencement.
0: Le chant, non. Tu écoutes la chanson qui passe en ce moment. Lorsque tu appelles, tu chantes une des chansons qui passent maintenant. Là. Voici hein, l'ambiance de ce soir, Dieudonné.
1: Oui, c'est ça.
0: D'accord? Donc écoute.

0: On a démarré cette première partie d'une nuit sans ennui avec Dorf et Hero. Attention, on en va pour Richard Crémet, hein, c'est 22 minutes, alors écoutez, si vous connaissez une chanson, vous pourrez appeler pour chanter, d'accord? Homo.
1: Quand j'ai crié.
2: Ou bien, ça va comme ça?
0: Si, bien sûr.
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0: sont toujours.
1: Yes.
0: Mon Dieu répond toujours. Son nom c'est Elishama.
1: Yeah.
0: Amen. Alléluia. Yeah.
1: Daniel Kadjo, oh yeah. Merci, on envoie Richard Grenet maintenant.
2: Qui dit mieux?

0: au suivant. 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
1: Dans les creux. Allô, allô.
2: Allô.
1: Oui, bonsoir.
2: Bonsoir, Fredo.
1: Mélanie.
2: Oui.
1: D'accord, tu connais quelle chanson là?
2: Bon, c'est qui vient de passer là? Cieux, prête l'oreille.
1: Yeah, on y va, on chante ensemble, on chante avec toi.
2: Cieux, prête l'oreille.
1: Yeah.

0: avec Jésus-Christ. Yes, amen.
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0: Dieu, qui veut chanter avec nous ce soir?
1: Allô?
0: Mélanie?
1: C'est Mélanie qui revient.
0: Yes, d'accord. Quel cantique tu connais?
1: Bon, je vais chanter le chant de Richard Témé qui dit « Il m'a enlevé de la malédiction ».
0: Non, mais là, ça ne fait pas partie de ce qu'on est en train d'écouter, Mélanie. Ce soir, tu chantes ce qu'il nous donne ce soir, là. Tu vois, non? Et là, ce n'est pas Richard Témé qui chante, hein, ce sont les MBN, messagers de la bonne nouvelle, surtout qui chantent cette chanson que tu viens de me donner à l'instant, là.
1: Non, d'accord.
0: Ce sont les MBN qui interprètent.

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1: NASA. Ce soir. Écoute très bien les cantiques que Richard Crémé enchaîne. Tu dis qu'on a un des cantiques, appelle-nous et chante, d'accord? Au 07 et cantique 21, 21, 21, c'est l'ambiance de ce soir sur la radio de la vie.

0: Si tu connais cette chanson, appelle-nous.
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0: Je ne mourrai pas par l'accent de l'ennemi. Allô.
2: Allô, Edith de Yopougon.
0: Pardon?
2: Edith de Yopougon.
0: Edith de Yopougon. D'accord, on chante avec toi, Edith.
2: 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Nada. 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Nada. 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Ok.
0: Edith, merci, on enchaîne.

0: Ah ben gourou, est-ce que vous nous recevez?
1: Fidélité. Yeah. La main du Seigneur m'a fait triompher.
2: Je ne mourrai pas.
1: Je ne mourrai pas, mais je vivrai. Allô?
3: Allô?
1: Oui.
3: C'est Mélanie.
1: Mélanie, d'accord, on y va?
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0: Merci. Ah, la chorale de fréquence vie, est-ce que vous êtes là? Allô?
1: Allô?
0: Oui, bonsoir.
1: C'est fréquence vie.
0: Oui, vous êtes en direct là, des fréquences vie.
1: Moi j'ai senti.
0: D'accord, on y va.
1: C'est mes fréquences vie. Fréquence vie, ma radio, ma vie. Fréquence vie, communique la vie. Avec fréquence vie, nos vies sont garanties, nos vies sont assurées. Oui, j'aime fréquence vie, ma radio, ma vie, fréquence vie, communique la vie. Alléluia!
0: Amen! Amen, amen! C'est une dédicace spéciale pour la radio. Il a composé pour la radio fréquence vie. Tu es béni, hein? Tu es béni! Merci pour cette belle journée, merci pour la chic soirée. On est ensemble sur la radio fréquence vie. Au Dieu de Jacob, nous nous réjouissons pour. Au Dieu d'Isaac.
2: Au Dieu de Jacob, nous nous réjouissons pourquoi.
3: Alors chantons.
0: Ebenezer. Ah, si tu connais cette chanson, appelle-nous et chante en direct à tu fréquence vie. Souviens-toi.
3: 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Et acclame-le.
0: Et on dit acclame. On dit acclame.
3: Et
0: acclame. Parce que.

0: bonsoir, bonsoir.
1: Bonsoir, tonton Daniel.
0: Ami de Bingerville. Comment ça va, Bingerville?
1: Oui, tonton, ça va, merci, tonton. Content de vous entendre.
0: Yeah, plaisir partagé, là, ami. Ah, donne-nous ta voix, alors, ami. Donne-nous ta voix, on va t'entendre chanter.
1: Oui, chantons et bénissez la grâce infinie de Dieu.
0: Amen.
1: Souviens-toi de l'amour de Dieu.
0: Souviens-toi.
1: Et bénissez.

0: ami de Benjarville, n'oublie jamais, souviens-toi de l'amour de Dieu. Et bénis ton roi.
1: Souviens-toi.
0: Souviens-toi.
1: Et bénis.
0: Tu as prié pour le mariage, tu es marié, maintenant tu as oublié Dieu. Ah, tu as prié pour le travail, tu travailles, tu as oublié Dieu. Souviens-toi. Souviens-toi. Et bénis. Éteignez votre radio là. Allô?
2: Allô, allô.
0: Oui, bonsoir, bienvenue. Votre nom?
2: C'est Olivier Tapé.
0: Tapé! Yeah, mon frère! Ça va, non?
2: À la grâce de Dieu, ça va.
0: Amen, amen. On y va, over.
2: Oui, papa, je voulais sortir ce soir.
0: Oui, on t'écoute.
2: Proposé par toi-même.
0: Hey. Oui. Hein? Bon, ce n'est pas le sujet du soir, mais on y va, Tapé.
2: Ok. L'Éternel est mon berger. Jamais je ne manquerai de rien. Il m'a dit que je ne laisse pas ta main. Moi, il m'occupera pas de mon cœur.
0: Allô, Tapé?
2: Ouais, le père.
0: La, ta radio est allumée. Je m'entends chez toi à la maison, en fait. Donc, il y a un effet, il y a les effets Larsen, là.
2: Ok, j'ai tout.
0: Voilà, donc éteins comme ça, tu chantes, puis on peut t'entendre parfaitement.
2: Ok.
0: Ok, on y va.
2: L'Éternel est mon berger. Moi, je ne manquerai de rien. Il m'a dit ceci, si moi, je ne lâche pas ta main. Il m'enverra pas tout mon cœur, Jésus. Il est mon rocher, en lui, il n'y a point d'inimité. Quand mes pensées s'agitent, en foule au-dedans de moi, tes consolations réjouissent mon cœur. Amen. Alléluia.
0: Oui, alors c'est fini?
2: Je n'ai pas fini, mais je n'ai pas fini pour pas qu'ils vont prendre ma chanson.
0: Ah. Il y a trop de pirates, trop de pirates.
2: Il y a trop de pirates.
0: Merci de taper ensemble. Attends, attends, attends, attends, j'arrête là, mais j'arrête là, pardon. Il y a trop de pirates là.
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0: Il n'y a même pas l'homme pour Jésus. Alors,

0: que j'aime bien là, c'est je crois les chorales aiment beaucoup la chanter, pardon, le chanter donc un cantique. Qui me relève, ça arrive.
1: Qui me relève dans ma chute.
0: Ah, est-ce que t'as ton mouchoir? Regarde, rentre dans la maison, prends un vieux t-shirt et puis voilà, tu peux danser, hein, ça dit bien ton mouchoir. Ou bien une écharpe pour les mamans qui nous écoutent là.

0: Ah, j'adore cette chanson-là. Marcel!
1: Oui.
0: Comment tu vas? Ça va bien?
1: Ça va très bien.
0: D'accord. On part avec ta chanson, là, Marcel.
1: 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Dieu prête tes oreilles.
0: Amen.
1: Nations, toutes les nations. 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

0: Élevons son nom. Son royaume est si grand et beau. Son nom est le Dieu Tout-Puissant. Ah, tu connais la chanson, appelle-nous là. Allô?
1: Oui, allô, bonsoir Dani.
0: Hé, hey, qui dit mon nom là comme ça? Quel est votre nom?
1: Pardon? Nicole.
0: Nicole! Attends, tu t'es parti aux États-Unis ou bien, Nicole?
1: Comment?
0: Tu t'es parti aux États-Unis ou bien, il y a longtemps, hein?
1: Je suis là.
0: D'accord. Bonne arrivée, Nicole. Alors, tu veux chanter quel cantique là, Nicole?
1: Qui me relève? Yeah.

0: merci Nico, on est ensemble.
1: Le conseiller, le prince, il est roi, il est vraiment son royaume.
0: Son royaume. Hey, tantôt on dit son royaume est sur son épaule, tantôt on dit son royaume est si grand et beau. Finalement, on est perdu même. On dit son royaume est si grand et beau, hein, je crois.
1: Il est vraiment roi.
0: Rejoins l'ambiance sur Fréquence Vie, c'est une nuit sans ennui. Ce soir, on t'invite à chanter ces cantiques que tu écoutes en ce moment là sur la radio. Allez, chante.

0: près de moi. Homo, allons-y.
1: Non, non. Je veux faire une rectification.
0: Hein?
1: Au fait, ma chanson,
0: ah, oui.
1: C'est...
0: Voilà. C'est... On dit quoi? Merci, c'est... merci.
1: Son royaume est sur son épaule.
0: Hein?
1: Le prince de paix. Quand tu prends dans le livre d'Ésaïe, c'est ce qui est écrit. Sinon, c'est pas son royaume est si grand et beau. On
0: d'accord.
1: Dit le prince de paix, il aura son, son royaume sur son épaule.
0: Ésaïe combien? Bon, Ésaïe quand même.
1: Ésaïe,
0: hein. D'accord, d'accord. Parce qu'il y a Ésaïe. D'accord, donc son royaume est sur son épaule.
1: Sur son épaule.
0: Mais attends, il y a deux épaules, non? Moi, c'est, ils ont ses épaules. Comment ils vont
1: mais
0: dire
1: sur les
0: son...
1: épaules de Jésus, c'est ce que ça veut dire.
0: Ah, ah, d'accord, d'accord, d'accord, d'accord. On retrouve ça rapidement, merci. Donc on dit, son royaume est sur son épaule.
1: Voilà, ça est dans le livre d'Ésaïe.
0: Ésaïe, ah, merci. Hein, la chante, hein, au bon. On est ensemble, merci. Hein, merci, elle nous a aidés.

0: Près de moi, allô?
1: Oui, c'est toujours Edith de Yopougon.
0: Edith Depoy, d'accord, on t'écoute, Edith.
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0: C'est Jésus-Christ.

0: Jésus-Christ.
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0: Green.
1: Oh, la terre de ma vie, c'est
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0: Ah, merci. Tu es parti plus loin, Edith. En
1: Oui,
0: fait, tu maîtrises le son.
1: de maîtrise de toute chose.
0: Merci Edith et bonsoir à Yopougon. Nous poursuivons, on continue la célébration sur Fréquence Ville. J'ai vu. Écoute bien les cantiques. Si tu connais un cantique, tu peux nous appeler et le chanter en direct avec nous ce soir sur la radio. Rejoins l'ambiance, une nuit sans ennui sur Fréquence Ville.

0: Jean-Philippe, est-ce qu'on pourra écouter Jean-Philippe Kanga? Parce que depuis on est avec Richard Cremé. Hein. Il nous reste encore 12 minutes. Alors le verset que Daniel Kadio vient de nous donner à l'instant, Ésaïe le chapitre 22 au verset 22, qui dit ceci. Je mettrai sur son épaule la clé de la maison de David. Quand il l'ouvrira, nul ne fermera. Quand il fermera, nul n'ouvrira. Donc je mettrai sur son épaule. Tu vas rôder, tu te fatigues. Fatigué pour rien. Alors.
1: Oui, bonsoir, monsieur Tao.
0: Oui, bonsoir, bonsoir. Qui nous rejoint ce soir?
1: J'appelle de Benjamin, c'est Madame Rosanna.
0: Pardon, Madame Rosanna?
1: Oui.
0: Hein?
1: Oui.
0: D'accord. Rosanna, ça ressemble à Hosanna, hein? Ça ressemble à une chanson, en fait. Madame Rosanna de Bergerville, d'accord. Vous voulez chanter quoi avec nous?
1: Oui, je veux chanter.
0: D'accord, on y va?
1: Oui.

Depuis Bingerville, merci, merci. Alors je reprends ce soir, merci à Madame Rosana, elle nous a donné donc sa voix ce soir. Alors écoutez attentivement les cantiques qui sont chantés par Richard Crémé. Si vous connaissez un cantique de cette chanson, vous appelez, vous interprétez la chanson, d'accord ?

0: Sí,
1: ¿Aló?
0: aló.
1: ¿Aló?
0: Aló.
1: Bonsoir, papa.
0: Oui, bonsoir. Quel est votre nom?
1: Il m'appelle Odile, c'est Angel.
0: Attends, c'est votre nom ça?
1: Hein?
0: Votre nom?
1: C'est Odile.
0: Odile. D'accord, Odile. On y va, on chante avec toi, on chante quel cantique avec toi, Odile?
1: Je vais chanter.
0: D'accord, on y va, Odile?
1: Je

0: Yeah.
1: Tout est là pour
0: Tout
1: que
0: me
1: j'aie
0: donne.
1: la vie. Ils l'ont frappé, frappé sur la croix. Tout
0: Tout
1: est
0: cela
1: là pour
0: pour
1: me
0: me
1: donner
0: donner
1: la
0: la
1: vie.
0: vie.
1: Vraiment, Jésus, Jésus, c'est un Dieu qui est merveilleux. Vraiment,
0: Amen,
1: Dieu est trop
0: amen.
1: bon. Sans lui, nous ne sommes rien. Bon,
0: Vraiment,
1: c'est ça ce que
0: vraiment.
1: je voulais chanter.
0: Oui, merci beaucoup. On sent à travers ta voix que tu es dans l'émotion même. Tu vois un peu la souffrance de Jésus à la croix. Il a fait pour toi qui m'écoute. On a craché sur son visage. On l'a frappé pour que tu aies la vie. Bon, c'est vrai que ce n'est pas Richard Crémé qui le chante, mais bon. Passez bien, on va faire comment?
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0: en Jésus. Allô?
3: Oui. Bonsoir, Frère Daniel.
0: Oui, bonsoir.
3: C'est Nathalie Ndian.
0: Nathalie Ndian, elle m'appelle d'où, Natou?
3: Oui.
0: Tu m'appelles d'où?
3: J'appelle de Deux Plateaux.
0: Deux Plateaux, d'accord.
3: Oui.
0: Nathalie.
3: Oui. D'accord, il y a une

0: Salam Tala, bonsoir mon frère.
1: Bonsoir mon frère.
0: Yeah, merci de rejoindre l'ambiance sur Fréquenceville, là, Élisée.
1: Ah, amen, amen.
0: Alors, quel cantique tu veux chanter avec nous?
1: Je vais chanter Tu vas rôder.
0: Super, on y va.
1: Tu vas rôder, rôder, tu ne me gagneras pas. Mm-hmm. Tu vas rôder, rôder, tu ne me gagneras. Tu vas rôder, fatigué, tu ne me gagneras pas.
0: Tu vas rôder, rôder, tu ne me gagneras pas.
1: Tu vas rôder, sirène des eaux, tu ne me gagneras pas.
0: Tu vas rôder, rôder, tu ne me gagneras pas.
1: Tu vas rôder, esprit de mort, tu ne me gagneras pas.
0: Tu vas rôder, rôder, tu ne me gagneras pas.
1: Ah, tu vas rôder, rôder, rôder, tu ne me gagneras jamais.
0: Tu vas rôder, rôder, tu ne me gagneras jamais.
1: Alléluia.
0: Amen. Ah, c'est une déclaration puissante. Hein. Merci Élisée du côté d'Adjamé. Il va rôder, il ne nous gagnera point. L'accusateur, il est là, il rôde, il rôde, il rôde.

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Ah, attends, attends, marque une pause. Attention, c'est qui est en train d'arriver là? Quand on le chantait à l'école, on restait toujours, tu vois. Bonsoir à tous mes amis qui ont fait le CSP Jean Calvin de Daloa. C'est un cantique là, quand on commence à le chanter, en fait, on faisait du bruit dans la salle de classe, tu vois. C'est là que mes fardeaux sont tombés, boum, tu vois. On faisait le bruitage quoi, des fardeaux là, on l'envoie.

0: Quand on est galère, on n'a personne d'autre que toi. On est malade, on n'a que toi. Allô, on est piqué, on n'a que toi. Allô?
1: Oui, allô, bonsoir, papa.
0: Oui, bonsoir, maman. Votre nom?
1: Méline.
0: Méline. Méline, ton prénom est chic, hein? Méline, ça fait fashion, ça fait riche d'une façon, là. Alors, Méline, tu m'appelles d'où?
1: À Cocody, Palmeret.
0: D'accord, on y va avec ton cantique, là, Méline.

0: Alléluia, alléluia. Alléluia, alléluia.
1: Amen.
0: Amen. Merci Méline, merci, merci. On vous fait passer une excellente soirée. N'oubliez pas, 22h30, il y aura Mathé 633 en compagnie du pasteur Étienne Nia.

0: tu as qui? Nous, on a personne d'autre que Jésus. Allô?
1: Allô?
0: Oui, bonsoir.
1: Bonsoir,
0: oui, quel est votre nom?
1: C'est Anne Quadio.
0: Anne Quadio, d'accord. Oui. Annie, on y va avec ton cantique, là?
1: Oui, il y a ça un peu.
0: Ah, d'accord. On fait beaucoup, pardon.
1: Jésus, sans toi, je n'ai personne derrière moi.
0: Je n'ai personne de derrière moi.
1: Jésus, sans toi.
0: Je n'ai personne de derrière moi.
1: Voilà, en tout cas, je voulais faire. Je voulais dire que sans Jésus, je n'ai personne quoi.
0: Amen. Ah. Wow. Merci Annie, merci, merci Anne Quadio. Jusqu'à la fin, combien de secondes là? Parce qu'on y a une. 30 secondes. Emballé Jésus au Naza. Merci de rejoindre l'ambiance sur la radio fréquence vie. On est là du lundi au vendredi. 21h, 1h du matin.
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0: Pour la vie qu'il t'a donnée, faut lui dire merci. Emballé Jésus. Allô?
3: Allô?
0: Oui, bonsoir.
3: Bonsoir.
0: Quel est votre nom?
3: Moi, c'est Dorel.
0: Attends, attends, c'est le chic prénom qui m'appelle maintenant. Hein. J'ai reçu Méline, j'ai reçu Dorès. Dorès, tu m'appelles d'où?
3: Il est dans
0: le Songon. Songon! J'ai envie de déménager même pour aller habiter à Songon. Hein. Dorès, pardon, on va dans ton cantique là. On va chanter d'abord avec toi et puis on va parler après de Songon. Ok? On y va, Dorès? Oui.

0: devant moi.
1: Derrière,
0: Je n'ai personne derrière moi.
1: Devant,
0: je n'ai personne devant moi.
1: Derrière,
0: je n'ai personne derrière moi. À côté, Dorès, à côté, hein.
1: À côté.
0: Je n'ai personne à côté de moi. Merci Dorès et bonsoir à Sango.
2: On parle de Jésus ou
0: Nazareth. On est ensemble, ma soeur. Qu'est-ce que tu attends? 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
0: Hey, ah, Basenyan. Hey, ah, les amis, c'est chaud ici, hein. Nous sommes en train de danser là. Allô.
3: Allô, Tao Daniel.
0: Attends, pardon, c'est Tao Daniel. Qui veut changer mon prénom là? C'est Daniel, mon frère. Quel est ton nom?
3: J'ai dit, allô, Tao Daniel, bonsoir.
0: Ah, oui, bon.
3: C'est le frère Lad Valère.
0: Yeah! Mon frère, Lad Valère. Mais pas Seigneur, on doit enregistrer le numéro de Lad Valère. Ouais, c'est un fidèle auditeur.
3: Depuis la Riviera Palmeraire.
0: Yes! Oui. Bienvenue, Lad Valère. On chante quel cantique avec toi ce soir, mon frère?
3: Voilà, moi, je voulais chanter ce cantique qui vient de passer.
0: Super. Je crois
3: bien, c'est Richard Kémé. Yeah.
0: Oui.
3: Qui a pour titre Gérer dans un monde. 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

0: là que mes pas sont tombés. C'est là que Jésus m'a questionné. C'est pas de la paix, la liberté.
1: À Golgotha. Yes!
0: Croyant sous le poids du péché, mais tout à la mort.

0: Golgotha.
1: Golgotha est le lieu de la victoire.
0: Yes.
1: C'est ce que j'avais dit hier. Comme Paul a dit, nous avons été crucifiés avec Christ. Mm-hmm. Et désormais, nous ne vivons plus pour nous, nous vivons pour Paul.
0: Amen.
1: Pour Christ. Donc, celui-là qui dit qu'il est un disciple, il est vraiment né de nouveau, qui passe à Golgotha comme
0: yes.
1: Christ.
0: Amen.
1: Et béni victorieux. Soyez béni.
0: Wow! Merci, Lad Valère, depuis la rivière à Palmeret. C'est comme ça, hein, tous les soirs à partir de 21h, on te plonge dans une autre ambiance exceptionnelle. Chic soirée, on la passe avec vous. Hey, autorité, elle m'a été donnée. Allô?
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0: Yes, Gladys.
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0: Tu n'as pas d'autorité.
2: Tu n'as pas d'autorité. 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

0: donné.
1: Alléluia.
0: Amen. Gadis, toi tu appelles, tu rentres en même temps dans la chanson, quoi. Là, merci, merci Gladys. Tu as reçu l'autorité, mon frère. Parle sur ta situation, parle sur la maladie, parle sur cette muraille. Parle sur ce que tu rencontres. Parle sur cette montagne. Tu as reçu l'autorité.

0: Autorité, bonsoir.
1: Bonsoir.
0: Quel est votre nom?
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0: Et par, évangéliste, laisse-toi diriger par le Saint-Esprit.
1: Voilà. Où tu m'as

0: Amen.
1: Amen. Notre auditeur, l'acmé Théodore, merci.

0: charité.
1: Maladie.
0: Dans quelques minutes, ce sera la fin de la première partie des Nuits sans ennui. On chante. C'est Quantique que nous propose Richard Crenet.
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0: Hey, hey, autorité.

0: Tchou, tchou.
1: Allô.
2: Et allô, bonsoir papa.
1: Oui, bonsoir, bienvenue sur Fréquence Vie, qui nous appelle?
2: Oui, c'est Bali, Bali Groba.
1: Drogba?
2: Oui, Bali, Bali Groba.
1: Ah ok, bienvenue sur la radio là mon frère. Tu m'appelles d'où?
2: Oui. Bon, je vous appelle de Yopougon.
1: Yop City, d'accord, on part avec quel cantique là? Tu veux nous chanter quoi?
2: Bon, comme il a fait l'émission là, en cours de route, je ne sais pas si il a chanté ce chanson-là. Hein.
1: D'accord.
2: Tout petit, voilà, tout petit. Et nous, on partait à l'église catholique, méthodiste plutôt. Tout petit, on chantait. Voilà. Plus haut, plus haut, Jésus est plus haut, plus haut, plus haut, Jésus est plus haut.
1: Satan écrasé.
2: C'est ça, on va écraser demain à 21h.
1: Yes.
2: C'est ça, on va écraser demain à 21h.
1: Mm-hmm.
2: Oui.
1: Oui.
2: Oui. On va écraser ça demain à 21h.
1: Fort au nom de Jésus.
2: À 21h. Tout ça à 21h. Comment on fait ça?
1: À l'auditorium.
2: À Cocody.
1: Oui. En face du sud de Cocody. Ouais.
2: On est tous là-bas.
1: Yes.
2: Nous tous, mes frères, on va être tous là-bas.
1: Mm-hmm.
2: Tous mes frères, tous mes amis. Voilà, parce que c'est Dieu qui m'a éloigné des drogues, des cigarettes, des touches aux dents. Il sait de quoi il est capable.
1: Mm-hmm.
2: Donc demain, on va se rendre là-bas. Même si je suis dans l'autre église, mais demain, je vais me rendre là-bas.
1: On est ensemble. Demain, on se verra, là, mon frère. Demain, on se verra.
2: Okay.
1: On se verra. Okay. Voilà.
2: Vraiment, merci beaucoup à vous.
1: On est ensemble. Okay. Tu es béni. Hein. Le rendez-vous de demain, ne l'oubliez pas.
3: Ah, il a
1: en fait, comment on passe en gnagne? Parce que là,

0: Ils veulent pas, il va le faire. Allô?
1: Oui, allô, Tao, c'est toujours là de valeur.
0: Là de valeur, d'accord, on y va.
1: Je vais chanter ce cantique qui me tient beaucoup en cœur.
0: D'accord, on y va, là.
1: Blanc, plus blanc que neige.
0: Yeah. Ah, c'est le cantique de ma maman,
1: Jésus,
0: hein, ça.
1: Jésus, par ton sang.

0: 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Hey, demain vendredi là, 21h, tous à l'auditorium de l'université méthodiste en face du CHU pour prier. Il va agir. Ah, je n'ai pas entendu ton amen, mon frère. Dis bien amen.
1: Quand Jésus parle,
0: il accomplit. Hey!

0: 21h. Pour la veillée de prière qu'organise votre radio, en face du CHU de Cocody à l'auditorium de l'université méthodiste, 21h, on va prier.
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0: Loue Dieu pour ta victoire déjà.
1: Il agira.
0: Il y a une autre antique qui arrive, hein, Pasteur Nyang.

Nobody. Aya Joséphine de Paris, bonsoir ma soeur. Eunice Yazi, bonsoir. Le ministre Nestor Yoboué des États-Unis.

0: C'est bon. Il est là. Il est l'heure, les amis. Je pars maintenant, mais restez avec nous. Il y a encore des bonnes choses à venir. Vous aurez Mathieu 633 à partir de 22h30 en compagnie du pasteur Étienne Yang. À 22h15, il y aura la rediffusion de l'enseignement à l'école du Seigneur, diffusé sur nos antennes du lundi au vendredi à 8h30.
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0: Merci, on a passé une excellente soirée. La foi, c'est célébrer déjà l'exaucement. Tu sais que tu es peut-être malade, mais tu célèbres le nom de Jésus-Christ parce que tu sais qu'il t'a déjà guéri. C'est ça aussi la foi. Et la foi se base sur tes connaissances. Quand tu sais qu'il est écrit « Par ses meurtrissures, tu es guéri », tu danses parce que tu sais qu'il t'a déjà guéri. Il dit « Par ses meurtrissures, vous avez été guéri ». Donc, tu as déjà la guérison même depuis longtemps. Hein? Donc, la foi se base sur tes connaissances. Rendez-vous demain à 21h. On commence à 21h. Ne venez pas après 21h. On commence à 21h, la veillée de prière. Donc, venez avant 21h. Ce sera à l'auditorium de l'université méthodiste en face du chute de Cocody. De 21h, donc il y aura l'évangéliste international Agnès Marcel, le prophète Adou Gérard, et le modérateur sera le pasteur Chami. Alors les amis, rendez-vous demain. Je vous aime très fort, mais n'oubliez pas, Jésus vous aime encore plus. À demain.
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4: Tu es jeune? Tu sens l'appel à servir le Seigneur Jésus-Christ, tu travailles ou pas, tu ne sers pas encore dans une communauté particulière. Bien-aimé, la mission Disciples d'Emmaüs, mission de Dieu dirigée par l'apôtre Dr. Ashi Harrison, lance l'opération Ouvrier de la dernière heure et t'appelle à une rencontre où Jésus te recrute comme missionnaire en Côte d'Ivoire et dans le monde entier, avec une prise en charge complète après le culte de ce dimanche 19 juillet 2026 de 8h à 11h au sein de l'amphithéâtre de l'université AIBS Cocody Danga en face de la RTI. Le Seigneur Jésus dit « Vous serez mes témoins jusqu'aux extrémités de la terre ». Notez bien, rendez-vous ce dimanche 19 juillet 2026 de 8h à 11h au sein de l'amphithéâtre de l'université AIBS Cocody Danga en face de la RTI pour tous qui sentaient l'appel à servir le Seigneur Jésus-Christ. Pour tout renseignement complémentaire, appelez au 05 05 53 79 78 ou au 05 65 14 03 59. Semaine ophtalmologique, la vie sans la vue est une œuvre inachevée. Le Centre d'ophtalmologie méthodiste Bartimée de Dabou organise dans le cadre de ses activités sociales une semaine ophtalmologique du lundi 27 juillet au vendredi 31 juillet 2026. Lieu, le Centre d'ophtalmologie méthodiste Bartimée de Dabou. Il est prévu à cette occasion des consultations, des opérations de pteridion, de cataracte au laser, de trichiasis, etc. Des examens tels que la réfractométrie automatique, l'échographie oculaire, le champ visuel, l'OCT, etc. Notez bien, pour toute information, veuillez contacter le centre au 01 03 42 18 69 01 03 42 18 69 01 02 39 61 21 01 02 39 61 21 ou au 01 40 20 81 03 01 40 20 81 03. Le ministère de Jésus-Christ 100% Saint-Esprit organise une grande campagne d'évangélisation au terrain de la Sogefia d'Abobo le vendredi 24 juillet 2026 à partir de 8h30 pour la délivrance, la guérison et la restauration des âmes au nom de Jésus-Christ. Thème, la démonstration de la puissance de Dieu par Jésus-Christ à la montagne de Sion selon 1 Corinthiens 2, verset 4. Oratrice, apôtre Sidonie, viens et vois la puissance de Dieu en eux. Contact 01 02 65 07 84.
5: 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Du mercredi 15 au jeudi 16 juillet 2026, séminaire de 9h à 13h, grande veillée vendredi 17 juillet 2026, de 21h à 6h, culte spécial ce dimanche 19 juillet 2026, de 9h à 12h. 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Les auditeurs de Fréquence Vie et la population d'Abidjan sont tous conviés à ce programme. Le Centre africain de renforcement des capacités bibliques, CARECAB, informe l'ensemble du corps de Christ que la rentrée académique de formation de ses nouveaux étudiants pasteurs de la deuxième promotion est fixée à la date du samedi 18 juillet 2026 à 8h à la salle de la mission évangélique Grain de Sénévé à Abobo, Doumé, Jérusalem. Les inscriptions ont débuté et se poursuivent. Pour tout renseignement supplémentaire, appelez au 07 48 24 33 55 05 65 06 19 51. Que Dieu vous bénisse.
4: Le Seigneur a donné, le Seigneur a repris, que le nom du Seigneur soit béni. Job 1, 21. Monsieur Doubi Maurice, chef central du village de Zraluo, et ses pères, monsieur les chefs Doulissé Ifla et Koïsé Isra, ainsi que leur notabilité, docteur Tiambita, président du bureau exécutif national de la mission internationale La Résurrection et la Vie, MIREV, révérend pasteur Tano Jean-Claude, président du conseil national de l'AESI et la communauté AESI d'Abidjan, district 1 et 2, docteur Néné Bitra Albert, président de l'association du peuple Gouro APEG, la grande famille Saoué et alliée à Zraluo, Vopodi, Bongofla, Dorifla, Abidjan, Djokwe, San Pedro, Oumé, Saint-Fra, Boiflé, la grande famille Dibié alliée à Zraluo, Abidjan, Djokwe, San Pedro, Oumé, Saint-Fra et Boiflé, la grande famille Zamblé alliée à Gouafla, la veuve Zamblé Lou Irienan Marie, les enfants et les petits-enfants Dibi, Bitié et alliée à Abidjan, à Zraluo, Djokwe, Oumé et Saint-Fra, ont la profonde douleur d'annoncer la disparition de leurs fils, frères, époux, père, grand-père, beau-père et arrière-grand-père, le patriarche Dibi Bitié André, décès survenu le dimanche 31 mai 2026, des suites d'une longue maladie. Le programme des obsèques s'établit comme suit. 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Samedi 18 et dimanche 19 juillet, 16h-19h, suite de la présentation des condoléances au domicile familial situé à Abobo, Avocatier, Agnissankwa, au 262 rue John Jay. Vendredi 24 juillet, 20h à l'aube, veillée chrétienne à Abobo, Avocatier, Agnissankwa, au terrain du collège Saint-Moïse. 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

0: adopte tout. Ceci nous amène au troisième point, intitulé La vie de Jéricho, le symbole des obstacles spirituels et méthodes divines de dépassement. La ville de Jéricho, le symbole des obstacles spirituels et méthodes divines de dépassement. Cette ville de Jéricho représente bien plus qu'une simple forteresse géographique. Cette ville fermée et enfermée devient le symbole parfait des obstacles que chacun de nous rencontre dans son cheminement personnel. Je reprends. Cette ville de Jéricho représente bien plus qu'une simple forteresse géographique. C'est pas seulement une ville fortifiée où c'est difficile d'y accéder. C'est pas ça seulement. Mais cette ville fermée et enfermée est le symbole parfait des obstacles que chacun de nous rencontre dans son cheminement personnel. En effet, Jéricho symbolise tous nos obstacles spirituels, ces murailles invisibles qui nous empêchent d'avancer dans notre développement spirituel. Alléluia. Ils vont tomber au nom de Jésus. Je reprends. Jéricho symbolise tous nos obstacles spirituels, ces murailles invincibles qui nous empêchent d'avancer dans notre développement personnel. Mais ils sont vaincus au nom de Jésus. Observons autour de nous combien ces blocages, peuvent nous paralyser. Les situations de vie difficiles, ces moments où tout semble fermé autour de nous, rien ne réussit dans notre vie. Tout cela constitue notre propre Jéricho personnel. Tout ce qui est bloqué dans notre vie, dans notre avancement, dans notre croissance, dans nos affaires, tout ceci constitue notre propre Jéricho personnel. Tout ce qui freine notre progression spirituelle trouve sa représentation dans cette ville fermée et enfermée. Chaque auditeur, chaque étudiant peut identifier ses propres murailles de Jéricho. Toi qui m'écoutes, tu vois à peu près ton Jéricho spirituel, ce qui constitue ton blocage, le blocage de ta vie, qui constitue le Jéricho spirituel de ta vie. Bien des problèmes dans nos vies nous apparaissent comme des Jéricho en ce qu'ils font obstacle à nos progrès lorsque nous essayons d'entrer en possession de ce qui nous appartient. La grandeur de nos épreuves nous décourage le plus souvent. Ces épreuves peuvent varier d'une personne à une autre. Oui, le chômage, des problèmes de foyer, problèmes d'enfantement, l'échec scolaire, le chômage, je disais tantôt, la maladie, etc., etc. Ces obstacles qui semblent insurmontables deviennent pourtant surmontables grâce à une approche spirituelle appropriée. La méthode que Dieu va révéler à Josué et aux enfants d'Israël pour conquérir la ville de Jéricho transcende les époques pour nous offrir des clés pratiques. Gloire à Jésus, le Seigneur merveilleux. Ouh! Oui, la méthode que Dieu va révéler à Josué et aux enfants d'Israël pour conquérir leur Jéricho spirituel transcende les époques pour nous offrir des clés pratiques. Cette conquête de Jéricho dépasse largement le simple récit militaire pour révéler un enseignement profond sur la foi, un enseignement profond sur l'obéissance, un enseignement profond sur la transformation spirituelle. La chute miraculeuse de la ville de Jéricho illustre magnifiquement la puissance de la foi et de l'obéissance à Dieu, l'Éternel des armées. Ce récit nous révèle une véritable méthode spirituelle pour surmonter nos défis quotidiens. Alléluia. Seigneur, sois béni, sois magnifié pour cette révélation. Que cela soit appliqué dans la vie des enfants. Merci de nous avoir suivis. Je vous donne rendez-vous demain pour poursuivre cette thématique. Shalom.
1: C'était à l'école du Seigneur.

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6: Je veux dire à quelqu'un que Dieu t'appelle à répondre à son besoin. Le besoin de Anel avait besoin d'un enfant. Non seulement Dieu lui donne un enfant spécial qui est à la fois prophète, sacrificateur et juge. Et Dieu va lui donner encore 7 autres enfants. Elle est comblée. Peut-être tu es dans le manque, tu es en train de pleurer, comme Anne pleurait. Tu peux pleurer, les lamentations, les pleurs, c'est bon, mais ça ne touche pas Dieu. Mais ce qui touche Dieu, si tu comprends le besoin de Dieu que tu réponds, je vais te dire, bien-aimé qui m'entend, il n'y a pas de raison que Dieu ne te bénisse pas. Enfin, beaucoup acheter une voiture ou recevoir une voiture n'aimait pas Dieu. Le cœur de Dieu n'est pas réjoui parce que quelqu'un a reçu une voiture. Non, Dieu m'a donné une maison. Dieu m'a donné une voiture. Dieu m'a donné un immeuble. Ça ne réjouit pas le cœur de Dieu. La Bible dit, il y a la joie dans le ciel. C'est-à-dire Dieu lui-même et ses anges sont dans la joie.

âme se convertit. A le besoin de Dieu. Son amour s'est manifesté quand l'homme, dans la déchéance du péché, il a donné son fils. Afin que quiconque croit en lui ne périsse point, qu'il ait la vie éternelle. 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Viens, prends ce que tu as. 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Les aumônes, là, c'est pour les pauvres. Mais viens faire une offrande à Dieu. Participe à cette collecte-là. Tu n'es pas en train de jeter de l'argent en brousse. 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

0: Auditrice et auditeur de la radio Fréquence Vie, Shalom. Que la grâce et la bénédiction de l'Éternel soient votre partage. Nous sommes à notre émission Matthieu 6, 33 et nous sommes en direct. Et depuis un certain temps, vous avez constaté, nous sommes dans des émissions spéciales parce que nous avons avec nous un serviteur de Dieu et son équipe venu, oui, en tant que missionnaire dans notre pays. Alors, comme c'est des missionnaires, des hommes de terrain, nous avons pris goût avec eux de conduire cette émission ensemble. Mais d'ici là, je vais vous lire une portion de l'écriture tirée du psaume 91. Plutôt 92. Il est beau de louer l'Éternel et de célébrer ton nom, ô très haut, d'annoncer le matin ta bonté et ta fidélité pendant la nuit. Sur l'instrument à 10 cordes et sur le luth au son de la harpe. Tu me réjouis par tes œuvres, ô Éternel, et je chante avec allégresse l'ouvrage de tes mains. Que tes œuvres sont grandes, ô Éternel, que tes pensées sont profondes. L'homme stupide n'y connaît rien et l'insensé n'y prend point garde. Si les méchants croissent comme l'herbe, si tous ceux qui font le mal fleurissent, c'est pour être anéantis à jamais. Verset 9 du psaume 92. Mais toi, tu es le Très-Haut à perpétuité, ô Éternel. Car voici tes ennemis, ô Éternel. Car voici tes ennemis périssent. Tous ceux qui font le mal sont dispersés. Et tu me donnes la force du buffle. Je suis arrosé avec une huile fraîche. Mon œil se plaît à contempler mes ennemis et mon oreille à entendre mes méchants adversaires. Verset 3. Les justes, quant à nous en tout cas, croissent comme le palmier et s'élèvent comme le cèdre du Liban. Plantés dans la maison de l'Éternel, ils prospèrent dans les parvis de notre Dieu. Ils portent encore des fruits dans la vieillesse. Ils sont pleins de sève et verdoyants. Pour faire connaître que l'Éternel est juste, il est mon rocher et il n'y a point en lui d'iniquité. Il n'y a point en lui d'iniquité. Ô Dieu, notre Père, quelqu'un peut dire amen. Il n'y a point en l'Éternel d'iniquité. Je crois que vous êtes nombreux à nous écouter et je voudrais vraiment vous saluer selon votre position, là où vous vous trouvez. J'espère vous retrouver en très bonne santé. Depuis ce matin, l'équipe de la direction et le personnel à la tête le directeur de la radio Fréquence a lancé le démarrage, oui, de la campagne de mobilisation de ressources Fréquence Vie à la croisée des chemins. L'objectif de cette campagne, c'était de mobiliser, c'est de mobiliser donc une armée de donateurs qui s'engagent et s'engageront à soutenir financièrement et ou matériellement la radio sur 12 mois. Alléluia. Et donc, cette armée est subdivisée en deux groupes. Les sentinelles qui eux s'engagent à soutenir financièrement la radio sur 12 mois, en une année entière, comme suite. La catégorie diamant apporte, soutient 50 000 francs par mois sur un an. Catégorie or apporte 30 000 francs par mois sur un an. Et catégorie argent apporte 20 000 francs par mois sur un an. Catégorie bronze, 10 000 francs par mois sur un an. Alléluia. Et nous avons eu le lancement de cette mobilisation avec l'émission introductive que le directeur, oui, lui-même, présent sur le plateau, oui, a lancé. Il a ouvert le lancement de cette opération à la croisée des chemins. Le directeur, ce matin, depuis 10h jusqu'à 12h30, vers 11h, n'était pas seul, était avec, oui, le prédicateur Kaké Roland et homme d'affaires aussi. Et nous aussi, par la grâce de Dieu, nous étions à leur côté. Bien-aimé, oui, je voudrais donc t'encourager à t'inscrire dans l'une de ces catégories. Et la semaine prochaine, nous aurons la deuxième partie, c'est-à-dire, on a dit que ce principe de mobilisation est divisé en deux groupes. La première partie, c'est les sentinelles et la semaine prochaine, ce sera les bâtisseurs. Nous n'allons pas parler des bâtisseurs ce soir, mais nous allons nous focaliser depuis, en tout cas aujourd'hui, jusqu'à la semaine prochaine, afin que nous puissions encore et encore avoir une armée des hommes, des femmes qui aiment le Seigneur pour s'inscrire dans les différentes catégories qui sont diamant, 50 000 francs par mois sur un an, catégorie or, 30 000 francs par mois sur un an, catégorie argent, 20 000 francs par mois sur un an, catégorie bronze, 10 000 francs par mois sur un an. Et nous bénissons le Seigneur déjà pour ceux qui se sont engagés dans l'émission en direct. 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Bien-aimés, donc, sachez-le, nous venons de les lire dans le psaume 92 que les méchants croissent rapidement comme l'herbe, hein? Tous ceux qui font le mal, ils fleurissent rapidement, mais leur finalité, ils sont anéantis à jamais. Mais toi qui soutiens, toi qui es partenaire de la radio Fréquence Vie, toi qui donnes pour l'avancement du royaume, toi qui veux que cette radio de la vie existe et vive, toi tu as appelé un donateur, tu as appelé le juste, et je le crois. Et c'est nous qui croissons comme le palmier et qui s'élève comme le cèdre du Liban. Et nous sommes plantés dans la maison de l'Éternel. Et certainement, nous prospérerons dans toutes nos activités comme le Seigneur le demande. Je suis donc en direct de cette émission. Et comme vous le savez, Matthieu 6, 33, c'est le nom de cette émission. Oui, de tous les mardis et jeudis à partir de 22h30 jusqu'à 1h du matin. Matthieu 6, 33. Sachez-le, c'est une grâce que nous soyons encore là pour vous entretenir. Homme de Dieu, bonsoir.
1: Bonsoir ou bonjour. Shalom, shalom, Pasteur Niaï, comment vous allez?
0: Oh, Dieu merci, Dieu fait grâce. Vraiment, ce n'est pas facile, mais nous avons un Dieu qui renouvelle, qui restaure, qui requinque, qui rétablit, un Dieu qui a dit... Je suis avec vous tous les jours jusqu'à la fin du monde. En tout cas, il est là, il est avec nous. Amen. Bienvenue aussi, bienvenue ce soir encore avec cette armée dynamique. Soyez bienvenue.
1: Merci beaucoup.
0: Ok, donc nous sommes là pour notre émission. C'est vrai, auditrice, oui, vous avez constaté, nous avons pris un peu de retard, mais nous savons que le Saint-Esprit est là. Homme de Dieu, nous allons prier pour démarrer encore cette émission.
1: Father, in the name of Jesus, we bless you. We thank you for today. Seigneur, nous te remercions pour ta grâce et ta faveur. Je prie pour toutes les familles qui sont à l'écoute. Je prie pour tes enfants qui sont dans la nuit avec nous. Que le Saint-Esprit les fortifie. Que une parole de Dieu par l'inspiration du Saint-Esprit transforme leur vie au nom de Jésus-Christ. Merci, Papa, pour ta grâce. Amen.
0: Amen. Nous, est-ce que tu as dit amen, auditrice, auditeur, tu as dit amen? Si tu l'as dit, ah, tu fais bien. Mm. Nous sommes bien, bel et bien en direct. Et c'est avec le missionnaire, je pourrais dire, bon, un missionnaire déjà, est déjà international. Sinon, je voulais dire le missionnaire international. Amen. Bon, oui, Philippe Amakolé, qui nous vient du Ghana, yeah. Mais qui, vous le sachez, vous le comprenez, vous le... Si vous nous suivez depuis un certain temps, il parle, il s'exprime aussi bien en français par la grâce de Dieu. Et avec lui, il a une pléiade de frères et de sœurs missionnaires qui viennent aussi du Ghana, de la Côte d'Ivoire, du Bénin, du Togo. Et il nous vient du Cameroun pour un temps et il est avec nous. Et nous l'avons coopté par la grâce de Dieu pour nous accompagner pendant ces temps de vacances dans cette émission Matthieu 63. Parce que nous voulons faire des émissions spéciales. Nous ne voulons pas faire comme d'habitude. C'est pour cela que Dieu nous a envoyé ce serviteur pour nous accompagner gratuitement. Il vient, il s'en va, il vient avec son équipe et il sert Dieu dans les nations. En tout cas, si tu nous écoutes, comme cette campagne de mobilisation de ressources a été lancée, et je sais que tu vas t'inscrire dans une catégorie, tu peux aussi soutenir tes serviteurs, tu peux aussi soutenir cette émission. Soyez donc bénis, homme de Dieu, encore une fois de plus, nous allons aller dans le vif de notre émission.
1: Merci, pasteur. Shalom, shalom. Merci, Michel.

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0: Wherever you are, we greet you in the name of the Lord Jesus Christ.
1: Partout où vous êtes, nous vous saluons dans le nom puissant de Jésus-Christ.
0: Yeah, we are in the radio fréquence ville.
1: Nous sommes à la radio fréquence ville.
0: We bless the convener of this program, that is Pastor Nyang.
1: Nous remercions Dieu et nous bénissons le Seigneur pour la vie de Pasteur Nyang, qui est le l'organisateur de ce programme, l'émission
0: 633.
1: Et nous bénissons le Seigneur pour les directeurs et tous les l'organisation de cette radio.
0: Now, we bless God for the listeners also.
1: Et nous bénissons le Seigneur pour nos auditeurs également.
0: While we are in the Matthew 6:33 program in the radio.
1: Pendant que nous sommes dans cette émission Matthew 6:33 à la radio.
0: Yeah, we pray.
1: Nous
0: that God will help us to seek first the kingdom of God, and after He add other things.
1: Que le Seigneur va nous aider de rechercher premièrement le royaume des cieux, et tout nous viendra par dessus.
0: Alléluia.
1: Amen.
0: We are still in our topic: how to show your love for God or to God.
1: Bien aimé, nous sommes toujours dans notre thème: comment démontrer son amour à Dieu.
0: And we have said a lot of things.
1: Et nous avions dit plusieurs choses.
0: And tonight, tonight we got to see some few things that some men in the Bible that has been able to show their love to God beyond their words.
1: Et ce petit matin, nous allons voir les personnages dans la Bible, les grands hommes qui ont pu démontrer leur amour à Dieu par rapport et au travers de leurs histoires.
0: I want to make this statement as we continue on the program.
1: Et je voulais donner cette affirmation pendant que nous continuons le programme.
0: True love for God is measured by what we are willing to surrender for Him.
1: La vraie amour pour Dieu est mesuré par ce que nous sommes capables de soumettre à lui.
0: Yeah.
1: Amen.
0: True love for God is measured by what we are willing to surrender for God.
1: La vraie amour pour Dieu est mesurée par ce que nous avons le désir pour soumettre à Dieu.
0: The word of God said, if you love me, keep my commandment.
1: La parole de Dieu dit, si vous m'aimez, obéissez à mes commandements.
0: So if you love me, keep my commandment.
1: Il dit, si vous m'aimez, obéissez à mes commandements.
0: Now, so true love for God is measured by what we are willing to surrender for Him.
1: Alors la vraie amour pour Dieu est mesurée par ce que nous désirons soumettre à lui.
0: Are you willing to surrender for God?
1: Veux-tu soumettre à Dieu?
0: Now I want you to pray a prayer quickly, 1 minute. Je veux que tu pries là où tu es. Tu pries rapidement. Tu vas prier que la parole de ce soir n'a qu'à te toucher, n'a qu'à te transformer. Là où tu es, il faut prier. Oh Lord, we pray for the listeners for your word.
2: Seigneur, tu es la force.
0: Yes, Lord.

0: Yeah, God bless you.
1: Alors que Dieu vous bénisse.
0: God bless you.
1: Dieu vous bénisse.
0: Like I was saying that.
1: Comme je disais.
0: The true love.
1: La vraie amour.
0: God is measured by what we are willing to surrender to Him.
1: La vraie amour pour Dieu est mesurée par ce que nous désirons soumettre à Lui.
0: What are you willing to surrender to God?
1: Quelle est cette chose que tu désires soumettre à Dieu?
0: The love of God is not revealed only by songs and when we are happy, but true love of God is revealed by what we are willing to surrender to God.
1: La vraie amour pour Dieu n'est pas révélée par ce que les chansons que nous chantons, mais la vraie amour pour Dieu est révélée par ce que nous désirons soumettre à Lui.
0: In Matthew chapter 15:8, it said, "These people honor me with their lips, but their heart is far away from me."
1: Dans la Bible dit que ces peuples m'honorent avec leurs lèvres, mais leur cœur est loin de moi.
0: Alléluia.
1: Amen.
0: So the question is so clear.
1: Mais maintenant la question est très claire.
0: How to show our love to God? How to demonstrate our love to God?
1: Comment démontrer notre amour à Dieu?
0: And we know that God has first loved us.
1: Et nous savons que Dieu nous a aimés en premier.
0: Now, He loves us. He pours so much affection onto us to the extent that giving Himself for us to be saved.
1: Il nous a aimés à tel point qu'il nous a donné trop d'affection et en cela il nous a donné son Fils unique pour que nous soyons sauvés.
0: We have to reciprocate the love of God back to Him after we understand it.
1: Alors nous devions réciproquer l'amour de Dieu à lui après avoir compris cela.
0: And we need to teach it. Many people. They have zeal, but they have no knowledge. We have to teach you how to love God back.
1: Plusieurs personnes ils ont le zèle mais ils n'ont pas la connaissance. Alors nous devions te montrer, t'enseigner comment aimer Dieu.
0: And loving God back, that's the starting of worship. That's the starting of truly serving God.
1: Et aimer Dieu en retour, c'est là l'adoration commence. C'est là tu sais que tu sers vraiment Dieu.
0: Effectivement, Dieu a promis Abraham. Un fils.
1: Yes, God promised Abraham a son.
0: Ça l'a pris 25 ans.
1: It took him 25 years.
0: Après avoir, after the prophecy was fulfilled.
1: Après que la prophétie soit accomplie.
0: God came back and asked him what he has given to him.
1: Dieu est revenu pour lui demander ce qu'il lui a donné.
0: It's not that God is a zombie or God is a carnivorous person, but God is testing the heart of his son Abraham.
1: Et ce n'est pas que Dieu est un zombie ou un carnivore, mais Dieu testait le cœur de son serviteur Abraham.
0: And finally, when Abraham yielded and was willing to give what is precious in his life to God, then God made a statement saying, "Now I know that you love me."
1: Et finalement, comme Abraham a désiré, il a eu cette volonté en lui-même de donner ce qui lui était précieux à Dieu. C'est là Dieu a dit que vraiment maintenant je sais que tu m'aimes.
0: What is that thing in your hand that up to now you are not willing to surrender it to God, even though you sing Him, even though you preach Him, even though you dance His name? What is that thing in your possession that you are not ready to surrender to?
1: Quelle est cette chose qui est dans ta possession, qui est dans ta main, que tu n'as pas encore cette volonté de soumettre à Dieu, même au moment où tu le chantes, tu le prêches, tu fais tout pour Dieu, mais tu n'as pas ce désir?
0: En réalité, beaucoup soi-disant enfants de Dieu n'aime pas Dieu.
1: Most of people so called children of God, they don't love God.
0: Parce que si vous aimez Dieu, vous allez aimer ce que Dieu aime et haïssez ce que Dieu haït.
1: Because if you love God, you love what God loves and you hate what God hates.
0: Parce que on est tous chaque fois dans l'église, on a le titre chrétien, mais dans le caractère, dans nos attitudes, la chose n'est pas là. La chose n'est pas là. Même les païens ne peut pas sentir que lui là c'est un adorateur, quelqu'un qui aime vraiment son Dieu.
1: And you can see that in our character, in our attitude, it doesn't show that we love God. Even an unbeliever can feel it, that this one does not really love God.
0: Hallelujah.
1: Amen.
0: So if you love God, you have to show it in your action, your movement, your character, your attitude.
1: Alors si tu aimes Dieu, tu dois le démontrer dans ton caractère, tes attitudes, tes mouvements, tes actions.
0: So true love for God is measured by what we are willing to surrender for him.
1: Alors le vrai amour pour Dieu est mesuré par ce que nous désirons soumettre à lui.
0: Alléluia.
1: Amen.
0: To love God is to obey him joyfully.
1: Aimer Dieu est de l'obéir joyeusement.
0: Even when it causes you.
1: Même lorsque cela te coûte.
0: Abraham déjà l'a laissé, le fils de Hagar, il est parti. Maintenant, l'enfant de promesse qui est Isaac, c'est lui qui est avec lui. Maintenant, Dieu vient aller me sacrifier ton fils.
1: And we can see that Abraham left Hagar and the promising child came, Isaac. But now God said, go and sacrifice Isaac to me.
0: Et quand vous lisez l'écriture, la Bible dit que très tôt le matin, Abraham s'est levé.
1: And when you read the Bible, you see that the Bible says, early in the morning, Abraham stood up.
0: Si tu dis que tu aimes Dieu, est-ce que tu te lèves tôt pour faire ce qu'il te demande de faire?
1: If you say you love God, are you waking early to do what he asked you to do?
0: Parce que j'ai vu avec les chrétiens, je ne sais pas dans la francophonie, hein, mais j'ai vu avec les chrétiens, quand il s'agit de donner, c'est là qu'il dit, je vais prier pour demander Dieu d'abord. Il devient spirituel en même temps.
1: Pastor Nyanya, I have seen with Christians that when it comes to giving, that's when the person say, let me go and pray before. They now become spiritual.
0: Le chrétien d'aujourd'hui ne sait pas garder ce qui le bénit. Par exemple, cette radio qui est une bénédiction. Pendant les années, le chrétien d'aujourd'hui ne sait pas garder ce qui le bénit. Ils ont oublié qu'on est dans un combat spirituel. Si la voix de cette radio aussi se tait, beaucoup seront péris. Mais ils ne savent pas garder ce qui les bénit.
1: So many Christians don't know how to keep what blesses them. As the radio where we are talking, people don't know how to keep it.
0: So quand il s'agit de donner et de aimer en retour ce qui les a établis, ce qui les a bénis, ce qui les a délivrés, ce qui les a délivrés de confusions, ils ne vont pas le faire.
1: Now when it comes to love what has blessed you, what has established you, they will not do it.
0: So loving God truly is to obey him joyfully, even when he causes you.
1: Alors, aimer Dieu est de l'obéir joyeusement, même si cela te coûte.
0: Loving God means choosing his pleasure above your own.
1: Aimer Dieu veut dire choisir son plaisir au-dessus de tes plaisirs.
0: Loving God is also to choose his will above your will.
1: Aimer Dieu, c'est de choisir sa volonté au-dessus de ta propre volonté.
0: So, child of God.
1: Alors, enfant de Dieu.
0: We are in the topic loving, showing to God how we love him.
1: Enfant de Dieu, nous sommes dans le thème démontrer son amour à Dieu.
0: And we have taken many years, many days. Since last month, we were dealing with this topic and we have said a lot of things concerning this subject.
1: Alors, depuis le mois passé, nous étions en train de nous entretenir sur ce thème et nous avions dit beaucoup de choses sur cela.
0: And après avoir, when Abraham was able to give Isaac, God said, now I know you love me. After that, we see God calling Abraham my friend.
1: Et nous avons vu que lorsque Abraham a désiré donner son fils Isaac à Dieu, c'est là que Dieu a dit que maintenant je sais que tu m'aimes. Et c'est là que Dieu a commencé à appeler Abraham mon ami.
0: So the greatest evidence of your love for God is the love surrendered to his will.
1: Alors la plus grande évidence de ton amour à Dieu, c'est la vie, c'est cette vie qui est soumise à sa volonté.
0: Yes. If you say you want to love God back, the greater evidence of your love to him is your life surrendered to his will.
1: Alors si tu dis tu veux aimer Dieu en retour, la plus grande évidence c'est une vie soumise à sa volonté.
0: Yes. So Abraham, yes, it took him 25 years for Isaac was to be born, but when God put his finger on that I need it, Abraham was ready to give it out.
1: Et on a vu Abraham pendant qu'il a attendu 25 ans avant que Isaac est venu. Et lorsque Isaac est venu et Dieu a dit il veut prendre, on a vu que Abraham a eu le désir, il n'a pas tiré avec Dieu, il a donné son
0: enfant de Dieu. Écoute-moi très bien.
1: Child of God, listen to me very
0: tu peux rien donner à Dieu, rien ne peut pas quitter ta mère, ta porte, ta banque à Dieu si toi-même tu n'as pas premièrement donné ta vie à Dieu ou ton cœur à Dieu.
1: You cannot give anything from your pocket, from your hand to God if you have not first given your heart to God.
0: Beaucoup de gens n'ont pas donné leur vie à Dieu, beaucoup de gens n'aime pas Dieu parce que quand tu aimes, tu donnes. Tu ne peux pas aimer ça donner.
1: Many people have not given their life to God because if you love him, you cannot refuse to give.
0: L'Écriture nous a enseigné que Dieu a tellement aimé le monde. Quand Dieu a tellement aimé le monde, il n'a pas chanté. Quand Dieu a tellement aimé le monde, il n'a pas dansé. Quand Dieu a tellement aimé le monde, il n'a pas prêché. Il a donné son fils unique.
1: And you can see the scripture say, for God so loved the world, he didn't sing, he didn't dance, but you see, for God so loved the world that he gave.
0: Le moment est venu que les chrétiens démontrent leur amour à leur Dieu.
1: The time has come for Christians to show their love to God.
0: Le moment est venu que le monde sache que vraiment nous aimons notre Dieu.
1: The time has come that the world should know, should be aware that we truly love our God.
0: Un Dieu voit le cœur, un Dieu connaît ceux qui l'aiment véritablement.
1: And God knows the heart. He's the one that searches the heart, and He knows those that love Him truly.
0: Un jour, Jésus est en train de prêcher dans le synagogue.
1: One day, Jesus was preaching in the synagogue.
0: Et les gens venaient lui dire que Jésus, il a un enfant qui est malade.
1: And people came to tell him that Jesus, there's a child that is sick.
0: Et ils ont dit que l'enfant appartient à celui qui a construit cette synagogue où tu es debout en train de prêcher.
1: And they told him that the child belongs to the person who has built the synagogue where you are preaching.
0: And we know that Jesus is no respecter of person.
1: Et nous savons que Dieu est une respect, il n'a pas de respect pour personne.
0: Non, faut bien interpréter.
1: Il fait exception à personne.
0: Alléluia. Now, but he left preaching and go to attend to the man's child. Why? Because that man showed love by building the temple for him.
1: Et nous avons vu qu'il a laissé ses enseignements pour aller voir l'enfant de ce monsieur, parce que ce monsieur a démontré son amour à Dieu en construisant ce synagogue.
0: The greatest love you can show to God is not what leaves your hand, but is what comes from your heart to Him.
1: La plus grande amour tu peux démontrer à Dieu, c'est pas ce qui sort de tes mains, mais c'est ce que toi ta vie montre à Dieu.
0: He said, "This man has built us a temple. This man does not show his love by just having a name, but has built a temple."
1: Il dit, ce monsieur nous a construit un temple. Il n'a pas juste démontré son amour pas en ayant un nom, mais il a construit un temple.
0: Aujourd'hui, Dieu ne demande que tu construis un temple pour lui. On te demande seulement, tu peux aider la radio, la fréquence vie, la radio qui nous a tous aidés.
1: Today, God is not asking you to build a temple or a synagogue for Him, but He's just telling you to help the radio that is bringing messages to you.
0: Et tu es là-bas, tu dis, oh, un riche va venir le faire. C'est toi que Dieu veut bénir. Et si tu as un peu, viens aider cette radio qu'on appelle Fréquenceville.
1: And you are there saying that a rich man will come and do it. No, you are the one God wants to use to be a blessing. So the small you have, you can bring it to him.
0: Jésus a guéri 10 lépreux.
1: Jesus healed 10 lépreux.
0: Un seul lépreux est retourné pour dire merci.
1: And only one leper came back to say thank
0: you. Et Jésus a demandé, où sont les autres que j'ai guéri, ils sont où?
1: And Jesus asks, where are the others that have healed? Where
0: the time has come for us to show our love to our God.
1: Le temps est venu que nous démontrons notre amour à Dieu.
0: In the name of Jesus, I put it to you.
1: Au nom de Jésus, je l'amène vers toi.
0: That if you love God, then show your love to Him.
1: Que si tu aimes Dieu, alors démontre ton amour à lui.
0: What you lay down for God, He can use it for His glory and your internal good.
1: Ce que tu mets à la disposition de Dieu, il peut l'utiliser pour ta gloire et pour ton éternité.
0: And the time has come for us to stretch ourselves to respond to God's love by loving God back.
1: Et le temps est venu pour que nous nous étendons pour aimer Dieu en retour.
0: Now, true love for God is seen not only in words, but in faithful obedience.
1: La vraie amour pour Dieu n'est pas seulement dans les paroles, mais dans l'obéissance fidèle.
0: Il y a des gens avec vos larmes, là, vous pleurez là-bas, Seigneur, je t'aime tant. Après avoir chanté que ton caractère, que ton argent, que tes biens aussi n'ont qu'à aimer Dieu, pas seulement ta bouche.
1: So, after singing, after crying to God, may your money, may your goods serve God.
0: Regarde, Dieu voulait aller détruire Sodome et Gomorrah.
1: Look, God wanted to go and destroy Sodom and Gomorrah.
0: Mais Dieu a fait tout pour passer dans la maison d'Abraham.
1: But God did everything to pass through the house of
0: Abraham.
1: Parce
0: que c'est que Abraham a un cœur qui l'aime. Quand Dieu est passé là-bas, ils ont tué un animal pour que Dieu mange avant de aller. Parce que pourquoi Dieu n'a pas allé dans la maison de quelqu'un d'autre? Parce que eux n'aiment pas Dieu. Si tu veux que Dieu soit avec toi, il faut démontrer ton amour à Dieu en aidant les orphelins, en aidant les pauvres, en donnant sur ce qui est de Dieu.
1: So if you want to demonstrate your love to God, you need to help people, help the orphans, help the widows. That's where God is happy with you.
0: A heart that truly loves God long for His presence more than the pleasure of this world.
1: Et un cœur qui aime vraiment Dieu désire, soupire dans sa présence plus que les plaisirs de ce monde.
0: Abraham a vu Dieu de loin. Ils étaient trois qui venaient. Quand il a vu, il a couru vers eux pour les inviter dans sa maison.
1: Abraham, he saw some three people that were coming. He ran after them to invite them in his house.
0: A heart that truly loves God will long for his presence more than the pleasures of this world.
1: Un cœur qui aime vraiment Dieu va soupirer pour sa présence plus que les plaisirs de ce monde.
0: The measure of your love for God is revealed by your desire to know him and follow him.
1: La démonstration de ton amour à Dieu est mesurée par ton désir pour le connaître.
0: How much do you love God?
1: Combien aimes-tu Dieu?
0: How much do you love God?
1: Combien aimes-tu Dieu?
0: How much do you love God, child of God?
1: Combien aimes-tu Dieu, enfant de Dieu?
0: And I put it to us that there might be a revolution of loving God back.
1: Et je l'amène vers vous qu'il doit avoir une révolution d'aimer Dieu en retour.
0: On doit aimer sans donner excuse à quelqu'un. We have to love God without giving excuses to anyone.
1: Devons aimer sans donner excuse à quiconque.
0: Those who truly love God delight in keeping his commandments.
1: Ceux qui aiment vraiment Dieu aspire à garder toujours ses commandements.
0: If you know what God has done for you, you will not be quiet on him.
1: Si tu sais ce que Dieu a fait pour toi, tu seras pas silencieux sur lui.
0: David said, I will not give anything to God that will not cost me, because he understood what God has done for him.
1: David a dit, je ne donnerai rien à Dieu qui ne me coûterait pas, parce qu'il a compris ce que Dieu a fait pour lui.
0: The highest purpose of life is to know God, love him, glorify him forever.
1: Le plus grand but de la vie, c'est de connaître Dieu, le glorifier, de l'aimer pour toujours.
0: The higher purpose of life is to know God, is to love him and glorify him forever.
1: Et le plus grand but de la vie, c'est de connaître Dieu, de l'aimer et de le glorifier à jamais.
0: Beaucoup vous avez connu Dieu, mais est-ce que tu l'aimes?
1: Many people, they have known God, but do you love him?
0: Tu ne peux pas le glorifier si tu l'aimes pas.
1: You cannot glorify God if you don't
0: c'est
1: love
0: vrai
1: him.
0: Que vous connaissez Dieu, mais est-ce que vous l'aimez?
1: It's true that you know God, but do you truly love him?
0: Et si vous l'aimez, vous allez le glorifier.
1: And if you love him, you will glorify
0: comment
1: him.
0: Glorifier le Seigneur?
1: How to glorify
0: ce
1: the
0: n'est
1: Lord?
0: Pas seulement dans les chansons.
1: It's not only through songs.
0: Avec vos biens.
1: With your goods.
0: Avec vos obéissances.
1: With your obedience.
0: Avec vos caractères.
1: With your characters.
0: La manière tu jettes ta femme peut être l'amour que tu montres à ton Dieu.
1: The way you deal with your wife can be the love that you
0: je
1: are sending to God.
0: Je sens une onction sur ma tête ce soir.
1: I'm feeling an anointing on my
0: il
1: head.
0: Il y a des gens qui cherchent à aimer Dieu.
1: There are some people that are seeking to love
0: mais
1: God.
0: Mais sont en train de haïr leur femme et leur mari.
1: But they are hating their husbands and
0: Dieu
1: their wives.
0: Dieu t'a aimé avec ta femme.
1: God has loved you with your
0: Dieu
1: wife.
0: Dieu t'a aimé avec ton mari.
1: God has loved you with your husband.
0: Mais tu l'as haï.
1: But you have hated.
0: Pas son yain. Il y a des gens qui ont crié et pleuré.
1: There are some people that have shouted
0: and cried.
1: The Lord, give me a marriage.
0: Je vais marier.
1: I want to marry.
0: Maintenant, Dieu t'a donné sa fille.
1: Now God has given you his daughter.
0: Mais tu le maltraites.
1: But you are maltreating her.
0: Comment tu peux maltraiter la fille de Dieu?
1: How can you maltreat the daughter of
0: et
1: God?
0: Tu dis que tu aimes Dieu.
1: And you say you love God.
0: Comment tu peux maltraiter ton mari?
1: How can you maltreat
0: et
1: your husband?
0: Dis que tu aimes
1: and
0: Dieu.
1: You say you love God.
0: Il y a beaucoup de chrétiens.
1: There are many Christians
0: qui n'aiment même pas leur pasteur.
1: That don't love even their pastors.
0: Pasanyan. Il y a beaucoup de chrétiens.
1: There are many Christians
0: qui n'aiment pas leur pasteur.
1: That don't like their pastors.
0: C'est pourquoi ils oublient leur pasteur.
1: That's why they forget
0: il
1: their pastor.
0: Critique.
1: They criticize them.
0: Quand il réussit, il le laisse.
1: Now when he succeeds, he leaves, he abandons the pastors.
0: Comment vous pouvez aimer Dieu et n'aimer pas ses serviteurs?
1: How can you love God and you don't love the servants of God?
0: Impossible.
1: It's impossible.
0: Comment vous pouvez aimer Dieu sans aimer ses serviteurs?
1: How can you love God without loving his servants?
0: La simple chose à faire.
1: That's the easiest thing to do.
0: De l'encourager.
1: To encourage
0: beaucoup
1: him.
0: Vous payez pas vos dîmes.
1: Many people you don't pay your tithe.
0: Pourquoi?
1: Why?
0: Parce que vous n'avez pas l'amour de Christ.
1: Because you don't have the love of Christ.
0: Repentez-vous.
1: Repent, people.
0: Repentez-vous.
1: Repent, people.
0: Car la parole de Dieu dit.
1: Because the word of God
0: si
1: says.
0: Si vous m'aimez,
1: that if you love me,
0: obéissez à mes commandements.
1: Obey my commandments.
0: Le Fils de l'homme est venu dans
1: the Son of Man came to this world.
0: Jésus Christ est venu.
1: Jesus Christ came.
0: Il est venu nous délivrer
1: he
0: du péché.
1: To deliver us from sin.
0: Mais ceux à qui il est venu délivrer de leur péché.
1: But those that he has come to deliver them from their sin.
0: C'est eux qui l'ont trahi.
1: They are the ones that have betrayed him.
0: C'est eux qui l'ont sacrifié.
1: They are the ones that have sacrificed
0: ceux
1: him.
0: Qui ont craché
1: they are the ones that have spit on him.
0: Aujourd'hui, par ma voix.
1: Today, by my voice.
0: Le Seigneur parle à quelqu'un.

0: A husband that have run away from the marriage, go back to your wife.
1: La soeur,
0: sister,
1: tu dis que tu aimes Dieu,
0: you say you love God.
1: Mais pourquoi tu as confirmé le mari d'autrui?
0: But why have you taken the husband of someone else?
1: You put a husband of somebody into your confinement.
0: Tu as pris le mari d'autrui en confinement.
1: And you say you love God.
0: Mais tu dis que tu aimes Dieu.
1: How?
0: Comment est-il?
1: If you say we love God,
0: si nous disons que nous aimons Dieu,
1: we must hate what God hates.
0: Nous devons haïr ce que Dieu haït.
1: The
0: Lord is speaking to someone.
1: Le Seigneur attend ton amour pour lui.
0: The Lord is waiting for your love for him.
1: Le Seigneur attend ton amour pour
0: lui. The Lord is waiting for your love for him.
1: Enfant de Dieu, le Seigneur attend ton amour.
0: Child of God, the Lord is waiting for your love.
1: Le moment est venu.
0: The time has come.
1: De refuser d'aimer le diable et aime ton Dieu.
0: To refuse to love the devil and love God.
1: Car le diable va te détruire.
0: Because the devil will destroy you.
1: Those who truly love God delight in keeping his commandments.
0: Ceux qui aiment vraiment Dieu prennent plaisir de garder ses commandements.
1: In Deuteronomy 6, verse 5.
0: Dans Deuteronome 6, le verset 5.
1: Deuteronomy 6, verse 5 says, love the Lord your God with all your heart and with all your soul and with all your strength.
0: Il dit, tu aimeras l'Éternel ton Dieu de tout ton cœur, de toute ton âme et de toute ta force.
1: It's not only God loving us.
0: C'est pas seulement Dieu nous aimant.
1: Loving God back is a commandment.
0: Aimer Dieu en retour est un commandement.
1: In Deuteronomy, he said to Israel.
0: Dans Deutéronome, il a dit à Israël.
1: He said, love the Lord your God with all your heart, with all your soul and your strength.
0: Il dit, aime l'Éternel ton Dieu de tout ton cœur, de toute ton âme et de toute ta force.
1: Question.
0: Question.
1: Est-ce que vraiment tu aimes ton Dieu de tout ton cœur?
0: Do you truly love God with all your heart?
1: Il y a des gens qui aiment Dieu demi-cœur, hein?
0: There are some people that love God with just half of their heart.
1: Tu es très intelligent.
0: You are very smart.
1: Au lieu d'aimer Dieu avec la sagesse, tu l'aimes avec intelligence.
0: Instead of loving God with wisdom, you are loving him with knowledge.
1: C'est pourquoi quand c'est chaud, tu vas voir les charlatans, les féticheurs.
0: That's why when the things get hot, you go and see charlatans and fetishes.
1: Tu as ton plan.
0: You have your own plans.
1: Tu ne donnes pas ton cœur totalement à Dieu.
0: You don't give totally your heart to God.
1: Un jour viendra.
0: A day is coming.
1: Tu seras nu devant ton Dieu.
0: You will be naked before your
1: Le Seigneur t'appelle à la repentance.
0: The Lord is calling you to repent.
1: Anyone that is owing God love, return God's love to
0: Toute personne qui doit Dieu de l'amour, retourne vers Dieu avec son amour.
1: Go back and love your God.
0: Retourne et aime ton Dieu.
1: Go back and love your
0: Retourne
1: God.
0: Et aime ton Dieu.
1: Papa, tu peux toujours aimer Dieu.
0: Father, you can still love your God.
1: Tu peux aimer Dieu.
0: You can still love God.
1: Si vous m'aimez, obéissez à mes commandements, dit la parole.
0: If you love me, obey my commandments.
1: In Matthew 22, verse 37.
0: Dans Matthieu 22, le verset 37.
1: Matthew 22, the verse number 37.
0: Matthieu 22, le verset 37.
1: It said, you shall love the Lord your God with all your heart.
0: Il dit, tu aimeras le Seigneur ton Dieu de tout ton cœur.
1: With all your soul.
0: De toute ton âme.
1: And with all your mind.
0: Et de toute ta pensée.
1: My sister, what goes on in your mind?
0: Ma soeur, qu'est-ce qui se passe dans tes pensées?
1: Is your mind love God?
0: Est-ce que tes pensées aiment Dieu?
1: Il y a beaucoup de gens, leur pensée est sur une go.
0: There are many people, their mind are on a boyfriend or a girlfriend.
1: Yes, tes pensées n'est pas sur Dieu.
0: Your mind are not on God.
1: Tes pensées est sur les futilités de la vie.
0: Your mind is on the futilities of life.
1: It says, love God with all your heart, with all your soul, and with all your mind.
0: Il dit, aime le Seigneur ton Dieu avec tout ton cœur, tout ton âme.
1: Il y a beaucoup de chrétiens qui sont distraits dans leurs pensées.
0: We have many Christians that are distracted in their mind.
1: Le Seigneur t'appelle à l'aimer à totalement avec tes pensées.
0: The Lord is calling you to love him totally with your
1: mind. To be carnally minded is death.
0: Être dans la chair est la mort.
1: La pensée charnelle nous introduit à la mort.
0: Carnally minded introduces us to death.
1: 1 John chapter 5 verse 3.
0: 1 Jean 5 le verset 3.
1: 1 John chapter 5 the verse number 3.
0: 1 Jean 5 le verset 3.
1: It says, for this is the love of God.
0: Il dit, car l'amour de Dieu
1: that we keep his commandment
0: consists à garder ses commandements.
1: In other words, what the writer is telling us here, that if he say we love him, then we keeping his commandment, that's the love of God.
0: Et dans d'autres mots, l'écrivain ici nous dit que aimer Dieu, c'est garder ses commandements.
1: God have so much love as people.
0: Dieu nous a tant aimé, peuple de Dieu.
1: In John 14:15.
0: Jean 14:15.
1: He say, if ye love me, keep my commandment.
0: Il dit, si vous m'aimez, gardez mes commandements.
1: Do you love God?
0: Est-ce que tu aimes Dieu?
1: There are many people who say with their lips that I love God, but you love God, but we can't see it.
0: Il y a plusieurs personnes qui disent avec leurs lèvres que nous aimons Dieu, mais nous ne pouvons pas le voir.
1: Now listen to me. When God is your first love, when God is your first love, everything else finds its place.
0: Si Dieu est ton premier amour, toute chose trouve sa place.
1: Or si Dieu ton premier choix, si Dieu est ton premier choix d'amour, toutes choses trouvent leur place.
0: If God is your first choice of love, everything finds their place.
1: The reason why many people are confused, things are not in order because God is not first in their life as love.
0: La raison pour laquelle plusieurs personnes sont confuses, les choses sont en désordre dans leur vie, c'est parce que Dieu n'est pas en première place dans leur vie.
1: When God is your first love,
0: lorsque Dieu est ton premier amour,
1: everything else finds its proper place.
0: Toute chose retrouve sa place appropriée.
1: Yes, I pray in the name of Jesus.
0: Je prie au nom de Jésus.
1: That you give to God what belongs to God.
0: Que tu donneras à Dieu ce qui l'appartient.
1: And give to César what belongs to Caesar.
0: Et donner à César ce qui l'appartient.
1: A heart that truly loves God longs for His presence. I told you earlier on.
0: Un cœur qui aime vraiment Dieu soupire à sa présence, comme je l'ai dit au début.
1: Il y a des gens qui ont retrogradé et ils ne savent pas qu'ils ont retrogradé.
0: There are many people that are backslidden, but they don't know that they are backslidden.
1: Il n'a pas de bière que tu peux boire qui peut t'aimer. Il n'a pas de cigarette que tu peux fumer qui peut t'aimer. Il n'a pas de sexe que tu bois qui peut t'aider ton âme. L'âme, les hommes, on a besoin d'un Dieu, le Dieu vivant, pas le Dieu des bois et des cailloux et des fers. Dieu nous a premièrement aimés. Aimez Dieu aussi au nom de Jésus-Christ.
0: God has first loved us. Let's love God in return.
1: Aimez Dieu aussi au nom de Jésus-Christ.
0: Love God also in the name of Jesus.
1: Now we cannot love God without sacrifice, especially in this world.
0: Maintenant, nous pouvons pas aimer Dieu sans sacrifier, spécialement dans ce monde.
1: Any lover of God will be ready to sacrifice.
0: Tout aimeur de Dieu, toute personne qui aime Dieu sera prêt à sacrifier.
1: Sacrifice is not losing something valuable.
0: Le sacrifice n'est pas le fait de perdre quelque chose de valeur.
1: It is giving what is valuable to the one who is most important for you.
0: C'est de donner quelque chose de valeur à celui qui est le plus important pour toi.
1: Sacrifice is not losing something valuable.
0: Le sacrifice n'est pas le fait de perdre quelque chose de valeur.
1: It is giving what is valuable to the one who is most worthy or valuable to you.
0: C'est de donner cette chose de valeur à cette personne qui est digne et plus important.
1: Ce que tu donnes à Dieu montre comment tu l'aimes là où tu l'as placé.
0: What you give to God shows how you love God, shows the position you have given to him.
1: C'est pourquoi David dit qu'il va rien donner à Dieu qui ne le coûte pas.
0: That's why David can say that I won't give to God anything that does
1: not cost. The greatest sacrifice is not what leaves your hand, but what comes from your heart.
0: Le plus grand sacrifice, c'est pas ce qui sort de tes mains, mais ce qui sort de ton cœur.
1: Do you love God?
0: Aimes-tu Dieu?
1: We are still in the topic demonstrating our love to him.
0: Nous sommes toujours dans le thème démontrer son amour à Dieu.
1: Are you showing your love?
0: Es-tu en train de démontrer ton amour?
1: Are you showing your love?
0: Es-tu en train de démontrer ton amour à Dieu?
1: Maman, tu es dans la voiture.
0: Mother, you are in that car.
1: Fred, tu es en train de conduire.
0: Brother, you are driving.
1: Les petits qui vendent l'eau, les gens qui vendent l'eau autour de ta voiture.
0: People, the young people that sell water around the traffic light near your car.
1: Il t'a bien salué.
0: He saluted you, he greeted you well.
1: Ce qui vend là, tu veux pas acheter, mais tu peux le balancer un 500, un 200.
0: Yeah, it's true that what he's selling you don't want to buy, but you can give him a 200 or a 500.
1: Jesus said, Jésus a dit,
0: Jesus said,
1: j'étais dans prison.
0: I was in the prison.
1: Vous m'avez pas visité.
0: You didn't come to visit me.
1: J'étais à l'hôpital.
0: I was in the hospital.
1: Vous m'avez pas visité.
0: You didn't visit me.
1: Pasteur Nyaye.
0: Oui. Pasteur
1: Jésus n'a pas dit, Vous ne m'avez pas guéri.
0: Jesus didn't say you didn't heal me.
1: Il dit visiter.
0: He said visit me.
1: Aujourd'hui.
0: Today.
1: Je parle à mes frères pasteurs.
0: I'm talking to my fellow brothers pastors.
1: Je parle au père et au fils qui sont pasteurs.
0: I'm talking to the fathers and sons that are pastors.
1: Pasteur, l'église sur la terre est bénie.
0: Pastor, the church on earth is blessed.
1: Il y a l'un avec l'église.
0: There is money with the church.
1: Mais on n'aime pas Dieu, on n'aime pas son prochain.
0: We don't love the things that we don't love God and we don't love
1: our friends. Parce qu'il y a la concurrence de l'église.
0: Because there is the competition of the church.
1: Il y a la concurrence.
0: There's the competition.
1: C'est pourquoi chacun se cherche et ça se mange seul.
0: And that's why you can see that everyone is looking out for his own and everyone is eating selfishly.
1: Le problème c'est que ceux qui en ont ne veulent pas faire l'œuvre. Ceux qui n'ont pas, c'est eux qui ont le cœur de faire.
0: The problem is that those that have, they don't want to do the work, but those that don't have, they are the ones having the heart for the work.
1: Il y a la prison qui est ouverte.
0: There is prison that is open.
1: Allez prêcher là-bas.
0: Go and preach there.
1: Des hôpitaux.
0: The hospitals.
1: Jésus n'a pas dit tu m'as pas délivré de la prison, il dit tu m'as pas visité. Ça veut dire que on doit aimer Dieu vers les prisonniers aussi.
0: And Jesus didn't say you didn't heal me or you didn't deliver me, but he said you didn't visit me. It shows that we need to go to those people.
1: J'étais à l'hôpital ce matin.
0: I was at the hospital this morning.
1: Les gens sont malades.
0: People were sick.
1: Mais je n'ai vu aucun évangéliste, aucun pasteur qui est là. Parce que l'hôpital, c'est un lieu où les démons se rassemblent pour voler les âmes. Parce que certaines maladies, ce n'est pas les comprimés qui les guérissent. On doit réprimander le diable et l'esprit de la mort qui est derrière cette maladie. Au nom de Jésus, toi qui m'écoutes maintenant que tu es malade, je réprimande l'esprit qui est derrière cette maladie.
0: You that is hearing me now that is sick, I rebuke that spirit behind that sickness.
1: Au nom de Jésus.
0: In the name of Jesus Christ.
1: Et là-bas aussi, le docteur te voit maintenant. On te donne, on dit va aller acheter médicaments. Les gens n'ont pas l'argent, mais ils souffrent.
0: And you go there, the doctor will say, ah, go and buy this medicine. People don't have the money, but they are suffering.
1: Parce que j'étais en prison, j'ai vu une femme enceinte. Les femmes enceintes qui sont en prison, les gens ont fait enfant là-bas. Si vous m'aimez, obéissez à mes commandements. Jésus dit, j'étais dans le prison, mais vous ne m'avez pas visité.
0: Pastor Nyan, I went to the prison. I saw a pregnant woman there, and people give birth there. He said, if you love me, obey my commandment. I was in a prison. You didn't visit me.
1: Comment tu demandes ton amour à Dieu?
0: How are you showing your love to God?
1: Comment?
0: How?
1: God is calling somebody.
0: Dieu appelle quelqu'un.
1: God is calling you.
0: Dieu t'appelle.
1: When Christ is your treasure, no sacrifice for him is ever wasted.
0: Lorsque Christ est ton trésor, il n'y a pas de sacrifice pour lui qui est un gaspillage.
1: When Christ is your treasure, no sacrifice for him is a waste.
0: Lorsque Christ est ton trésor, il n'y a pas de sacrifice pour lui qui est un gaspillage.
1: Give myself away.

0: serve
1: Jesus.
2: I myself away.
1: Yes, Lord.
2: So you
1: can
0: use me.
1: Amen.
0: 2 Samuel.
1: 2 Samuel.
0: 24:24. So you can use me. 2 Samuel 24:24, read. It said, neither will I offer burnt offering unto the Lord my God of that which does not cost me nothing.
1: 2 Samuel 24:24, il dit, mais le roi dit à Avna, non, je veux l'acheter de toi à prix d'argent, et je n'offrirai point à l'Éternel mon Dieu des holocaustes qui ne me coûtent rien. Et David acheta l'air et les bœufs pour 50 sicles d'argent.
0: David understood something.
1: David a compris quelque chose.
0: When it comes to God, David wants to give his best to him.
1: Lorsque cela vient à Dieu, David veut donner le meilleur à lui.
0: This Christian radio.
1: Cette radio chrétienne.
0: Have served us through decades.
1: Nous a servi pendant des décennies.
0: And it's still serving.
1: Et ça nous sert toujours.
0: It's one of the first radio, Christian radio in this land called La Côte d'Ivoire.
1: Et c'est l'une des radios chrétiennes dans cette terre.
0: The first,
1: c'est l'une des premières radios chrétiennes de cette nation, la Côte d'Ivoire.
0: Alléluia. Now, this radio have served us.
1: Cette radio nous a servi.
0: Dieu l'a utilisé pour chasser le diable dans nos maisons, dans nos chambres, dans nos voitures.
1: God has used this radio to chase demons in our rooms, in our cars, in our places.
0: Même aujourd'hui, on a des grands journalistes qui ont commencé pas ici, ils sont ailleurs, mais la grâce les a localisés ici.
1: And today we have great journalists that are somewhere, but they started here, the grace located them here.
0: Yeah. Maintenant, this radio is calling back to whoever this radio you have heard the name has blessed you before to come to help the radio.
1: Maintenant la radio fait appel à toute personne que cette radio t'a bénisse. Tu as une fois écouté cette radio pour venir en aide.
0: So they are calling for an army to come to help.
1: Alors ils font appel à une armée pour venir et aider.
0: And I think even when they were building the ark of God, the temple of God, people give till Moses have to tell them it's enough.
1: Et lorsqu'on construisait l'arc de Dieu, l'arche de Dieu, les gens ont donné à tel point que Moïse a dit ça va.
0: Remember I told you that many Christians don't know how to keep what blesses them.
1: Et souvenez-vous, je vous ai dit que plusieurs chrétiens ne savent pas comment garder ce qui les bénit.
0: Vous voyez, quand tu es bananier dans ta maison,
1: you see, when you have a banana tree in your house,
0: les bananiers ont l'habitude de toujours se pencher. Je ne sais pas pourquoi.
1: I see banana trees, they have this habit of
0: peut-être le poids du
1: bending down. I think the weight of the banana make
0: them. Normalement, qu'est-ce qu'on fait, Monsieur Nyanyi? On prend un bois pour le caler.
1: Normally, what do they do? They take a wood
3: pour
1: to
3: le
1: hold
3: soutenir,
1: it,
3: pour le
1: to
3: soutenir.
1: Sustain it.
0: Pourquoi? Parce qu'on sait que quand on va soutenir le bananier. On aura banane à manger.
1: Because you know that if you sustain that banana tree, the banana will still be there producing for us.
0: Ce qui nous donne la nourriture de la chair, on sait comment soutenir ça. Mais ce qui est spirituel, qui est le plus, qui gouverne le corps, on néglige.
1: What gives us earthly food, we take care of it. But that thing that gives us spiritual food, that is above the flesh, we don't know how to sustain.
0: La radio, par la sagesse du directeur, ils ont 4 catégories qui nous donnent l'opportunité de démontrer notre amour vers Dieu en soutenant cette radio.
1: And the radio, by the wisdom of the committee, they have 4 categories of way to how you can sustain and be a blessing to this radio.
0: Now, the first category, they call it diamond, le diamant, the first category, they call it diamant.
1: Alors la première catégorie est dénommée diamant.
0: Yeah. Now, le diamant, it means that you make a decision that every month you give to this radio 50.